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1: Pierre Donoré, on le fait.
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1: Auteur, compositeur, interprète, l'annécien Pierre Donoré, avec son optimisme militant, se définit comme un troubadour accroche-cœur. Amoureux des mots, de la vie, de l'amour, son nouveau single est une invitation à suivre ses envies et à passer à l'action.

0: d'Honoré.
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6: Eh ben Adichas, Camille.
4: Adieu.
6: Toi, tu vas nous raconter une trop belle surprise qui t'est arrivée il y a 2 ans et demi, c'est ça?
4: Doukop, car il y a une saut de la maïboune. J'étais chez ma mamie et elle nous met pas car il y a une ninja de nos autres. Mes parents, ils arrivent pour manger et qu'ils me disent une saut de nos autres à la béiture, que je suis grosse colis qui t'attend. Et ils me disent, viens à la voiture, il y a un gros colis qui t'attend. Et Doukop, car il y a la voiture. Couvrez la porte, il n'est pas passé. Je vois rien dans la voiture. Et au pied de Seti, qui a eu boule des peus, je vois une grosse boule de poils à mes pieds. Car Lumeka, c'était mon chien. Lumeka qui s'appelle Soleil. Mon chien s'appelle Soleil.
6: Oh, parce qu'il a mis du soleil dans ta vie?
4: Pas tout le temps. Pas tout le temps. Kepkuntari, l'asbestes d'Omeka, Niotekop. Je vous raconterai les bêtises de mon chien une prochaine fois.
6: Eh ben, j'ai hâte. Merci, Camille.
4: Merci, salut.
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7: Quand il y a des prédateurs, bah, mais sa tête dans le sable, au moins ils disent que c'est un pot avec des roses qui dépassent.
8: Pourquoi l'autruche met de temps en temps sa tête dans le sable?
9: Pour peut-être manger les bêtes dans le sable.
10: Pour manger ce qui est dans le sable, pour tout simplement... voir ce qu'il y a dans le sable
9: pour dormir.
8: Si elle veut voir ce qu'il y a dans le sable et qu'elle met sa tête dans le sable, elle voit plus rien.
10: Bah, peut-être qu'elle résiste au sable.
8: Ou alors elle a une frontale.
10: Je pense pas.
4: C'est peut-être pour manger ce qu'il y a dans le sable, mais plus profondément avec sa bouche.
7: Quand il y a des prédateurs, bah, met sa tête dans le sable. Au moins, ils disent que c'est un pot avec des roses qui dépassent.
11: Oh, les jolies fleurs!
4: Comme ça, elle voit pas ce qui se passe autour et elle a plus peur.
8: Qu'est-ce que vous faites si quelqu'un vous court après?
9: Courir? Dire à quelqu'un qu'on a besoin d'aide.
8: Tu vas pas mettre ta tête dans le sable.
9: Bah non, sinon il peut nous attraper facilement.
7: Ou alors sinon on lui met un coup de poing dans la figure, au moins bah c'est lui qui a la tête dans le sable et nous on s'en va.
8: Mais pour l'autruche alors elle?
10: Pour l'autruche c'est facile, elle court plus vite que nous.
8: Et vous savez comment on fait des petits autruches?
4: Une fois qu'ils sont dans l'œuf, bah ils cassent la coquille et ils sortent.
8: Donc c'est avec des œufs?
4: Bah oui.
8: Vous avez déjà vu un œuf d'autruche?
10: J'ai cru en voir un en vidéo, mais non. Comme les œufs normaux, mais quand même un peu plus gros.
12: Oh, plus ils sont gros, plus les aiment.
4: Bah, l'œuf, je l'ai déjà vu, mais pas en vrai. L'œuf, il est gros comme ça.
8: Il est en effet très gros. Comment est-ce qu'on peut avoir une poêle suffisamment grande pour faire un œuf au plat d'autruche?
4: Tu fabriques soit une grande poêle ou...
11: Non, pas la poêle à frire!
4: Soit... t'essayes de trouver une grande poêle, bah comme ça, c'est bien. On a des poêles grandes, mais ça suffit des poêles comme ça suffit.
10: Ou alors on le fait tout simplement pas cuire, on les laisse vivre.
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13: L'oreille de Sam Berda fait des merveilles depuis 2016. Il s'occupe de masteriser les albums de vos artistes préférés ou encore de s'occuper du son de leur vinyle. C'est un travail précis et unique en Moselle. Bonjour Sam.
14: Bonjour Jérémy.
13: Vous avez commencé par des études dans des domaines très différents avant de tourner vers la musique. Comment cette transition s'est-elle opérée?
14: Effectivement, ouais, différentes études, même que je dirais avortées. Puis après, j'ai travaillé pas mal d'années en restauration, en faisant de la musique à côté en fait. Et puis, c'est des concours de circonstances et d'opportunités qui ont fait qu'à un moment, j'ai eu la possibilité de me lancer comme producteur et mixeur en musique électronique en essayant de produire d'autres personnes. Et puis, petit à petit, à transitionner vers le mastering par intérêt et puis par opportunité et par demande aussi des clients simplement.
13: Est-ce qu'on peut expliquer ce qu'est le mastering à nos auditeurs qui ne sont pas forcément dans le milieu de la musique ?
14: Pour faire simple, c'est la dernière étape entre la production de la musique et sa distribution ou la fabrication des disques si on parle d'un support physique.
13: Vous avez l'occasion de travailler avec des artistes de renommée comme Cœur de Pirate, Gims, Lio, Claudio Capeo. Vous êtes occupé de masteriser le tout premier vinyle qui sert ensuite pour le pressage commercial. Comment ces collaborations ont pu voir le jour?
14: Pour ces artistes-là, je fais ce qu'on appelle donc le master vinyle. Donc c'est le disque témoin qui est ensuite dupliqué pour le pressage et puis la vente des disques comme on les connaît, qu'on achète chez soi. Moi, j'ai pas contact directement avec ces artistes-là, je travaille beaucoup
13: avec les maisons de disques.
14: Les maisons de disques, ouais.
13: Quelle est votre méthode, Sam Berda, de travail pour faire ressortir l'âme de la musique d'un artiste?
14: Je pense que ça passe beaucoup par énormément d'écoute de musique déjà, de manière générale, être un peu curieux de choses différentes, et il faut savoir mettre ses propres, des fois ses propres goûts, et je dirais même de manière plus générale
13: de côté,
14: de côté, et essayer de comprendre les intentions de l'artiste et l'essence, puisqu'au final nous on est des techniciens, des artisans au service d'artistes, et c'est pas du tout l'inverse quoi.
13: Il y a de plus en plus d'artistes qui font appel à l'intelligence artificielle pour la création de morceaux. Qu'en pensez-vous? Et est-ce que vous trouvez que votre métier est en danger?
14: Pour la partie purement créative, je reste assez dubitatif pour l'instant avec tout ce que j'ai entendu, mais bon, j'imagine qu'il en faut quand même pour tout le monde. Pour ce qui est de mon métier, je me sens pas du tout en danger pour l'instant. C'est-à-dire que ce sera peut-être des outils pour
13: perfectionner,
14: pour gagner du temps sur certaines tâches répétitives, mais tant que les outils IA sont dépourvus de sensibilité, bah justement aller comprendre l'essence d'un morceau et mettre en avant des fois ses imperfections parce que c'est ça qui fait que c'est joli, on n'y sera pas quoi.
13: On souhaite longue vie à The Wall, votre studio de mastering, et puis bonne route pour la suite, Sam Berda.
14: C'est gentil, merci beaucoup.
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1: Ce sont les jumeaux les plus connus des Pays de Savoie, Philippe et Jean-Noël de Paris. Ils partent depuis des années à la rencontre des Savoyards, des Hauts-Savoyards avec leurs caméras. Et chaque jour, ils nous racontent leur anecdote croustillante dans la place du village. Et c'est Philippe qui est avec nous. Bonjour.
2: Bonjour Laurent.
1: Alors aujourd'hui, pour la place du village, comme vous, beau et fort, on va parler d'un jeune agriculteur passionné à Beaufort-sur-Doron.
2: Merci Laurent, je vous rends le compliment. Nous nous dirigeons dans le Beaufortin et plus précisément sur la commune de Beaufort et même le village d'Arèche. Et là, on s'arrête sur la route du Planet. On est à 1100 mètres d'altitude et on rencontre Rémi Gachet, un tout jeune agriculteur en GAEC, comme on dit, GAEC de l'Argentine. C'est le nom du torrent qui coule derrière la ferme. Et Rémi est associé dans la ferme avec sa maman et son frère. Il possède une quarantaine de vaches, toutes de race tarine.
1: Et les vaches sont encore à l'étable.
2: Eh oui, l'hiver est particulièrement long, nous dit Rémi. Et on vous rappelle qu'on est le 25 avril. Les vaches de Rémi sont rentrées depuis les premières neiges au début du mois de novembre et elles ne ressortiront qu'au début du mois de mai, soit 6 longs mois à l'étable. Et l'étable de Rémi a une particularité. Elle est toute récente. Elle possède carrément une baie vitrée, comme dans les beaux chalets de montagne, qui donne beaucoup de lumière et beaucoup de soleil aux bêtes. Source, nous dit-il, de bien-être, de bonne santé pour les bêtes.
1: Et puis là, il va vous décrire la particularité physique de la race tarine.
2: Évidemment, il les aime, ces vaches, et il nous rappelle que les tarines sont toujours les yeux fardés. Il nous dit que ce sont les plus belles vaches, on veut bien le croire. Il nous explique aussi que la couleur noire autour des yeux est une protection contre le soleil en montagne et qu'elles n'ont pas les yeux irrités. Autre particularité, elles ont toute la langue grise. C'est une caractéristique de la tarine. Et chez les tarines, toutes les extrémités sont noires ou grises, le bout des cornes, autour des oreilles, le bout du nez, le museau, la langue, on l'a dit, et même le bout des pieds, le bout des sabots est noir, nous dit-il.
1: Et à Beaufort, on pense forcément au fromage.
2: On reconnaît Laurent le gourmand ici, et oui, avec ce brûlé, Rémi fait bien sûr les bons fromages de Beaufort, un lait qui est transformé par la célèbre coopérative de Beaufort, juste à côté. On rappelle qu'il s'agit là d'un des meilleurs fromages de France, appelé le prince des gruyères. Et c'est incontestablement un lait qui est le mieux valorisé de toute la France. Rémi est également moniteur de ski pendant l'hiver, uniquement pendant les vacances, 15 jours à Noël, un mois en février, double actif pendant la saison, et nous dit voilà, vache le matin, ski la journée, vache le soir, sans oublier quelques descentes au flambeau. Et ce jour-là, il est 16h quand nous quittons Rémi. Rémi va attaquer le travail, et nous, on sentait bien que les vaches avaient qu'une envie, c'était d'aller brouter l'herbe fraîche dehors, mais il était encore assez tôt pour le faire, il fallait attendre encore un petit peu.
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3: C'est un événement littéraire dont on vous parle dans Toujours à la page. La sortie du nouveau roman de Marion Fayol, autrice et illustratrice dromardéchoise, plusieurs fois primée au festival d'Angoulême. Marion Fayol a rencontré l'année dernière un immense succès avec son premier roman, poétique et poignant, Du même bois, dans lequel elle évoquait l'histoire d'une ferme ardéchoise, génération après génération. Petit fruit, c'est le nom de ce second titre, est paru chez Gallimard. Et c'est l'histoire d'une femme à qui, mois après mois, la nature refuse d'offrir un enfant. Tandis qu'elle brasse questionnement, chagrin, culpabilité, son mari reste imperméable à ses émotions. Jusqu'au jour où s'impose chez eux un inconnu, un étranger, un homme qui dit pourtant reconnaître en la femme son amour de jeunesse perdu. D'ailleurs, c'est étrange, ses mains à lui sont de la couleur de la robe de la femme et il ne cesse de vouloir la dessiner, la croquer sous tous les angles. En résulte un curieux ballet, un poétique triangle amoureux auquel nous allons assister. Marion Fayol.
4: Le livre parle en effet du désir d'enfant, même si je pense qu'il parle du désir, du manque, de l'absence, de manière peut-être beaucoup plus large que simplement le manque de l'enfant. En tout cas, cette femme, elle est en proie à une forme d'obsession. Chaque mois, elle a envie d'avoir un bébé dans le ventre et chaque mois, c'est un échec. Et dans son couple vient apparaître une sorte d'étranger. Donc, elle attend un enfant et l'enfant n'arrive pas. Et il y a quelqu'un qui vient se glisser dans leur maison alors même qu'ils essaient de le rejeter. Donc, c'est aussi une sorte d'ambivalence entre ce qu'elle désire et qui vient pas et ce qu'elle rejette et qui vient. Et pour moi, les trois personnages du livre sont tous des personnages qui sont un peu enfermés. Ça m'intéressait d'avoir trois personnages qui finissent par se parler, par quelque chose de commun. Et ce commun, je pense qu'il est à la fois la question de l'obsession et la question de l'absence ou du manque ou du fantasme aussi.
3: Il y a quand même quelque chose d'un peu surnaturel qui relève du conte ou de la poésie dans ce que vous écrivez.
4: Quand j'écris, je me sens proche de la poésie plus que du roman d'une certaine façon. Et c'est très important pour moi que l'espace du livre, comme dans l'espace des dessins, soit pas exactement l'espace de la réalité, en tout cas qu'il y ait toujours une part de symbolique ou de surréalisme qui vienne créer un espace qui est celui du livre et qui est un petit peu à côté du réel pour peut-être être plus réel que le réel. Et c'est important pour moi que mes livres contiennent plusieurs discours, enfin qu'en tout cas on puisse les lire et puis on puisse les relire et puis encore les relire comme s'il y avait plusieurs couches et que le lecteur puisse aussi glisser sa propre voix à l'intérieur de ce que je propose.
3: On ne sait précisément où l'action se déroule ni à quelle époque, mais comme toujours avec Marion Fayolle, la nature est partout. Elle traverse les personnages et son écriture pose des images, des émotions, un rythme aussi. Elle offre comme un moment en suspens, hors du temps. Marion Fayolle révèle une nouvelle fois que son talent d'écrivaine n'a rien à envier à celui de dessinatrice dans ce Petit Fruit, paru chez Gallimard.
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5: Oui, salut. Bonjour, je m'appelle Jean Meyer, je suis né à Sarlat, mais je suis bordelais d'adoption depuis 1964.
6: C'est un florilège de klaxons. Alors on a commencé par le klaxon italien, ensuite le klaxon de combi.
5: Tous les enfants ont klaxonné un peu plus dans les tunnels et voilà.
6: Ça affirme aussi la personnalité d'une voiture.
5: Oui, oui, chacun.
6: Comme la de chevaux. Jean Meyer nous reçoit chez lui à Bordeaux, dans le quartier de la Bastide. Difficile d'imaginer que derrière la porte d'un garage se cache un véritable trésor sentimental. Des voitures anciennes dont deux modèles font sensation. La 2 chevaux cactus et la 2 chevaux vigne, sur laquelle poussent des raisins.
5: J'ai trouvé un marchand de plants à Sainte-Livrade qui nous a dit on va trouver un cépage qui résiste au vent et on a fait faire une très belle galerie complètement adaptée. Je crois que j'amuse la galerie avec ma vigne, oui. Tout le long de l'auto a même été prolongé puisque je dors dedans. Donc il y a un lit dans l'auto et vous imaginez que une berline est transformée en break et la vigne dégueule sur les côtés et sur l'arrière. La vigne tient toute la longueur de l'auto.
6: Et elle pousse bien.
5: Et elle pousse très bien, oui, elle est bichonnée l'hiver.
6: Et ça veut dire qu'au mois de septembre, quand vous promenez avec cette deux chevaux, cette voiture, oui, avec la vigne à l'intérieur, vous pouvez conduire en dégustant des raisins.
5: Sûrement pas, hein, parce que c'est vraiment un cépage qui est choisi pas pour être dégusté ni pour faire du vin.
6: Quand les Bordelais vous croisent, comment réagissent-ils exactement? Est-ce qu'ils sont surpris? Est-ce qu'ils vous saluent? Ils vous font des grands sourires?
5: Ceux qui l'ont vu s'en souviennent. Donc après, la vigne est verte, alors on a fait ça sur une auto verte, oui.
6: Vous concevez que c'est pas quelque chose de commun?
5: Mon goût, c'est effectivement de faire les choses belles, efficaces et drôles. Ça sert à aimer la vie.
6: Le but d'une voiture, c'est quand même de se déplacer, d'être mobile avec. Elle roule à combien?
5: Elle roule à combien? Oh là là, je dépasse pas 60 à l'heure avec cette auto, mais ce qui m'a pas empêché d'aller et de revenir de Grèce en l'an 2000.
6: Est-ce qu'elle a un nom d'ailleurs cette voiture? Est-ce qu'elle a un surnom?
5: Nous on l'appelle la vigne.
6: Il y a la vigne et puis d'autres voitures, il y en a une qui me plaît bien, c'est la 2 chevaux cactus.
5: Ben moi à la place de la roue de secours, j'ai mis un jardin de cactus. En 2007, je suis allé à Pékin et retour.
6: Et toujours le lit dedans. Mais avec les cactus donc sur le capot, jamais vous vous êtes fait arrêter sur la route par la gendarmerie ou la police? On vous a posé des questions?
5: Ils ne nous arrêtent que en disant c'est pour la photo du magazine de la gendarmerie.
6: On peut rentrer à l'intérieur?
5: Mais bien sûr.
6: Ça couine à l'intérieur.
5: Coquin.
6: La 2 chevaux vigne est de l'année 1980. Les pieds de vigne ont été plantés en 2000. Ce véhicule a véritablement créé le buzz. Des propriétés viticoles du Médoc ont même contacté Jean Meyer à plusieurs reprises pour organiser des animations. Et Jean Meyer, quand il rentre dans son garage tous les matins, qu'est-ce qu'il se dit?
5: Ben que je suis le plus heureux du monde.
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1: Et aujourd'hui, Simon, un vrai retour en enfance.
2: Oui, pour celles et ceux qui, plus jeunes, rêvaient de travailler avec les animaux sauvages, j'ai une bonne nouvelle. C'est possible, le temps d'une journée. Le Spécifique Zoo propose l'expérience soigneur d'un jour. La promesse, une journée inoubliable au plus près des animaux. Mais est-ce que la promesse est tenue? Eh bien, aujourd'hui, j'ai testé pour vous le métier de soigneur animalier au Spécifique Zoo. Direction Spey, 542 route de la Martinière, à 10 km au sud-ouest du Mans, pour m'accueillir Maxime Thué.
3: Bonjour et bienvenue au Spécifique Zoo.
2: Il est vétérinaire et chef animalier du parc. C'est lui qui gère avec les équipes les nombreux animaux du parc.
3: Alors ici on a plus de 1000 animaux de plus de 100 espèces différentes qui vont être très diverses, beaucoup d'oiseaux et beaucoup d'espèces qu'on voit pas trop dans les zoos, comme par exemple des quincajous, des tatous, plein d'espèces un petit peu hors du commun.
2: Avec aussi les maquis kata, des lémuriens issus de Madagascar qui font partie de la grande liste des animaux dont vous pouvez prendre soin le temps de cette immersion privilégiée. Une expérience lancée il y a 2 ans pour les enfants à partir de 8 ans comme pour les adultes sans limite d'âge. Alors j'ai suivi moi aussi le programme. Première étape, la salle de briefing.
3: Ça c'est la salle pédagogique en fait, donc c'est là qu'on accueille justement les soigneurs d'un jour pour venir préparer les rations alimentaires, la cuisine et être avec les animateurs pour justement commencer l'aventure en préparant la nourriture, parce que c'est comme ça que ça commence avant d'aller distribuer aux différents animaux.
2: C'est parti, on s'y colle. Lucie, animatrice en service civique, m'accompagne. On découpe des fruits pour les lémuriens. Raisins, bananes, poires, mangues, ils mangent un petit peu de tout. On y ajoute quelques granulés qui viennent compléter leur alimentation et on pèse le tout. On prend ensuite un petit chariot pour transporter tout ça, direction l'enclos des maquis kata. Avant de donner la nourriture, autre étape importante.
4: Là, on va pouvoir ramasser toutes les crottes qui sont par terre.
2: Voilà, ramassage de crottes, le
4: sympa.
2: Rêve, c'est aussi ça la réalité du métier, entretenir les différents espaces avec les animaux, on nettoie les plateformes, les vitres, on leur remet de l'eau, une fois ça fait, direction l'extérieur pour la distribution des repas.
4: Si tu récupères...
5: Quoi, le bac ?
4: Ouais, c'est ça, il l'a reposé au milieu.
2: Les petits primates blancs et gris nous grimpent dessus de partout, sur l'épaule, les bras. Le moment est magique, on pourrait y rester des heures. Alors, le programme vous permet aussi de poser toutes vos questions aux soigneurs, de profiter d'une balade du parc aussi, histoire d'en profiter à fond. Le tout pour des tarifs forcément un peu plus élevés, 90€ pour les enfants et des sessions de 9h30 à 12h30, 100 à 110€ pour les ados et les adultes de 13h30 à 17h30, mais ça les vaut. Vous avez tout le détail et le calendrier des sessions sur le site spécifiquezoo.com. En tout cas, j'ai adoré l'expérience. Soigneur d'un jour au Spécifique Zoo, je le dis haut et fort, c'est testé et approuvé par ici même. Tampon, très clairement. Voilà.
1: Oui, on n'est pas surpris. C'est génial d'avoir fait cela. Merci aussi pour ce partage, parce que oui, clairement, je crois qu'on en a tous rêvé, même une fois grand, on peut toujours continuer d'en rêver, Simon.
2: Et petite précision, Le parc qui rouvre donc tous les jours pour les vacances de février, de 10h à 18h, avec des nouveautés, espace jeu, arrivée de chats manules, des très magnifiques chats et des mangoustes. Et puis la vidéo donc de cette immersion devrait sortir dans les prochains jours sur nos réseaux sociaux.
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6: Être de mauvaise humeur, ça arrive, mais savoir le dire en breton, c'est pas simple. Eh bien, je vais vous l'apprendre. Et puis, les Botorel, coucou, ça va être votre tour aujourd'hui.
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6: Alors pour les râleurs du matin ou les râleurs de toute la journée, bah oui, il y en a, on en connaît, hein, ceux qui ne sont jamais satisfaits et aboient au lieu de parler, eh bien, c'est... Gualimor, le mot à employer. Gualimor et out armintiment. Tu es de mauvaise humeur ce matin. Gualimor et out armintiment. C'est un mot composé donc avec gual en premier qui signifie mauvais, le mal ou le malheur. Employé devant un mot, gual sert à insister sur le côté néfaste, mauvais d'une chose. Par exemple, gualvrudet, c'est une personne de très mauvaise réputation. Donc, gual et immor, gualimor. Hein, ça veut dire de mauvaise humeur, de très mauvaise humeur même d'ailleurs. À dire à votre ado, à votre conjoint ou collègue ou pas en fait, hein, sinon ça va créer la dispute. Mais maintenant vous saurez dire Gualimor et des Irio, ceci est de mauvaise humeur aujourd'hui. Gualimor et des Irio. Retenez donc pour aujourd'hui que Gual signifie mauvais en breton, Imor, l'humeur. Gualimor, la mauvaise humeur.
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6: Et maintenant, nos Botorels. Nom de famille assez répandu, alors, Botorel, ça sonne fortement breton, hein ? Ouais ? Eh ben non. C'est une version bretonisée d'un nom de famille qui vient de l'ancien français. Il n'y en a pas beaucoup en breton, mais il y en a quelques-uns, comme celui-là. Botorel, ça vient de Boterel, qui avait perduré dans la langue galaise, en Haute-Bretagne. Un nom attesté au XVe siècle, on le trouve aussi chez nos voisins de Cornouailles britanniques d'ailleurs. Mais Botorel, Botterel ou encore Botrel, comme Théodore, le célèbre chanteur de la Paimpolaise. Eh bien, tous ces noms viennent d'une ancienne forme française, Botterel, qui signifie le petit crapaud. Mais alors, pas un petit crapaud. Ça servait surtout de surnom péjoratif, donné à une personne n'ayant pas des traits de visage des plus beaux, ou d'une personne méprisable, pas agréable du tout. Donc, même si ça semble breton, eh bien l'origine, pour le coup, vient de la partie non bretonnante de la Bretagne. Et ça a été mis ensuite à la sauce armoricaine, langue bretonne par nos anciens. Voilà, quelques mots de plus, et des explications sur notre belle langue bretonne. Je vous dis à demain pour d'autres surprises. Canouar Hoas.
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5: Bonjour, je suis Julie Serrano, nîmoise. Ma passion, du coup, c'est le flamenco, et j'ai la grande chance d'en faire un métier passion. Le flamenco, c'est un art de vivre, c'est vraiment tout ce qui nous permet de vivre au quotidien. On respire flamenco, on se lève flamenco. C'est vraiment toute une ambiance qui nous suit dans nos journées. Je me lève, j'écoute du flamenco, je me couche avec du flamenco en tête. Une mélodie de pas que je me dis, attends, je pourrais faire ça, ça ferait bien. Et du coup, le lendemain, on se réveille, on a toujours cette mélodie, en pantoufle, on fait ça. Et encore plus quand on est avec Tata à table, c'est vraiment tout le temps ça. Entre deux plats, on fait des palmas, c'est tout le temps. Patata, du coup, Christine Serrano, une danseuse emblématique de Nîmes. J'ai commencé les cours avec elle quand j'avais 4-5 ans. On m'a mis au cours avec Tata comme dans la marmite. Et au fur et à mesure, ça grandit la passion. Au début, on est là parce que c'est Tata. Et après, ça nous plaît de plus en plus. Et c'est pour ça que je suis partie à l'étranger faire des études à la base, où j'ai pris des cours de danse en même temps là-bas. Et après, j'y suis partie réellement un an et demi à Séville, juste pour prendre des cours de danse.
8: Le flamenco, c'est une discipline qui est très traditionnelle, qui a ses codes, mais j'imagine que chaque danseuse se l'approprie. Qu'est-ce qui se passe en vous quand vous dansez? Qu'est-ce qui s'exprime dans votre corps?
5: C'est vrai que la danse, j'ai l'impression, en tout cas, d'être le seul moment où je suis vraiment moi, où il n'y a pas de filtre, il n'y a pas de masque, et j'ai le droit d'être vulnérable, moi et mes émotions. Parce que le flamenco, c'est surtout ça, c'est surtout transmettre des émotions. Et c'est vrai que la société d'aujourd'hui, elle nous empêche un petit peu de vraiment les vivre à cœur ouvert. Et la danse, ça permet ça. Le flamenco, en tout cas, il nous permet vraiment de libérer qui on est vraiment, sans avoir à se cacher. Voilà, la danse, ça me rapporte de la joie de vivre, et aussi cet espace de j'ai le droit d'être triste et j'ai le droit d'être en colère. Cet art, il mérite d'être connu au fin fond de toutes les planètes.
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1: On sait qu'on est lorrain parce que...
2: Parce qu'on est grenat à la vie, à la mort.
3: Bien sûr, évidemment.
2: Je la croise à la librairie La Pensée Sauvage, avenue de Nancy à Metz. Un charmant repère d'amoureux de livres de nature et de poésie.
3: Pas très loin du stade Saint-Symphorien.
2: Exactement. Amoureux de livres de nature et de poésie, donc je m'étais perdu.
3: Oui.
2: Elle entre dans la boutique, je lui demande son prénom, persuadée de lui avoir déjà signé un livre. Anne-Marie, elle lâche du bout des lèvres. Elle m'assure que je ne lui ai jamais rien signé, elle s'en souviendrait, et je comprends vite que son après-midi serait plus belle si je daignais lui lâcher la grappe. C'est ma fâcheuse habitude de parler aux inconnus. Mais c'est con, j'ai pas envie de lui lâcher la grappe parce que je pressens le bon millésime.
3: Oui.
2: C'est que la dame a de l'allure et de la conversation. Alors je pousse un tout petit peu le taillage de bavette en lui demandant si ça va. Attention, un vrai ça va, hein.
3: Oui.
2: Pas le gant de toilette tiède de politesse constant à tout bout de champ, sans jamais écouter la réponse.
3: Oui, non, puis c'est toujours oui, de toute façon.
2: Un vrai ça va, intéressé, une main de fer dans un gant de téflon.
3: Oui.
2: Et c'est là qu'elle me cueille en répondant qu'elle a enterré son mari la semaine précédente.
3: Oh.
2: Ah ben, me voilà bien.
3: Voilà,
2: si je m'excuse, je concède avoir gaffé.
3: Oui.
2: Or, j'y suis pour rien dans le décès susmentionné.
3: A priori.
2: Alors, je demande à Anne-Marie si elle a été heureuse avec son mari et aussi comment ce mari s'appelait. Tout ceci est vrai. Hein.
3: C'est délicat, non, c'est vrai.
2: Oui, bien sûr. Il s'appelait Norbert et il a consacré toute sa vie au sport. Supporter du FC Metz devant l'Éternel, il a été enterré avec un maillot grenat floqué du nombre 33, son année de naissance. Le foot était tout pour lui, précise Anne-Marie. Et lorsque je lui demande si Norbert a pu aller au stade jusqu'au bout, elle s'exclame, évidemment, à la fin c'était dur pour lui à cause de la maladie et à cause des résultats du club. Alors je me suis demandé combien sont-ils en Moselle à indexer la santé ou la courbe de leur morale sur les résultats de leur club de cœur. Pour combien de vrais supporters la météo dépend d'un point arraché à Jean Bouin, La Beaujoire ou Raymond Coppa. J'ai laissé Anne-Marie à ses livres, à sa nature et à sa poésie, songeant qu'on peut aimer sans condition les bouquins, sa femme ou l'équipe de foot de sa ville. Et je me suis laissé espérer qu'un instant entre les rayons chargés d'ouvrages, Norbert avait pointé le bout de son nez.
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0: vous passez de nez avant d'arriver à Rop. Là, vous passez devant la mairie, sur l'avenue Charles de Gaulle, il y a Céline Coiffure, mais vous continuez, la petite patte d'oie à la Vermenoncourt, vous restez sur la route principale et vous avancez encore un petit peu, il y a les jolies maisons typiques là sur le côté, et c'est là, dans le virage, qu'il faut freiner, tout simplement parce qu'il y a un radar.
1: Bon, bah pas mal la petite balade là autour de Belfort, je vois pas vraiment où vous voulez en venir, Arnaud.
0: Eh bien, exactement à cet endroit précis, là, sous le radar, en face de la boîte aux lettres. Parce que ce n'est pas n'importe quel radar, c'est celui qui est surnommé le radar Johnny Hallyday. Mais alors, pourquoi allez-vous me demander maintenant que j'ai réussi à capter votre attention ?
1: Eh bah oui, pourquoi le radar de Johnny Hallyday, Arnaud ? Oui.
0: Pour comprendre, il faut remonter à février 1970. L'idole des jeunes a donné la veille un concert à Strasbourg et doit se rendre à Besançon. 3000 personnes l'y attendent et il est 18h passé. Dans la DS Palace Citroën, qui roule à fond parce que, années 70, il y a donc Johnny Hallyday et Sylvie Vartan, mais aussi Mickey Jones, le guitariste de Johnny, Jean Ponce, son manager, et Sacha Rulle, son secrétaire. On est en février, il fait nuit, il fait froid, il y a du verglas et ça roule vite. Bref, Johnny perd le contrôle de sa voiture. Il glisse et se retrouve dans le fossé. Alors il parvient à reprendre le contrôle de son véhicule, parce que, ne l'oublions pas, Johnny Hallyday est un pilote, mais malheureusement, il y a un bloc de béton qui bloque le fossé et la voiture finit par s'y écraser. À bord, Johnny et son guitariste n'ont rien, mais son secrétaire et son manager sont blessés. Sylvie Vartan, elle, a carrément traversé le pare-brise, elle a le visage en sang. En 1970, la ceinture de sécurité est censée être obligatoire, mais dans les faits, personne ne la met vraiment. Les voisins viennent au secours des blessés, alors au départ, ils avouent ne pas vraiment avoir reconnu Johnny et Sylvie Vartan, parce qu'ils sont sous le choc, et les blessés sont conduits à l'hôpital de Belfort. Johnny s'empare du téléphone d'un riverain pour annoncer qu'il n'y aura pas de concert à Besançon ce soir-là. Sylvie Vartan, elle, s'exile quelques mois à New York, dans une clinique de chirurgie esthétique, où elle subira des dizaines d'opérations de reconstruction pour effacer les traces de l'accident. Alors voilà pour la petite histoire. Et c'est donc dans ce même virage, toujours à la sortie de Rop et toujours aussi dangereux, qu'a été installé en 2019 un radar, le radar Johnny Hallyday, pour nous rappeler que, star ou pas, il ne faudrait pas oublier de...

0: par Johnny Hallyday. Voilà, on sait désormais où il est grâce à vous, Arnaud Fromage, pour la nécessaire minute comptoise. Vous menez les enquêtes dans tous les sens et vous nous faites revivre avec un superbe podcast La vie incroyable de Paul-Émile Victor, un jurassien qui, pour sa première expérience et sa première expédition, est parti au Groenland. On a entendu le premier épisode jeudi, à partir de 10h. Et le numéro 2 est déjà disponible en ce moment sur l'application ICI. Vous allez véritablement découvrir ce qu'a enduré l'équipe autour de Paul-Émile Victor, une équipée qui a été véritablement sans danger, mais ô combien importante pour l'avancée de la science. Un podcast passionnant avec vous, mon cher Arnaud Fromage. Je vous dis à demain.
1: À demain.
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3: Là, je suis à Saint-Amand-Talande et je me dirige vers la librairie de la Monne. Alors, c'est pas le diminutif de Simone, donc c'est pas Momone qui tient la librairie de la Monne. Ça aurait pu, oui, non, mais c'est pas ça. La Monne, c'est la rivière, hein. Et donc, il y a déjà, par exemple, le tennis club de la Monne et la librairie de la Monne. Rentrons. Bonjour madame.
4: Bonjour.
3: Au revoir madame.
4: Au revoir.
3: J'irai voir Anne-Laure tout à l'heure, mais on va déjà saluer Johan. Bonjour Johan.
5: Bonjour.
3: Alors Johan, c'est vous, avec Anne-Laure, qui avez ouvert cette librairie de la Monne, ici à Saint-Amand-Talande.
5: Tout à fait, on a ouvert en décembre 2023. Ouais. On a repris le local d'une fleuriste et on a créé la librairie. Voilà.
3: Ça fait café ?
5: Ça fait café, il y en a aussi des jeux de société, de la carterie, un petit peu de papeterie, surtout des livres, hein, et une petite partie café et salon de thé.
3: Vous venez ici à la librairie de la Monne, vous êtes de Saint-Amand ?
6: Je suis à côté, à Saint-Saturnin, oui. Donc c'est bien pratique parce que du coup ils ont tout ce qu'on veut, puis c'est dans les mêmes tarifs, donc et puis en même temps, ben, c'est sympathique, c'est convivial et puis voilà.
3: Et puis ça a amené de la vie, hein ?
6: Ça a amené de la vie parce qu'il y en avait besoin. Il y en avait une ancienne, je suis là depuis très longtemps, donc il y en avait une avant et c'est vrai que ça manquait énormément, voilà.
3: Eh bien, ça va bien faire plaisir à la patronne, j'imagine.
5: On a eu un très très bon accueil de tous les habitants du secteur, là, à la fois des trois communes, Talande, Saint-Amand et Saint-Saturnin, mais plus largement, en fait, on touche des gens un peu de toute la communauté de communes Mont-d'Arverne.
3: Là, on est sur une librairie où il y a tout le temps du monde.
7: Hein. Oui, tout le temps, tout le temps. Puis même au niveau des jouets, des livres pour enfants.

0: j'ai deux arrière-petits-enfants. C'est génial, on repart toujours avec quelque chose. J'ai dit à mon mari, j'en ai pour 2 minutes parce que c'est un livre commandé. Mais des fois, il sait que je reste une demi-heure.
1: J'en ai pour 2 minutes, chérie, je reviens dans 2 heures. Eh bien, je vis un moment très sympathique. Là, je vais m'installer avec mon petit café. Et tout est mignon, la tasse à café est mignonne. Et ce mini tagine là pour mettre les sucres me fait penser que vous avez passé une partie de votre vie, me semble, à Casablanca, vous, hein ?
2: Oui, c'est ça. On a passé 3 ans, avant de venir s'installer ici dans le Puy-de-Dôme, on a passé 3 années à Casablanca. On a ramené plein de jolies vaisselles, et notamment dans cette collection là, on a trouvé c'était à Essaouira, je me rappelle, une boutique en fait où ils avaient des poteries un peu particulières, et du coup on a fait le plein et on a ramené ces petits tagines qu'on utilise maintenant pour le salon de thé.
1: Pour mettre le sucre.
3: Cette librairie, on a voulu qu'elle soit aussi un petit lieu où les gens puissent se poser, boire un petit café, un thé, s'asseoir, bouquiner avec les enfants. Ça fait une ambiance agréable. Il y en a qui viennent travailler, même des fois l'après-midi, ou peindre, ou voilà.
1: Ah, il y en a qui viennent s'installer avec un ordi, par exemple.
3: Ouais, ils viennent avec leur ordinateur, ils travaillent. On a des artistes qui font des livres ensemble, avec une illustratrice et une autrice qui travaillent ensemble. Elles se posent à la librairie avec un petit thé. Ouais, ça fait une petite ambiance sympa.
1: C'est pratique, hein, d'être ici.
4: Voilà,
1: un bel endroit, là.
4: Et fabuleuse. Donc, on est toujours très bien conseillé. Enfin, c'est pour ça.
1: Quand on pousse la porte de la librairie de la Mone, en fait, et c'est écrit là, d'après George Sand, l'esprit cherche et c'est le cœur qui trouve.
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1: Vous êtes peut-être déjà venu voir vos enfants ou vos petits-enfants jouer à la Guéretoise, cette salle de spectacle qui est à l'espace Fayolle à Guéret. Mais c'était quoi avant ?
2: Hervé Herp, directeur artistique de la Guéretoise de spectacle. Avant, ici, c'était un prêt, il y a très longtemps. Puis après, il y a eu une construction, c'était une MJC, avec multiples activités, comme ça se faisait beaucoup dans les années 70-80. Il y avait un ciné-club, il y avait un labo photo qui existe encore dans les caves.
1: Est-ce que vous avez entendu l'époque où c'était une coopérative ?
2: Oui, alors il y a eu cette période, parce que c'est un petit peu ce qui a permis d'inventer aussi la Guéretoise de spectacle. Guéret est une ville qui a presque inventé les coopératives. C'était une coopérative ouvrière, très active, très engagée politiquement. On venait acheter sa farine, on venait acheter des boutons pour faire de la couture. Il y avait plein de choses et c'était quelque chose qui a été très très très important sur la ville de Guéret. Et il en reste encore des traces.
1: C'est quoi l'esprit coopératif ?
2: Plutôt que de passer par un système commerçant, des gens faisaient des achats en gros, ils négociaient les prix, ça rassemblait. C'était très familial et puis dans un but très social. Cette histoire de coopérative de Guéret me trottait dans la tête, mais j'avais pas fait le lien. Et puis un jour, on avait créé un spectacle, Guéret en chanson. Il y avait des réunionnais, il y avait des anciens maçons, des carrières, il y avait des immigrés qui venaient d'arriver ici. Et on a créé un spectacle global avec écriture de chansons. Et on a donné ce spectacle à l'espace André Lejeune devant une salle complète de 600 personnes, quoi. Et à la fin du spectacle, on avait organisé une petite buvette. Et c'était très drôle parce que tout le monde s'est retrouvé, parce qu'il y avait tellement de monde, et bien à servir des boissons, à servir. Et j'avais l'impression d'être une petite usine grouillante et sympathique. J'avais l'impression d'être dans une coopérative. Il y a un ami qui me dit, mais tu devrais appeler ta scène la Guéretoise. Il dit, ça fait un nom de coopérative, la Guéretoise. Je dis, ouais, mais je me demande si c'est pas le nom d'une bière. Rajoute deux spectacles. Et c'est comme ça que la Guéretoise de spectacle est née, suite à cette soirée un petit peu coopérative. C'était en 2006.
1: Maya, comment tu connais la Guéretoise ?
3: Moi, j'y suis allée avec l'école. J'ai vu un spectacle. C'était Chute la pomme. On ne parlait pas. Et en fait, c'était un monsieur. Et ben, il avait une pomme. Et en fait, il faisait comme si c'était un peu son animal de compagnie. Et un jour, quand il dormait, il voulait le manger, mais il se réveillait tout le temps.
1: Tu recommandes cette salle ?
3: Oui, je le recommande très fortement.
1: Aujourd'hui, la Guéretoise de spectacle garde cet esprit de la coopérative, de convivialité et de solidarité.
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4: Bonjour, je m'appelle Antoine. Comme j'ai l'habitude de le dire, je suis un petit con d'école de commerce, orienté finance-entreprise. J'ai eu l'occasion de reprendre la agence immobilière familiale et j'ai décidé de changer de voie suite au Covid.
5: Bonjour Antoine. Alors Antoine, vous avez 37 ans et c'est déjà votre troisième vie que vous êtes en train d'écrire ici à Périgueux. C'est quoi un petit con qui sort d'école de commerce ?
4: C'est une personne qui applique ce qu'on lui apprend. Le sketch des inconnus sur le monde de la communication est très parlant et notamment il y a une expression qui reflète bien l'enseignement qu'on a en école de commerce. Ne jamais prendre les gens pour des cons mais ne jamais oublier qu'ils le sont. Et que ce soit en marketing, que ce soit les business plans où on valorise le chiffre d'affaires futur, ce qui était vraiment très prégnant.
5: Et pourtant, c'est ce parcours qui vous a fait venir là, à Périgueux, parce que vous dites que la crise Covid a joué un rôle majeur. Je crois que vous tombez sur une vidéo sur Internet où vous découvrez le métier de boucher-charcutier, c'est ça ?
4: Oui, un jour, je regardais un fonds de commerce à reprendre et on me parle d'un charcutier, le charcutier Charlot à Piégut-Pluvier. Et j'arrive la dernière semaine avant qu'il ferme et je trouve que les productions qu'il fait sont assez exceptionnelles. Et je me renseigne sur un métier que je ne connaissais pas, qui était le métier de charcutier. Et je tombe sur la vidéo de Bernard Marie, un meilleur ouvrier de France, qui était le monsieur charcutier de Paul Bocuse. Je me suis vraiment plongé dans le métier de ce charcutier. C'était vraiment un hasard que le saint patron des charcutiers, c'était Saint-Antoine. M'appelant Antoine. Et donc, suite à ça, j'ai travaillé en Alsace, à Deauville et en Périgord-Vert.
5: Et là, depuis quelques semaines, vous vous êtes installé à Périgueux. Vous avez avez repris le commerce d'un Périgourdin qui était bien connu, Christophe Orteil. Quelles sont les surprises ou les nouveautés qu'on va pouvoir retrouver, par exemple, sous la halle du Coderre, les mercredis et samedis, jour de marché à Périgueux?
4: On garde tout pareil, ça c'est important. On fera des petites modifications petit à petit. J'aime bien tout ce qui est à base de croûte. On continuera peut-être à augmenter le feuilletage, ce qu'on appelle les pâtisseries charcutières. Peut-être offrir différentes recettes. Christophe avait une très grande variété de produits frais et faits maison à disposition des clients, qui était déjà en soi un tour de force. Donc on va garder cette production. Et au fur et à mesure, on changera des petites touches. Là, on vient de lancer les crèmes caramel. On va voir si le public est réceptif.
5: Cette aventure, elle est toute nouvelle. Ils ont dit quoi, vos anciens collègues d'école de commerce, quand vous leur avez dit que vous étiez maintenant patron d'une PME à Périgueux, dans le secteur de la boucherie-charcuterie?
4: Mes anciens collègues d'école de commerce ne le savent pas forcément. Et mes amis ne sont pas forcément surpris. Mais comme certains clients me l'ont dit, j'ai la tête du boucher. Voilà. Je ne sais pas ce que je dois en penser. Sûrement de très bonnes choses, parce que, comme je le disais avant, j'ai l'impression d'être à ma place. Mais voilà.
5: Merci beaucoup, Antoine.

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1: Jules Levert, Courant Éclair.

20 ans, Jules Laverte, originaire des déserts près de La Fécla dans les Bauges en Savoie, sort son premier single, Courant éclair. Étudiant en triple diplôme et sportif de haut niveau, Jules a aussi participé à The Voice Kids il y a quelques années.

0: Jules Leverte, courant et clair.
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4: 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Ici, toute l'actualité musicale jusqu'à 21h avec ce soir, Jackie, Benji, les Nègres Marrons, oh oui !
5: Le temps passé, passé, passé, beaucoup de choses ont changé. Qui aurait pu s'imaginer que le temps serait si vite écoulé ?
6: On fait le bilan,
4: calmement. Non, on fait le bilan en se réjouissant. 30 ans de carrière, 1 million d'albums vendus, un nouveau dans les starting blocks. Et les concerts à venir, un nouveau single aussi, tout va bien.
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4: Salut à toutes, salut à tous et bienvenue dans Décibel. C'est parti pour une heure autour de l'actualité musicale. Ce soir, on célébrera Astrud Gilberto, une des plus belles voix de la bossa nova, cette musique brésilienne. Astrud qui nous a quittés il y a 3 ans, jour pour jour. Alors voilà, la chanson anniversaire, c'est pas toujours pour souffler des bougies, c'est parfois pour se souvenir. Et c'est ce qu'on fera à la fin de l'émission. Le coup de cœur du jour, c'est un jeune homme que nos invités connaissent bien, Tommy Bugsy, qui vient de sortir une nouvelle chanson, Revolver Lover. Vous allez la découvrir tout à l'heure. 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Jackie, Benji, les Nègres Marrons, bonsoir.
7: Bonsoir. Bonsoir.
4: Ah, je suis contente de votre actualité parce que ça me permet à chaque fois de vous inviter à nouveau.
7: C'est vrai.
4: Dans Décibel.
7: C'est toujours un plaisir pour nous de te revoir, Émilie.
4: Merci.
7: C'est cool.
4: 30 ans d'amour. Vous êtes ma relation la plus longue depuis ça.

0: Premier album de Neg Marron. Et donc, je le disais tout à l'heure en intro, avec ses quasi 30 ans de carrière, arrive ce chiffre canon de 1 million de disques vendus. Félicitations.
1: Merci.
0: Bravo, messieurs. Et bravo pour la longévité aussi, parce que on sait que c'est pas forcément évident. Alors, dans la chanson, on dit, on fait le bilan calmement. Mais si vous faites le bilan posément, est-ce que vous vous dites qu'effectivement, c'était pas un long fleuve tranquille ces 30 dernières années?
1: Ouais, c'est vrai qu'on peut dire que c'est pas un long fleuve tranquille, mais c'est aussi ça, le charme et la magie de la musique. Et c'est, il y a des périodes où tout va se passer très bien, il y a d'autres périodes où ça va être un petit peu plus compliqué. Comme on dit, il y a les hauts, il y a les bas. Mais l'essentiel, c'est de garder toujours cette envie. L'envie de retrouver le public, l'envie d'aller en studio, l'envie de créer. Tant qu'on aura toujours cette envie en nous, on pourra dire que tout va bien malgré tout.
0: Et entre vous, alors, parce que moi je le dis, c'est une histoire d'amour sans nuages entre vous et moi depuis 30 ans, mais c'est normal, vous m'avez pas sur le dos tous les jours. Vous, en revanche, vous avez passé énormément de temps ensemble. Vous êtes sans doute la personne qui connaît le mieux l'autre sur Terre. Est-ce que ça, c'est une relation qui s'entretient d'une manière particulière?
2: Il y a de fortes chances, effectivement. Ouais, hein. Que... Ben écoute, franchement, c'est assez naturel. Ce qui est intéressant aussi, c'est qu'au-delà de la musique, on a surtout des liens d'amitié qui sont très forts.
0: Ça a commencé par ça.
2: Tout à fait, ça a commencé par l'amitié d'abord, et puis la passion est venue consolider tout ça. Et aujourd'hui, on a des vies de famille, on est des darons, donc pour le coup, les enfants aussi sont proches, et donc toutes sortes d'occasions et de célébrations sont bonnes pour qu'on se retrouve ensemble, bien au-delà de la musique en fait. Et donc, oui.
0: Vous diriez que ça ressemble à une relation de frère ou c'est encore autre chose?
1: Bah oui, c'est une relation familiale, une relation frère, une relation de couple. D'une certaine manière.
0: Ah ouais, parce qu'il faut se mettre d'accord.
2: On était au bord du divorce il n'y a pas longtemps.
1: Donc il faut des concessions, des consensus. Hey, c'est ça, ouais. Mais après, voilà, tout ça ne tient pas s'il n'y a pas une réelle fraternité entre nous, une réelle amitié. Et c'est vrai que, Benji, je le vois plus que ma femme, carrément, quasiment, parce que entre les studios, les concerts, le travail, il y a tout plein de choses qu'on fait ensemble. Mais en fait, je pense que ce qui continue de nourrir cette amitié, cette fraternité, c'est justement le fait qu'on ne se voit pas uniquement pour le boulot, quoi. On va s'appeler pour aller voir un match de foot, on va s'appeler pour aller manger au resto ensemble, on va s'appeler pour aller dans une soirée, on va s'appeler comme il disait Benji, quand il y a des événements familiaux, mariage, baptême. Donc tout ça fait que ça va au-delà de juste gars qui travaillent ensemble. Non, on est des frères pour de vrai, quoi.
0: C'est beau. Alors, il y a un nouveau single qui s'appelle Diaspora avec un clip qui vient de sortir. On va l'écouter et en parler tout à l'heure, le décortiquer, mais juste pour vous mettre l'eau à la bouche, enfin aux oreilles exactement.

Avec le petit clin d'œil à Exodus de Bob Marley, on en parlera tout à l'heure. Pour le moment, il faut qu'on parle de cet énorme tube qu'on passe régulièrement ici dans cette émission. Dès qu'on a envie de se réconforter avec un petit peu de nostalgie, mais de la nostalgie douce et lumineuse.

0: Le bilan, c'est une chanson que tout le monde a dans ses playlists, que plein de gens qui n'iraient pas au même concert ont quand même en commun. C'est des chansons comme ça qui font un peu ciment pour pas qu'une génération, d'ailleurs pour plusieurs. Quand elle est née, cette chanson, est-ce que vous vous êtes rendu compte que vous étiez en train de créer un truc à part qui allait durer vraiment?
1: En fait, je me rappelle bien du jour de l'enregistrement de ce titre. Dans le studio, il planait une atmosphère assez particulière, une forme de mélancolie, quelque chose de très touchant et d'assez sincère. Mais on était loin de s'imaginer quand même que ce morceau traverserait le temps, les années, les générations à ce point-là. Ouais. Par contre, ce qui est intéressant, c'est que à chaque fois que des gens nous rendaient visite en studio et que les gens l'écoutaient, il y avait toujours des réactions de surprise. Les gens étaient vraiment touchés par le propos, par l'histoire, par le côté authentique en fait aussi de cette chanson et de notre histoire. Donc ouais. Donc on sentait qu'on tenait quelque chose d'intéressant, mais de là à prédire ouais. que ça allait voyager, traverser le temps à ce point-là, franchement, on n'y était pas vraiment.
0: Et c'est fou quand même d'avoir, parce qu'à l'époque, c'est que le deuxième album de Negmaron, on est en l'an 2000, vous êtes encore très jeune, et pourtant déjà, donc très, oui, tu parlais de mélancolie, très nostalgique, et en fait, j'ai l'impression que c'est un truc qui est vraiment partagé par tout un tas d'artistes. Je sais pas si vous écoutez de temps en temps, par exemple, les albums de Big Flo et Oli, dès qu'ils ont eu 22 ans, ils commençaient à faire des chansons sur la nostalgie de leur adolescence, etc. Comment vous l'analysez, ça? De chérir des moments qui viennent à peine de se passer?
2: Parce que déjà, on vient... Faut rappeler le parcours des Negmaron. Nous, on a grandi à Gare Charcelles, banlieue parisienne, dans le 95. Et on n'était pas prédestiné à faire cette carrière. Nous, la musique, on a toujours fait de la musique, mais c'est vrai que ça, pour nous, ça a été très vite.
0: Oui, il fallait les défoncer, les portes. En tout cas, elles n'étaient pas ouvertes pour vous.
2: Justement, nous, non.
0: Ah ouais?
2: On n'a pas trop eu à les défoncer parce que c'est voilà, il y a eu un film qui a été tourné à Garges, le film de Thomas Gilou, le film Rail. Ouais. Et donc il y avait
0: la monnaie.
2: Dedans. La monnaie, ouais. Voilà, la qui est sortie dans la BO du film. Et c'est vrai que tout s'est accéléré, tout s'est enchaîné très vite. Sortie du single, ensuite on sort un album assez rapidement. Ensuite il y a un projet Bisson à Bisson. On crée le label Première Classe. En 4-5 ans, il y a un énorme changement dans notre vie. De rien, de amateur, on passe au statut de professionnel, il y a tout plein de choses qui se passent. Et c'est vrai que, et c'est à ce moment-là qu'on a l'idée de faire ce titre, le bilan, mm-hmm. pour raconter tout ce qui se passe en 4-5 ans. On vit peut-être ce que d'autres personnes peuvent vivre en 20 ans. Quoi.
0: C'est ça. Et en écrivant justement cette chanson, les paroles, et en se rappelant de tout ça, en le remettant dans l'ordre, est-ce que vous avez réalisé que vous en aviez profité, ou bien est-ce que c'était tellement rapide que vous n'avez peut-être pas tout kiffé au maximum?
1: Non, quand même, je pense qu'on était quand même conscient d'avoir vécu des moments extraordinaires, d'avoir bien profité. J'ai même envie de dire d'être un peu des privilégiés quelque part. Parce que on a signé nos contrats en maison de disque, on avait 18 ans, on sortait du lycée, on était, comme le disait Jackie, on était super jeunes. Et on était encore à l'époque où, je dis bien entre guillemets, le show business, il se passait beaucoup de choses, tout ce qui est vraiment des moyens dans la musique, des budgets. Donc on a mis tout ça à notre disposition pour qu'on enregistre dans des super bonnes conditions, pour qu'on ait un environnement assez sain. Donc on se rendait bien compte qu'on vivait des choses assez magiques pour notre jeune âge. Tu vois.
0: Ah, c'est beau. Allez, on va la réécouter cette chanson et puis ensuite on va se plonger dans Diaspora. Puis on va essayer surtout... de récupérer des informations essentielles, à savoir à quand le prochain album des Negmaron. Pour le moment, si vous vous demandez à quand la tournée des Negmaron, ça, je peux vous le dire, après quelques festivals d'été, attaque une tournée belle comme tout, le 2 octobre au Zénith de Paris, rendez-vous le 6 novembre au Havre, Lons-le-Saunier le 27 novembre, Auxerre le 5 décembre et Grenoble le 11 décembre. J'ai fait le bilan des concerts, on écoute la

Greg Marron sont les invités de Décibel ce soir. Je ne cache pas ma joie, alors ne boudez pas votre plaisir, les amis. Les Greg Marron en tournée, on en a parlé. Les Greg Marron qui préparent, l'air de rien, un nouvel album, il faut qu'on en parle. La dernière fois, on s'est vu pour un peu de temps.

0: On va l'écouter en entier tout à l'heure, ne m'engueulez pas, mais je voudrais qu'on en parle avant avec Jackie et Benji des Negmarons qui sont avec nous. Le mot diaspora, ouais, qui peut rappeler évidemment plein de thématiques de l'album Exodus de Bob Marley. Et puis le petit clin d'œil aussi à Alpha Blondie, Brigadier Savali. Voilà, donc il y a vraiment plein de trucs qui se passent dans cette chanson. Racontez-moi comment elle est née.
1: Alors Jackie, je te...
2: comment elle est née? Elle est née lors d'une création, une séance de création au studio.
0: Ça ressemble à quoi, vos séances de création?
2: En fait, on est là, on écoute différentes musiques. Et c'est vrai qu'on avait dans un petit coin de la tête de reprendre ce morceau d'Alpha Blondie. Donc. Et ce jour-là, on était en studio et on s'est dit, on n'avait pas l'idée de reprendre le Alpha. Vas-y, on va se l'écouter maintenant. Et du coup, on a joué quelques accords du morceau et puis on s'est mis à faire un buff autour de ce titre-là et c'est comme ça. En fait, ce morceau, il a pas vraiment été trop pensé. Il est vraiment venu de manière assez naturelle,
1: très spontané. Ouais.
2: Très très spontané. C'est vraiment la musique qui nous a inspiré la thématique. Des fois, c'est en sens inverse. On a une thématique et on va chercher la musique qui va avec. Là, c'est le morceau qui nous a inspiré cette thématique et puis on est parti sur le mot diaspora. Enfin. On avait cette idée de parler de la communauté, de parler du pays, etc. Et c'est comme ça qu'est né ce titre.
0: Alors, c'est sûr que il faut voir le clip qui va avec cette chanson. Moi, je viens de le découvrir là, juste avant le début de l'émission. Il est magnifique. Il vient de sortir, tourné en Côte d'Ivoire.
2: Exactement. Abidjan, oui.
0: Racontez-moi pourquoi là-bas, d'ailleurs, et ensuite comment ça s'est passé.
1: On a fait le choix de tourner à Abidjan parce qu'on voulait tout simplement retourner à la source. Comme tu l'as si bien indiqué, c'est une reprise d'Alpha Blondie, Brigadier Sabari, et donc ce titre Brigadier Sabari est né à Abidjan, et on s'est dit qu'il serait intéressant d'aller tourner là-bas. Et donc on a travaillé avec un jeune réalisateur qui s'appelle Mindsef, qui s'est bien approprié la chanson et a fait une très belle retranscription en images. Donc on est super content. L'idée c'était aussi de dire que aujourd'hui quand on parle de la diaspora, on parle de toutes ces personnes qui comme nous ont la double culture. Moi je suis né à Sarcelles, Jackie est né à Paris et c'est vrai qu'à la maison on a reçu aussi une éducation avec des valeurs africaines. Et aujourd'hui, voyant le continent africain, l'Afrique émergent, on a envie aussi d'apporter notre contribution à l'émergence du continent et voir comment on peut apporter notre pierre à l'édifice. Et donc c'est aussi de ça dont on parle dans ce titre, quoi.
0: La double culture, alors arrêtez-moi si je me trompe, mais pour toi Benji, Congo, et pour toi Cap Vert,
1: exactement,
0: Jackie, est-ce que c'est quelque chose qui est à géométrie variable dans votre vie, par moment hyper important, hyper devant, par moment un peu plus en retrait? Maintenant, comme tu l'as dit tout à l'heure, vous êtes des darons, et surtout, comment vous transmettez ça à vos enfants?
2: Pour moi, c'est une chance d'avoir cette double culture, et surtout d'en être conscient et d'épouser les deux cultures, aussi bien la culture française que, pour ma part, la culture capverdienne. J'ai eu cette chance d'aller très très jeune au Cap-Vert. La première fois que j'ai mis les pieds au Cap-Vert, j'avais 2 ans. Donc mes parents, c'est vrai qu'ils m'ont toujours transmis les valeurs du pays. À la maison, ça parle capverdien, ça mange capverdien. J'ai grandi aussi dans le quartier avec plusieurs communautés. Et c'est aussi ça le message qu'on veut passer à travers Diaspora. Nous, on a eu cette chance. Tu vois, pendant un certain temps, je l'entends un petit peu moins maintenant, mais on a beaucoup parlé de diversité, etc.
0: Oui.
2: Et nous, en fait, tu vois, nous, la diversité, pour nous, ça a toujours été quelque chose de normal, parce qu'on a grandi avec plein de communautés autour de nous, plein d'origines différentes. Donc, et aujourd'hui, c'est vraiment une force. Une force de pouvoir, tu vois, nous, on sait dire quelques petits mots en créole, on sait dire des petits mots dans l'ingala, là, tu vois, il y a plein de trucs. Le fait d'avoir grandi avec plein de cultures différentes, moi, je trouve que c'est vraiment une force, quoi.
0: Ouais. Mais alors, grande force, grande responsabilité. La génération suivante, comment vous transmettez ça?
1: C'est une vraie question parce que, effectivement, on a pu recevoir de la part de nos parents certains codes, parfois la langue, mais pas forcément pour tout le monde.
0: Ouais.
1: Et aujourd'hui, on a vraiment envie aussi que nos enfants connaissent une partie de leurs racines et puissent découvrir qu'ils ont aussi l'éducation française, mais il y a aussi historiquement d'autres choses auxquelles, et d'autres endroits auxquels ils sont liés. Donc je pense qu'il faut faire le travail, les emmener là-bas de temps en temps en vacances, leur en parler, leur lire pourquoi pas des BD adaptés aussi aux jeunes enfants avec l'histoire de pays d'origine, et puis voilà, faire le travail comme on peut, mais c'est important quand même. Et nous, ça nous impacte aujourd'hui, ce côté de diaspora nous impacte tout simplement parce qu'on a vu nos parents arriver, venir d'ailleurs et mener certains combats pour s'intégrer, pour exister, pour élever les enfants dans de bonnes conditions. Et forcément, ça nous a impacté dans notre manière d'aborder la vie, tout simplement, ouais. Face à des obstacles, des difficultés, des choses à régler, voilà. Donc, même d'une manière inconsciente, finalement, c'est toujours là. Ce côté-là est forcément sous-jacent.
2: Ou si nous, des fois, on l'oublie, il y a les grands-parents qui sont là pour continuer à faire le travail.
1: Exactement.
0: Ça, c'est vrai. Non, mais du coup, des chansons comme Diaspora, ça fait aussi partie, finalement, enfin, c'est une manière douce et dansante, mais ne serait-ce que ce mot disparaisse pas.
2: Exactement, mais tu sais, nous, Diaspora, c'est la version 2026, mais en fait, on a toujours parlé de notre culture, toujours parlé de nos origines, toujours parlé de nos valeurs à travers nos albums, à travers différents morceaux, et puis aujourd'hui, en fait, on le retranscrit différemment. Mais c'est quelque chose qui a toujours été ancré en nous, ou même via différents projets, des projets comme le Bissona Bisso, projets comme la MC Malcriado. Donc ça, c'est vraiment quelque chose qui est propre à nous, cette double culture, parler du quartier là d'où l'on vient, là où on a grandi, mais également parler de nos origines et de nos racines.
0: Alors il y a des doubles cultures évidemment qui sont beaucoup plus dures à porter que d'autres, difficiles et douloureuses. On en parlait il y a quelques semaines ici avec Abdelmalik et Matteo Falcon à propos des descendants d'esclaves, donc des africaines et des africains qui ont été arrachés à leur continent pour ce commerce de l'esclavage, le code noir, c'est fou, que la France avait mis en place à l'époque pour formaliser un petit peu tout ça, a enfin été abrogé, et c'est dingue parce que le code noir, c'était le cœur du film de Abdelmalik Fursi, Né Libre. Il y a un album qui est sorti de chansons inspirées par l'histoire de Fursi, et vous êtes dessus avec cette chanson qui s'appelle Justice.

comme moi, hein, vous lisez les journaux et vous avez entendu la nouvelle, l'abrogation du code noir. Je vous pose la question parce que vous étiez à l'Olympia le 22 mai 98 pour célébrer les 150 ans de l'abolition de l'esclavage.

0: est-ce que c'est comme dans la chanson « Lève-toi, bats-toi » sur ces thématiques-là, encore aujourd'hui ?
1: Ben, c'est bien sûr des thématiques qui sont très très importantes pour nous. Déjà parce qu'on s'appelle Nègre Marron et que c'est pas un nom anodin, c'est un nom qui est quand même lourd et chargé d'histoire.
0: Tu peux expliquer ?
1: Ben, les Nègres Marrons, en fait, c'était les esclaves insoumis qui refusaient tout le système colonial, qui s'organisaient pour s'évader, pour reconstituer des communautés loin du colonisateur, loin de l'oppresseur. Et ce sont des esclaves, en fait, rebelles. Et donc, nous, on a choisi de s'appeler comme ça, étant très jeunes, avec un certain nombre d'informations, parce qu'on était quand même assez renseignés aussi sur toute cette histoire, l'histoire de l'esclavage. Et là, en l'occurrence, de voir aujourd'hui que les choses avancent, eh ben, ça fait plaisir. C'est le fruit du travail de plusieurs personnes. On voit des députés aussi qui ont porté ce dossier à bras-le-corps, ouais. qui n'est pas évident. Il y a effectivement le film aussi d'Abdel Malik qui a fait bouger un petit peu les lignes. Donc ça, c'est très important de poser des sujets comme ça sur la table. Et voilà, mais il faut pas que la France ait peur de regarder son histoire dans les yeux, en fait. Parce que tant qu'on fera pas ce travail de mémoire, il y aura toujours un gap entre certaines communautés, les gens qui nous dirigent. Il faut qu'on crève les abcès et puis ensuite qu'on aille de l'avant. Mais tant que tout ça, ce ne sera pas finalement réglé, posé, inscrit dans les livres d'histoire avec tout le récit qui comment dirais-je, dans son intégralité, en fait.
0: Oui, parce qu'il y a ça, un vrai début, un vrai milieu, une vraie fin, des lois.
1: Exactement, il ne faut pas avoir peur d'en parler.
2: Sans modifier l'histoire, surtout.
1: Exactement.
2: La raconter telle qu'elle est.
1: Voilà. Et je mets le doigt sur quelque chose, mais c'est vrai qu'il y a de cela un ou deux mois, quand il y a eu le Conseil de sécurité de l'ONU et que la France n'a pas reconnu l'esclavage comme étant un crime contre l'humanité, eh ben, voilà, il y a une partie de la population, en tout cas, qui a été vraiment heurté par ce manque de reconnaissance
0: et de réalisme
1: des faits historiques qui sont avérés, documentés, etc. Et donc là, de voir que le code noir est abrogé, c'est déjà un pas en avant, mais on a encore beaucoup de travail à faire.
0: Mais avant de se mettre au boulot, on danse, ça vous dit ? Diaspora, Nègre Marron, c'est tout nouveau, ça vient de sortir et c'est déjà sur votre radio, ici.
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0: Oh là là, le coup de maître. Sérieusement, incroyable cette chanson. Diaspora, Negmaron. Allez, dites-moi, pas forcément une date exacte, mais donnez-moi une tranche, un semestre, comme à la fac, pour la sortie de l'album.
1: Bah écoute, c'est incessamment sous peu. Hein.
0: C'est vrai ?
1: Ouais, il y a déjà une date qui est le 3 juillet.
0: Mais non !
1: Ah oui !
0: Mais c'est bientôt !
1: Ah bah c'est très bientôt.
0: Mais c'est génial !
1: Bah c'est super. Et tu sais, je voulais, Émilie, revenir sur Diaspora, là,
0: en la réécoutant.
1: Et en fait, j'ai eu des flashs parce que la première fois qu'on l'a chanté en concert, c'était ce week-end. On a fait deux concerts à Bordeaux. Et j'ai l'image des gens qui me reviennent, en fait, et en le découvrant sur scène. Les gens étaient vraiment très joyeux, tu vois. Beaucoup. En fait, c'est un morceau qui transmet beaucoup d'amour. Il y a un message derrière ce morceau, mais il donne.
0: Mais il est lumineux.
1: Extrêmement lumineux. C'était un très beau mot pour le définir. Et voilà, j'avais ces images de personnes avec beaucoup de lumière dans leurs yeux quand ils l'ont découvert. Et voilà, je suis très fier de ce morceau. Et pour revenir à l'album, très fier également de ce nouvel album. On a mis du temps à trouver la direction parce que ouais quand on va en studio faut trouver la magie, faut trouver la bonne DA, faut trouver la bonne couleur et surtout quand t'as une longue carrière comme nous faut essayer d'éviter de se répéter, tu vois, d'essayer d'être novateur. Et à travers cet album, je pense que vraiment les supporters de Negmaron vont être contents. On a déjà pu faire découvrir un premier titre qui était un peu de temps, que les gens ont très bien accueilli. Ouais. Diaspora qui reçoit également un très bel accueil. Et je pense que l'album aussi va faire son effet.
0: Oh, et c'est un secret le titre ou pas de l'album ?
1: Pour l'instant, oui.
0: Okay. Bon. Attendez, il y a une minute de pub. Je vais essayer de trouver l'info.
1: Tu vas sonder.
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0: Le grand bilan, c'est le nom du concert des Negmarons le 2 octobre prochain au Zénith de Paris.
1: Le temps passé, passé, passé, beaucoup de choses ont changé. Qui aurait pu s'imaginer que le temps serait si vite écoulé? On fait le bilan, calmement.
0: Il n'y a pas que Paris hein, dans les dates, attention, après les festivals d'été, il y a aussi Le Havre, Lons-le-Saunier, Auxerre ou encore Grenoble. Le grand bilan, ça veut dire concert avec tous les hits.
2: Ouais, c'est 30 ans de carrière, hein. Ouais. Donc effectivement, tous les hits, des invités surprises, et puis ouais, ça va être, je pense, une très belle fête, sachant que nous, on aime prendre notre pied sur scène, quoi. On aime vraiment envoyer, mouiller le maillot, et ce qui est intéressant, c'est que depuis toutes ces années, ben, c'est vrai qu'on a, on a réussi à conquérir un nouveau public, donc il y a les anciens qui nous suivent, qui sont là, mais il y a aussi toute une nouvelle génération là qui a pris le train en route, donc ça fait un beau panel dans le public, et c'est intéressant de voir ce mélange de générations qui et chacun a ses chansons préférées parce que ça leur évoque des souvenirs à différents moments, aux différentes époques, mais en tout cas tout le monde est dans la même ambiance et dans la même fréquence.
0: Et bonne nouvelle, ils seront sur scène pour le grand bilan et pour défendre un nouvel album au nom de code Fréquence. Mais on ne sait pas encore comment il va s'appeler cet album, en tout cas, de Sud Radio Diaspora.

3 juillet, le nouvel album des Negmarons. Les gars, je vous ai entendu deux fois depuis le début de cette émission parler de Bissau Nabissau. Alors, même si on pleure tous ensemble un bon coup, hommage à Calbo.

0: Calvo qui nous a quittés au mois de janvier. Tout jeune, il avait 53 ans. C'était un rappeur incroyable, notamment dans Arsenic. Un parolier aussi de génie pour plein d'autres gens, même des tubes de Asia. Elle est à toi. Bah, c'est Calvo quand même.
1: Qui avait écrit.
0: Voilà. Et pour vous, c'était aussi vraiment un ami, un proche. Est-ce que vous avez envie, je ne vais pas vous forcer parce que c'est triste et il est mort il y a vraiment peu de temps, mais de dire quelques mots sur lui?
1: Bah oui, Calvo, de toute façon, voilà, il sera toujours avec nous, on l'oubliera jamais, on lui rend hommage à chacun de nos concerts, c'est un frère qui nous a quitté trop tôt, malheureusement, mais son image, sa voix résonnera à tout jamais dans nos cœurs, à tout jamais dans le cœur des gens, parce que il a énormément apporté pour la musique avec son frère Lino, voilà, Arsenic, ce sont des légendes de la musique, et c'est ça aussi la chance qu'on a de pouvoir faire ce métier, c'est que on fait des choses qui resteront.
0: Et même après vous.
1: Donc même après nous, et aujourd'hui, Calbo est parti, mais son œuvre restera toujours là, et quelque part, son âme sera toujours avec nous, à travers ses morceaux, à travers sa musique, donc il sera toujours là avec nous, quoi qu'il arrive.
0: Merci beaucoup, Jackie. Merci, Benji. Longue vie et belle vie au Negmaron et à leur nouvel album qui sort le 3 juillet. On va écouter, une voix qui vient nous parler de l'au-delà avec la vôtre. Petites îles avec Césaria Evora pour se dire au revoir. Les Negmaron, merci les gars.
1: Merci,
0: à bientôt.
1: Vraiment, merci beaucoup.

0: Évora et Negmaron, petites îles. Negmaron, nouvel album le 3 juillet, youpi!
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0: Parfois, on est petit peu en avance sur le planning, ce qu'on vient de vivre avec les Negmaron. Et parfois, eh bien, je suis en retard. Mais genre 6 mois de retard. Je viens à peine de découvrir une version de Mauvais Garçon d'Elena. Voilà, comme ça. Version orchestrale. Je ne savais pas qu'elle existait. Je l'ai écoutée, je l'ai trouvée vraiment canon, vraiment réussie. Et puisque cette chanson a été couronnée chanson de l'année aux dernières victoires de la musique, je me suis dit qu'il était grand temps aussi pour vous de la découvrir.

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0: franchement, je sais pas si on l'écoutera tous les jours, mais cette version, il fallait qu'elle soit connue, voilà, de tout le monde. Je la découvre 6 mois trop tard, peut-être que pour vous c'est de l'histoire ancienne, ou peut-être que comme moi, vous la découvrez un peu ébahie en vous disant, eh waouh, la petite Elena, après une grande tournée de festival d'été, elle attaquera une tournée des Zéniths le 3 novembre au Zénith de Nantes.
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0: Le cahier de vacances pour adultes, 100% musique. Je sais, sur le papier, ça peut paraître étrange, mais croyez-moi, je l'ai reçu. Et vraiment, on s'amuse à remplir des quiz, des QCM, des tests, des textes à trous. Ou alors, vous savez, comme quand on était à l'école, on a 2 colonnes et il faut relier, par exemple, le bon papa avec la bonne fille dans une chanson. Vous voyez, genre Nougaro qui chante Cécile, ma fille, ce genre de truc. Bref, que de la culture générale que normalement, nous, les fans de musique, on a. Et enfin, un cahier de vacances pour lequel vous ne vous sentirez pas cancre. C'est ce qui est à gagner ce soir. Et c'est ce qu'on offre à Elisabeth et Stéphane. Salut à tous les deux.
2: Bonsoir.
0: Ah, je suis contente de vous avoir tous les deux pour jouer ce soir, Elisabeth et Stéphane. Le thème du blind test de ce soir, ce sont les chansons qui parlent des métiers. Est-ce que c'est un thème qui vous inspire? Tiens, je demande à Elisabeth d'abord.
3: Alors, je vais noter un petit, mais on va voir.
0: On va voir.
3: Je vais noter le poissonneur des lilas.
0: Ah bah, c'est celui qu'on écoutera à la fin. Donc déjà, tu peux te dire, Elisabeth, il sera pas dans le... Celui-là, il sera pas dans le blind test parce que c'est la chanson qu'on écoutera à la fin du blind test, le poissonneur. Ça faisait longtemps qu'on n'avait pas écouté Gainsbourg.
3: Je suis bonne.
0: Ah,
3: je
0: très forte. Bonne.
2: Si... Ah, moi, j'écoute la Marine Nationale, alors je pense à In the Navy.
0: Ah, oui, c'est drôle, ça. In the Navy. Des gars qui font YMCA. Comment ils s'appellent déjà?

0: Village People, mais oui, c'est ça.
1: Village People, oui.
0: J'ai pas pensé à mettre Village People dans le blind test. Allez, Stéphane et Elisabeth, ce sont des métiers en chanson et on cherche le nom des interprètes de ces fameuses chansons. Un point par bonne réponse et à la fin, tout le monde gagne. N'oubliez pas de donner votre prénom avant de donner la réponse, hein. Vous le savez, c'est comme ça que ça marche ici. Une première chanson, un premier métier, dites-moi, qui chante ça ?
2: Ah, c'est du tronc.
0: Oui.

0: J'ai rêvé d'avoir, d'avoir les fesses en l'air. Incroyable chanson de Jacques Dutronc. L'hôtesse de l'air. C'est Stéphane qui a trouvé en premier. Bravo Stéphane. Bravo, premier point qui va chez Stéphane. On continue, là c'est une chanson multimétier, mais un seul interprète.
1: Ah ouais, c'est Goldman.
0: Oui, bravo Stéphane.
1: Cordonnier.
0: Le cordonnier, le professeur aussi.
1: Ouais.
0: Changer la vie. L'hôtesse de l'air, le cordonnier, le professeur. On n'a pas encore fait le tour de tous les métiers ni de toutes les chansons qui parlent de métiers. Stéphane et Elisabeth, êtes-vous prêts pour la troisième chanson ?
2: Et Stéphane est plus fort que moi, hein, pour l'instant.
0: Ah, et c'est pas grave, Elisabeth, c'est normal, c'est la fin de semaine. C'est parce que tu... Elisabeth, tu te relâches au troisième trimestre. C'est tout, c'est normal.
2: Oh non, jusqu'à maintenant, je suis bonne. Attends. Ça tue en elle-même.
0: Allez, on continue.
2: Oui.
1: Ah, sur le taxi.
2: Alors, le taxi, Elisabeth.
1: Vanessa Paradise.

0: j'ai un pote à Rennes.
1: Ouais.
0: Il est chauffeur de taxi VSL. Et son surnom, c'est Joe le taxi.
1: Donc il y a un vrai Joe le taxi.
0: Son vrai prénom, c'est Jean-Baptiste.
1: Ah, ben on l'embrasse, peut-être qu'il nous écoute.
0: Ah ben ouais, peut-être, ouais.
1: Bisous au vrai Joe le taxi. Et surtout plein de bisous à Stéphane et Elisabeth. Merci infiniment d'être venus jouer avec nous autour des métiers en chanson. Je suis ravie de vous offrir le cahier de vacances pour adultes en avant la musique. Et puisque ces métiers en chanson ont été complètement décodés dès le début du jeu par Elisabeth, ce n'est pas une surprise, on va écouter une chanson de 1958. Et oui, dès les années 50, Serge Gainsbourg, avec son album Du chant à la une, écrivait, composait et interprétait le poinçonneur des Lilas. Voilà un métier qui n'existe plus, hein. On ne poinçonne plus les tickets à la main dans le métro parisien. Il faut même plus maintenant poinçonner les tickets nulle part, enfin quasiment nulle part. Mais c'est pas grave, la chanson est toujours là. Et s'il y a des enfants à côté de vous qui veulent que vous leur expliquiez le métier de poinçonneur, je pense qu'on a tous le droit de mimer.
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1: Serge Gainsbourg, le point sonore de Lila, c'est marrant, il a une voix tellement jeune sur ce titre qui date de son premier vrai album en 1958. Il avait 30 ans, Serge Gainsbourg, et seulement 62 quand il nous a quittés, beaucoup trop jeune, c'était en 1991.
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1: Allez, tant qu'on est dans les anniversaires, vous vous souvenez, la semaine dernière, on a célébré les 54 ans de Stomy Bugsy. 30 ans après son premier tube, mon papa à moi est un gangster.
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1: Eh bien, Stomy Bugsy, qui a aussi été décoré, hein, il est désormais chevalier de l'ordre des arts et des lettres, a fait son retour discographique et il s'en sort super bien, hein, parce que les rappeurs des années 90 en 2026, ils sont parfois en territoire un peu dangereux. Bah là, c'est pas le cas. Vous allez entendre sa toute nouvelle chanson qui s'appelle Revolver Lover. Y a les codes du rap moderne de 2026, mais il y a les fondamentaux qui font que, bah voilà, hein, si vous aimiez Stomy Bugsy dans les années 90, vous allez toujours l'aimer aujourd'hui. C'est tout nouveau, ça vient de sortir. Stomy Bugsy est de retour.

0: Le retour de Stomy Bugsy.
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0: C'est déjà l'heure de la dernière chanson de l'émission, la chanson anniversaire. Alors aujourd'hui c'est l'anniversaire de la mort de quelqu'un, donc c'est pas très joyeux, mais je pense que vous allez adorer la musique qu'on va écouter ensemble. Ce 5 juin marque les 3 ans de la mort d'Astrud Gilberto, une des voix les plus inoubliables de la musique brésilienne. Elle chantait la bossa nova, mais alors d'une manière incroyable. Et puis si vous regardez un peu, vous pouvez trouver ça sur YouTube ou sur les réseaux, les vidéos en plus. Une attitude, un truc dans le regard. Elle était absolument incroyable. Et puis elle était grande chanteuse, mais aussi autrice et compositrice. Alors elle a chanté notamment The Girl from Ipanema. Mais c'est pas ça qu'on va écouter ce soir. On va écouter Água de Beber parce que c'est trop beau. Elle a des fans en France, plein. Et un illustre, Étienne Dao, qui avait enregistré un duo avec elle en 1996. Une très jolie chanson qui s'appelle Les bords de Seine, que vous écouterez plus tard, peut-être. Pour le moment, un classique, Astrud Gilberto.

0: Aguadji Bébert, c'est la merveilleuse voix d'Astrud Gilberto avec le compositeur de la chanson Antonio Carlos Jobim, et leur version date de 1965. Allez, Décibel, qui tire sa révérence juste pour ce soir. Hein. Demain, on revient à 20h avec les chansons préférées de Tété, monsieur, à la faveur de l'automne. Ce sera superbe. Merci à l'équipe de l'émission, tout aussi superbe. Il y avait Iris Guitoni, Fred Vigneault, Christophe Hulens, Elodie Bianca Maria, Sadika Raoult et Franck Moilier. Je vous souhaite une belle soirée, les amis.
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3: Bonjour la France, c'est la finale. Ah là là, là, le jour de la finale qui va ramener la coupe à la maison. Alors, je vous rappelle que Éric Bastien est là, il a deux candidats, moi j'ai deux candidats.
4: Comment ça va? Écoutez, moi j'ai la place sur la commode à droite de chez moi pour la coupe. Là, je veux dire, elle est prête.
3: D'accord.
4: Je suis prêt à la recevoir.
3: Alors, je rappelle le premier prix, c'est un week-end exceptionnel au Festival Off d'Avignon. 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
4: Oh là là.
3: C'est la semaine des cadeaux. Si on ne gagne pas le voyage au festival Off d'Avignon, qu'est-ce qu'on gagne?
4: La cafetière Malongo. Alors je voulais
3: bien
4: juste
3: sûr
4: vous dire que début juillet là pour le festival Off Malongo, à la maison 4 de chiffres, qui est une salle de spectacle à Avignon, il y a Joe Malongo qui joue en famille.
3: Très bien.
4: Voilà, alors toute la famille Malongo raconte l'histoire de l'entreprise Malongo.
3: Bien sûr.
4: Et évidemment à la sortie du théâtre, vous avez une dégustation in et off avec 32 dosettes et 6 verres en verre comme la cafetière.
3: Magnifique. Allez, on accueille nos 4 candidats et surtout une surprise.
4: Ah oui.
3: Bonjour Guy, comment vas-tu ?
5: Bonjour Valérie.
4: Bonjour,
5: bonjour
4: Guy.
5: Éric.
3: Alors Guy, je le rappelle, est un des candidats de la semaine. Guy nous a régalé avec une énorme bourde magnifique. En pensant que le Dami d'Hollande était un véritable pays. Est-ce que tu sais que, grâce à toi, je suis devenue présidente d'un pays ?
5: C'est vrai.
3: Ouais, oui.
4: Alors le problème, c'est que ça prend Valérie des proportions considérables.
3: Oui,
4: Outre les réseaux sociaux, les messages par milliers que vous recevez, on a des demandes, et vous allez l'expliquer, de demandes de formulaires pour intégrer le Dami d'Hollande.
3: Exactement.
4: De nationalité.
3: Merci Guy, grâce à toi, on a des demandes de formulaires pour devenir Dami d'Hollandien.
4: Mais c'est vrai, c'est pas une vanne.
5: Tu es ma reine déjà.
3: Ah bah je sais que je suis ma reine. Bridget est à moi.
5: Je t'ai envoyé une photo, donc faut venir mettre les boucles d'oreilles pour le baptême.
3: Ah bah évidemment que je mettrai. Tu sais, je viendrai avec. Alors, le drapeau du Dami d'Hollande.
4: Oui, c'est quelle couleur alors ?
5: Voilà.
3: Ah bah, je ne sais pas. Nicolas, qui est un de nos candidats là, d'aujourd'hui, nous a déjà fait un formulaire spécial pour pouvoir le mettre sur les réseaux.
4: Fou ça.
3: On va faire un appel d'offres.
4: Passe un truc là, c'est.
3: Enfin, Guy, merci. Oh là là. Grâce à toi, sans faire de campagne présidentielle, je suis présidente.
4: Bravo. Guy, on salue toutes les équipes d'ici Mayenne, bien sûr, puisque tu es à Laval.
5: Ah, voilà. Moi, je les embrasse tous.
4: Salut Guy.
5: Toutes, ouais.
3: Merci beaucoup, Guy. Tu embrasses bien
4: bisous,
3: nos
4: bisous.
3: Petites vaches. Et à très vite et à très
5: puis,
3: bientôt.
5: Faudra venir les voir. Hein.
3: Mais nous ferons notre maximum et nous viendrons voir Bridget et Bouboun.
4: Dès la rentrée.
3: Ok. Alors, on accueille maintenant nos 4 finalistes, Daphné, Laurent, Nicolas et Carole. Comment ça va les amis ?
4: Bonjour.
6: Bonjour.
3: Bien, bonjour. Alors, vous êtes contents d'être là ?
6: Yes. Oui.
3: Yes. Ah, d'accord, je voudrais entendre de la joie. Je voudrais entendre de la joie dans vos réponses. Alors, nous en reparlerons tout à l'heure avec Nicolas, mais là, la première demi-finale, ça va être Daphné contre Laurent. Nico et Carole, c'est pour après. Donc, nous parlerons avec Nicolas de ce formulaire magnifique. Alors, Daphné, comment ça va depuis mardi ?
6: Bon, ça va. Très bien.
3: Bon, je rappelle que Daphné habite à Grand-Quevilly, elle est en concubinage avec Jimmy, elle a 2 garçons, elle a une chienne Kaya, un petit chat Minette, et elle est surtout conductrice de poids lourds. Voilà, alors tu as fait des pouettes-pouettes en camion dans toute ta région cette semaine ou pas ?
6: Oui, ça a été bien dynamique, hein, comme tous les jours.
3: Voilà. Alors, je rappelle aussi que Daphné est bénévole dans un refuge pour les animaux à Rouen et qu'elle s'occupe des promenades et du nettoyage des boxes des chiens et des chats. Et si vous voulez faire un don, il y a un site, un truc ?
6: Oui, ils ont une page Facebook sur SNPA. Voilà.
3: SNPA, d'accord. Bien, alors... Très bien. Est-ce que nous allons marquer le premier point ensemble tout de suite ? Nous allons le savoir immédiatement. Je te mets une petite ambiance.
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3: Alors, on va parler de lunettes. Daphné, une récente étude a montré qu'en moyenne, on passe 6 mois de sa vie à chercher ses lunettes. Est-ce que c'est vrai ou faux ? Top chrono, 5 secondes. Est-ce que c'est vrai qu'on passe 6 mois de sa vie à chercher ses lunettes ?
6: Vrai.
3: Non, c'est faux. On adorerait qu'il y ait une étude là-dessus, mais effectivement, vu le nombre de gens qui cherchent leurs lunettes, ça peut... Mais c'est pas vrai. Voilà. À tout de suite, Daphné, pour marquer un deuxième point.
4: Laurent mon poulain, Laurent ma fierté, Laurent qui est mon candidat, bien sûr, Laurent qui va aller jusqu'au bout de cette finale. Comment ça va, Laurent, depuis le début de semaine, depuis lundi ?
8: Depuis lundi, ouais, ça va bien.
4: Ça va bien. En Haute-Savoie, la Balme de Sillingy, je me souviens très bien, en couple avec Michel. Bon, écoute, on t'a parlé un peu de l'émission, t'as eu des retours positifs ?
8: Oui, j'étais pas trop mal.
4: Ouais, alors voilà, on va upgrader aujourd'hui, on va te dire que t'es carrément le meilleur. Mon Laurent qui est chauffeur-livreur, rappelez-vous, oui. Chasseur dans les palaces, c'est-à-dire groom, il a été bagagiste, il a été concierge, il a fait énormément de choses. Nous on est très heureux que tu sois avec nous aujourd'hui. T'as envie d'aller à Avignon ? Tu connais un peu le théâtre ou pas ? Le festival ?
8: Non, pas trop, mais je suis déjà passé par Avignon, c'est très joli, et puis j'ai envie d'y aller, ouais.
4: Bah ouais, je te recommande cette belle destination, même si tu gagnais pas ce beau cadeau. Laurent, bienvenue dans la compète. Qui c'est qui va gagner, Laurent ? C'est toi.
8: On espère.
4: J'aime pas trop ça, on espère. Je préfère... oui, quand même, oui, on y croit. Oui, j'y crois, Eric. Oui, ouais. Oui, je suis ton poulain.
8: Ouais.
3: Alors.
4: Ouais, d'accord. Laurent, seras-tu à la hauteur ?
3: Le plat punchline de transition, wop.
4: 14 auteurs que je salue, bien sûr, pour ça.
3: Bien sûr.
4: Louis XIV. Tu vois qui c'est ?
8: Oui.
4: Bien sûr. Louis XIV est venu au monde, j'affirme, hein, il est venu au monde avec des dents. Le jour de sa naissance, il avait déjà des dents, ce qui, normalement, n'existe pas. Top chrono, vrai ou faux ?
8: Je dirais que c'est faux.
4: Eh ben non, c'est vrai. À sa naissance, c'est en 1638, Louis XIV est venu au monde avec deux dents qui étaient déjà sorties. C'est pas une blague, hein, parce que c'est un phénomène rarissime appelé les dents natales. Et à l'époque, certains y voyaient un espèce de signe du destin pour celui que l'on surnommera plus tard le roi soleil. Moi, j'ai en face de moi la reine soleil. Maya la reine.
3: Maya la reine, oui.
4: David Hollande.
3: Alors, donc ça fait 0-0, la tête à Toto. Et tout de suite, vous écoutez ici. Ah, Véronique Sanson, tu m'as...

0: Ah, on l'a bien massacré, hein. C'était Véronique Sanson, drôle de vie, à 12h14. Non, ah pardon, à 12h15, soyons précis sur ici.
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0: C'est la finale.
3: Alors, c'est la finale, Daphné et Laurent. Attention, maintenant, c'est le quiz musical. Alors, Daphné, tu vas avoir deux duos connus à reconnaître.
4: Ok.
3: Oh là.
4: Je suis concentrée.
3: Respire, respire, ma chérie, ça va bien se passer. Alors, ils ne sont pas enchaînés, on va faire duo après duo. Écoute bien, premier duo. Ça

0: Sara Perchettiamo, qui c'est qui chante? Top chrono 10 secondes.
1: Stone et Chardin.
2: Stone et Chardin.
0: Stone et Chardin.
2: On est pas mal là. Chante en italien, Stone et Chardin. C'est beau ça.
0: Voilà. Non, c'était Ricci et Poveri. Sara Perchettiamo. Stone et Chardin, c'est pas ça.
2: Vache
0: c'est
2: de Normandie.
0: Bon, écoute. Alors, on va essayer de marquer un point quand même avec le deuxième duo. Attention, c'est parti, ces deux filles, on y va.

0: J'adore.
1: Qui c'est qui chante? Top chrono.
2: Les Brigitte.
1: Les Brigitte. Les Brigitte. Les Brigitte, Brigitte. Est-ce que c'est les Brigitte, Brigitte qui chantent?
3: Oui, ah, bouche.
1: Que veux-tu? Oui, c'est les Brigitte. Allez, ça te fait grâce aux Brigitte. Tu as un premier point. Voilà.
0: Ouais, non, j'adore. Je pensais à une chanson qui s'appelle Palladium, qui rappellera des souvenirs aux Parisiens qui ont connu la boîte de nuit, le Palladium. Vous avez connu le Palladium?
1: Oui, bien sûr.
0: Allez, d'accord. Bon, Laurent, moi, je suis content d'avoir Laurent, parce que même s'il a zéro, faut pas oublier que c'est un grand chounard, comme on dit chez moi. C'est un chanceux. Ah ouais, non. Je voudrais vous rappeler que Laurent, il a acheté un paquet de café à 2 euros, et il a gagné quoi, déjà, Laurent, avec?
2: Voyage aux États-Unis.
0: Voilà. Voilà, le road trip dans l'Ouest américain. Une autre fois, il a gagné sur une radio combien? Qu'est-ce qu'il a gagné? À la radio?
2: Voilà, en apesanteur, aux États-Unis.
0: Et ouais, et puis une semaine aussi à Monaco. Mais oui, il est chanceux, et Laurent, il va le prouver encore une fois de plus aujourd'hui. Voici ton quiz musical. On est encore sur du duo. Tu vas devoir les identifier. Il y en a deux, il y a deux points à marquer là. On y va, Laurent ?
2: On y va.
0: Allez, voici le premier.

0: Allez, c'est cadeau, ça. On lance le chrono. Qui chante?
1: Rita Mitsouko, Andy.
0: Rita Mitsouko.
2: Yeeha.
0: Fred Chichin. Catherine Ringer. On est sur le duo, oui. Rita Mitsouko, bien sûr.
2: Eh oui.
0: Il fait un point de plus. On enchaîne tout de suite avec le deuxième. Ça suffit.
2: Allez, deuxième.
0: Un autre duo, à toi de le reconnaître. Mmh.

0: chante, top chrono.
1: C'est magnifique.
0: Bravo, Laurent.
1: Alors, ça nous fait un point pour Daphné.
0: Seulement, c'est vrai.
1: Deux points pour Laurent.
0: C'est vrai
1: tu
0: aussi.
1: Tu vas te calmer. Et là, tout de suite, vous écoutez ici. Et on va écouter toi et moi, Guillaume Grand. À tout de suite, mes petits chéris.

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1: Bien sûr, on y va. Et alors, Carole qui va jouer avec nous dans une dizaine de minutes, il paraît qu'elle chantait à fond la chanson.
0: Bah, bien sûr, karaoké ici, au David Hollande, il y aura le karaoké, sera obligatoire.
1: Elle est là, Carole? Elle chante, Carole?
2: Oui, je savais pas qu'on m'entendait, moi.
0: Bah, on entend tout, nous, tu sais.
1: On surveille tout, c'est ça, le Dami d'Hollande.
2: Non. J'adore cette chanson.
0: Non, ne mélange pas le Dami d'Hollande. Au Dami d'Hollande, oui. Tout le monde est libre et personne n'est surveillé.
1: C'est beau.
0: Voilà, allez, jingle.
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1: Oh, c'est le pays des rêves, le Dami d'Hollande.
0: Bien sûr, c'est le pays rêvé, le pays imaginaire, magnifique. Alors, Daphné, tu as un point. Laurent a deux points. Va falloir marquer la question à 5 points. On va raconter une petite anecdote avant de passer à cette question magnifique. Alors comme ça, on adore les activités à sensation.
2: Oui.
0: Il paraît que ton papa, il avait un parc d'acrobranches.
2: Ouais, c'est vrai.
0: Donc du coup, tu savais même pas marcher, que déjà t'étais sur les tyroliennes.
2: Non, j'étais déjà grande. Hein. J'étais déjà ado, quoi.
0: Ah bah dis donc, tes copains ils devaient être contents parce que c'est sympa d'avoir un parc d'acrobranches.
2: Ouais, puis après mes enfants aussi, mon petit, il avait pu en profiter un peu.
0: Ah bah, dis donc.
2: Le cadre était sympa en plus, c'était cool.
0: Oh là là. Alors, il paraît que t'as fait de la tyrolienne à Avoriaz.
2: Ouais.
0: Alors, il y a
2: mon ado.
0: Alors, comment ça se passe? C'est combien de mètres? Parce que je sais qu'il y a un petit. La tyrolienne, elle est très longue, non?
2: Franchement, c'était en haut des pistes. Fallait prendre le tire-fesse, monter là-haut et puis partir. Je sais pas en termes d'altitude. Je sais qu'en longueur, elle faisait 300 mètres et puis après, on arrivait sur une piste rouge.
0: Et t'étais quand même à presque 100 km/h dans la petite tyrolienne, hein?
2: Mmh. Ouais, tête en avant, c'était sympa.
0: Eh ben voilà, ok, super. Bon, alors, on va voir si tu barres à 100 km/h sur l'autoroute du succès. Tiens, je te mets une petite chanson de Johnny. Alors, écoute bien la question, Daphné. Quel logo automobile représente 4 anneaux entrelacés? Top chrono 10 secondes. Quel logo automobile représente 4 anneaux entrelacés?
2: Audi.
0: Tadam, tadam, tadam. Et c'est une bonne réponse. Et là, ça représente l'union des 4 constructeurs automobiles allemands réunis dans les années 30 pour former Auto Union, ancêtre de la marque Audi. Et chaque anneau représente une marque différente. Bravo, ça te fait 5, tu as 6.
1: Bravo, Ford, Mercedes, puisqu'il faut en citer plusieurs. Ça, c'est fait. Laurent, t'as quoi comme voiture?
4: Un
1: Dacia. Un quoi?
4: Duster.
0: Un Dacia Duster.
1: Un Duster.
0: T'as joué au Burger Quiz ou quoi?
4: Je crois que c'est Valérie, je voulais vous reprendre.
0: Oui, dis-moi.
4: Avoriaz, on dit pas le Z, on dit Avoria comme Chamonix.
0: Je sais.
4: Ah, bien.
0: Pardon, c'est.
4: Je vais me faire tirer dessus, moi, maintenant.
0: Non, mon chat, tu as raison de me reprendre. Je dis toujours Avoriaz et Chamonix, donc je sais qu'il faut
1: on
0: pas
1: dit
0: les
1: dire. Merguez et pas Merguez.
0: Oui, c'est vrai.
1: Bon, Laurent, en tous les cas, c'est un très très beau véhicule pour sillonner les routes et les prairies du Dami d'Hollande.
0: Oui,
1: c'est vrai que c'est un très beau véhicule pour ça. Dis-moi juste un petit mot là, en mode apesanteur. T'as eu un vol apesanteur aux États-Unis, t'en as parlé tout à l'heure, que t'as gagné.
2: Oui.
1: Moi, je voudrais juste savoir qu'est-ce que ça fait de faire un vol en apesanteur. Qu'est-ce qu'on ressent?
4: C'est unique. c'est formidable. On a l'impression de, je dirais pas de voler parce qu'on est dans le. Ouais, je sais pas, c'est une sensation étrange. Tu flottes dans l'air.
1: Bon. Ça donne envie. Non, mais c'est vrai que ça donne envie.
4: Ouais, c'est à faire.
1: Ça a pas duré longtemps, hein. 20 à 30 secondes en apesanteur, ton expérience.
4: Ouais.
1: Mais c'est extraordinaire. Allez, jouons. Alors là, il y a quoi, là? On en est où au niveau des scores?
0: Bah, il y a deux. Ouais, s'il marque, il gagne. Ouais, voilà.
1: Si tu marques, tu gagnes. On part en croisière. Ah, direction Acapulco, juste à côté du Dami d'Hollande.
0: Oh là là.
1: Bien sûr.
0: Merci.
1: Soleil. Isaac. Les cocktails. Commandant Stubbing. Julie McCoy, évidemment.
0: Évidemment.
1: Goffer. Le docteur Adam Bricker.
0: Évidemment. Diana, tout ça. Allez.
1: Quelle région française partage son nom avec un célèbre paquebot lancé en 1932? Top chrono, 10 secondes. Quelle région française partage son nom avec un célèbre paquebot sorti en 32? Le.
4: Oh.
1: Comment?
4: France.
1: Le France. Oui, on aurait pu dire. Non, mais non. Non. Je parle d'une région, c'est le Normandie. Mythique paquebot. Oui. Normandie, SS Normandie, lancé en 1932. Bateau luxueux, rapide, symbole du savoir-faire français qui assurait la liaison entre la France et New York. Et puis
0: alors,
1: il a été détruit.
0: Laurent, bravo, tu repars avec le guide Michelin. Daphné, tu t'es qualifié pour la finale. On se retrouve tout à l'heure. Bravo Laurent, bravo Daphné.

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2: Alors, je vous rappelle que c'est Daphné qui s'est qualifiée pour la finale. Je vous rappelle également le premier prix, c'est un week-end exceptionnel au Festival Off d'Avignon, avec un séjour pour 4 personnes, 2 chambres doubles à l'hôtel Le Chardonnay, les petits-déj 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participants ont gagné pour fêter les 100 ans des guides de voyage Michelin, un guide Michelin. Allez, on reprend la compète tout de suite en accueillant Nicolas et Carole. Comment ça va, mes petits amis ?
3: Ça va, super.
2: Alors, que je résume, hein, nous avons eu Guy en début d'émission, hein,
4: ben
2: qui,
4: oui.
2: Grâce à qui je suis président du Dami d'Hollande.
4: C'est vrai.
2: Et ce matin, Nicolas nous a créé un formidable formulaire. Hein. Tu peux nous expliquer, parce qu'il nous a fait un formulaire de demande d'acquisition de la nationalité damidolienne.
4: C'est dingue.
2: Voilà.
3: Exactement.
2: Voilà.
3: Exactement. Donc j'ai rempli un CERFA, voilà, 12753, avec une demande de naturalisation pour la binationalité damidolienne.
2: Et voilà.
3: C'est super important.
2: Eh oui, c'est super important. J'ai vu ça parce que cette histoire prend des proportions incroyables. Hein. Sur Facebook, on est déjà plus de 350.
4: Ça va trop loin.
2: Ça va beaucoup trop loin. Bon, j'ai la première demande officielle. Je la ferai circuler pour que tout le monde puisse adhérer. Voilà.
4: Mais qu'est-ce qu'il veut quoi pour le Dami d'Hollande? Il vient d'être élu citoyen. Je veux dire, il a rempli son formulaire.
2: Oui. Et alors,
4: qu'est-ce qu'il souhaite? Voilà, on peut exaucer un de ses rêves. Qu'est-ce
2: alors,
4: qu'il veut?
2: Qu'est-ce que tu aimerais? Quelle serait ta participation dans ce magnifique pays?
3: Moi, je souhaiterais surtout avoir l'approbation de Maya la reine Dami d'Hollande. C'est vraiment très, très important. Et je veux surtout ne pas payer d'impôts.
4: Voilà.
2: Ah oui, d'accord.
3: Hollande,
2: alors,
3: évidemment.
4: Bien sûr.
2: Tu sais que le Dami d'Hollande, on va fonctionner en communauté comme un kibbutz. Hein. Chacun aura son rôle et tout le monde fera le travail, à qui le travail de la terre, à qui le travail des animaux. Ça va être une énorme communauté de hippies. Ça va être sublime.
4: Je vous rappelle que je suis le ministre des Finances. Hein, donc.
2: Oui, bah oui. Donc
4: j'ai décrété que vous ne paierez pas d'impôts. Vous payez juste une fois, je prends tout pour moi et après vous n'en payez plus.
2: Toi, t'es viré avant même d'être élu. Ouais. Alors, Nicolas, donc, je le rappelle, qui joue avec ici Normandie, qui habite à Condé en Normandie et qui a 3 chiens. Oh là là, Umi, Suna, Nox, qui ont évidemment eux aussi la nationalité. Hein. Un chat Pouette qui va rejoindre le club des chats qui font du ping-pong. Voilà. Qui est prof de cuisine, donc ça c'est magnifique parce que tu nous aideras à apprendre des choses sublimes. Est-ce que tu es prêt à répondre à la première question? Prêt pour aller rejoindre Daphné en finale?
3: Je suis prêt.
2: Allez, c'est parti, je t'emmène dans un petit zoo. Alors, ça ce n'est pas Éric Bastien qui se gratte le pied, c'est un perroquet. Il paraît qu'il y a un zoo britannique qui vient d'engager un hypnotiseur.
4: Oula.
2: Pour calmer des perroquets qui sont trop bruyants, trop bavards. Alors, est-ce que c'est vrai ou faux? Top chrono, 5 secondes. Est-ce qu'un zoo vient d'engager un hypnotiseur pour calmer des perroquets?
3: Je dirais vrai.
2: C'est faux. Alors, il y a un spécialiste du comportement qui suit les animaux, hein, parce que c'est quand même très important. Mais ça n'existe pas encore, le mec qui fait et Coco qui dort. Donc non, pas de point pour toi, Nicolas.
4: Alors, actuellement, je reçois le référendum de l'ensemble des citoyens du Dami d'Hollande qui me disent qu'ils sont tous. Alors, c'est le oui ou le non. Hein.
2: Oui.
4: Pour la victoire de Daphné, c'est le oui hein, qui l'emporte. Bonjour Daphné.
2: Mais Daphné, c'est ma candidate. Là, c'est la tienne.
4: Ah zut, c'est Carole. Bonjour
2: il
4: Carole.
2: Il s'est emmêlé les pinceaux parce que comme il ne connaît pas ses candidats.
4: Là, c'est terrible.
2: Ta candidate, c'est Carole.
4: Bonjour. Alors, attends, on va la refaire. On n'est pas en direct.
2: Ouais, bien sûr.
4: Je viens de recevoir le référendum des citoyens du Dami d'Hollande qui, pour le oui, sont à fond. Carole, ils sont tous pour toi. Bonjour Carole.
5: Bonjour.
4: Oh là là,
5: bonjour à Nicolas aussi.
4: Je ne fais que penser à toi, Carole, depuis mercredi, depuis ce duo que nous avons mené ensemble.
2: Bien sûr, comme tu as oublié son prénom, tu
4: évidemment
2: pensais que c'était Daphné.
4: Mais si, je me souviens qu'elle habite Libourne, à 40 km de Bordeaux. Elle nous l'a précisé qu'elle est célibataire, qu'elle a 2 filles. C'est ça, hein? Tout va bien?
5: Oui.
4: Bon, retraitée qui a travaillé pour une ONG dans le domaine de la coopération pour le développement, Carole qui fait pas de sport et qui plus jeune faisait de l'équitation et collectionne des cendriers d'eau. Jusque là, je me souviens de tout, Carole.
5: D'accord.
4: D'accord. Carole, on est ravis que tu viennes avec nous. Qu'est-ce qu'on fait? On joue tout de suite?
2: Oui.
4: On va faire ça? Oui, on va jouer tout de suite.
5: J'ai le cerveau qui transpire par le nez, alors on y va.
2: Allons-y. Avant que tout le cerveau soit parti.
4: 12h35, j'ai le cerveau qui transpire par le nez. C'est une belle phrase, je la note. On la mettra dans le guide officiel du Dami d'Hollande, celle-là. Carole, voici la question. Elle vaut un point, petit extrait.
6: C'est l'or
2: de se réveiller.
6: L'or de se réveiller. Monseigneur.
4: Voilà, c'est normal.
6: Il est 8 ans.
4: Je suis ministre des Finances, je vous le rappelle.
6: Il en manque une.
4: Bah oui, êtes-tu sûr? Tout à fait. Le pays européen qui possède la plus grande réserve d'or officielle est le Liechtenstein. Top chrono, 5 secondes. Le pays européen qui possède la plus grande réserve d'or, ce serait le Liechtenstein. Vrai ou faux?
5: Vrai.
4: Toujours sur le chrono 5 secondes, hein, bien sûr, qui pour toi dure 20 secondes. Non, c'est faux. En Europe, c'est l'Allemagne qui possède la plus grande réserve officielle d'or, 3350 tonnes. Pas mal, hein.
2: Allez, 0 et 0. Et là, tout de suite, Upside Down. Voyager Me, Diana Ross. Vous écoutez ici, à tout de suite, mes chéris.

0: Upside Down, Diana Ross en 1980, je n'ai même pas né. Bienvenue sur ICI.
1: Je n'ai pas né.
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3: Alors, ICI, nous sommes avec Nicolas et Carole qui tentent de se qualifier pour la finale. Nicolas, nous avons décidé avec le ministre Bastien de faire un référendum général. Il n'y a pas de raison qu'il n'y ait que moi qui reçoive des demandes de candidature du Dami d'Hollande. Je fais un référendum. Quelle couleur le drapeau du Dami d'Hollande? Quel logo, quelle couleur de drapeau? Qu'est-ce qu'on fait? Vous pouvez envoyer vos suggestions sur le mail suivant, eric.bastien@radiofrance.com.
0: C'est dégueulasse.
3: Et oui, et il n'y a pas que moi, et moi je reçois des centaines de messages sur Facebook, il y en a assez. eric.bastien@radiofrance.com pour la couleur du drapeau. Qu'est-ce qu'on fait? C'est quoi les mesures? Qu'est-ce que t'en penses, Nico? C'est bien, non?
4: Bah, c'est super.
3: Bah, oui.
4: Moi, ça me va très bien.
3: Bah, voilà, comme ça, on saura un peu la tendance des habitants.
0: Il faut qu'on trouve un hymne aussi. Hein.
3: Oui, on trouvera un hymne, évidemment. Voilà, on avait dit que I want to break free, mais si vous avez des suggestions d'hymne et tout ça, n'hésitez pas. Nico, toi aussi, tu es très impliqué. Tu es le premier citoyen officiel. Voilà.
0: Oh, j'ai déjà François qui me dit bleu et jaune.
3: Ah, bah, tu vois, on a déjà François qui dit bleu et jaune.
4: Moi, je veux bien du vert aussi.
3: Ah, bah, voilà, on va se faire un truc. Ça va être super. Alors, on va jouer au quiz musical spécial tube de l'été. Hein, donc, c'est vraiment les tubes de l'été.
0: C'est circonstance, vu les températures.
3: Vu les températures. Oui.
0: J'aurais pas pu le faire la semaine dernière, tu vois, celui-là.
3: Non, t'aurais pas pu.
0: Non, bah non.
3: Alors, c'est l'un après l'autre. Alors, écoute bien ce premier tube, Nico. C'est vraiment un tube de l'été. Écoute bien et tu me dis qui c'est.

0: Qui c'est qui chante cette petite merveille de Un, dos, tres?
1: Ricky Martin.
0: Ricky Martin.
1: Yes.
2: Ricky.martin@radiofrance.com.
0: Oui, c'est Ricky Martin. Un, dos, tres. Un pasito adelante, Maria.
3: Un, dos, tres.
0: Un pasito bailar. Ouais. Allez. Premier point pour Nico. Alors attention, le deuxième groupe, c'est facile aussi, c'est un gros tube. Écoute bien.

0: Ah là, là, là, là. Allez, qui c'est qui chante ce petit gaou? Attention, top chrono.
1: Magic System.
0: Magic System, et c'est une... Évidemment, c'est une bonne réponse, Magic System. Oh, yeah. Hoppa, si ça, c'est pas un tube de l'été,
2: oh là là,
0: j'ai déjà le goût du Morito dans la bouche. Alors,
2: avec modération.
0: J'aime beaucoup modération. Ouais. Alors, Nicolas, t'as
2: attendez,
0: deux.
2: Magic System, c'est ça aussi. Ah, c'est bon ça.
0: Eh ben Nico, t'as deux, bravo mon chat.
2: Ils sont venus il y a quelques jours hein, dans Décibel, au micro d'Émilie Massoyer, pour célébrer les 30 ans de carrière hein, déjà pour Magic System.
0: T'imagines?
2: J'étais pas né.
0: Ouais, bien sûr.
2: Carole, t'étais pas né non plus, Carole. Dans les années. Dans les années 90.
3: Pardon,
2: t'étais pas né dans les années 90, Carole. Ben non.
3: Oui, non, j'étais en gestation.
0: Voilà.
2: Mais tu sais, dans le Damier d'Hollande, on est tous jeunes, hein, on a tous 20 ans, donc c'est ce qu'il faut se dire.
3: Et pour le drapeau, je propose arc-en-ciel, c'est joli arc-en-ciel.
0: Ah, c'est pas mal, c'est pas mal.
2: C'est pas mal. Carole, qu'est-ce que tu fais à Libourne ce week-end? On a un petit bon plan, un truc sympa à partager aux auditeurs d'ici?
3: Demain, on fait une rencontre sympa avec le maire de la ville.
2: Ouais.
3: Pour remercier, il a quand même été réélu. Philippe Buisson à 66%. Ce qui
2: d'accord,
3: est
2: on va pas faire de la politique non plus, hein, mais bon, il y a un petit truc avec le maire demain à Libourne, quoi.
0: Un petit
3: non, ça s'appelle être la vie sociale.
2: D'accord, voilà. Très bien.

0: Chiquita.
1: Allez. Carapicho, exactement. On est vraiment dans les années, fin des années 90. Un tic tic tac. On est encore sur du tube de l'été, à quelques jours de l'été officiellement. Ce sera le 21 juin. Voici une autre chanson. T'es amoureux de la petite fille qui dansait là. Top chrono.
2: Ah oui. Ah c'est Kaoma, la lambada.
1: Ah bien vu. Parce que la lambada, on se souvient, on n'a pas toujours le nom du groupe. Et tu dis Kaoma. Oh là là, ah bravo, oui, bravo, Kaoma. Bravo. C'est ça.
0: Eh bien, ça fait 2 pour Nico, 2 pour Carole. Et là, tout de suite, nous allons écouter évidemment Matt Pokora. Quand même, vous écoutez ici, on vous aime. À tout de suite.

0: Matt Pokora est quand même à 12h48 sur votre radio ici. Bon week-end.
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2: Nous sommes au taquet avec Nicolas qui a deux, Carole qui a deux. Alors Nicolas, qui je le rappelle est prof de cuisine, hein, il apprend aux gens à faire des bons petits plats. Il paraît qu'une fois en cours, tu as dit à tes élèves que la prochaine fois ils feront une crème aux œufs et qu'il fallait ramener des ramequins de type Durex, de type Durex.
3: Et oui. Alors, oui, grand moment de solitude face à des jeunes de 15 ans. Grand moment de solitude, effectivement. Et le pire, c'est qu'au moment où j'ai dit ça, j'ai explosé de rire. Et au début, ils n'ont pas compris, ils ont compris ensuite. Donc j'aurais dû garder mon calme.
2: Eh oui, ils n'avaient pas tout de suite pigé la ref. Et toi, tu voulais dire Pyrex et pas Durex. Et voilà, bien sûr, évidemment. Bien, alors mon chat, attention. Là, il faut que tu marques et prier pour que Carole ne marque pas. Tiens, je te mets...

0: Shakira. La BO de Zootopie qui parle des petits animaux. Alors, on va parler des animaux, justement. Alors, comment on appelle un animal qui mange et des végétaux et de la viande? Comment appelle-t-on un animal qui mange aussi bien des végétaux que de la viande? Donc, il y a un régime varié. Comment ça s'appelle l'animal? Top chrono, 10 secondes. Il mange des végétaux, il mange de la viande. Comment qui s'appelle celui-ci?
1: Omnivore.
0: Oui, c'est un omnivore. Et oui, il y a les herbivores, les carnivores et les omnivores. Nous, on est des omnivores, par exemple. Bravo.
2: Exactement.
0: Ça fait 7.
2: Bon, alors, ça veut dire, Carole, très clairement, que si tu ne marques pas, évidemment, bah voilà, tu passeras un week-end.
0: Tu ne marques pas.
2: Voilà, c'est la grande phrase. Si tu ne marques pas, tu ne marques pas. Et en toute évidence, si tu marques, tu marques. Seulement, oui, il y aura égalité et on devra te départager. Voilà, en fonction de ce que vous avez fait dans la semaine. Voilà. On dit rien pour l'instant.
0: Non, on joue.
2: Oh, bah si on déjeunait avec quelqu'un, on déjeunerait avec Jean-Louis Aubert alors. C'est vrai, Carole, tu l'adores.
3: Ah oui, j'aime beaucoup ce monsieur, mais par ses chansons, mais aussi par son savoir être. Voilà,
0: t'as raison. On l'adore, Jean-Louis Aubert.
2: Ce que je comprends pas, c'est que tu l'as jamais vu en concert.
3: Si c'était une femme, ça serait Meryl Streep.
2: Meryl Streep.
0: Oh,
2: d'accord.
0: Quelle femme aussi.
2: Mais pourquoi t'as jamais vu Jean-Louis Aubert en concert, si tu l'adores tant que ça?
3: Et puis son discours, hein, quand Trump s'est fait réélire, enfin.
2: Ça, c'est pour Meryl Streep.
3: Voulait se faire réélire, a été légendaire, ce discours.
0: Ah oui, mais.
3: Une finesse. Magnifique. Une grande finesse.
2: Je sais toujours pas pourquoi elle a pas vu Jean-Louis Aubert en concert. Mais c'est pas grave.
0: Alors,
2: on y va, Carole, on joue, on a 5 points à prendre là. Un petit peu de pression parce que tu l'as compris, hein. Si malheureusement tu répondais pas, tu devras quitter l'aventure. Quelle comédie française avec Christian Clavier, il y en a beaucoup, raconte les aventures d'une famille un peu déboussolée par des gendres très différents? Top chrono, 10 secondes.
3: Qu'est-ce qu'on a fait au bon Dieu?
2: Christian Clavier, les aventures d'une famille avec des genres très différents. Bien sûr, tu as raison. On écoute la bande originale d'ailleurs. Sortie en 2014, une comédie avec Christian Clavier et Chantal Lobby. Il y a eu une suite, puis deux suites, puis trois suites d'ailleurs. Plus de 12 millions d'entrées pour le premier numéro. C'est un succès énorme.
0: Alors, Nicolas et Carole, vous êtes à égalité et il faut vous départager avec vos points. Et malheureusement, c'est pour toi, Carole, c'est Nicolas qui gagne.
2: Parce qu'il
0: a fait 22 points jeudi et que Carole, mercredi, a fait 17.
2: Eh oui.
0: Donc, c'est Nicolas et Daphné, alias la team d'Amido.
2: Merci.
0: Bravo, Nico. Bravo à toi, Carole.
2: Désolé.
0: Tu repars avec un guide Michelin, un guide de voyage Michelin.
3: C'est gentil.
2: Bah oui.
0: Et voilà. Merci à toi d'avoir joué avec nous. Nico, on te retrouve en finale avec Daphné. Et puis tout de suite,
2: Excusez-moi, je voudrais juste vous préciser que j'ai perdu mes deux candidats.
0: Oui.
2: Et que vos deux candidats ont gagné donc.
0: Oui, c'est ça.
2: Vous voulez que je reste vraiment pour la fin de l'émission ou...
0: Oui, bien sûr.
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0: À ma gauche, Nicolas, qui joue avec ici Normandie. Il a 43 ans, c'est un Damidolien. Ça a été le premier citoyen du Damidoland. Autant vous dire que le gars est fort. Il a envie de bouger. Il est plein de bonnes attentions. Il va gagner. Ok, à ma droite.
2: Ah bah c'est Daphné, ton candidat. Mais c'est pas grave, la soutière, elle habite à Grand-Queville, en Seine-Maritime. Elle est conductrice poids lourd. Elle pratique le judo à haut niveau. Et elle s'entretient en faisant du cardio et du fitness. Autrement dit, une athlète qui arrive dans le taquet.
0: Alors, tu l'auras compris, Daphné, tu joues avec Eric, Nico, on continue à jouer ensemble.
2: Pas trop déçue, Daphné?
3: Ça va.
0: Bah, Daphné, elle a pas la pauvre, on tire au sort, qu'est-ce que tu veux faire? Voilà, elle est comme tout le monde, elle subit.
2: Elle a pas le choix.
0: Voilà. Alors, mon petit Nicolas, je rappelle que tu habites à Condé en Normandie. Je rappelle que tu es le premier habitant du Damidoland. Je rappelle aussi que tu cuisines, que tu aimes les animaux, que si t'étais un animal, tu serais une fouine. Et
3: oui.
0: Voilà. Donc.
3: Oui.
0: Autre chose à ajouter, une dédicace à faire, une proposition?
3: Non, c'est un combat normand que là je suis en train de réaliser.
0: Eh oui.
3: Au final. C'est un combat normand.
0: J'espère
3: que ce sera la basse Normandie, l'ex-basse Normandie qui va gagner du coup.
0: Eh oui, c'est ici Normandie Rouen, ici Normandie Caen. C'est les Normands contre les Normands. Alors, attention à toi pour t'encourager, mon petit chat, on va écouter. Da-dee-da-dee-da-dee-da-dee-da. dam dam. Alors.
2: C'est Mika, ça.
0: C'est Mika, exactement. Alors attention, ton bingo pour gagner, il est extrêmement simple. Tu aimes le cinéma ?
1: Oui.
0: Eh ben c'est magnifique, c'est un bingo pour toi. À mon top chrono, tu auras 10 secondes pour me donner un maximum de comédiennes, d'actrices qui ont plus de 50 ans, même si elles sont décédées, hein, vivantes ou décédées. Voilà, un maximum de comédiennes qui ont plus de 50 ans. Voilà, c'est parti, mon kiki, top chrono.
1: Alors, Catherine Deneuve, Isabelle Huppert, Fanny Ardant, Juliette Binoche, Catherine Jarédi, Emmanuel Béard, Isabelle Adjani, Nathalie Baye-Niounio, Josiane...
0: Hop, tu m'en as donné 10, je compte pas Piaf. Piaf n'est pas comédienne, mais tu m'en as donné quand même 10. Ah bah, elle est pas comédienne, Piaf, elle est chanteuse, chérie. Bon, mais t'en as donné 10, oui, c'est magnifique.
1: Ah oui, c'était magnifique.
0: Voilà.
2: Il essaye encore de gratter, celui-là, là, hein, avec Piaf, là. Ça suffit.
0: Tu laisses tranquille, 10, les citoyens.
2: Il a déjà fait 10. Voilà.
0: Oui, bah, c'est bien 10.
2: Citoyen Nicolas. Citoyenne Daphné, on se parlait sur la révolution. Là. Bon, Daphné, merci de ne pas être trop déçu et de jouer avec moi, mais tu vas voir, tu ne vas pas le regretter parce que.
0: Bien sûr.
2: Parce que tu le sais que. Tu sais, tous les vendredis, je perds quand même tous les vendredis, donc on peut vraiment espérer que je gagne avec toi. La Normandie, Rouen, Grand-Quevilly, la Seine-Maritime et Lady Gaga pour te faire plaisir. T'aimes bien Lady Gaga ?
5: Oui, bien.
2: Bon, allez, prépare tes valises. Tu vas monter dans le train qui va t'emmener directement à Avignon, gare TGV ou gare Centre, l'avenue de la République, la place de l'Horloge, tout ça, c'est pour toi. Ça arrive tout de suite avec les compteurs étant remis à zéro. Ce bingo, il a 10, il faut faire 11. Hein. Daphné n'a pas le choix, là. On est parti sur un max de comédiens de plus de 50 ans. Max de comédiens, acteurs de plus de 50 ans. Top chrono, 10 secondes.
5: Thierry Lhermitte, Vincent Lindon, Tom Cruise, français ou pas ?
2: Tout, vas-y.
5: Kylie
2: Reeves,
5: Johnny Depp, Robert...
2: Ah bah,
0: ça fait...
2: Moi, j'en avais 6.
0: Bon,
2: ça suffit pas.
0: Nicolas, tu as gagné.
2: Bravo, Nicolas.
1: Trop content.
0: Ah là là, Nicolas, tu pars au Festival Off d'Avignon. Tu vas avoir un séjour pour 4 personnes, 2 chambres doubles à l'hôtel Le Chardonnay, tes petits déjeuners compris, 100 euros de carburant pour y aller. Tu verras 2 spectacles par jour. Est-ce que tu es content ?
1: Ah oui, je suis super content. Enfin, franchement, pour le premier citoyen du Dami d'Hollande, là, vraiment super.
0: Bah voilà, franchement, c'est un signe. Voilà, c'est bien. Il a.
2: On est très heureux, mais je reviens quand même vers Daphné parce que j'ai aimé travailler en communion. Daphné, je t'avais prévenu, je perds toujours quand je récupère les candidats de Valérie. Donc,
0: qu'est-ce qu'elle a gagné, Daphné? Tu veux lui
2: Daphné
0: dire?
2: Daphné repart avec Joe Malongo, enfin pas avec Joe, mais avec sa cafetière, 250, pas du tout.
0: 250, n'importe quoi. On est...
2: 32 dosettes, 6 verres en verre. La cafetière Nespresso, c'est très sympa, tu vas l'avoir à la maison. T'es heureuse quand même, Daphné, c'est un beau cadeau, hein?
5: Ouais, carrément, ouais. Ouais, c'est cool.
2: Bah,
5: le tout, c'est d'avoir participé.
2: Bah, bien sûr.
0: Exactement.
2: Bah, c'est un bon moment. Puis, elle a le guide Michelin aussi.
0: Ouais, elle a le guide Michelin. Tout le monde a le guide Michelin cette semaine.
5: Impeccable.
0: Alors, bravo à tous les candidats qui ont joué cette semaine. Je rappelle l'adresse pour les sollicitations.
2: Oh,
0: Eric.Bastien@radiofrance.com pour le Dami d'Hollande.
2: Oh, là, là.
0: Je remercie Céline à la Réal, Christophe et Kinan à la technique, Alex au standard, professeur Coupez au savoir, Eric Bastien à l'échec. Et puis, je vous embrasse tous un par un.
2: Merci, présidente.
0: Et puis, passez un très très bon week-end. Prenez soin de vous. Je vous aime. À lundi.
2: Ciao.
0: Allez, bon week-end à tous. J'ai envie de vous dire, amusez-vous bien, kiffez bien. Puis on se retrouve quand, Eric ?
2: On se retrouve lundi avec grand plaisir entre 12h et 13h pour au taquet.
0: Allez, yalla.

0: Minoc pour donner le rythme de votre vendredi de Locomotion. Bon réveil.
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0: Bonjour les leftos, toute l'équipe vous espère en pleine forme ce matin. Le week-end approche, on a le sourire. Diana, Saveria, Mélodie, Fabien et Cyril Ardot pour vous accompagner. Bonjour Cyril.
3: Bonjour Johan Guérin, bonjour la France.
0: Bon, ce matin, pensez pour 500 000 lycéens
3: qui passent ce matin le bac de mathématiques.
0: Oh my god.
3: Ce sont les élèves de première générale et technologique qui s'y collent. On leur souhaite beaucoup de courage.
0: Oh, ça c'est clair. Tiens, connaissez-vous la méthode IMC? Ça vous parle ou pas?
3: L'IMC, c'est le poids ça?
0: Pas du tout. En fait, c'est un bon plan pour réduire la note quand on fait ses courses au magasin. On vous explique le concept dans 5 minutes avec Valère Correa. 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
0: Vendredi 12 juin, excellent réveil, soyez les bienvenus, il est 5h. À la une du journal, une journée très lourde en émotions à Fleurance, dans le Gers.
3: Ce sont les obsèques de la petite Liana. Une semaine après la découverte du corps et 2 semaines après la disparition de la collégienne de 11 ans, l'association des maires du Gers demande à ce que tous les drapeaux soient en berne sur les frontons des mairies du département. Marc Bertrand, les hommages affluent, eux, de toute la France en mémoire de la fillette.
4: La fleuriste est en train de charger des bouquets dans sa camionnette, des commandes d'anonymes venues de toute la France. Aux pompes funèbres aussi, le téléphone n'a pas arrêté de sonner.
5: J'ai même une plaque des gens qui font de la belote en ligne, qui se sont cotisés, ils la connaissent pas la petite. Pour mettre une petite plaque, vous voyez.
4: Il y a écrit quoi?
5: Aliana, un petit ange parti trop tôt. En fait, je pense qu'on se sent tous concernés, puis ça touche un enfant, donc c'est l'innocence.
4: À Fleurance, tout le monde tient à respecter l'intimité de la famille. Alors, il y aura des rassemblements dans les villages alentours. Céline habite Cadeillan, à 10 km.
6: Il y a 14h30, belle heure des obsèques, on est appelé à se rejoindre devant la mairie. Ça me semble important, en solidarité pour les parents, puis parce qu'on a des enfants aussi. C'est vrai qu'on dépose les enfants et on regarde pas forcément ce qui se passe autour.
4: Devant le collège, les bouquets de fleurs de la marche blanche sont toujours là. Les gendarmes patrouillent à l'heure de la sortie. Les professeurs montent la garde. Olivia vient chercher sa fille. Elle se dit que les obsèques vont faire du bien.
7: Ça permet que le village retrouve un peu, pas d'apaisement, mais qu'il fasse son deuil. On est tous en deuil. C'est l'enfant du village. On fait peut-être pas partie de la famille, mais on est du village, donc on est en deuil.
4: Cet après-midi, il n'y aura pas de cours. Les élèves et les enseignants sont invités à venir à la cérémonie.
3: Un reportage de Marc Bertrand à Fleurance, dans le Gers. La famille, par la voix de ses avocats, demande au respect de son intimité en cette journée d'obsèques. Dans le sillage de l'affaire Liana, mais aussi de l'affaire Patrick Bruel, les associations féministes de défense des enfants viennent de lancer un appel à manifester tous les lundis soirs devant les tribunaux partout en France et devant le ministère de la Justice à Paris. Ces militants réclament une loi contre les violences faites aux femmes et aux enfants, dotée de moyens conséquents. Et des commentaires postés en masse sur Internet pour décrédibiliser un parti politique ou une personnalité, ou encore des fausses informations répandues massivement en ligne, le tout venant de l'étranger. Les ingérences numériques étrangères sont dans le viseur du Premier ministre. Sébastien Lecornu annonce qu'il va consulter l'ensemble des formations politiques à ce sujet en vue de la prochaine présidentielle. Le chef de l'exécutif souhaite des mesures permettant d'agir rapidement contre ces pratiques.
0: Les lycéens de première planche ce matin sur le bac de mathématiques.
3: C'est une nouveauté, cette épreuve anticipée qui s'ajoute donc au bac de français que les ados ont passé hier. 500 000 élèves de première générale et technologique se réveillent donc ce matin avec une petite boule au ventre et l'idée d'une épreuve de maths dès la première ne fait pas l'unanimité. Maël est lycéen à Besançon.
8: Je trouve que c'est un peu nul comme idée, parce que ceux qui ont l'aspect, ils auront quand même un bac de maths l'année prochaine qui vaut beaucoup plus de points, donc avec un coefficient 16, alors que là je crois que c'est coefficient 2. Puis ceux qui n'ont pas l'aspect, c'est pas quelque chose qui les intéresse, donc c'est pas forcément très cohérent d'avoir aussi un bac de maths en première. ça rajoute une épreuve et de la pression pour des élèves qui sont déjà pas mal mis à la pression au lycée. Donc je pense que c'est vraiment pas une bonne idée ce bac de maths. Du coup, je trouve ça vraiment inutile quoi. En plus c'est en calculatrice, mais on a reçu un mail du lycée hier comme quoi il y aurait peut-être besoin. En plus, donc, c'est mal organisé, donc c'est pas. Je trouve que c'est pas cohérent de mettre ça cette année.
3: Voilà, Maël, lycée en classe de premier au micro d'ici Besançon. Et l'épreuve de mathématiques se déroule ce matin entre 8h et 10h. 4 départements du sud-est de la France classés orange pour un risque élevé de feux de forêt aujourd'hui et demain. Les conditions météo aggravent le risque de départ et de propagation selon Météo France. Dans le détail, il s'agit des Pyrénées-Orientales, de l'Aude, des Bouches-du-Rhône et du Var.
0: Le mondial de foot, c'est donc bel et bien parti.
3: Et c'est l'un des 3 pays hôtes qui a remporté le tout premier match. Le Mexique s'est imposé 2-0 face à l'Afrique du Sud. 80 000 spectateurs dans le stade qui ont vécu une journée incroyable marquée, et notamment par une cérémonie d'ouverture d'une quinzaine de minutes qui a mis à l'honneur la superstar colombienne Shakira. Juan et Agustin, deux supporters mexicains, sont encore sur leur petit nuage.
2: Très impressionnant, tous les cris, les gens excités, c'est la meilleure des expériences, et puis la chanson aussi.
9: Nous les Mexicains, on chante ça quand on gagne ou quand on doit encourager. On est super fiers de ce troisième mondial et d'être ici avec ces billets offerts par mon fils. C'est vraiment le meilleur.
3: Et nos Bleus, eux, ont débuté l'entraînement cette nuit près de Boston. Les préparations seront publiques. Aujourd'hui, 600 personnes vont pouvoir y accéder avant le premier match de l'équipe de France dans 5 jours, mardi, face au Sénégal. 5h06 sur votre radio locale ici. L'amélioration dans le ciel se confirme ce matin, ouais. Johan.
0: Alors, en matinée, le ciel est encore bien encombré sur une large moitié nord du pays, tant localement pluvieux du nord de la Bretagne vers la Normandie, sur les Hauts-de-France et une bonne partie du Grand Est. Cet après-midi, la grisaille se morcelle par le sud. Des éclaircies percent des côtes normandes en direction du bassin parisien jusque sur la frontière suisse, tandis que le ciel reste couvert et possiblement pluvieux le long des frontières du nord-est. Plus au sud, c'est vraiment le soleil qui domine très largement tout au long de la journée. Mistral et Tramontane qui restent aussi d'actualité, entre 50 et 70 km/h en rafale. Côté Mercure ce matin, à Guéret, 10 degrés relevés, à Bordeaux, Grenoble et Pau, 11. Nous avons à Strasbourg, Toulouse et Châteauroux, 13. 14 à Dijon, 15 à Lille, Rennes, Caen et Nantes, 16 à Paris, 20 à Marseille pour cet après-midi. On attend entre 16 et 25 sur la moitié nord, jusqu'à 28 sur la moitié sud et même 33 degrés sur les terres languedociennes.
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0: 5h06, très bon réveil, heureux de vous accompagner au Saut du Lit. Le vendredi, le café a toujours un goût différent. Bah oui, dernière
3: il est meilleur.
0: Oh oui, ça c'est bien, on peut le dire. Avant le week-end, on le savoure toujours mieux ce café. Et quand la musique est là pour vous réveiller, ça aussi, on aime. La preuve avec Daniel Balavoine, Mon fils, ma bataille. Ça.

0: 6, ma bataille, 5h10, très beau réveil.
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0: 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Cyril, vous vous souvenez du film Rasta Rocket?
3: Ah oui, j'adore.
0: On adore, évidemment. Eh bien, on a la suite. Elle se déroule dans la vraie vie avec la plus petite équipe du mondial de foot, Curaçao. Moins de 160 000 habitants. Et pourtant, les voilà donc qualifiés. Bon, pour leur dernier match amical, les joueurs sont arrivés au stade dans un vieux bus d'école américain jaune et bleu, sans aucune vitre, à la fraîche. Ça rappelle un petit peu ce film, donc Rasta Rocket. Dimanche, ils attaquent avec du lourd, face à l'Allemagne. On leur souhaite le meilleur, mais ils risquent quand même d'avoir besoin d'un sacré coup de pouce du destin ou de la magie.
3: Oui.
0: Parce que côté équipe de France, la ministre des Sports Marina Ferrari a trouvé la solution contre le stress. Selon certains confrères, elle a offert en fait aux Bleus des pierres porte-bonheur.
3: Dites donc.
0: Du jaspe bleu et du cristal de roche. Et alors, sa recommandation est assez folle, puisqu'elle a demandé aux joueurs de les glisser directement dans leurs chaussettes pendant les matchs pour atténuer les douleurs.
3: Oui, en espérant qu'il n'y ait pas d'autres dans leurs chaussures, des cailloux.
0: C'est clair, on verra en tout cas si c'est efficace. 5h11, on va parler, tiens, des vacances d'été.
3: Ouais, avec malheureusement cette étude du secours populaire ce matin, un Français sur trois qui renonce aux vacances pour des raisons financière, on en parle dans quelques instants.
0: Côté musique, rien de mieux que Eurythmics. Sweet Dreams, on l'écoute dans 5 minutes, mais avant, par ici les économies.
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0: Bonjour Valère Correire.
5: Bonjour Yoann.
0: Chaque jour avec vous, un bon plan pour notre pouvoir d'achat. Aujourd'hui, vous vouliez nous parler d'une méthode pour faire des économies sur notre budget course.
5: Oui, on en entend pas mal parler en ce moment. Et comme d'habitude, les réseaux sociaux font chambre d'écho. Je voulais revenir sur la méthode IMC qui serait, je cite, révolutionnaire et permettrait de diviser par deux son budget course. Alors, on va pas s'emballer, mais je vais vous expliquer en quoi ça consiste, parce qu'on peut en effet espérer des économies. On parle quand même d'environ 30%, ce qui n'est pas rien.
0: Ah, c'est pas mal.
5: Ouais. Je vais le pondérer à 10-15%, okay. On peut pas non plus s'emballer, comme je vous le disais, mais enfin, voilà. Il s'agit de la méthode IMC. I pour inventaire, M pour menu, C pour course. On va d'abord commencer par l'inventaire. C'est pas mal, avant d'aller faire ses courses, savoir ce qu'on a vraiment dans notre frigo, congélateur, placard, c'est un peu la base en fait pour savoir de quoi on a besoin, de quoi on dispose. Mais ça va aussi permettre de faire le point sur les dates limites de consommation et éviter au passage un coûteux gaspillage alimentaire.
0: Ouais, c'est vrai que c'est d'ailleurs plus pratique de savoir ce qu'on a à la maison avant de faire ses courses parce qu'on peut adapter.
5: Ouais, c'est pour ça qu'après le I d'inventaire, vous avez le M de menu parce que vous y voyez clair maintenant, vous pouvez imaginer les menus de la semaine, en parler en famille, faire des surprises, chercher sur internet et écrire tout ça. C'est là que le C de course arrive avec la fameuse liste, on le dit souvent, mais c'est important de se souvenir qu'une liste précise à laquelle on se tient autant que possible est un cadre qui va limiter les dérapages. Pour autant, si vous croisez un bon plan, une promo, ne soyez pas fermé, juste pensez à la façon dont ça va affecter vos menus, sinon vous pensez tout simplement congélation. Et puis si vous avez des bons plans pour faire baisser le budget alimentation ou que vous avez un avis sur cette méthode IMC, vous m'écrivez par ici des économies @radiofrance.com.
0: Merci beaucoup Valère, on vous retrouve demain 13h05 pour votre mag. En attendant, les bons plans de la semaine sont sur ici.fr et l'application ici.
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0: 5h15, Cyril, à 3 semaines du début des vacances d'été, on parle ce matin d'une étude du Secours Populaire.
3: Étude Ipsos pour l'association, publiée ce matin. Un Français sur trois renonce aux vacances pour des raisons financières. Une réalité particulièrement marquée dans les villes les plus pauvres, comme à Aubervilliers, en Seine-Saint-Denis, près de Paris. 42% de taux de pauvreté selon l'INSEE. Où vous êtes rendu, Benjamin Hilly?
7: Elle dit quoi l'étude du Secours Populaire? Alors, selon vous, partir en vacances, c'est une chance, c'est un droit, c'est un luxe ou un besoin essentiel?
8: Un luxe.
7: Vous êtes d'accord avec 39% des personnes interrogées dans cette étude? Je veux juste avoir votre prénom, s'il vous plaît.
8: Richam.
7: Alors, vous êtes étudiante, vous avez 23 ans, vous êtes boursière?
8: Oui.
7: Vous partez pas en vacances?
8: Non, mais le manque de financement, les voyages ont triplé de prix. C'est devenu un luxe. Avant, c'était un moyen de décompresser, de sortir du cadre parisien dans lequel on vit, qui est hyper stressant. Mais même par exemple pour aller juste en province, juste à côté, on doit débourser des sommes astronomiques avec la SNCF.
9: Oui, cette année, je vais pas partir. Ça fait 3 ans.
7: 3 ans, vous n'avez pas pris de vacances.
9: Oui, oui.
7: Vous avez 64 ans, vous faites quoi dans la vie?
9: Je suis aide-soignante.
7: On peut savoir combien vous gagnez, c'est pas obligé, mais...
9: Un peu plus que le SMIC. Cette année, j'ai pas mis d'argent de côté.
7: De ne pas avoir pris de vacances depuis 3 ans, ça entraîne quels effets sur vous?
9: J'ai l'impression d'être tout le temps fatiguée parce qu'on n'a pas des vrais repos, on n'a pas des vrais temps de détente, même si on reste à la maison, parce que bien sûr on prend nos congés, mais on reste à la maison ou on fait le tour de Paris, mais ce n'est pas des vrais repos.
7: Donc selon cette étude du Secours Populaire, 67% des personnes interrogées disent que c'est une chance de partir en vacances, 33% considèrent que c'est un droit et 61% que c'est un besoin essentiel. Vous êtes où là-dedans, vous?
9: Je dirais que c'est un besoin essentiel. Et voilà.
7: Pas de vacances?
9: Non, ce sera après, pendant la retraite, si c'est possible.
3: Le reportage de Benjamin Ely sur votre radio locale ici.
0: Oui, votre radio ici qui sera évidemment à vos côtés tout cet été pour vous accompagner, vous qui peut-être justement travaillerez. 5h17 ce soir sur France 2 se termine la diffusion de la série événement haute saison, un décor de rêve, des secrets de famille toxiques et une tension qui va vous faire transpirer. L'enquête de ce soir, on en parle dans les coulisses télé, mais avant, Sweet Dreams, c'est au son de l'Eurythmics. 5h17, bon réveil.

0: Sweet Dreams et Eurythmics à 5h20. Très bon réveil avec votre rendez-vous ici dès 5h. L'éphéméride de ce 12 juin, on souhaite une bonne fête aujourd'hui au Guy. Un bon anniversaire, tiens, 22 ans pour le tennisman Arthur Fils, 59 ans pour Denis Brognard et puis une pensée pour le cofondateur du groupe Niagara. Daniel, la moitié du groupe Niagara qui fête aujourd'hui ses 67 ans. On va remonter un petit peu dans le temps. 1790, Avignon demande son rattachement à la France. La cité des papes, alors à territoire pontifical, vote pour son intégration au royaume de France. C'était le 12 juin 1790. Et puis, en 1994, premier vol du Boeing 777, le 777, célèbre biréacteur long courrier qui s'envole donc pour la toute première fois.
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0: On retrouve Patrice Gascoigne avec ses coulisses télé. Aujourd'hui, Patrice, vous nous parlez d'une de vos séries coup de cœur. Série qui se termine ce soir sur France 2. Et il est vraiment temps de regarder Haute Saison.
2: Le capitaine Cerruti, flic à la PJ parisienne, et la CRS niçoise, Lisa, s'entendent plutôt bien dans la série Haute Saison.
3: C'est chaud, hein. Dans 3 jours, il y a le chasse et croisé du samedi. Il faut retrouver le coupable avant.
4: Ah oui, ça c'est sûr. On va pas pouvoir bloquer tout le monde. Hein.
3: Ouais.
4: Même si t'es la meilleure CRS de France.
3: Ah.
2: Les comédiens Vinnie Dargo, que vous regardez et aimez déjà dans Scène de ménage sur M6, et Joséphine Drey, dont on connaît l'humour, ils sont deux des personnages de cette brigade du Pays Basque, composée d'une équipe venant de toutes les régions de France pour venir en renfort durant la haute saison estivale, d'où le titre de la série Haute Saison. L'épisode pilote diffusé l'an dernier avait cartonné en audience. France Télévisions avait donc commandé une vraie première saison composée de 6 épisodes. Une première saison qui se termine ce soir avec toujours cet excellent dosage entre enquête, histoire personnelle de la joyeuse bande et la petite touche d'humour qui va bien. J'ai passé un petit coup de téléphone à Joséphine Drey pour lui demander si elle avait dû faire une audition, un casting pour décrocher ce rôle de Lisa. Joséphine Drey.
3: Oui, j'ai passé un casting en présence du réalisateur, notamment du pilote qui s'appelle Clément Michel, avec qui ça a été une super belle rencontre artistique. On a fait vraiment ce qu'on appelle une séance de travail, et au-delà d'un casting, avec vraiment des échanges, du jeu poussé. D'ailleurs, je me souviens que quand je suis partie de ces essais, au-delà de me dire j'aimerais trop avoir ce rôle, etc., je m'étais juste dit je suis très heureuse d'avoir fait cette séance de travail parce que j'ai pu rencontrer Clément Michel et j'ai pu travailler dans le jeu au-delà de décrocher ou pas le rôle.
2: Entre Vinnie Dargo et vous, lequel fait le plus vivre l'esprit troupe de la bande de Haute Saison, Joséphine Drey?
3: Ça fait 2 ans bientôt qu'on tourne depuis le pilote. On s'est soudés au fur et à mesure en fait du temps. Et au début, j'aurais dit que c'était moi qui faisais plus vivre l'esprit troupe parce que justement, j'ai ce côté très fédérateur, très social. Alors que Vinnie peut être un peu plus renfermé dans le sens assez secret, assez pudique. Mais si Vinnie est quelqu'un d'extraordinaire et de très généreux avec qui on s'est découvert une complicité hors norme. Et donc du coup, maintenant, je dirais que la locomotive, c'est vraiment lui et moi et qu'on arrive à fédérer tout le reste du petit groupe autour de nous de manière très fluide. Et on dort tous en plus dans le même hôtel à Saint-Jean-de-Luz, ce qui favorise évidemment les contacts, les échanges, etc. Et donc, l'esprit de troupe s'est fait très naturellement et surtout depuis le début du tournage de la saison 1.
2: Joséphine Drey et la belle équipe de Haute Saison ce soir sur France 2. Et comme avec moi, il n'y a pas de saison. À demain pour de nouvelles coulisses télé.
0: Merci Patrice Gascoigne. Et après le petit écran, parlons d'un autre écran. Tiens, celui de votre appareil photo. Bien avant les versions numériques, comment faisions-nous pour immortaliser un moment? Eh bien, Stéphane Bern vous répond, mais avant, place au duo Pascal Obispo et Francis Cabrel. Il faudrait que pleuve l'amour. Bon vendredi avec nous.

0: Les voix de Pascal Obispo et Francis Cabrel réunis sur ce titre, Il faudrait que pleuve l'amour. 5h27, un peu d'histoire avant l'actu. Stéphane Bern, ce matin, on voyage au temps où on entrait dans un atelier photographique pour apprendre à ne plus bouger en mode statue, quoi.
1: Dans un atelier toulousain, une famille entière cesse presque de respirer. La photo est en train de se faire. Clic-clac, c'est dans la boîte. Enfin, presque. Toulouse, année 1870. Dans son atelier, le photographe Eugène Truta installe une famille bourgeoise devant un fond neutre. Pas de palmiers ou de bord de mer, neutre on a dit. Truta n'est pas un simple portraitiste. Naturaliste, membre actif du Muséum d'Histoire Naturelle de Toulouse, il photographie les Pyrénées, les crues de la Garonne et les notables de la ville. Un vrai PTT, photographe tout terrain. Ce jour-là, le père se tient debout, main posée sur une table sculptée. C'est une technique, s'appuyer pour ne pas trembler.
2: Et essayer de rester immobile.
1: La mère, en robe sombre, corset serré, est assise bien droite.
3: Il ne faut surtout pas bouger.
1: L'enfant, Jean Braide, regarde un point fixé par le photographe.
3: Je ne veux pas que vous bougiez. Je ne bouge pas.
1: À des années-lumière, de les faire crier « Ouistiti ». On travaille encore sur plaque de verre au collodion humide. Cela signifie que pendant plusieurs secondes, il ne faut pas bouger.
4: Quoi, c'est tout ?
5: Non mais ça va, il a bougé.
1: Derrière la nuque, un appui-tête métallique façon Robocop, invisible sur l'image, maintient la pose. Un accessoire discret, mais qui rappelle quand même un peu le matériel du dentiste. On ne sourit pas. Tenir un sourire ferait vibrer les muscles du visage. Et puis ce serait dommage d'avoir l'air heureux. Résultat des clichés où tout le monde avait l'air de sortir d'un enterrement. Le tirage rejoindra l'album familial.
6: Chaque année, je rassemble mes plus beaux moments de l'année en photo.
1: Et parfois, dans ces albums, les plus nets sont les absents. Les enfants morts en bas âge, photographiés souvent pour la première et la dernière fois. Eux, malheureusement, ne bougent plus. Avant les photos filtrées et aussitôt effacées, on posait pour durer. Une seule prise. Mais celle-ci, c'était pour la vie.
0: Merci Stéphane Bern. 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Un exemplaire du guide de voyage Michelin qui fête ses 100 ans. 0810 055 0 à 56. Nous sommes le vendredi 12 juin. Il est 5h30. Toute l'actualité en France et dans le monde. 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
7: Les drapeaux en berne sur les frontons des mairies du Gers. Les obsèques de la petite Liana ont lieu cet après-midi à Florence avec une cérémonie laïque ouverte à tous, puis l'inhumation dans l'intimité familiale. La collégienne de 11 ans a été retrouvée morte il y a une semaine. Les obsèques aussi de Bernadette Chirac à Paris cet après-midi. Elle est décédée samedi dernier à l'âge de 93 ans. La cérémonie se déroulera dans la basilique où elle avait notamment épousé Jacques Chirac. Des peines de 6 à 16 ans de prison pour 4 hommes qui étaient jugés depuis lundi à Orléans devant les assises du Loiret, condamnés pour des viols sur mineurs et pour détention d'images pédopornographiques. Plus de 120 victimes identifiées et plus de 900 000 vidéos et photos retrouvées sur leurs ordinateurs. Les députés votent en première lecture un texte pour augmenter les bourses des étudiants avec une indexation annuelle automatique sur l'inflation. La proposition de loi doit encore aller devant les sénateurs. Le journaliste français détenu en Algérie, Christophe Glaise, va bien malgré l'épreuve douloureuse qu'il traverse, dit le ministre des Affaires étrangères. Jean-Noël Barrot affirme qu'une visite lui a été rendue récemment. Condamné en juin dernier à 7 ans de prison pour apologie du terrorisme suite à un reportage sur un club de foot kabyle, il espère obtenir une grâce présidentielle. Et puis le mondial de foot est lancé, premier match hier soir avec la victoire du Mexique, l'un des trois pays hôtes, 2-0 sur l'Afrique du Sud. La France joue mardi à 21h contre le Sénégal.
0: L'info du jour est la très vive émotion aujourd'hui à Florence, dans le Gers.
7: Les obsèques de Liana, collégienne de 11 ans, retrouvée morte il y a une semaine et disparue il y a deux semaines. Cérémonie laïque avec des prises de parole des proches, ouvertes à tous cet après-midi. Puis inhumation dans la plus stricte intimité familiale. Alexandra Lagarde, dans les rues de la commune, c'est la colère et la tristesse qui dominent.
8: Sous les arcades de la place centrale à la terrasse des cafés, les obsèques de Liana sont dans tous les esprits. Marc et Sébastien finissent de déjeuner. Ils ne savent pas encore s'ils iront.
9: Pour l'instant, je ne sais pas. Je vais voir avec ma compagne, en fait.
10: J'ai pas le cœur à y aller. Je ne me sens pas capable d'y aller pour l'instant.
8: Olivier vient faire une course rapide à Florence. Il ne reviendra pas ce vendredi. Pourtant, il a suivi les recherches de Liana ainsi que la marche blanche.
11: Pour la police, un président, je considère que c'est tout à fait privé et qu'il faut laisser ces gens tranquilles.
8: Sur un banc à côté, Noémie profite du soleil pendant sa pause déjeuner. Elle essaie de coupé de la morosité ambiante, dit-elle. Son bureau est juste en face du cimetière.
2: Je pense que ça va être lourd, comme depuis vendredi. C'est le seul sujet qu'on entend partout, quoi. Au bar, dans la ville. Voilà. On fuit la ville, du coup.
8: Noémie a prévu de partir juste après sa journée de travail, direction la mer. Hélène, elle essaie de se changer les idées au club du troisième âge, mais le sujet revient toujours dans les conversations. Elle espère que les obsèques aideront à tourner la page.
4: Sûr que ça va se calmer après. Bon.
8: Natacha n'est pas de cet avis. Selon elle, il faudra beaucoup de temps pour que la ville s'en remette.
2: Pour la ville de Florence et pour le département, c'est quand même un truc assez lourd qui s'est passé, quoi. Tout ce genre de choses, on ne connaît pas.
8: Les proches de Liana prendront la parole dans le cimetière cet après-midi pour rendre un dernier hommage à la fillette.
7: Un reportage d'Alexandra Lagarde. Les obsèques ont lieu au cimetière de Florence à 14h30. L'association des maires du Gers demande à ce que tous les drapeaux soient en berne sur les frontons des mairies du département. Un coup d'œil sur notre ciel pour aujourd'hui, Yoann Guérin. Globalement, c'est une plutôt belle journée.
0: Par le sud, c'est vrai que ça va remonter. En tout cas, en attendant ce matin, le ciel est encore bien encombré sur une large moitié nord. Le temps localement pluvieux du nord de la Bretagne vers la Normandie, sur les Hauts-de-France et une bonne partie du Grand Est. Cet après-midi, la grisaille se morcelle par le sud avec des éclaircies qui percent des côtes normandes en direction du bassin parisien jusque sur la frontière suisse. Et puis plus au sud, le soleil domine très largement tout au long de cette journée, avec Mistral et Tramontane qui restent tout de même d'actualité entre 50 et 70 km/h. Les températures ce matin à Guéret 10 degrés, à Bordeaux et à Pau 11, on a relevé à Toulouse et Châteauroux 13, 14 à Dijon, 15 à Lille, Rennes, Caen et Nantes, on a 16 à Paris, 20 à Marseille. Vos messages aussi sur la page Facebook ici. Marie-Laure qui est en Haute-Vienne à Saint-Léonard-de-Noblat, 9 degrés, on a 10, on a 11 même dans le Poitou, nous dit Maria, 14 en Isère à Saint-Martin-le-Vinoux, on salue Alexandre, 14 degrés 3 à Mulhouse. Merci Kevin, et puis 14 degrés 5, ça c'est dans la métropole du Grand Nancy. On salue Pascal. Pour cet après-midi, les maximales, les températures s'échelonnent entre 16 et 25 degrés sur la moitié nord, jusqu'à 28 sur la moitié sud, et même 33 degrés sur les terres languedociennes.
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0: Très bon réveil, heureux de vous savoir avec nous à 5h34. Le jour ne se serait-il pas levé, tiens, ou en tout cas, c'est ce qu'il y a sur le téléphone. Oui, ça commence. Bon vendredi.

0: Quel titre de téléphone, le jour s'est levé, 5h39. Bon réveil à vous.
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0: Le matin, on est là pour vous alerter face aux arnaques et fake news du moment dans votre rendez-vous, c'est pas vrai.
3: On parle des fruits et légumes, car eux aussi sont concernés par les arnaques. Aude Razo vous explique pourquoi dans 5 minutes.
0: Côté musique, on a le son parfait pour vous au réveil. Miley Cyrus, Flowers, on l'écoute dans les prochaines minutes. Le temps de retrouver Marie-Pierre qui est dans le département du Doubs à Moncey. Bonjour Marie-Pierre.
4: Bonjour.
0: Très bon réveil, on vous sent bien énergique ce matin, 5h40.
4: Ah, toujours.
0: Ah, franchement, ça fait plaisir à entendre. Qu'est-ce qui vous met en joie comme ça et en forme ce matin?
4: Oh ben, c'est que je suis en congé déjà pendant 2-3 jours.
0: Ouais.
4: Je m'occupe de mes chats, là, en ce moment. Et puis, je suis content d'être à l'antenne.
0: Franchement,
4: voilà.
0: Nous aussi, on est ravis de partager ce moment avec vous à l'antenne. Qu'est-ce que vous allez faire de ces petits jours de vacances, là, Marie-Pierre?
4: Je vais aller voir mon papa qui se trouve à Nancy, à 2 heures de route d'ici. Il est bien malade. Il a la maladie Parkinson. Mais il est tout content de me voir.
0: Bah oui, forcément, ça réchauffe, ça fait chaud au cœur, en tout cas, voilà, de voir sa fille. Nous, ce matin, Marie-Pierre, on vous offre un exemplaire du guide de voyage Michelin qui fête ses 100 ans. Si, par exemple, on a envie de découvrir le Doubs, qu'est-ce que vous nous conseillez de visiter près de chez vous, Marie-Pierre?
4: Alors, près de chez moi, il y a plein de choses, mais moi, je vous conseille la citadelle de Besançon. La citadelle construite par Vauban.
0: Ouais. Elle surplombe la ville, hein. C'est ça, hein, Marie-Pierre?
4: Oui, tout à fait.
0: Ouais, c'est vrai que c'est un petit chef-d'œuvre aussi architectural, cette citadelle de Besançon faite par Vauban. On va suivre vos conseils, Marie-Pierre. On vous souhaite une très très bonne journée. Merci de votre fidélité et passez par avance un beau week-end. Profitez bien de ces petits jours de vacances. À très bientôt.
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0: Mon adresse mail ici.arnaque@radiofrance.com. Coralie, par exemple, qui se retrouve chez elle avec des montagnes de patates, de pommes, de carottes. La facture, accrochez-vous, 1 143 €. Une autre auditrice qui veut rester anonyme parce qu'elle a trop honte, me dit-elle. Le vendeur lui refourgue des kilos de carottes, d'échalotes, etc. Elle m'écrit, j'en avais pour nourrir tout le quartier. Un couple a aussi témoigné sur notre radio ici, 600 €. 90 kilos de fruits et légumes, des cagettes, des seaux, des sacs entassés dans la cave, et toujours ce sentiment de culpabilité que j'entends chez beaucoup de victimes.
1: Mais Aude, comment fonctionne cette arnaque? Expliquez-nous.
0: Le scénario, c'est toujours le même. Les escrocs ciblent généralement des femmes qui sont seules à la maison. Ils vous baratinent, ils vous font miroiter des bons produits locaux qui se conservent longtemps. Aucun prix n'est affiché. Ils vous les détaillent à l'oral, à toute vitesse. Vous n'avez même pas le temps de réfléchir. Ils déchargent le tout, rien n'est pesé et bim, ils vous présentent la facture exorbitante. Alors là, certains vont se dire, mais pourquoi avoir payé? Pourquoi ces victimes n'ont pas dit non? Eh bien, je réponds, facile à dire. Toutes les victimes avec qui j'ai discuté me disent « j'étais seule, ils étaient sympas, je me suis sentie prise en étau, ils avaient déjà tout déchargé, ils ont beaucoup insisté, j'étais complètement dépassée ». Un conseil, insistez toujours pour avoir le détail des prix et tapez dans Google pour vérifier les tarifs. Si vous n'arrivez pas à vous débarrasser de vendeurs trop insistants, appelez la police. Je peux vous dire que ces messieurs vont vite vous laisser tranquille.
1: Merci beaucoup Aude Razo, chronique à partager, à retrouver sur ici.fr, page C'est pas vrai. C'est vrai, parlez-en autour de vous. Et puis pour nous alerter, si vous êtes témoin ou même victime d'une arnaque, je vous redonne cette adresse mail qui est à votre service, ici.arnaque avec un S. @radiofrance.com. 5h44, voici Miley Cyrus avec Flowers sur votre radio ici. Très bon vendredi.

0: Miley Cyrus, Flowers. Aujourd'hui, tiens, on échange beaucoup sur WhatsApp pour prendre des nouvelles de la famille, des amis. Oui, mais WhatsApp est devenu aussi un piège, notamment quand on n'ose pas quitter un groupe dans lequel on a été invité parfois de force.
1: C'est vrai.
0: On en parle avec le sourire, avec le Parisien Weekend dans moins de deux minutes. 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Bonjour.
2: Bonjour Joanne, soyez les bienvenus, merci d'écouter Ici Matin, il est 5h48, on se retrouve à partir de 6h, entre 6h et 9h, c'est Ici Matin, actu locale, musique et bonne humeur, et pour les infos, nous serons avec Christelle Caillot. Bonjour, bonjour Christelle.
3: Bonjour, bonjour Fabien.
2: On ira au musée ce matin.
3: Oui, au M24, vous savez, c'est le nouveau nom du musée des 24 heures aux portes du cirque. Après des travaux d'agrandissement, de rénovation, le musée compte 130 voitures. Des voitures des 24 heures, bien sûr, mais aussi des voitures de F1 ou encore du Dakar, avec aussi une mise en scène modernisée où l'on peut même se prendre en photo avec le trophée des 24 heures. C'est à suivre à 6h30.
2: M24, le musée du sport automobile au Mans. Visite ce matin dans Ici Matin. Et puis, on ira aussi à Mamers ce vendredi matin pour vous présenter l'un des événements du week-end de la danse avec The Greatest Soma Show, c'est le titre du spectacle qui sera interprété par 91 danseuses et danseurs à l'espace Sogona. Il y a deux représentations ce week-end, samedi soir et dimanche après-midi. Nadine Morel, qui est la chorégraphe de ce spectacle de l'association Soma Dance & Co, sera notre invitée à 9h moins le quart. Et puis la météo pour aujourd'hui, eh bien c'est le grand retour du soleil après une semaine qui a été un peu mitigée. Soleil cet après-midi pour la parade des pilotes à vivre en direct sur Ici Matin. On aura le temps idéal avec des températures chaudes, mais sans excès, 25 degrés ce vendredi après-midi. Nous sommes le 12 juin, je vous retrouve avec Christelle Caillot dans 10 minutes sur Ici Matin. Bon début de journée.
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0: 5h49, la une de la presse.
1: WhatsApp, point trop d'info. C'est l'article qui va parler à beaucoup ce matin et les signés du Parisien Weekend.
0: On est avec sa rédactrice en chef. Bonjour Christine Monin.
5: Bonjour Yann Guérin.
0: Toujours un plaisir de vous accueillir. Comment un outil censé nous rapprocher, nous faciliter la vie, a-t-il fini par devenir une source, disons-le clairement, d'anxiété et de charge mentale ?
5: Eh ben, en fait, WhatsApp, à la base, c'est quand même un outil formidable pour communiquer en groupe, pour s'envoyer des photos, au point qu'aujourd'hui, on a 31 millions de Français qui l'ont installé. Donc jusque-là, tout va bien. Ouais. Mais justement, il y a ces fameux groupes. Alors ça va de Vive les mariés pour préparer les animations du couple d'amis qui se marient, de Salut la famille pour partager les vacances, les souvenirs, du club de foot, du club de voisins, du club de parents d'élèves, des apéros copines, des week-ends ensemble. Bref, nous sommes envahis au point que nous sommes environ 91% membres de au moins un groupe. Et ces groupes, c'est des notifications permanentes. Le sentiment de ne jamais avoir la paix, ça clignote tout le temps. Et comme le dit le sociologue David Le Breton, ça nous met dans un état d'alerte permanent, un sentiment d'urgence qui peut peser, d'autant que les messages sont bien souvent anecdotiques ou dérisoires.
0: Ouais, mais c'est vrai, mais il y a 36% des utilisateurs qui se sentent obligés de rester. C'est quoi ? C'est une pression sociale numérique qui nous empêche de partir et est-ce que c'est vraiment mal vu si on part ?
5: Alors, effectivement, c'est difficile déjà de quitter un groupe en catimini. Jusqu'à il n'y a pas très longtemps, quand vous quittiez un groupe, il y avait marqué machin machin à quitter le groupe. Oui. Maintenant, ça va un peu mieux. Il n'y a que l'administrateur qui peut le savoir dans certains cas. En fait, c'est souvent des gens soit auxquels on tient, ceux de la famille, les cousins, le vivre, les mariés, en général c'est des amis, ou des gens avec lesquels on a une interaction sociale obligée, que ce soit par exemple ses voisins ou les parents d'élèves, et c'est on a l'impression que c'est impoli en fait, qu'il faut se justifier de partir. Et on a toujours notre sociologue David Le Breton qui nous dit c'est un peu comme rompre une amitié ou un amour, il faut avoir de bonnes raisons, sinon l'autre ne comprend pas. Mmh. Et puis il y a aussi les cas où vous quittez, enfin on a nos témoins qui nous racontent qu'elle était dans un groupe de cousins-cousines et qui m'avait un petit peu ras-le-bol et des vidéos d'enfants mangeant du Nutella. Donc, qui a quitté le groupe, mais en fait, elle a dû faire amende honorable quand leur oncle est tombé malade et qu'elle a dû revenir dans ce groupe. Donc, ça met dans des positions un peu inconfortables. Donc, c'est voilà, nouveau rituel social, on va dire.
0: Ouais, non, mais c'est clairement ça. Il y a une anecdote aussi qui est assez insolite sur une personne qui a souhaité un anniversaire dans un groupe.
5: Oui, alors il y a parfois des petits moments de gêne. C'est un de nos témoins, Nicolas, qui appartient à de multiples groupes, et notamment un groupe d'amis qui ne voit que l'été, en fait, qu'il retrouve chaque été. Et puis, à un moment, un jour dans l'année, il souhaite l'anniversaire d'un des participants et voit apparaître Machine a quitté le groupe. En fait, c'était sa femme et le couple s'était séparé et notre ami Nicolas ne le savait pas. Donc, ça a créé un petit froid dans le groupe.
0: Ouais, ça, c'est clair, ça se comprend. En tout cas, on apprend beaucoup sur WhatsApp. Christine, si on crée une boucle WhatsApp, là, avec l'équipe ici des 5 heures, vous me promettez que vous ne mettez pas en sourdine les messages?
5: Ah bah en fait si, de 2h du matin à 8h, après ça ira.
0: Bon parfait, bon ça pour ça on peut vous l'accorder en tout cas. Christine Monin, merci infiniment d'avoir été avec nous ce matin.
5: Je vous en prie, bonne journée.
0: Et rédactrice en chef du Parisien Week-end qui est à la une des kiosques, à très bientôt, 5h53. Est-ce que vous savez quel est le mot à connaître en ce moment? Truck spotter.
1: Oula.
0: Ou chasseur de camion. Chasseur de camion. Pourquoi? Eh ben, Muriel Jordan vous répond. Mais avant, Lily voulait aller danser. C'est Julia Claire pour donner le rythme de votre vendredi. Bon réveil.

0: C'est Julien Clerc, 5h56. C'est votre rendez-vous tendance entre info et humour avec Muriel Jordan, qui chaque jour décrypte une tendance qui raconte notre monde. Et ce matin, on s'intéresse à des amoureux de camions.
1: Oui, ce sont les truck spotters. Vous les avez peut-être déjà vus au bord des nationales, des autoroutes ou des ponts piétons, en train de filmer ou prendre en photo des camions. Alors ce sont des sortes de paparazzi de la route, si vous voulez. Ils font comme les badauds au Festival de Cannes, capables de risquer une insolation pour un autographe de Virginie Efira, pour finalement n'apercevoir qu'un youtubeur inconnu au bataillon. Les truck spotters, eh ben c'est pareil, mais pour apercevoir un semi-remorque customisé, un camion original avec une peinture délirante. Tapez le mot truck spotting sur Facebook, Instagram, TikTok ou YouTube et vous allez voir combien de vidéos ou de photos apparaissent. Et tout ça, bah, ça a piqué ma curiosité. Alors j'ai décidé de contacter un truck spotter, Mathis, 21 ans, chasseur de camions sur l'A39 et la RN6. Et il est chauffeur routier, il habite en Côte d'Or à Arnay-le-Duc. Il partage cette passion sur ses comptes Instagram et TikTok qui s'appelle Matt Spotting.
2: Ma passion du truck spotting, elle m'est venue vraiment depuis tout petit. Je pense que c'est le fait d'avoir habité toujours dans un village sur le bord d'une grande nationale et de voir le défi de camion toute la journée où forcément comme tous les gamins en passant sur le bord de la route avec papa maman toujours le signe au conducteur routier, les coups de klaxon et tout, etc.
1: Donc si vous voyez comme ça au bord des routes des gens mitraillés avec leur smartphone ou appareil photo des camions, ce ne sont pas des fous mais des chasseurs de camions, des truck spotters. Et ce qui est génial, c'est de voir les chauffeurs qui les klaxonnent comme ça toute la journée en guise de clin d'œil. C'est hyper bon esprit.
3: Et Muriel, on imagine que ces chasseurs de camions ne prennent pas en photo des poids lourds classiques.
1: Ah bah non, ils prennent les plus beaux de France. On connaissait les avions de chasse. Eh bah voici les camions de chasse. Ce sont eux qui intéressent les truck spotters. Les plus originaux, les camions décorés selon un thème spécifique par exemple. Tiens Mathis, quelle a été ta plus belle prise, ta fierté?
2: C'est un cliché que j'ai pris il y a 2 ans à Blétran dans le Jura, un rassemblement camion. C'était le dimanche, fin de journée, heure des départs. C'est un camion, un Scania Longline qui est peint sur le terme Transformers des transports beaux avec un autre camion derrière décoré. Je trouve la photo juste magnifique et comme quoi pas besoin d'un beau rayon de soleil pour faire une photo parfaite.
1: Et bien sûr, ces chasseurs de camions ont leur spot favori.
2: C'est le National qui a un raccourci et une économie d'argent pour les transporteurs sur l'axe Paris-Lyon, du coup sur l'ancienne RN6 à Arnay-le-Duc en Côte d'Or. J'ai toujours été servi avec les beaux camions, le défilé de camions qui passent toute la journée. Je me mettais tous les après-midi sur le bord de la route, les mercredis.
1: Bref, photographier les beaux camions, c'est de plus en plus tendance. Les autoroutes et les nationales vont bientôt attirer plus de paparazzi que la croisette.
0: Merci Muriel. Et visiblement, on a une adepte de ce truck spotter avec Diana qui réalise cette émission. En tout cas, nous aussi, on a les meilleurs chasseurs et chasseuses d'infos locales. La preuve avec l'équipe d'ici matin. Très bon vendredi.
4: On va essayer d'être les meilleurs, on va donner le meilleur de nous-mêmes, la meilleure version de nous-mêmes, très exactement, avec Christelle Caillot pour les infos ce vendredi. Bonjour Christelle, comment allez-vous?
5: Bonjour Fabien, je vais bien, et vous?
4: Eh bien écoutez, je vais très bien, en ce jour de parade. Et la bonne nouvelle, c'est que cette parade 2026 va se faire sous le soleil, du beau temps aujourd'hui. On en parlera évidemment ce matin avec aussi vos messages sur les réseaux sociaux d'Icymène.
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4: Nous sommes le vendredi 12 juin, vous écoutez Ici Matin, il est 6h. L'info locale tout de suite avec vous Christelle Caillot. C'est BMW qui va partir en tête de la 94e édition des 24 heures du Mans samedi à 16h.
7: Et oui, la voiture numéro 15 a signé le meilleur chrono hier en 3 minutes 22 secondes 564 et pourtant Cadillac a bien cru décrocher la pole position avant de déchanter. Une séance de l'hyperpole qui s'est terminée vraiment dans la plus grande confusion. Yann Lastenet.
8: Oui, la Cadillac numéro 38, pilotée non pas par Sébastien Bourdais, mais par son coéquipier Jack Aitken. C'est elle qui est en tête lorsque s'abaisse le drapeau à damier, signifiant la fin de l'hyperpole. Cadillac devance de 5 millièmes, écart infime, la BMW numéro 15. C'est la joie dans le camp américain. Sébastien Bourdais, le pilote Mansou, est tout sourire. Il pense déjà partir en tête devant son public samedi à 16h. Il monte même sur le podium avec ses coéquipiers pour recevoir la médaille remise aux 3 pilotes de la voiture en pôle. Mais le sourire du Sartois s'efface en descendant du podium. C'est à ce moment-là, une fois la cérémonie passée, que l'équipage apprend par la direction de course que son temps de référence est effacé. La Cadillac est partie trop tôt des stands. La voilà pénalisée et reléguée en 10e et dernière position de la séance de qualification. Douche froide pour Sébastien Bourdais et ses coéquipiers qui ont dû ravaler leur déception. pour aller remettre la médaille des Pullman à l'équipage de la BMW numéro 15.
7: Alors du coup, la Cadillac 12, l'autre Cadillac prend la deuxième position sur la grille. L'Alpine numéro 35 complète le podium en LMP2. Là aussi, il y a eu du grabuge. C'est l'écurie française Foresti Racing by Panis et son pilote Esteban Masson qui avait signé le meilleur temps de la catégorie. Sauf que la voiture du français a été sanctionnée pour une faute commise la veille, mercredi, par son coéquipier Louis Rousset. La LMP2 numéro 29 est pénalisée d'une place sur la grille et partira donc samedi demain en deuxième position. C'est une autre écurie française, IDEC Sport, qui sera en pole des LMP2. Enfin, en GT, c'est l'Aston Martin numéro 27 du Earth of Racing qui établit le meilleur temps de sa catégorie. Et là, ça n'a pas changé.
4: Et parmi les 62 pilotes cette année, il y a les juniors.
7: Oui, on les trouve en LMP2. Les trois pilotes ont 19 ans. Ils sont engagés avec l'écurie suisse CLX Motorsport. Tous débutent au Mans et parmi eux, le français Adrien Cloménil. Il est champion d'Europe en titre en LMP3. Sa promotion est logique, mais il ne pensait pas être au Mans aussi vite, Adrien.
9: 19 ans, c'est sûr que je pensais pas que je serais en endurance maintenant, aux 24 heures surtout. C'est sûr que ça fait quelque chose, rouler avec les grands pilotes, les grands constructeurs. Dans l'équipe, on nous donne plein de conseils depuis le début de l'année, depuis qu'on a été annoncé. L'équipe fait du mieux pour qu'on soit le plus à l'aise possible. La première fois que je roule la nuit au Mans, un petit temps d'adaptation et après, on est tout seul dans notre monde, dans la voiture. Essayer d'aller chercher le meilleur chrono, être très précis, faire le mieux de nous-mêmes, ça va être vraiment top.
10: S'il y en a un qui connaît bien la nuit, c'est Nicolas Lapierre, le directeur de l'écurie. Il est précieux dans ses conseils.
9: Bah oui, on l'appelle le boss. C'est le boss de l'équipe. Il nous donne plein de conseils. Sans lui, c'est sûr qu'on serait arrivé avec un bagage moins grand que ce qu'on a là. Donc c'est vraiment cool. Le grand objectif qu'on a, c'est de donner le meilleur de nous-mêmes, faire du mieux possible sans faire d'erreur pour justement se montrer au constructeur et essayer de viser un avenir en hypercar en WEC.
7: Il a 19 ans, oui, hein, on dirait une voix d'enfant qui sort du CP. Mais ce pilote normand est né à Bayeux dans le Calvados et sera soutenu par sa famille qui fera le voyage jusqu'aux 24 heures du Mans.
4: Et il y a toujours des surprises sur le circuit.
7: Oui, allez, on revient sur une scène insolite qui s'est produite hier dans les stands du Team Racing Spirit of Le Mans. Notre reporter Thomas Bordenave-Lago a cru avoir une hallucination en voyant un prêtre en soutane bénir la numéro 59. L'Aston Martin Vanguard numéro donc 59. Arnaud Forestier, c'est son nom, était venu en spectateur profiter du circuit avec un ami quand l'un des pilotes du team l'a interpellé.
11: L'aspect technique, je ne suis pas forcément parce que je n'ai pas toutes les compétences pour ça, mais j'aime beaucoup l'aspect design automobile. Et puis j'ai une histoire particulière avec Le Mans parce que je suis manceau de naissance. Donc depuis tout petit, j'habite au Mans, on entendait depuis la maison tous les ans, le week-end des 24 heures, les voitures tourner, les moteurs vrombir. Donc voilà, mon père m'y a amené plusieurs fois quand j'étais petit, donc c'est beaucoup de bons souvenirs et j'aime toujours revenir avec grand plaisir sur ce circuit.
12: C'est la première fois que vous rentrez peut-être dans...
11: Exactement, c'est la première fois que j'ai la chance de rentrer à l'intérieur, voilà, de franchir le portail et rentrer dans le Saint des Saints, si on peut dire. Donc non, c'est vraiment un grand honneur et une grande joie pour moi de pouvoir franchir cette porte et puis de rentrer au cœur même d'une écurie et qui plus est Aston Martin.
7: Arnaud Forestier qui rêve de célébrer la messe sur le circuit. Il y en a une hein, chaque année le dimanche matin à la petite chapelle. Côté programme sur le circuit aujourd'hui, il y a la course Road to Le Mans, c'est de 10h à 13h. Et puis cet après-midi, la piste est ouverte au public de 15h30 à 19h. Côté concert ce soir, c'est Robin Schulz sur la grande scène, c'est à partir de 20h. Mais cet après-midi dans le centre-ville, l'événement c'est la parade des pilotes. Ça commence à 16h avec Jean Alési comme parrain cette année. Attention hein, pour cette édition 2026, le sens de circulation est inversé. Départ toujours des Jacobins, mais ensuite, les voitures vont descendre l'avenue Rostov-sur-le-Don, place de l'Éperon, puis place de la République, avant un retour place des Comtes du Maine, en passant par l'avenue Pierre-Mendès-France, juste devant votre radio préférée. Alors, pour venir, forcément, il faut privilégier les transports en commun, car ça va être quasiment impossible de se garer entre les parkings fermés et les rues interdites. Détail du plan de circulation et de stationnement à pratique sur ici.fr. La parade, c'est plus de 100 000 personnes dans le centre-ville. C'est aussi à vivre en direct sur notre antenne cet après-midi. L'actualité judiciaire en Sarthe, marquée par une affaire d'agression sexuelle. Hier, devant le tribunal du Mans, un pâtissier était jugé pour avoir agressé sexuellement trois de ses employés, dont une stagiaire de troisième. Des faits niés en bloc par le prévenu. Le parquet a requis 4 ans de prison, dont 2 ans ferme. Le jugement sera rendu le 2 juillet prochain. Le compte-rendu d'audience est à suivre dans le journal de 7h et des maintenant sûr ici à .fr. Et puis dans l'info d'ici ce matin, on vous emmène au musée, au M24. C'est le nouveau nom du musée des 24 heures aux portes du circuit. Il y a eu des travaux d'agrandissement, de rénovation. Le musée compte aujourd'hui 130 voitures. On vous les fait découvrir à 6h30. 6h07 Fabien, la météo, le soleil revient.
4: Et oui, c'est la bonne nouvelle de ce vendredi. On a eu une semaine qui était quand même assez mitigée, assez terne. On aura encore des nuages d'ailleurs en début de journée. On vous écoute d'ailleurs sur les réseaux sociaux et on relaie vos messages surtout. Dites-nous ce qu'il en est de la météo chez vous ce matin. Des nuages en début de journée, c'est ce que nous dit Météo France. Mais progressivement, le ciel va se dégager et on aura un après-midi bien ensoleillé sous des températures qui montent mais sans excès. Voici les valeurs. On commence avec les valeurs de ce matin et c'est déjà chaud à 7h de la journée, il n'est que 6h07 et on a déjà 14 degrés au Mans, 13 degrés à Vibray, on a 14 degrés à Sablé, même température à Thoré-les-Pins, c'est près de La Flèche. Cet après-midi, le mercure va indiquer 25 degrés au Mans pour la grande parade des pilotes à suivre en direct sur votre radio ici même, 26 à Sablé, on aura 27 degrés ce vendredi après-midi à La Flèche. Et puis alors quel temps pour le week-end des 24 heures du Mans, demain une journée lumineuse, on aura bien des nuages élevés mais sans gâcher l'impression de beau temps. Dimanche, grand soleil et des températures d'été puisqu'on aura 28 degrés samedi, 29 degrés dimanche, le temps idéal pour le grand week-end des 24 heures du Mans, événement à vivre sur votre radio ici même.
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4: Et on va voir quels sont les anniversaires du jour dans un instant. Bon anniversaire à vous qui êtes nés un 12 juin, comme des personnalités dont je vais vous donner le nom dans un instant. Tout de suite, c'est Laurent Voulzy, Bubble Star.

0: Laurent vous le dit pour commencer ensemble ce vendredi matin Bubble Star.
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0: Ravi de vous réveiller, c'est parti pour Ici matin jusqu'à 9h, actu locale, musique et bonne humeur. On écoutera le nouveau Marine avant le 90 secondes, tout à l'heure à 6h30, le point sur l'actualité nationale et internationale. Ravi de vous réveiller avec Christelle Caillot pour les infos. Nos rendez-vous des minutes à venir, les gens d'ici, notre galerie de portraits qui met en lumière les Sartoises et les Sartois. Semaine spéciale 24 heures du Mans. On écoutera dans quelques instants Patrick Blondeau, collectionneur de miniatures des 24 heures du Mans. Les anniversaires de ce 12 juin. Si vous êtes né un 12 juin, on vous souhaite un bon anniversaire, beaucoup de cadeaux aujourd'hui. C'est aussi l'anniversaire de Denis Brognard, l'animateur de Koh-Lanta. Koh-Lanta et sa fameuse épreuve des poteaux.
3: Tenir sur un carré de 10 cm de côté. Moi perso, avec mon équilibre, c'est absolument impossible. Je vais essayer d'enlever la deuxième partie en étant très concentré. Hop, et je tente.
0: Et il est tombé dans l'eau, notre Denis. Je vous verrai bien faire l'épreuve des poteaux, Christelle Caillot, à Koh-Lanta. Je suis certain que vous pourriez rester des heures encore.
4: Non. Moi, je veux bien aller à l'autre bout du monde sur des îles paradisiaques, mais pas pour faire Koh-Lanta, quoi. Vous rigolez ou quoi? Manger des verres, des asticots.
0: Ça vous intéresse pas?
4: Du tout.
0: Et pourtant, Christelle, si vous saviez, je vous ai inscrit.
4: Bien.
0: Vous allez avoir un coup de fil de la prod, comme on dit.
4: Non, j'irais bien voyage en terre inconnue, par contre. Vous voyez? Genre de truc, ouais.
0: Un peu émouvant.
4: Ouais,
0: c'est plus votre truc.
4: Ouais.
0: Très bien. Eh bien, postulez, je vous le souhaite pour 2027, pourquoi pas. Les anniversaires du jour. Daniel Chenvez. Alors, vous allez me dire, je connais pas Daniel Chenvez, mais vous connaissez tous sa musique. Chenvez, c'est la moitié du duo Niagara qui a cartonné dans les années 80, début des années 90 également. Ça, c'est le tout premier succès de Niagara, l'amour à la plage. Le duo Daniel Chenvez et la chanteuse, c'est Muriel Moreno. Daniel Chenvez, dont c'est l'anniversaire aujourd'hui, 67 ans en ce 12 juin. Santé, dans un instant, sur votre radio Ici Mène, c'est la journée nationale de sensibilisation aux troubles de l'attention. Et une question se pose, sommes-nous tous un petit peu TDAH? À tout de suite, docteur Kierzek.
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0: Dans quelques secondes, 6h15, merci de commencer cette journée avec votre radio locale Ici Mène. Il est temps de retrouver le docteur Gérald Kierzek, le spécialiste santé Ici Mène. Ce 12 juin, c'est la journée mondiale du TDAH dont il est souvent question. Bonjour docteur.
8: Bonjour à tous. Sujet qui fait beaucoup parler sur les réseaux sociaux, dans les open space et même autour de la machine à café. La phrase, vous l'avez tous et toutes entendue. Hein. De toute façon, on a tous un peu un TDAH. Non, c'est vrai. Est-ce qu'on n'est pas tous un peu hyperactifs, un peu tête en l'air, un peu impulsifs? C'est la journée nationale de sensibilisation au TDAH.
0: Et dites-nous, docteur, comment faire la différence entre une simple distraction et un véritable trouble?
8: Je vais vous donner quelques signaux d'alarme. Si vous ou votre enfant avez constamment du mal à soutenir l'attention, par exemple, même pour des choses qui vous plaisent, si vous semblez ne pas écouter quand on vous parle, comme si votre esprit était un peu ailleurs, si vous perdez systématiquement vos affaires, vos clés, votre téléphone, vos lunettes, plusieurs fois par semaine, ou si vous avez tendance à interrompre les autres ou à finir leurs phrases, eh bien ce sont des petits signaux qui pourraient vouloir dire que vous êtes peut-être TDAH. Vous consultez et là, vous allez avoir un vrai diagnostic et parfois, vous aurez besoin de médicaments. Sinon, pour tout le monde, TDAH ou pas, allez, trois conseils. La méthode Pomodoro, c'est simple, vous travaillez par intervalle de 20 minutes, 20-25 minutes et vous accordez 5 minutes de pause. Là, votre cerveau adore la routine, ça va limiter la dispersion. Conseil numéro 2, vous chassez les distracteurs, les notifications, toutes les choses qui perturbent sur votre téléphone, même la couleur un peu vive, vous mettez un fond gris, ça va apaiser tout le monde. Et conseil numéro 3, une bonne routine de sommeil, c'est fondamental. Couchez-vous, levez-vous à heure fixe. Tout ça, c'est un excellent régulateur de l'attention. Si vous rajoutez un peu d'activité physique, eh bien, vous serez parfait. Allez, d'ici là, portez-vous bien.
0: Portez-vous bien également. Merci beaucoup, docteur Kierzek. Il est 6h16. La météo de ce vendredi, nous sommes le 12 juin. C'est jour de parade des pilotes en centre-ville du Mans. Il y aura 150 000 spectateurs. Votre radio ici mène sera en direct de l'événement. Et ça va se faire sous le soleil, puisque c'est le retour du beau temps ce vendredi. On aura quelques nuages en début de journée, mais ensuite, le beau temps qui va s'installer avec des températures d'été, 25 degrés au Mans cet après-midi. Vous nous indiquez la température chez vous ce matin sur les réseaux sociaux d'Issimène. Il y a Ghislaine qui nous donne la température quartier Chasse Royale au Mans, 16 degrés. Nancy qui habite Mulsanne nous indique 16 degrés et un ciel très nuageux pour le moment puisque ça va se lever. C'est la promesse de Météo France. Dans un instant, on fait connaissance avec un collectionneur de petites voitures des 24 heures du Mans. Semaine spéciale 24 heures du Mans dans les gens d'ici, notre galerie de portraits 100% sartois après Chris de Burgh.

0: Lion Emotion, c'est haut en l'émotion ce qu'on va vivre ce week-end avec les 24 heures du Mans qui sont de retour. 94e édition à vivre en direct sur votre radio ici même ce week-end. Et ce soir, nous sommes à la parade, cet après-midi en fait, à partir de 16h. Vivez l'événement sur votre radio. Il est 6h20. Il est temps de retrouver les gens d'ici, notre galerie de portraits, des portraits de Sartoises et de Sartois, semaine spéciale 24 heures du Mans. Bruno Van Lestik nous propose le portrait d'un homme qui a su garder son homme d'enfant. Il collectionne les miniatures des 24 heures du Mans.
1: Jusqu'où une passion peut-elle vous mener? Patrick Blondeau est un fan absolu des 24 heures du Mans et c'est par passion qu'il s'est constitué chez lui une remarquable collection de voitures miniatures des 24 heures. Patrick Blondeau, les gens d'ici.
2: Bonjour, je m'appelle Patrick Blondeau, j'ai 70 ans, j'habite Le Mans depuis toujours. Ma particularité, c'est la collection des miniatures au 1,43, mais des voitures Le Mans, et j'en ai un peu plus de 1000. Avant de profiter de la retraite, mon activité, je travaillais à la caisse d'épargne. J'ai fait à peu près tous les métiers possibles dans l'entreprise, mécano, un peu de guichet, j'ai fait de la sécurité, j'ai fait archives recherche, enfin bref, pilote immobilier, voilà, j'ai fait un peu de tout. Et toujours dans la bonne humeur, et toujours avec des gens super sympas. Ma particularité est donc les voitures du Mans au 1,43. J'ai choisi quelques thèmes pour sélectionner des voitures, c'est-à-dire c'est tous les vainqueurs de groupe, de classe, d'indice, les coupes biennales, de 23 à aujourd'hui. J'ai pris les numéros 13, je fais les fameux volants, les équipages père-fils ou frère, puisque malheureusement, il n'y a jamais eu de père-fille ou de frère-sœur. Les fameux 24 heures du Mans, la première participation doit être 1930, et 2-3 années plus tard, Odette Sico a fini 4e sur Alfa Romeo, la seule femme, enfin la mieux classée à ce jour aujourd'hui dans les fans. Mes miniatures, ben je les achète soit, aujourd'hui c'est pratiquement que de l'industriel, hein, Spark, Redline, quelques-uns comme ça, et le reste, je dirais, c'est des kits. Un kit, c'est une voiture qui est livrée brute, plein de petites pièces qu'il faut assembler, ébarber, peindre, couche d'après, peinture de la voiture, poser des calques, et environ, faut coûter entre 10 et 14 heures pour monter une voiture complète. Chez moi, pour les exposer, elles sont toutes visibles, elles sont dans des vitrines. Alors le gros ennemi de la miniature, c'est la poussière, évidemment, mais elles sont toutes visibles. Alors par moment, je les change de place, etc., de manière à ce que si quelqu'un vient, ben il les voit jamais au même endroit, et des fois on découvre de nouvelles voitures, en fait. Le prix d'une miniature est-il miniature? Pas vraiment. Faut compter environ 75 euros pour un kit, entre 85 et 115 pour un industriel. Moi et les 24 heures. Alors ça a démarré, moi, avec mon grand-père en 1964, qui m'a emmené pour la première fois quand j'avais 8 ans. Depuis, je me suis toujours déplacé, quelles que soient les années. Même le jour du Covid, j'ai réussi à rester 5 minutes dans un petit endroit qu'un copain m'avait amené pour les voir. 100% de vision de 64 à aujourd'hui. C'était Patrick Blondeau, j'ai été heureux de vous parler de mon parcours. Et pour terminer, je vous dirai ceci. Profitez de l'instant présent, tout ce qui est perdu ne se rattrape pas.
0: Patrick Blondeau, l'unique spectateur, si on suit ce qu'il vient de dire de l'édition à huis clos, sans spectateur des 24 heures du Mans lors du Covid. Et il collectionne les miniatures des 24 heures du Mans. 6h23, vous écoutez ICI Men, voici le nouveau Marine tout de suite, Escroc.

0: Marvin avec Escroc. Restez avec nous. Votre horoscope, c'est dans une minute sur Ici Même.
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0: Votre horoscope pour ce 12 juin à 6h27 sur Ici Mène avec Catherine Viguier. Catherine, on évoque l'influence de la Lune.
8: Dans le sensuel signe du taureau.
9: Bélier, la Lune éclaire votre secteur finance. Vous pourriez avoir envie d'investir à long terme.
10: Taureau, vous avez mille et une chances de recevoir une réponse positive à l'une de vos attentes.
11: Gémeaux, vous êtes tenu de faire le point avec, pourquoi pas, une personne extérieure à votre milieu.
12: Cancer, Jupiter est en bel aspect à la Lune, c'est une belle journée qui vous attend, assurément.
13: Lion, un vendredi au cours duquel il faudra faire preuve de réflexion avant de vous investir pleinement.
14: Vierge, vous partez à la découverte d'un endroit autre que celui habituel ou d'une personne, c'est possible aussi.
15: Balance, en public vous faites votre bel effet, dans votre fort intérieur vous vous sentez parfois incompris.
16: Scorpion, alors votre atout majeur, vous savez où vous allez et avec qui vous voulez faire ce chemin.
17: Sagittaire, vous apportez une note de fantaisie où que vous soyez, sans quoi c'est trop ennuyeux.
18: Capricorne, une satisfaction personnelle vous booste, peut-être un enfant qui vous témoigne son affection.
19: Verseau, ce n'est pas la journée la plus drôle, mais vous en sortez quelque chose de super valorisant en soirée.
20: Poisson, vous êtes parfois triste, perdu, eh bien pas aujourd'hui du tout, le contexte y est pour beaucoup.
21: Et pour nous tous, on se répare, on essaie au moins.
0: Merci beaucoup Catherine Viguier, l'horoscope tous les matins à 7h06 sur votre radio Ici Mène. 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Très bon début de journée, restez avec nous sur votre radio locale Ici Mène.
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0: Bonjour, bonjour à toutes, bonjour à tous et bienvenue. Ravi de vous retrouver sur Ici Pays de la Loire et sur Ici Mène, info locale, musique et bonne humeur. Ce sont nos trois piliers le matin entre 6h et 9h dans Ici Matin. L'info, c'est avec Christelle Caillot. Bonjour, bonjour Christelle.
22: Bonjour, bonjour Fabien, bonjour à tous.
0: Une super météo pour aujourd'hui. C'est le grand retour du soleil pour la parade des pilotes à vivre en direct sur votre radio Ici Mène. Cet après-midi à partir de 16h, 25 degrés et soleil. Les 24 heures du Mans, c'est l'événement du week-end et dans quelques minutes...
22: Tout petit peu.
0: Ouais, un petit peu. On part à la visite de M24.
22: Oui, on vous emmène au musée, pas dans n'importe lequel. On va à l'intérieur du M24. C'est le nom du nouveau musée qui se trouve près du circuit qui a rouvert le 28 mai dernier après un agrandissement et une rénovation. 130 voitures de course, des voitures des 24, mais aussi du Dakar ou de la F1. Mais pour le moment, toute l'actualité en France et dans le monde, le 90 secondes, présenté par Cyril Ardo-Redon.
23: L'émotion et le recueillement à Fleurance dans le Gers, ce sont les obsèques de la petite Liana, 11 ans. Une semaine après la découverte de son corps, une cérémonie laïque sera ouverte à tous, suivie de l'inhumation dans la plus stricte intimité familiale. Les obsèques cet après-midi à Paris de Bernadette Chirac, une semaine après le décès de l'ancienne première dame de 93 ans. Plusieurs personnalités seront présentes, les anciens présidents François Hollande et Nicolas Sarkozy, mais également Lino Renault, proche de la famille Chirac. Un enfant de 2 ans et demi a perdu la vie près de Romans-sur-Isère dans la Drôme. Il était tombé dans la piscine familiale mardi et a été hospitalisé depuis. Une enquête est ouverte pour comprendre les circonstances de ce drame. Les Pyrénées-Orientales, l'Aude, les Bouches-du-Rhône et le Var classés en orange pour un risque élevé de feux de forêt aujourd'hui et demain. Les conditions météo aggravent le risque de départ de propagation selon Météo France. Après le bac de français, le bac de mathématiques pour 500 000 élèves de première générale et technologique. Nouvelle épreuve anticipée ce matin de 8h à 10h avant les épreuves de philo lundi qui donneront le coup d'envoi du bac pour les terminales. Et puis le mondial de foot, les Bleus à l'entraînement près de Boston aux États-Unis. Session ouverte au public. Aujourd'hui, 6 à 700 personnes vont y assister. Hier soir, le premier match de la Coupe du Monde a été remporté par l'un des trois pays hôtes, le Mexique, qui a battu l'Afrique du Sud sur un score de 2-0.
22: 6h31, merci Cyril, vous écoutez ici Maine et comme promis, on vous emmène au musée, visiter le M24, c'est le nom du nouveau musée de la CEO, l'Automobile Club de l'Ouest et organisateur de la course. Il a ouvert le 28 mai dernier, 130 voitures, 10 000 mètres carrés et une belle mise en scène, Yann Lastenet.
2: Et difficile de trouver des clients mécontents. Olivier, qui habite au bord du circuit, connaissait bien l'ancien musée et le nouveau lui plaît beaucoup.
3: Beaucoup plus moderne déjà. La présentation est complètement différente, qui est un petit peu plus, on va dire, dynamique. J'en ai visité d'autres, des musées automobiles, et c'est vrai que sous une présentation comme ça, j'en ai jamais vu, et c'est vrai que c'est intéressant. Quoi.
2: Chaque salle ou presque est mise en scène avec des jeux de lumière et un décor de course, et c'est ce qui impressionne Michael, qui réside dans l'Orne.
4: C'est très immersif. Les photos, les écrans, qu'on se rend vraiment compte de ce que les pilotes peuvent vivre pendant une course, l'effet vitesse, enfin, je conseillerais à tout le monde de venir le voir.
2: Ce qui séduit Simon Élise, venu tout droit du département de l'Isère, c'est de voir toutes les disciplines du sport auto représentées.
6: Que ce soit l'IndyCar, comme la WRC, comme la F1, vraiment je trouve l'histoire, même des 24 heures en général.
24: Les cinémas, enfin les animations, franchement c'est magnifique. Ah, vraiment, bon, on s'y plonge dedans.
2: Adam et Steven, deux Anglais, eux aussi sont tombés sous le charme de ce nouveau musée. C'est vraiment superbe, il y a beaucoup plus de voitures que dans l'ancien musée, on est plus proche aussi. Oui, puis il y a la mise en scène qui est merveilleuse. C'est vraiment du bon boulot. J'ai quand même trouvé un petit grincheux. Boris, scénographe dans les musées parisiens.
25: La première salle hyper classique, qui remonte à l'époque, au tout début du Mans. Ils auraient pu mettre un petit peu plus d'accessoires. Et aussi, il est surdimensionné, au même titre que la pièce elle-même avait été surdimensionnée.
2: Avant d'ajouter...
25: Mais c'est pas ce qui compte. Les voitures sont bien mises en valeur et ça c'est le plus important.
2: Face à l'impressionnante Formule 1 Ferrari pilotée en 2024 par Charles Leclerc aux dimensions impressionnantes, alors que plus loin ce sont des voitures beaucoup plus petites qu'admire André.
26: Oui, ça donne envie. Ouais. Il y en a, oui, il me rappelle mon époque. Il y a des souvenirs qui reviennent. Quoi.
2: Devant lui, rangés par année dans des vitrines, les 4500 voitures qui ont pris le départ des 24 heures du Mans, mais version miniature.
22: Le M24, c'est 20 millions d'euros. 200 000 visiteurs sont attendus pour la première année avant de rapidement atteindre la barre des 300 000. Portrait, on va dire, allez, familièrement du taulier des 24 heures
0: on
22: dans
0: peut
22: un
0: dire
22: instant,
0: ça.
22: Fabien.
0: Effectivement, ouais. C'est Sébastien Buemi, le Suisse, qui va participer ce week-end à ses 15e 24 heures du Mans. Didier Charpin lui a tendu le micro ici même il y a quelques jours. Sébastien Buemi qui va ouvrir pour nous tous la boîte à souvenirs dans un instant.
22: Dans le 2 minutes chrono. Et puis à la une du journal de 7 heures, une affaire d'agression sexuelle hier devant le tribunal du Mans. Un pâtissier âgé de 44 ans est poursuivi par trois de ses employés, toutes des femmes dont l'une était mineure au moment des faits. Le parquet a requis 4 ans de prison dont 2 ans ferme. Compte rendu d'audience à suivre dans une demi-heure. Le jugement est attendu le 2 juillet prochain. On quitte les pulls ? Aujourd'hui, il va faire beau.
0: Oui, il va faire beau après une semaine mitigée. On a eu beaucoup de nuages, on a eu de l'eau également, ça fait du bien au jardin. Et c'est terminé pour aujourd'hui. Alors, on a encore des nuages ce matin. D'ailleurs, vous êtes nombreux à nous indiquer sur les réseaux sociaux d'ici Maine que le temps est nuageux chez vous. C'est le cas à Champagné, ciel couvert, nous dit Isabelle. Continuez à poster votre météo et on relaie vos messages en direct. Des nuages en ce début de journée, mais progressivement, le ciel va se dégager. Météo France annonce un après-midi bien ensoleillé sous des températures qui vont monter. Mais alors sans excès, ça va rester quand même assez agréable. On commence tout de suite avec les valeurs relevées ce matin. Alors c'est déjà chaud, hein. Il n'est que 6h35 et on relève 16 degrés au Mans. Même température à Vibray, 15 degrés, 16 à Sablé. La température à la Flèche, 15 degrés au moment où on se parle. Cet après-midi, le mercure va indiquer 25 degrés au Mans. Même température à Thorey-les-Pins, à côté de la Flèche. On aura 26 degrés à Sablé ce vendredi après-midi. Puis alors quel temps pour le week-end? week-end des 24 heures du Mans. Demain, une journée lumineuse. On aura bien des nuages élevés, mais qui ne vont pas gâcher la luminosité. Et grand soleil pour dimanche. Pas d'eau en tous les cas samedi comme dimanche. Et des températures d'été pour ce week-end. 28 degrés pour la journée de samedi. 29 dimanche. Les 24 heures du Mans sans pneus pluie. À vivre en direct sur votre radio ici Mène.
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0: On commence cette journée avec un groupe iconique. Voici ABBA, Take a Chance on Me sur Ici Mène.

0: les Suédois de ABBA sur votre radio Ici Même avec Take Your Chance on Me. Il est 6h39.
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0: Et voici l'actualité sportive en 2 minutes chrono avec Didier Charpin ce matin. L'événement, ce sont les 24 heures du Mans, évidemment, ce week-end. 3e manche du championnat du monde d'endurance automobile. Un championnat qui a été créé en 2012. Un seul pilote est toujours présent depuis le début de ce championnat qu'on appelle le WEC. Il s'agit du Suisse Sébastien Buemi, qui n'a jamais quitté la catégorie Rennes et qui a remporté à 4 reprises le Mans avec Toyota. Didier Charpin, vous avez rencontré Sébastien Buemi pour évoquer les temps forts de cette longue et belle histoire, mais aussi une grande amitié avec l'un de ses coéquipiers.
2: 15 ans avec le même constructeur, en l'occurrence Toyota, c'est rare au plus haut niveau du sport automobile. Pour Sébastien Buemi, c'est même un beau clin d'œil du destin.
3: On en rêve en tant que jeune pilote qu'on va avoir une belle carrière longue avec un constructeur. Maintenant, moi, c'est vrai que c'est assez exceptionnel avec Toyota parce que toute ma famille, on a eu pendant des années un garage, une concession Toyota. J'ai grandi dans un garage Toyota. Alors, voilà, c'est une belle histoire qui, je l'espère, continuera encore quelques années parce que c'est vrai qu'on pourrait penser qu'après toutes ces années, on a moins vie et tout. Je trouve que c'est presque le contraire.
2: Toujours aussi motivé, le pilote de 38 ans qui s'apprête à disputer ses 15e 24 heures du Mans avec l'écurie japonaise. Le livre des souvenirs est bien épais avec des chapitres joyeux et d'autres plus douloureux.
3: Gagner la première fois les 24 heures, c'était un des plus beaux moments et perdre les 24 heures en 2016, l'année où on est tombé en panne dans le dernier tour, ça c'était peut-être un des pires. Donc je me suis promis que si un jour j'arriverais à me remettre dans la position de gagner, j'essaierai de plus profiter de ces beaux moments parce que c'est difficile à expliquer à quel point gagner les 24 heures, ça reste des émotions incroyables.
2: En 15 ans avec Toyota, il a connu une dizaine de coéquipiers. Il se souvient des précieux conseils au début de sa carrière de l'expérimenté Anthony Davidson. Ensuite, il y a eu l'impact médiatique et sportif avec l'arrivée de Fernando Alonso. Mais la plus grande complicité, elle est avec Brendan Hartley.
3: C'est celui avec lequel j'ai eu le plus d'affinité parce que c'est quelqu'un que je connais depuis qu'on a 13 ou 14 ans. Quand on est rentrés les deux dans le Red Bull Junior Team à l'époque, on a habité ensemble pendant 2 ans. On est en Angleterre ensemble. On n'avait pas d'argent d'aller d'une course à l'autre. C'était pas facile. Et puis, on s'est soutenus. Donc, de se retrouver au Mans, dans la même voiture pendant plusieurs années, c'est incroyable.
2: Et demain, Brendan Hartley et Sébastien Buemi seront associés pour la 6e fois aux 24 ans du Mans. Le duo des ex-adolescents colocataires compte déjà 2 victoires en commun.
0: Et ce sera la 15e fois pour Sébastien Buemi aux 24 heures du Mans avec Toyota, l'un des favoris de l'épreuve. Mais il y a aussi Ferrari, mais il y a aussi Cadillac. Qui va gagner, Christelle Caillon? Votre pronostic pour cette édition 2026, 94e édition des 24 heures du Mans.
4: On fait des pronos comme pour la Coupe du Monde.
0: C'est ça.
4: Ferrari, Cadillac, Alpine,
0: victoire française. Je pense qu'il y a beaucoup de fans
4: Ça serait bien avant qu'ils repartent.
0: Oui, c'est ça, puisque c'est la

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3: Il est 6h44 et tous les matins vous profitez des bons conseils du docteur Pierre Fabin. C'est le vétérinaire ICI Maine avec les beaux jours. La saison des barbecues, particulièrement ce vendredi, est ouverte. C'est le retour du soleil aujourd'hui. Un plaisir qui peut virer au drame si votre chien traîne par là. Docteur Fabin, quel est le plus gros danger?
4: Alors, le danger numéro 1, c'est l'ingestion de corps étrangers. Quand votre chien vole un morceau de viande sur la table, il avale tout rond. L'urgence absolue qu'on voit chaque week-end, c'est le fameux pic à brochette en bois. Le chien sent le jus de viande et l'avale d'un trait. Ce pic va littéralement perforer son estomac ou ses intestins comme une aiguille et ça cause une infection mortelle. L'autre classique, c'est les os cuits, comme ceux des côtelettes. La cuisson rend l'os extrêmement cassant. Sous la dent, il éclate en petites échardes tranchantes qui vont lacérer le tube digestif. Sans parler des brûlures graves de la bouche s'il vole une saucisse qui est encore brûlante.
3: On fait donc attention aux os, aux pics de bois également. Pour la nourriture en elle-même, est-ce que nos restes de grillades sont adaptés à l'estomac de nos chiens?
4: Et pas vraiment. La viande de barbecue, comme les merguez ou la poitrine, est beaucoup trop riche en graisse et en épices. Le pancréas de votre chien n'est pas conçu pour digérer tout ça d'un coup. Résultat, il peut déclencher une belle gastro, voire une pancréatite aiguë. C'est une inflammation très douloureuse, avec des vomissements violents qui nécessitent souvent une hospitalisation. N'oublions pas non plus les oignons et l'ail des marinades qui détruisent ces globules rouges. Et attention à l'épi de maïs grillé. S'il avale le trognon, cela agit comme un bouchon de liège et provoque une redoutable occlusion intestinale.
3: Oui, on a bien compris. C'est un véritable cauchemar. En conclusion, quelles sont les règles à mettre en place pour profiter de ces grillades avec ses amis à quatre pattes en toute sécurité?
4: Alors la première règle, c'est l'éloignement. Le chien ne doit jamais avoir accès au périmètre autour du barbecue, ni pendant la cuisson, ni pendant le refroidissement des braises. La deuxième règle, c'est de briefer vos invités. Personne ne donne rien sous la table. Mettez plutôt à disposition une gamelle avec ses friandises habituelles pour que les invités puissent le gâter sans aucun risque. Et enfin, le point le plus critique, sécurisez vos poubelles. Un chien attendra que tout le monde dorme pour les fouiller. Les os et les graisses doivent aller dans une poubelle extérieure, non accessible. Et si malgré tout, vous le voyez engloutir un pic en bois ou un os, ne le faites surtout pas vomir pour éviter de déchirer son œsophage. Appelez tout simplement directement le vétérinaire de garde.
3: Conclusion, prudence, barbecue et animaux domestiques ne font pas toujours bon ménage. Merci, bonne journée. Docteur Fabin, vous écoutez ICI Maine, il est 6h46. Est-ce que vous connaissez Radio Robert? Vous allez découvrir dans un instant Radio Robert dans les 3 plus ICI Maine avec Lilian Bro. C'est dans quelques minutes après ce duo Marc Lavoine et Catherine Ringer. Qu'est-ce que t'es belle? Merci pour vos messages météo sur les réseaux sociaux d'ICI Maine. Il y a Ghislaine qui nous indique la température au Mans, quartier Chasse Royale, 16 degrés aussi à Mulsanne. Et là, c'est Nancy qui nous l'indique.

0: super duo entre Marc Lavoine et la chanteuse Derita Mitsuko, Catherine Ringer. Pour commencer ce vendredi, nous sommes le 12 juin, il est 7h10. Et c'est l'heure des 3 plus ici mène avec Lilian Brault. Ce matin encore, plus comme pratique locale, utile et sympa, on commence Lilian avec une jeune championne sartoise.
1: Oui, elle s'appelle Lison, elle nous vient de La Flèche et elle est devenue, il y a 2 semaines, championne régionale d'équitation. Le truc le plus dingue, c'est qu'elle a seulement 7 ans, ce qui faisait d'elle la plus jeune participante de ce concours. La suite pour Lison et sa ponette Ice Cream Baby, c'est les championnats de France le mois prochain. Le duo s'alignera sur une épreuve de saut d'obstacle, même si ce n'était pas les ambitions de base de la jeune sartoise. Et oui, Lison a commencé à participer à des concours uniquement pour faire comme sa maman. Ça, c'est mignon.
0: On va dire que c'est la mignonnerie de ce vendredi matin. Nous ne sommes visiblement pas les seuls à aimer faire de la radio, Lilian.
1: Oui, vous connaissez peut-être Radio Cartable, la radio associative du collège Berthelot du Mans, ou encore Fréquencier, la radio dans la cité scolaire Paul Scarron de Ciel-Guillaume. Eh bien, j'ai appris l'existence de Radio Robert, la radio du lycée Robert Garnier de la Ferté-Bernard, une initiative lancée il y a 2 ans par un professeur d'anglais du lycée. On salue Alexis Ténési au programme des émissions cinéma, géopolitique, sport, mais surtout vie du lycée, car cette radio est faite par les lycées. Pour les lycéens. La dernière de leur saison, c'était la semaine dernière et les quelques passionnés se sont bien amusés.
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3: Bonjour et bienvenue sur Radio Robert, la radio du lycée Robert Garnier. Aujourd'hui, on va parler de beaucoup de sujets. Tout d'abord, on va parler du bal de fin d'année. Pour rappel, il aura lieu le mardi 9 juin de 20h à 1h du matin.
1: Bon, là on entend pas mal de rires, mais en réalité, il y a beaucoup de boulot derrière. Chaque émission hebdomadaire dure une bonne demi-heure. Et vous le savez Fabien, préparer une émission, ça prend du temps.
0: Ouais, mais alors j'adore ces fous rires à Radio Robert. Là on dirait que c'est formidable qu'il continue comme ça, ces lycéens.
4: Je me suis raté, mince.
0: Ben ça arrive.
4: Hein, on n'est pas des robots. Hein.
0: Mais non, on est des êtres humains faits d'os et de chair. On continue avec le troisième plus, Lilian. L'événement du jour aux 24 heures du Mans, c'est bien sûr la parade des pilotes. À vivre en direct sur votre radio ici même. Il y a un autre moment qui est fort pour les amateurs de voitures, c'est le classique British Welcome.
1: Tout à fait. Comme chaque année, rendez-vous à Saint-Saturnin pour l'incontournable rassemblement des voitures de collection. Cette année, une marque est mise à l'honneur, une marque qui court vite, qui a des tâches, Fabien ? Jaguar, bien sûr. Alors allez-vous pavaner à Saint-Saturnin à partir de 9h. Le British Welcome, ça dure jusqu'à 17h.
0: Avec de magnifiques Jaguars. 6h52, merci Lilian Brault pour les 3 plus ici mène. Tout de suite, Calogero, un jour au mauvais endroit.

0: Un jour au mauvais endroit, c'est Calogero, vous écoutez ici Maine, il est 6h56, on se réveille tous les matins avec du rire, c'est l'humour en tube de Fred Ballard, et ce matin on va écouter de jeunes humoristes réunis autour d'un même thème, c'est le vocabulaire, c'est dans une minute, à tout de suite.
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2: Nous partirons, Klemt.
3: Fallait un jour poser les bases.
2: Originaire du Mans, Klemt porte cette énergie des terres de province. Force tranquille, humilité, texte fort, l'essence de son écriture, l'émotion, la sincérité et le mot juste.

0: Tiron, Klemt, un coup de cœur ici même.
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6: Et l'actu locale fait son retour dans deux minutes sur Ici Mène. Ça y est, on connaît la grille de départ de la 94e édition des 24 heures du Mans. Christelle Caillot vous dit tout dans le journal de 7 heures. C'est dans un instant 6h58. Tout de suite, l'humour en tube. Comment connaître l'âge des autres sans leur demander leur âge? Justement, c'est le petit jeu du jour lancé par Fred Ballard dans l'humour en tube. Tous les âges ne se calculent pas de la même manière.
7: Hippolyte vient d'avoir 24 mois.
8: Ah ben non, il a 2 ans, c'est un gosse, pas une tonne de Savoie.
9: Très bizarre, hein. Pour les enfants en bas âge, comme pour le comté ou le Saint-Nectaire, on compte en mois. Vu que, comme le fromage, le bébé s'apprécie mieux quand il a quelques mois d'affinage. Mais bonne nouvelle pour Julie Conti, une fois adulte, on ne compte plus les âges en mois.
10: Je prends de l'âge, là. Il n'y a pas longtemps, j'ai fêté mes 30 balais. Et oui, à 30, on commence à compter en balais. 30, c'est les balais. Oui, j'ai remarqué ça. Chaque dizaine, c'est un terme. 30, c'est les balais. 40, c'est les piges. 50, c'est les berges. Et à 60, c'est le printemps. Alors là, on compte en saison, on n'en peut plus.
9: Ben oui, c'est plus poétique de fêter ses 95 printemps, même si on a pigé que ça commençait à sentir le sapin et qu'on préférerait avoir les 30 balais d'Adèle Fugazi. L'âge, c'est dans la tête. Et puis, l'avantage, c'est que quand on aime, on ne compte pas. Hein, c'est ce que Thomas Angelvie a pu vérifier en papotant avec son public.
11: Vous avez combien d'écarts?
12: Je sais même pas. Je connais pas son âge.
11: Et vous êtes meilleur ami depuis 10 ans?
12: Tout ce que je peux te dire, c'est que je l'ai rencontré, j'étais majeure et j'avais 18 ans, il en avait 14. Je suis incapable.
11: Alors,
12: C'est juste que j'ai la flemme de calculer.
11: Ah ouais!
12: Et comme son âge, il change tous les ans.
11: Non! C'est hyper rare.
9: Mais oui, c'est tout le problème hein, avec ce concept débile de temps qui passe. C'est qu'à force, il y en a qui arrivent peu à suivre. Mais bon, la bonne nouvelle, c'est que l'humour n'attend pas le nombre des années. De 24 mois à 107 printemps, marrons-nous vivants.
6: Oui, c'est important. Une journée sans rire, c'est une journée perdue. Des places de cinéma à gagner dans la prochaine demi-heure. Vous irez voir avec ces deux invitations le film de votre choix au cinéma Pathé Le Mans.
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6: Et la bonne nouvelle du jour, c'est que c'est la parade en fin de journée. Vous écoutez Ici Mène, il est 7h. L'heure des infos, votre journal 100% local, c'est tout de suite, c'est présenté par Christelle Caillot. Bonjour Christelle.
13: Bonjour Fabien, bonjour à tous.
6: Un pâtissier du Mans jugé hier pour agression sexuelle.
13: Cet homme de 44 ans est soupçonné d'avoir commis ces agressions entre septembre 2019 et janvier 2022 sur 3 de ses employés, toutes des femmes dont une était mineure au moment des faits. Hier, durant l'audience, il y a nié les faits qui lui étaient reprochés. Le parquet a requis 4 ans de prison dont 2 ans ferme. Compte rendu d'audience, Gilles Jouet.
14: Les 3 anciennes employées ne se connaissaient pas, ont un profil différent, mais décrivent avoir subi les mêmes gestes à des périodes séparées. À la pâtisserie, le patron passe à chaque fois derrière elles, effleure leurs fesses, force l'une à lui faire un câlin, touche légèrement les seins d'une autre, en plus d'avoir des propos sexuels à longueur de journée. Des actes que ces femmes veulent oublier, selon maître Sylvie Chartier-Labbé, avocate d'une des victimes. Pourtant, 2 d'entre elles ont tenu à assister à l'audience.
15: Je pense que pour ma cliente, c'est particulièrement douloureux, c'était une épreuve pour elle. Elle savait qu'il niait tout. Elle s'attendait peut-être à ce qu'il y ait quelques débuts de reconnaissance à l'audience qu'elle n'a pas eu. Ça aggrave le traumatisme à mon sens.
14: Ce ne sont que des mensonges. Voilà ce que martèle le prévenu durant l'audience. Il estime que ces femmes ont eu une mauvaise interprétation de ses gestes, lui qui se définit comme protecteur et gentil envers ses employés. Son avocat, maître Hilaire Nadjamtomi, souhaite que son client soit jugé pour des actes et non des suppositions.
16: C'est dit que ce que mon client, pour les faits qui lui sont reprochés, entendait par là, ce n'était pas du tout ce qui était fait à ce moment-là, venir devant un tribunal et dire tout ce qui a été dit, logiquement que nous, on pense que l'interprétation a été faussée, en fait.
14: Place désormais à la délibération du tribunal judiciaire du Mans qui rendra sa décision le 2 juillet prochain.
13: Le parquet a également requis une interdiction d'entrer en contact avec les victimes, interdiction également d'exercer l'activité professionnelle d'artisan et de travailler avec des mineurs. Les recherches menées hier par les gendarmes et la protection civile dans la forêt de Vibré à l'est de la Sarthe n'ont toujours rien donné. L'homme de 92 ans porté disparu depuis dimanche est toujours introuvable. Son portrait, les contacts sont à retrouver sur notre site internet.
6: Les 24 heures du Mans maintenant avec la pole position pour une voiture allemande.
13: C'est la BMW numéro 15 qui va partir en tête demain à 16h. En fait, la Cadillac 38 pilotée par Sébastien Bourdet hier soir menait la course, mais elle a été disqualifiée pour une infraction à la sortie des stands. La grille de départ complète est à retrouver sur ici.fr. Alors, il y a de l'ambiance sur le circuit et dans le centre-ville. Les commerçants se mettent, vous l'avez sûrement vu, aux couleurs des 24 heures. Les drapeaux à damiers se multiplient dans les vitrines des commerçants. C'est une course qui attire de nouveaux clients et qui fait vendre, nous dit Amélie Augereau. Elle tient le magasin de chaussures de la place Aristide Briand, près de la place de la République.
17: Ah oui, on voit le flux là d'un coup, sachant qu'on a en plus l'arrêt de tram qui est juste à côté de la boutique. Donc j'ai beaucoup de passages pour la parade. Beaucoup d'étrangers et de personnes s'arrêtent devant la vitrine, effectivement. Voilà, c'est les courses automobiles, donc autant faire une petite décoration assez sympa pour attirer l'œil aussi et pour présenter les modèles sympathiques. Car c'est du 24 heures Le Mans sur la basket en beige et bleu. Ensuite, vous avez la 66 Le Mans en orange et bleu. Et vous avez toutes les Steve McQueen qui existent en chocolat, prune et beige. C'est vrai que les stocks sont très limités parce que c'est vraiment des choses qui plaisent beaucoup et qui partent très très vite. J'ai dû faire trois réassorts en plus de ma commande originale, en fait, de base. Donc c'est vrai que c'est vite parti, très attractif et de très très bonne qualité.
13: La ville du Mans et ses commerces aux couleurs des 24 heures, ce sera le thème de l'info d'ici ce matin à 7h30.
6: Et sur le circuit, on trouve des pilotes qui sont aussi impliqués dans le football, au Mans FC.
13: Oui, le pilote Kevin Magnussen s'apprête à participer aux 24 heures du Mans, tout en étant, on le rappelle, l'un des actionnaires stars du club de football du Mans FC. Il a 33 ans, il sera sur la ligne de départ demain au volant de la BM15, qui a d'ailleurs réalisé la pole en hypercar. Le Danois s'est d'abord forgé un nom en Formule 1. Il participe pour la troisième fois à la mythique course d'endurance, deuxième fois avec l'écurie allemande. BM arrive d'ailleurs en Sarthe pleine d'ambition après son doublé sur les 6 heures de Spa en Belgique. Kevin Magnussen compte bien jouer le rôle d'outsider à Ferrari et Toyota, Julien Penaud.
18: Magnussen, le nom résonnait dans les paddocks dès 1999.
19: Hi, I'm Jan Magnussen, I'm from Denmark and I am at Le Mans to win the race.
18: Jan Magnussen, ici au micro de l'ACO, son fils Kevin est lui déjà aux abords du circuit pour suivre les performances de son père.
20: Je devais avoir autour de 8 ans. J'étais debout toute la nuit. Je courais dans tous les coins pour suivre la course, ressentir l'ambiance, la sensation spéciale de cette course qui se déroule dans la nuit et qui ressort à nouveau le matin avec toutes ces fantastiques voitures, pilotes et équipes. Et vous savez, ces souvenirs d'enfance, quand vous revenez en tant qu'adulte, ça signifie quelque chose de spécial.
18: C'est ce passif aux 24 heures qui l'a encouragé à investir dans le club de football du Mans FC, dont le stade est ceinturé par le circuit.
20: Ce club est vraiment revenu de loin, tel un phénix renaissant de ses cendres. Au début des années 2010, il traversait une période très difficile. Et aujourd'hui, il est remonté depuis les profondeurs jusqu'à la Ligue 1. Je suis heureux de pouvoir représenter Le Mans dans le sport automobile, tout en soutenant le club de football en même temps.
18: Et le pilote danois fera son possible pour venir régulièrement encourager Le Mans FC la saison prochaine.
13: En attendant de supporter Le Mans FC, c'est plutôt bien parti pour lui côté circuit, puisque c'est sa BM numéro 15 qui va partir en pole position demain à 16h. Une invitée de marque ce matin dans notre studio, Fabien, Sarah Bovy.
6: La classe. J'adore.
13: C'est elle qui va guider les pilotes des 24 heures du Mans demain lors du tour de formation avant le départ. La pilote belge a participé 5 fois aux 24 heures du Mans au volant avec les Arndheim. Vous vous souvenez cette voiture toute rose. C'est la première femme nommée grand marshal des 24 heures. Elle est avec nous à 7h45. Bon, avant de prendre le départ demain à 16h sur le circuit, je sais que ça vous met en joie. Vous attendez ça tout au long de l'année. C'est le grand jour aujourd'hui avec la parade des pilotes dans le centre. centre-ville avec l'ancien pilote de Formule 1, Jean Alési, qui est le parrain de cette 30e édition. Les 186 pilotes engagés vont défiler, on le rappelle, principalement à bord de voitures anciennes et distribuer tout au long du parcours de nombreux goodies à l'effigie des marques de leurs constructeurs. Le cortège s'élance à 16h de la place des Jacobins. Les voitures s'installent dès le début d'après-midi sur le parking des Quinconces. Attention, hein, cette année, le parcours est inversé. Détails et plans de circulation sur ici.fr. Et puis attention, ce matin, si vous êtes encore garé dans le centre-ville du Mans, il y a plusieurs arrêtés d'interdiction de stationnement avec mise en fourrière. Méfiez-vous, l'accès et les sorties à certains parkings également sont également bloqués pendant plusieurs heures durant toute la journée. Et puis pour ceux qui viennent de plus loin pour voir la parade cet après-midi, sachez que même si les essais sur la piste sont terminés, le circuit est toujours interdit pour les particuliers, notamment sur les Hunaudières, Mulsanne et Arnage. Le plan de circulation, là aussi, à retrouver sur ici.fr et sur l'application. Du soleil en plus pour la parade cet après-midi.
6: Oui, un peu de patience, mais effectivement le soleil sera bien là cet après-midi. On commence cette journée de vendredi avec des nuages. Voici les prévisions de Météo France pour ce vendredi 12 juin. Effectivement, début de journée plutôt gris, mais ensuite le ciel sera bien ensoleillé et les températures vont monter sans excès. On voit cela dans un instant. On commence avec les températures que nous avons à 7h08 pétantes. Des températures qui sont déjà chaudes hein, pour cette heure matinale. On a 16 degrés au Mans, la température à Saint-Calais, 15 degrés, 16 degrés à Sablé-sur-Sarthe au moment où on se parle. On aura cet après-midi 25 degrés au Mans, 26 pour Sablé-sur-Sarthe, 27 à La Flèche. Je rappelle la température au Mans, 25 degrés, température idéale pour et le soleil pour la parade des pilotes à vivre en direct sur votre radio. Ici même à partir de 16h. Quel temps pour le week-end des 24 heures du Mans? Demain, une journée lumineuse. On aura bien la présence de nuages élevés, mais sans gâcher l'impression de beau temps. Dimanche, grand soleil pour l'arrivée de la 94e édition des 24 heures du Mans et des températures d'été pour demain samedi, 28 degrés, 29 pour dimanche. 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
6: Voici Philippe Lafontaine sur votre radio Ici Mène avec Cœur de Loup. Bon vendredi, nous sommes le 12 juin. On vit ensemble la parade entre 16h et 19h en direct sur votre radio Ici Mène, votre radio locale.

0: Philippe Lafontaine avec Cœur de Loup, vous écoutez Ici Men, soyez les bienvenus, bonne journée, bon réveil, 7h13.
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0: Jusqu'à 9h, actu locale, musique et bonne humeur avec vos messages sur le Facebook Ici Men pour la météo. Il va faire beau aujourd'hui, on aura du beau temps, 25 degrés cet après-midi dans le département de la Sarthe, 25 degrés au Mans pour la parade des pilotes et déjà des températures assez élevées pour cette heure de la journée. On a Nancy qui nous indique la température à Mulsanne ce matin, 16 degrés. Continuez à poster la météo, la couleur du ciel chez vous. Il y a encore des nuages ce matin, mais ça va se dégager un petit peu plus tard et on relaie tout ça sur l'antenne en direct ce matin. Allez, à vos téléphones tout de suite, on joue 02 43 29 10 10, il y a gagné tout de suite vos places de cinéma, deux invitations pour le film de votre choix au cinéma Pathé Le Mans. On joue avec le film d'horreur et d'humour également parce qu'il y a pas mal de parodies, Scary Movie, dont le dernier épisode vient de sortir.
3: Maman, le Père Noël m'a offert un bout de bras découpé.
4: N'oublie pas de lui dire merci.
0: Voilà, c'est l'ambiance de Scary Movie. La question du jeu, écoutez bien, deux places pour le Pathé Le Mans à gagner tout de suite si vous répondez correctement à cette question. 02 43 29 10 10. Combien la franchise Scary Movie compte-t-elle d'épisodes? Réponse A, 4 épisodes. Réponse B, 6 épisodes de Scary Movie. Faites le bon choix et bonne chance. C'était Yaël qui vous accueille ce matin, notre numéro 02 43 29 10 10 pour des places de cinéma. Dans un instant, mon œil, notre regard décalé sur l'actualité. On va parler de quoi ce matin,
5: Christelle ? Avec un hommage à Charlie Dalin, le vainqueur du Vendée Globe qui est mort d'un cancer.
0: C'est dans un instant. Vous écoutez Ici Men, 7h14.
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0: Il est 7h15, c'est l'heure de ce rendez-vous quotidien qu'on vous propose sur Ici Men. Mon œil, Christelle, ce matin, hommage à Charlie Dalin, le vainqueur du Vendée Globe, qui est mort d'un cancer.
5: Oui, beaucoup d'émotions encore ce matin, après la mort du vainqueur du Vendée Globe de l'année dernière. Après sa victoire, Charlie Dalin avait révélé avoir fait ce tour du monde alors qu'il était malade d'un cancer. Il avait 42 ans, David Ossioux.
9: Charlie Dalin n'était peut-être pas le patient modèle. Le patient modèle, en octobre 2023, quand les médecins découvrent une tumeur de 15 cm, aurait posé ses sacs, annulé la Transat Jacques Vabre d'abord, puis le Vendée Globe, et écouté sagement son corps. Charlie Dalin, lui, a pris le départ quand même, avec une alarme sur son téléphone pour ne pas oublier son comprimé d'immunothérapie. On pourrait y voir de l'inconscience, certains le diront, c'est leur droit. Sauf que ses médecins lui avaient donné le feu vert et qu'il avait posé la question directement, sans esquiver. Si ce n'est pas raisonnable, je ne pars pas. On lui a dit que c'était possible. Alors il est parti. Ce qu'il raconte ensuite, c'est peut-être la chose la plus étrange et la plus belle de cette histoire. En mer, seul à soigner le bateau et sa maladie, il a oublié le cancer. Il l'a tellement oublié qu'il a réalisé un record absolu, 64 jours pour faire le tour du monde. Jamais personne n'avait bouclé le Vendée Globe aussi vite, en solitaire, sans escale et évidemment pas dans cet état. Dalin, c'était juste l'homme qui voulait vivre sa vie. Depuis hier matin, tout le monde salue son courage, mais lui disait qu'il voulait surtout porter le message que la vie ne s'arrête pas. Avant d'ajouter quand même, mais c'est différent pour chaque cancer. Pas un héros donc qui donne des leçons, un homme qui savait ce qui était possible pour lui. Ce n'est pas l'éloge de l'imprudence, c'est le portrait d'un homme qui a choisi de vivre ce dont il rêvait depuis toujours, au moment exact où la vie devenait incertaine. Certains diront, c'était de la folie, mais pour d'autres, c'est exactement ça, vivre. Vivre pour le meilleur, comme dans la chanson.

0: David Ossiou pour la chronique de Mon œil en hommage à Charlie Dalin ce matin. 7h17 ici mène beaucoup de monde cet après-midi dans les rues du centre-ville du Mans. On fait le programme de Fabien.
1: Un petit point circulation plus exactement avec l'accès en voiture au centre-ville du Mans qui sera effectivement compliqué cet après-midi. 150 000 spectateurs sont attendus pour la parade des pilotes des 24 heures du Mans. Plusieurs parkings sont inaccessibles à partir de 11h30 ce matin. Ils seront fermés jusqu'à 21h. C'est le cas des parkings des Jacobins, extérieurs comme souterrains. Les parkings de la place de la République, mais aussi des Filles-Dieu, sont aussi fermés à partir de 11h30 ce matin. La parade des pilotes que vous allez vivre en direct à partir de 16h sur votre radio. Ici mène 7h18, on va accueillir Jean-Claude qui habite Juillet. Il a gagné ses places de cinéma et ce sera après Queen.

0: Queen avec Show Must Go On sur votre radio, ici même, il est 7h22. Jean-Claude est avec nous, bonjour Jean-Claude.
1: Oui, bonjour.
0: Vous habitez Juillet, c'est un village qui est situé dans le Nord Sarthe, on n'est pas très loin de Beaumont-sur-Sarthe, c'est ça, à Juillet, Jean-Claude,
1: oui,
0: vous me confirmez?
1: Oui, c'est ça, oui.
0: La question du jeu, des places de cinéma à gagner pour le film de votre choix au cinéma, Pathé Le Mans. Combien la franchise Scary Movie, film d'horreur mais d'humour également, puisqu'il y a beaucoup de parodies, compte-t-elle d'épisodes? On vous écoute, Jean-Claude.
1: C'est 6.
0: 6 épisodes, le 6e est sorti il y a 8 jours, c'est une bonne réponse, félicitations. 2 places pour aller voir le film de votre choix. Vous êtes allé au cinéma il y a à peu près 4-5 mois, je crois, Jean-Claude, c'est ce que vous m'avez glissé durant la oui. musique de Queen. Quel film êtes-vous allé voir ?
1: Chasse gardée 2.
0: Chasse gardée 2, avec Didier Bourdon, avec Thierry Lhermitte, avec de jeunes acteurs aussi, je les ai sous les yeux, il y a Camille Lou, il y a Hakim Djemili. Je me souviens qu'à l'époque, on disait que le 2, alors c'est pas toujours le cas, mais c'était le cas pour cette comédie, le 2 était plus drôle que le 1. Est-ce que vous avez eu le même sentiment, Jean-Claude ?
1: C'était aussi bien quand même.
0: Je vous sens quand même assez mitigé. Bon, aussi bien en tous les cas, à égalité, selon vous.
1: Oui, voilà.
0: Bon, match nul entre les deux épisodes de Chasse gardée. Merci Jean-Claude. Vous irez voir avec ces deux places le film de votre choix au cinéma Pathé Le Mans en centre-ville du Mans. Je vous invite pas à y aller aujourd'hui puisque il y a la parade, donc c'est pas le jour idéal. Vous en profitez un petit peu de la parade des pilotes ou est-ce que vous restez à la campagne?
1: Je regarde à la télé.
0: Bon, très bien. Et vous pourrez suivre également sur Ici Men. Nous serons au cœur de l'événement, tout comme nos amis de LMTV, effectivement, qui retransmettent la parade des pilotes. Jean-Claude, quelle météo ce matin à Beaumont-sur-Sarthe? Enfin, à Juillet, très exactement, là où vous êtes.
1: Il va faire du soleil, il va faire beau.
0: C'est déjà dégagé ou pas?
1: Non, c'est encore couvert.
0: C'est le cas pour quasiment l'ensemble du territoire. Mais le soleil va arriver à Juillet, le bien nommé comme village, comme partout en Sarthe. Merci Jean-Claude, on vous souhaite une bonne parade des pilotes, une bonne journée, puis à très bientôt. Merci, très bonne journée. Au revoir Jean-Claude.
1: Merci, au revoir.
0: Vous écoutez Ici Men, voici Michel Berger, il n'y a pas de honte, il est 7h24.

0: Il n'y a pas de honte, Michel Berger, vous écoutez ici même, il est 7h27, on se retrouve dans un instant avec le 90 secondes, c'est l'actualité nationale et internationale. Hier, on avait une petite pensée pour les élèves de première qui passaient le bac français, on a une pensée pour les élèves de terminale, pour qui c'est les maths aujourd'hui.
1: On 4
0: si, je sais pas, 24, ça c'est facile, surtout ici. Allez, on se retrouve dans un instant avec l'actu.
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1: Le nouveau titre de Yoann Le Nay, fabriqué en circuit court, sincère, sans détour.
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1: Originaire du Mans avec le groupe Charivari, après son passage dans The Voice, Yoann raconte ici le sentiment d'être à part, mais surtout, la force de s'assumer pleinement.
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1: Un titre intense qui transforme la différence en véritable puissance.
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1: Outsider de Yoann Le Nay.
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1: Un coup de cœur ici même.
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4: Et Christelle, dans un instant, on se met aux couleurs des 24 heures du Mans.
5: Vous n'avez pas pu passer à côté si vous êtes passé dans le centre-ville du Mans. De nombreux commerçants se mettent aux couleurs de la course. Drapeau à damier, vêtements à l'effigie des constructeurs. C'est une course qui attire et qui fait vendre. Mais pour le moment, c'est toute l'actualité en France et dans le monde. Le 90 secondes présenté par Cyril Ardo-Redon.
6: Une cérémonie laïque ouverte à tous, suivie de l'inhumation dans la plus stricte intimité familiale. Les obsèques de la petite Liana se déroulent cet après-midi à Fleurance, dans le Gers. Une semaine après la découverte de son corps, l'association des maires du département appelle à mettre les drapeaux en berne. Bernadette Chirac inhumée cet après-midi au cimetière du Montparnasse à Paris, une semaine après le décès de l'ancienne première dame de 93 ans. La cérémonie a lieu à deux pas de la chapelle où elle avait épousé Jacques Chirac. Plus de 120 victimes identifiées, 900 000 photos et vidéos retrouvées dans des ordinateurs. Quatre hommes condamnés pour des viols sur mineurs et pour détention d'images pédopornographiques. Des peines de 6 à 16 ans de prison ont été prononcées par la cour d'assises d'Orléans. Les pesticides seront-ils bientôt autorisés en Europe pour une durée de 25 ans contre 10 à 15 ans actuellement? Le Conseil européen se prononce aujourd'hui sur un texte qui va en ce sens. Un projet dangereux pour la santé publique et l'environnement, selon un collectif de médecins et de scientifiques qui demandent à Emmanuel Macron de bloquer cette réforme. 500 000 élèves attendent actuellement devant les portes des lycées. C'est la nouvelle épreuve anticipée du bac de mathématiques pour les premières générales et technologiques, de 8h à 10h après celle de français hier. Et puis la première victoire dans ce mondial de foot est donc mexicaine. Victoire de l'un des trois pays hôtes, 2-0 sur l'Afrique du Sud hier soir. La France joue quant à elle mardi soir face au Sénégal.
5: Cyril Ardo-Redon, merci. 7h31, vous écoutez ici Maine, c'est l'heure de l'info d'ici et on part ce matin dans le centre-ville du Mans. On ne compte plus les drapeaux à damier, les fanions, les banderoles sur les vitrines des nombreux commerçants. Avec en plus la parade cet après-midi qui va attirer plus de 100 000 personnes, la ville se transforme totalement en plus de la course, Julien Penaud.
7: Le Mans version 24 heures, c'est tout un centre-ville qui vibre pour la course d'endurance, avec comme épicentre la place de la République qui est méconnaissable. Nicole, 83 ans, suit chacune des éditions depuis son adolescence.
8: Ah ben, pour les 24 heures, c'est leur folie, ça vient de partout, hein. Il y a du monde, et c'est fou, quoi. Vous allez voir si vous venez à la parade, j'aime beaucoup cette ambiance. Et ça vient de partout, du monde entier.
9: It's been coming for 30 years.
10: Where are you coming from, sir?
11: Bristol, England. James.
10: 80. I like the
7: J'aime la course, j'aime sortir, m'asseoir en terrasse, boire de la bière, voir tout ce qui se passe aux alentours et regarder les voitures. Mais au-delà de la passion pour le sport automobile, les touristes étrangers soulignent un événement populaire qu'ils ne retrouvent pas partout. Neil, irlandais, casquette Ferrari sur la tête, est par exemple allé à Imola en Italie.
12: Le Mans est plus comme un festival. Le circuit Dino Ferrari, c'est juste une course, une superbe ambiance, un circuit fantastique. Nous adorons y aller, mais ici c'est différent. Tu sens quelque chose de spécial, tellement d'effervescence et beaucoup plus populaire.
11: Way more popular here.
7: Et derrière cette ferveur, des petites mains s'activent. a installé les barrières, podiums, estrades et autres gradins au rythme de la semaine folle des 24 heures.
13: C'est la ville qui se transforme en très peu de temps. Il faut que ça aille très vite. Et entre le pesage-roulage et la parade.
14: Sur quelques jours, c'est une grosse action d'activité, quoi. Entre les Jacobins et la République, des modifications de tribunes, des tribunes qui ont été ajoutées. Mais ça, c'est bien.
7: Grosse installation également du côté des restaurateurs.
15: On a les tireuses qui vont être au milieu de la parade, voilà, dans la boucle. Puis on va installer une terrasse tout autour pour célébrer tout ça.
7: Austin Savary, patron de la brasserie Mimosa à l'angle de la rue de Bolton.
15: Il y a une atmosphère qui se met en place quand il y a les 24 heures au Mans. Ça donne le sourire surtout pour le côté business aussi. C'est quand même exponentiel la différence. Voilà, on va multiplier par 1,5 à peu près notre effectif pour cet événement. Voilà.
7: Événement qui est l'un des plus intenses de l'année au Mans.
5: Et Julien Penaud pour Ici-Maine à retrouver sur ici.fr à la une du journal de 8 heures. On vous raconte comment s'est passé l'hyperpole hier sur le circuit. C'est Cadillac qui a réalisé la pole, mais c'est finalement BM qui décroche la pole en fait. Yann Lastenet nous raconte les mésaventures du Sartois Sébastien Bourdais. C'est à suivre dans une demi-heure. On reste sur les 24 heures, Fabien, avec Simon Pervierelli qui nous fait un petit 72 secondes pour nous convaincre de quoi ce matin.
4: Eh bien de la parade en fait. Simon, vous savez qu'il a 72 pour convaincre tous les matins à 8h20 sur Ici-Maine. Et ce matin, c'est 72 secondes pour nous convaincre de ne pas manquer la grande parade des pilotes. Écoutez Simon dans quelques minutes et on sera évidemment en direct de la parade à partir de 16h sur Ici-Maine.
5: Et une parade sous le soleil.
4: Oui, alors on a les nuages pour le moment, mais on aura, c'est promis, en tous les cas, c'est la promesse de Météo France, on aura le soleil cet après-midi. Un ciel plutôt gris pour commencer cette journée du vendredi 12 juin, mais le ciel va progressivement se dégager. Météo France annonce un après-midi bien ensoleillé sous des températures qui grimpent sans excès. On va le voir dans un instant. On commence avec les valeurs relevées ce matin. C'est déjà chaud. À cette heure matinale, on a déjà 16 degrés au Mans. La température à Mamers, 15 degrés. 16 degrés pour commencer cette journée à Vibray. 15 à Sablé-sur-Sarthe. On a 15 degrés aussi à Thorey-les-Pins. C'est un village situé près de La Flèche. Voici maintenant les températures pour ce vendredi après-midi. 25 degrés au Mans. 26 degrés à Sablé. On aura 27 ce vendredi après-midi à La Flèche. Et puis quel temps pour le week-end des 24 heures du Mans. Demain, une journée lumineuse malgré la présence de nuages élevés qui ne vont pas gâcher la luminosité. Et puis grand soleil pour l'arrivée des 24 heures du Mans dimanche. Les températures pour samedi, 28 degrés, 29 degrés pour dimanche. C'est l'été avec une semaine d'avance.
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4: Nous sommes le vendredi 12 juin. Merci de commencer cette journée avec votre radio Ici-Maine, 7h36. Jeanne Masse, toute première fois.

0: Avec toute première fois, soyez les bienvenus. Bon début de journée avec Ici Mène, il est 8h20.
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0: Et vous savez que tous les matins à cette heure-ci, Simon Peverelli a 72 secondes pour vous convaincre. Semaine spéciale, 24 heures du Mans. Simon, c'est quoi ce bazar?
2: Ouais, désolé si vous me parlez, je vous entends pas. On est en train de préparer la playlist Ici Mène pour la parade. Ça va être le feu! Ouais, c'est bon, celle-là, Michel, on la garde. Michel a la technique qui s'en occupe et qu'on embrasse. Si vous hésitez encore, arrêtez tout, parce que moi, je vous dis qu'il faut venir assister à la grande parade des pilotes des 24 heures du Mans. Et j'ai 72 secondes pour vous en convaincre. La parade. Si vous n'avez pas eu l'occasion d'y aller une fois dans votre vie, laissez-moi vous présenter la chose. Oubliez la grande chenille de vos fins de soirée. On parle là d'un défilé de plus de 200 voitures organisées par près de 500 bénévoles de l'association Classic Automotive, y compris leur mascotte de chien. C'est colossal. Surtout que pour y assister, on attend encore cette année 150 000 personnes, soit l'intégralité de la population de la ville du Mans. Et en même temps, ça se comprend. C'est gratuit. Et vous pouvez y récupérer deux super bracelets Papéa, des bonbons pastilles Ferrari, des drapeaux alpines froissés et plein d'autres choses que vous rangerez au placard jusqu'à l'année suivante. Les pilotes défilent dans de belles et vieilles voitures et vous jettent leurs photos dédicacées. La musique résonne de partout, tout le monde a le sourire. Notre musique aussi d'ailleurs, puisqu'Ici Mène participe au défilé avec nos beaux pick-up floqués. On va vous envoyer du gros son, ça va faire danser les foules.
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2: 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Et dans ces temps parfois compliqués, ça fait du bien. Alors, comme le parrain de cette année, ancien pilote de Formule 1 français célèbre, allez-y, foncez à la parade, il ne faut pas rater ça. Et j'espère que 72 secondes suffisent à vous en convaincre. Alors, convaincu?
0: Ah ben, par le jeu de mots déjà. Ah bah, allez-y à la parade, magnifique, bah oui, super.
4: On n'y avait pas pensé en plus, hein. C'est bon, c'est l'événement de l'année.
0: La parade des pilotes à vivre sur Ici Mène à partir de 16h, immanquable. On est complètement convaincu par Simon Peverelli qui avait 72 secondes pour nous convaincre d'aller à la parade. En deux secondes, c'était même fait, on était convaincu. Merci Simon. 7h42, il y a une invitée de marque qui arrive dans ce studio. À tout de suite.
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1: Stilto sur Ici Men, il est 7h47, on se retrouve avec Sarah Bovy dans un instant, chaque jour avec Ici Men. Un petit peu d'histoire avant l'actu locale de 8h, c'est avec Stéphane Bern. Bonjour Stéphane.
2: Bonjour à tous.
1: Et ce matin, on voyage au temps où on entrait dans un atelier photographique pour apprendre à ne plus bouger du tout, en mode statue.
3: Dans un atelier toulousain, une famille entière cesse presque de respirer. La photo est en train de se faire. Clic-clac, c'est dans la boîte. Enfin, presque. Toulouse, année 1870. Dans son atelier, le photographe Eugène Truta installe une famille bourgeoise devant un fond neutre. Pas de palmiers ou de bord de mer, neutre on a dit. Truta n'est pas un simple portraitiste. Naturaliste, membre actif du Muséum d'Histoire Naturelle de Toulouse, il photographie les Pyrénées, les crues de la Garonne et les notables de la ville. Un vrai PTT, photographe tout terrain. Ce jour-là, le père se tient debout, main posée sur une table sculptée. C'est une technique, s'appuyer pour ne pas trembler.
4: Et essayer de rester immobile.
3: La mère, en robe sombre, corset serré, est assise bien droite.
5: Faut surtout pas bouger.
3: L'enfant, Jean Braide, regarde un point fixé par le photographe.
5: Je ne veux pas que vous bougiez. Je bouge pas.
3: À des années-lumière, de les faire crier « Ouistiti ». On travaille encore sur plaque de verre au collodion humide. Cela signifie que pendant plusieurs secondes, il ne faut pas bouger.
6: Quoi, c'est tout ?
7: Non mais ça va, il a bougé.
3: Derrière la nuque, un appui-tête métallique façon Robocop, invisible sur l'image, maintient la pose. Un accessoire discret, mais qui rappelle quand même un peu le matériel du dentiste. On ne sourit pas. Tenir un sourire ferait vibrer les muscles du visage. Et puis ce serait dommage d'avoir l'air heureux. Résultat des clichés où tout le monde avait l'air de sortir d'un enterrement. Le tirage rejoindra l'album familial.
8: Chaque année, je rassemble mes plus beaux.

0: moments de l'année en photo.
1: Et parfois, dans ses albums, les plus nets sont les absents. Les enfants morts en bas âge, photographiés souvent pour la première et la dernière fois. Eux, malheureusement, ne bougent plus. Avant les photos filtrées et aussitôt effacées, on posait pour durer. Une seule prise. Mais celle-ci, c'était pour la vie.
2: Oui, c'est vrai que ça a bien changé l'univers de la photo. Aujourd'hui, pour un oui, pour un non, avec le téléphone, on prend une photo très facilement. Vous écoutez Ici Mène, il est 7h49. Une invitée de marque nous rejoint en direct ce matin. C'est elle qui va guider les pilotes des 24 heures du Mans lors du tour de formation avant le départ. Demain samedi, Sarah Bovy est l'invitée exceptionnelle d'Ici Mène ce vendredi matin.
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5: Sarah Bovy, bonjour.
6: Ravi d'être avec vous ce matin.
5: Alors, vous avez participé 5 fois aux 24 heures au volant avec les Arendimes. On se souvient de cette belle voiture rose. Et vous êtes la première femme nommée Grand Marshal des 24 heures. C'est vrai que vous avez cru à une blague quand on vous a fait la proposition ?
6: Ah bah oui, complètement. Je dois dire que je m'y attendais pas du tout. C'est vraiment un rôle honorifique qui en général est plutôt décerné à des pilotes qui sont, on va dire, sur la fin de carrière ou qui sont carrément retraités. Je m'attendais pas à avoir une telle distinction, en tout cas aussi tôt dans ma carrière. Maintenant, après avoir un peu discuté avec le président de la CEO, Pierre Fillon, je me rends compte que c'est aussi une façon de changer un peu la dynamique, de mettre en avant différents personnage du sport automobile. Je suis engagée dans la promotion du sport, je suis engagée dans la promotion des femmes dans le sport automobile aussi. J'essaye d'être la meilleure représentante possible de notre discipline et je pense que c'est ça qui a décidé la CEO.
5: Justement, vous êtes aussi la première femme consultante pour Automoto sur TF1. Ça fait pas un peu beaucoup de premières femmes ?
6: Alors j'ai été première femme à faire pas mal de choses. J'ai eu cette chance en grande partie grâce à Déborah Mayor qui a lancé le projet Iron Dames, puisque j'ai pu être la première femme à faire des pole positions en championnat du monde. J'ai fait partie de l'équipe qui a été la première équipe féminine à gagner en championnat du monde. Toutes ces premières féminines, c'est génial de faire changer les choses et de montrer que c'est possible. Ce que j'espère, c'est qu'il y aura rapidement des gens pour répéter des femmes pour répéter l'exploit.
5: Alors justement, cette année, elles ne sont que deux féminines sur la course des 24 heures. Vous êtes là pour justement promouvoir le sport auto et promouvoir le sport auto féminin. À quand, selon vous, on va voir une femme pilote en hypercar dans cette catégorie reine des 24 heures du Mans, selon vous ?
6: Alors c'est vrai, elles ne sont que deux. Maintenant, comme je le dis, on a une très très grande qualité de pilote féminine au départ des 24 heures du Mans, entre Lilou et Doriane qui sont toutes les deux. Lilou qui a été la première femme pilote d'usine chez Ferrari et qui l'est depuis quelques années. Doriane qui n'arrête pas de faire des exploits, qui a fait le meilleur temps de sa qualification mercredi soir. Voyons la qualité passe place à la quantité. On espère en avoir plus. Je crois vraiment qu'on va aller dans cette direction, mais qu'il faut promouvoir aussi la possibilité pour les jeunes filles de débuter en sport automobile et de se mettre au karting dès le plus jeune âge. Plus on aura de jeunes filles en bas de la pyramide, plus on en retrouvera et on pourra avoir plus de chances d'en retrouver en hypercar aussi.
2: Notre invitée ce matin sur Ici Mène, c'est Sarah Bovy, grand marshal de la 94e édition des 24 heures du Mans.
5: Vous faisiez partie du programme, on l'a dit, on le redit, des Arendimes en endurance. Ça s'est arrêté pour quelle raison ?
6: Écoutez, c'est un peu compliqué comme question, dans le sens où le sport automobile est malheureusement un sport de finances et il se trouve qu'on s'est retrouvé à bout de finances de façon un peu inattendue en fin de saison dernière. Alors le programme n'est pas définitivement arrêté, le but c'est de revenir. Je suis aussi là pour le dire, je suis aussi là pour essayer d'aider à trouver des solutions. On a besoin de partenaires, on a besoin de gens qui croient dans le projet. On voit ici au Mans qu'il y a un incroyable support populaire pour ce qu'on a fait jusqu'à maintenant et surtout dans l'envie de nous revoir au départ. Donc ce que j'espère, c'est qu'on va en tout cas réussir à trouver des solutions pour relancer la machine. Je crois qu'il y a une vraie envie de voir les Iron Dames sur le long terme revenir en championnat du monde d'endurance.
5: Cet après-midi, c'est la parade des pilotes, c'est l'événement de l'année pour beaucoup de Sartois, beaucoup de Manceaux. Vous y avez participé plusieurs fois. Qu'est-ce qu'on ressent dans cette parade et est-ce que vous y serez cet après-midi ?
6: La parade des pilotes, c'est un moment absolument magique. C'est un moment où on peut vraiment communier avec les fans. semaine où on peut aller à leur rencontre. Je dis toujours, c'est marrant parce qu'on est censé être sur des petites voitures, enfin sur des voitures qui nous guident le long de cette parade. Je pense que moi, je l'ai plus fait à pied que sur la voiture. J'adore aller au contact des fans. J'adore prendre ce temps avec eux. C'est un moment de la semaine où l'énergie en fait qui est partagée avec la foule. On a autant d'énergie qui sort que d'énergie qui rentre. Et c'est très marrant parce qu'on sort de là absolument épuisé physiquement. Souvent, il fait très chaud. Alors aujourd'hui, peut-être un peu moins, mais en général, il fait très très chaud. On passe 2 heures à courir partout, à répondre au maximum de sollicitations, etc. On sort de là, on est vidé physiquement, mais alors par contre, on est à bloc au niveau support et soutien pour attaquer la course des 24 heures du Mans. Cet après-midi, je vais la vivre de façon un peu différente, un peu plus statique, puisque effectivement, dans mon rôle de grand marshal, je serai dans la loge d'honneur de la CO.
5: Sur les gradins que vous défilez pas.
6: Voilà, exactement. Je pense pas que je vais défiler, mais il n'y a pas de problème. Si jamais je croise quelques fans, je prendrai quand même temps de faire quelques selfies.
5: Allez, avant de vous quitter, votre pronostic pour la course cette année?
6: Ah, je pense que on a une belle démonstration de Cadillac hier en qualification, mais que ça va être extrêmement serré. J'ai pas l'impression que ce soit Ferrari qui sera aux avant-postes comme ça a été le cas ces dernières années, mais il va y avoir une belle bagarre en tout cas entre Cadillac, Alpine et potentiellement Toyota aussi.
5: Sarah Bovy, ancienne pilote chez Arundheims et grand marshal pour cette année, était notre invitée ce matin sur Ici Mène. Merci à vous, belle journée et bonne 24 heures.
6: Merci.
2: Et puis on souhaite bon vent à Lilou Wadou et à Doriane Pain, les deux féminines engagées dans cette édition 2026 des 24 heures du Mans. Cadillac, ce serait bien parce qu'il y a un sartois parmi les pilotes, Sébastien Bourdet. Ce serait une fête locale si Cadillac gagnait. Merci beaucoup d'être venue jusqu'à nous, Sarah Bovy. Ça n'a pas été simple, je crois, de trouver une place, hein, c'est ça, avec la parade des pilotes. C'est le message de Sarah Bovy pour toutes celles et ceux qui nous écoutent ce matin. Attention, pour se garer en centre-ville du Mans, c'est très très compliqué.
6: Exactement. Bonne chance.
2: Merci d'avoir été avec nous. Englishman in New York, c'est dans un instant Sting.

0: Sting sur Issymen avec Englishman in New York. De beaux cadeaux après les infos de 8h. Après les 24 heures du Mans ce week-end, il y aura Le Mans Classique Légende du 2 au 5 juillet. Vos invitations pour l'événement, c'est dans 10 minutes sur Issymen.
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0: Vendredi 12 juin, merci d'écouter votre radio locale Issymen, il est 8h. L'heure de l'actualité locale, votre journal présenté par Christelle Caillot. Bonjour Christelle.
2: Bonjour Fabien, bonjour à tous.
0: Et côté course pour les 24 heures du Mans, c'est BMW qui va partir en tête de la 94e édition de l'épreuve. Ah oui. Le départ c'est samedi à 16h.
2: Alors tout à fait, on reviendra sur ce classement de l'Hyperpole Fabien tout petit peu plus tard, mais pour le moment on va parler des commerçants en centre-ville qui se mettent aux couleurs de la course. Les plus belles voitures, elles sont sur le circuit, mais elles sont aussi dans le centre-ville. On ne compte plus les banderoles et les drapeaux à damier dans les vitrines des commerçants, les bars, les restaurants, préparent également les terrasses pour cette parade cet après-midi. Un gros rush par exemple pour la brasserie Mimosa à l'angle de la rue de Bolton et sur la place de la République. Elle a carrément installé, comme beaucoup de bars et brasseries, un barnum avec des tireuses à bière, le gérant Austin Savary.
3: Ouais, bien sûr, il y a une atmosphère qui se met en place quand il y a les 24 heures au Mans. Pour les restaurateurs, c'est évidemment un moment très important où il y a beaucoup d'affluence, beaucoup de monde. Une clientèle qui est différente, une clientèle avec des attentes particulières, et on essaye de se mettre au bon format pour pouvoir plaire et pouvoir profiter de ce moment pleinement. On a les tentes qui sont mises au milieu de la place de la République pour pouvoir servir la bière à toutes les personnes qui vont venir voir la parade. Les quantités de ventes ne sont pas les mêmes. Il y a une grosse anticipation, surtout avec nos fournisseurs, mais bon, on est plutôt bien rodés, voilà. C'est quand même exponentiel, la différence. Et puis, on a également mis l'établissement, aux couleurs de la parade, avec les drapeaux de course, avec les bonnes tenues qui vont avec, et puis le sourire, pour accueillir toutes ces personnes.
2: Austin Savary, le gérant de la brasserie à Mimosa à l'angle de la rue Bolton. Alors cet après-midi, la parade des pilotes, ça commence à 16h avec Jean Alési comme parrain. Attention, cette année, on vous le rappelle, le sens de circulation est inversé. Ça part toujours des Jacobins, mais ensuite, les voitures vont descendre sur l'avenue Rostov-sur-le-Don, place de l'Éperon, puis de la République, avant en retour par la place des Comtes du Maine et l'avenue Pierre Mendès-France. Pour venir, il faut vraiment privilégier les transports en commun, car il est quasiment impossible de se garer. C'est le cas déjà dès ce matin, entre les rues qui sont interdites au niveau du stationnement, les parkings fermés. Le plan de circulation est à retrouver sur ici.fr. La parade, c'est plus de 100 000 personnes dans le centre-ville et c'est aussi à vivre en direct sur notre antenne dès cet après-midi.
0: Côté course, BMW va partir en tête de la course demain à 16h.
2: Oui, c'est la voiture numéro 15 qui a signé le chrono. Le meilleur chrono hier en 3 minutes 22 secondes 564 et pourtant Cadillac a bien cru décrocher la pole avant de déchanter. Une séance de l'hyperpole qui s'est terminée vraiment dans la plus grande confusion. Yann Lastenet.
4: Oui, la Cadillac numéro 38 pilotée non pas par Sébastien Bourdais mais par son coéquipier Jack Aitken. C'est elle qui est en tête lorsque s'abaisse le drapeau à damier signifiant la fin de l'hyperpole. Cadillac devance de 5 millièmes écart infime la BMW numéro 15. C'est la joie dans le camp américain. Sébastien Bourdais, le pilote Mansou, est tout sourire. Il pense déjà partir en tête devant son public samedi à 16h. Il monte même sur le podium avec ses coéquipiers pour recevoir la médaille remise aux trois pilotes de la voiture en pôle. Mais le sourire du Sartois s'efface en descendant du podium. C'est à ce moment-là, une fois la cérémonie passée, que l'équipage apprend par la direction de course que son temps de référence est effacé. La Cadillac est partie trop tôt des stands. La voilà pénalisée et reléguée en 10e et dernière position de la séance de qualification. Douche froide pour Sébastien Bourdais et ses coéquipiers qui ont dû ravaler leur déception pour aller remettre la médaille des Pullman à l'équipage de la BMW numéro 15.
2: Et la Cadillac 12 prend du coup la deuxième position sur la grille. L'Alpine 35 complète le podium. En LMP2, là aussi, ça a été compliqué. C'est l'écurie française Forestier Racing by Panis, la 29 d'Oreca et son pilote Esteban Masson qui avait signé le meilleur temps de la catégorie. Sauf que la voiture du Français a été sanctionnée pour une faute commise la veille, le mercredi, par son coéquipier Louis Rosset. Du coup, la LMP2 numéro numéro 29 est pénalisé d'une place sur la grille et partira en deuxième position. C'est une autre écurie française, IDEC Sport, qui sera en pôle DLMP2. Enfin, en GT, c'est l'Aston Martin numéro 27 du Earth Horse Racing qui établit le meilleur temps de sa catégorie. Et là, ça n'a pas changé. Le parcours, le programme complet de ce palmarès de la pôle est à retrouver sur ici.fr. Tous les temps forts également de l'avant-course et le départ de la course, c'est demain à 16h.
0: Et parmi les 62 pilotes cette année, il y a les juniors.
2: On les trouve en LMP2. Les trois pilotes ont 19 ans. Ils sont engagés avec l'écurie suisse CLX Motorsport. Tous débutent au Mans. Et parmi eux, le français Adrien Clauménil. Il est champion d'Europe en titre en LMP3. Sa promotion est logique, mais il ne pensait pas quand même arriver au Mans aussi vite. Adrien Clauménil.
5: 19 ans, c'est sûr que je pensais pas que je serais en endurance maintenant, aux 24 heures surtout. C'est sûr que ça fait quelque chose, rouler avec les grands pilotes, les grands constructeurs. Dans l'équipe, on nous donne plein de conseils depuis le début de l'année, depuis qu'on a été annoncé. L'équipe fait du mieux pour qu'on soit le plus à l'aise possible. La première fois que je roule la nuit au Mans, un petit temps d'adaptation et après, on est tout seul dans notre monde, dans la voiture. Essayer d'aller chercher le meilleur chrono, être très précis, faire le mieux de nous-mêmes, ça va être vraiment top.
6: S'il y en a un qui connaît bien la nuit, c'est Nicolas Lapierre, le directeur de l'écurie. Il est précieux dans ses conseils.
5: Bah oui, bah, on l'appelle le boss. C'est le boss de l'équipe. Il nous donne plein de conseils. Sans lui, c'est sûr qu'on serait arrivé avec un bagage moins grand que ce qu'on a là. Donc c'est vraiment cool. Le grand objectif qu'on a, c'est de donner le meilleur de nous-mêmes, faire du mieux possible sans faire d'erreur pour justement se montrer au constructeur et essayer de viser un avenir en hypercar en WEC.
2: Donc Adrien Clauménil, pilote normand né à Bayeux dans le Calvados, qui sera soutenu par sa famille, qui fera le voyage jusqu'aux 24 heures du Mans. Les 24 heures avant, autour du circuit, dans le centre-ville, la circulation, c'est à retrouver également sur notre application ici. L'actualité judiciaire en Sarthe marquée par une affaire d'agression sexuelle hier devant le tribunal du Mans. Un pâtissier était jugé pour avoir agressé sexuellement trois de ses employés, dont une mineure. Des faits qu'il a niés en bloc. Hier, le parquet a requis 4 ans de prison, dont 2 ans ferme. Le jugement est attendu le 2 juillet prochain. Le compte rendu d'audience est à suivre dans notre journal de 9h et dès maintenant sur ici.fr. Dans l'info d'ici ce matin à 8h30, on vous emmène au musée, au M24. C'est le nouveau nom du musée des 24 heures. Il est aux portes du circuit. Il y a eu des travaux d'agrandissement, de rénovation. Le musée compte aujourd'hui 130 voitures, des voitures des 24, mais aussi des voitures de F1 ou encore du Dakar. Car 7h07, le soleil arrive et un petit peu de chaleur, Fabien, en
0: oui,
2: Sarthe.
0: Oui, un peu de patience, puisque pour le moment, les nuages sont encore présents sur le département de la Sarthe. Mais effectivement, progressivement, le ciel va se dégager. Météo France annonce un après-midi bien ensoleillé, sous les températures qui vont monter sans excès. On passera aux valeurs maximales dans un instant. Tout de suite, les températures relevées ce matin. On a 16 degrés au Mans. La température à Guesselard. Je salue Jacqueline, fidèle des petits matins d'Issimène, qui nous indique la température à Guesselard, c'est 16 degrés. On a aussi 15 degrés à Ciel-Guillaume, 16 à Sablé. Cet après-midi, le mercure va indiquer 25 degrés au Mans. On aura 26 à Sablé. Nous aurons 27 ce vendredi après-midi à La Flèche. Quel temps pour le week-end des 24 heures du Mans? Alors déjà, pas d'eau et un temps d'été en fait hein, pour ce week-end. Ça commence cet après-midi, ça va continuer samedi et dimanche. Demain, une journée lumineuse. On aura bien la présence de nuages élevés, mais qui ne vont pas gâcher la luminosité. Dimanche, grand soleil. Les températures, 28 degrés pour le départ des 24 heures du Mans samedi après-midi. 29 pour l'arrivée dimanche, météo quasi idéale pour cette 94e édition des 24 heures du Mans. Et après les 24 heures du Mans, il y aura Le Mans Légende Classique sur le circuit de la Sarthe. Reste avec nous puisqu'on vous offre des invitations pour l'événement dans quelques minutes.
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0: Et voici Jean-Jacques Goldman sur votre radio Ici même avec Au bout de mes rêves.

0: Au bout de mes rêves, Jean-Jacques Goldman nous réveille en ce vendredi matin. Il est 8h12.
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0: Ici matin encore, durant une heure, c'est jusqu'à 9h. Parmi nos rendez-vous, les gens d'ici, notre galerie de portraits qui met en lumière les Sartoises, les Sartois, semaine spéciale 24h du Mans, encore aujourd'hui et ce week-end. Et on va écouter dans un instant Patrick Blondeau, collectionneur de miniatures des 24h du Mans, interrogé par la voix des 24h du Mans, Bruno Vandestick. C'est dans quelques minutes. On fait une bise à Bruno qui a beaucoup de boulot. Il n'est pas en RTT ce week-end, hein, notre Bruno, hein. Vous le savez bien. 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C'est une chanson à découvrir, mais le titre a été ralenti, c'est le café allongé. Et s'il a été accéléré, c'est le café expresso. Qu'est-ce qui vous ferait plaisir, Christelle Caillou, un café allongé ou un café expresso?
3: Un café expresso, s'il vous plaît.
0: Fabien. Allez, on y va pour un expresso. Écoutez bien, est-ce que vous allez reconnaître le groupe? Je vous donne déjà un indice, c'est pas une chanteuse ou un chanteur, c'est un groupe. Et

0: artiste, de quel groupe ?
1: Duo.
0: Et de West, un duo, absolument, des années 80. Et de quelle chanson s'agit-il ? Vous nous appelez tout de suite, 02 43 29 10 10. Dans un instant, notre rendez-vous anti-arnaque. Attention aux vendeurs de fruits et légumes, à tout de suite.
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2: 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À 8h40, c'est testé et approuvé par Isimène.
0: Clac, clac. 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
0: Ici matin. 8h14, voici C'est pas vrai, le rendez-vous anti-arnaque de votre radio ici mène.
1: Ah oui Fabien, attention, si des vendeurs de fruits et légumes se présentent chez vous au réseau en cette fin de printemps est marqué par le retour d'une grosse arnaque.
7: Effectivement, et je n'arrive même plus à compter le nombre de témoignages que j'ai reçus sur mon adresse mail ici.arnaque@radiofrance.com. Coralie, par exemple, qui se retrouve chez elle avec des montagnes de patates, de pommes, de carottes. La facture, accrochez-vous, 1 143 €. Une autre auditrice qui veut rester anonyme parce qu'elle a trop honte, me dit-elle. Le vendeur lui refourgue des kilos de carottes, d'échalotes, etc. Elle m'écrit « J'en avais pour nourrir tout le quartier ». Un couple a aussi témoigné sur notre radio ici, 600 €, 90 kilos de fruits et légumes, des cagettes, des seaux, des sacs entassés dans la cave, et toujours ce sentiment de culpabilité que j'entends chez beaucoup de victimes.
1: Alors comment fonctionne cette arnaque, Aude ? Expliquez-nous. Hein.
7: Le scénario, c'est toujours le même. Les escrocs ciblent généralement des femmes qui sont seules à la maison. Ils vous baratinent, ils vous font miroiter des bons produits locaux qui se conservent longtemps. Aucun prix n'est affiché. Ils vous les détaillent à l'oral, à toute vitesse. Vous n'avez même pas le temps de réfléchir. Ils déchargent le tout, rien n'est pesé et bim, ils vous présentent la facture exorbitante. Alors là, certains vont se dire, mais pourquoi avoir payé ? Pourquoi ces victimes n'ont pas dit non ? Eh bien, je réponds, facile à dire. Toutes les victimes avec qui j'ai discuté me disent « j'étais seule, ils étaient sympas, je me suis sentie prise en étau, ils avaient déjà tout déchargé, ils ont beaucoup insisté, j'étais complètement dépassée ». Un conseil, insistez toujours pour avoir le détail des prix et tapez dans Google pour vérifier les tarifs. Si vous n'arrivez pas à vous débarrasser de vendeurs trop insistants, appelez la police. Je peux vous dire que ces messieurs vont vite vous laisser tranquille.
1: Aude Razo pour la chronique C'est pas vrai, à retrouver sur ici.fr. 8h16, la météo Fabien, on a des belles températures déjà dès ce matin.
0: Oui, des températures qui sont déjà élevées pour une heure aussi matinale. 15 degrés à la Suze sur Sarthe. Merci Anne-Marie qui nous indique la température chez elle ce matin avec une belle photo de ses fleurs, les fleurs de son jardin sur les réseaux sociaux d'Issimène. On a aussi Chantal qui nous indique la température quartier Saint-Pavin. On a 16 degrés ce matin au Mans. Dans un instant, on va échanger avec Sarah qui habite Changé, juste à côté du Mans. Je crois bien que c'est Sarah qui a gagné ses places pour Le Mans Classique Légende. On va vérifier cela dans un instant. Tout de suite après, Vianney sur Issimène avec Je m'en vais.
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0: Vianney, vous écoutez ici Mène, il est 8h20, Sarah avec nous en direct, bonjour Sarah.
1: Oui, bonjour Fabien.
0: Vous habitez juste à côté du Mans à Changer, c'est le qui a fait ça, un titre accéléré, c'est le café expresso, il faut le reconnaître pour gagner un très très beau cadeau. De quel groupe s'agit-il, Sarah?
1: Niagara, l'amour à la plage.
0: Eh ben, vous avez la totale, le nom du groupe. Et le titre, L'amour à la plage, qui a été le premier succès de Niagara. Et si on diffuse Niagara ce vendredi matin, parce que c'est l'anniversaire de Daniel Chenvez, 69 ans aujourd'hui, pour la moitié de Niagara. C'était un duo dans les années 80 et 90, Niagara. Il y avait Muriel Moreno, la chanteuse, et Daniel Chenvez, le musicien qui l'accompagnait, dont c'est l'anniversaire aujourd'hui. Bravo, bravo, Sarah. Vous avez gagné vos places pour Le Mans Classique Légende. Bravo. Je crois que ce sera la première fois que vous irez à cet événement. Qu'est-ce qui vous a donné envie de nous appeler? Pourquoi vous avez envie d'y aller à Le Mans Classique Légende?
1: J'aime beaucoup les vieilles voitures, c'est très sympathique à regarder, et puis je n'ai jamais mis les pieds sur le circuit, donc voilà, j'avais envie.
0: Jamais vous n'êtes allé aux 24 heures du Mans?
1: Jamais.
0: Ce sera une grande première.
1: Ça sera une première.
0: Ah ben c'est génial pour voir 50 ans d'histoire automobile avec toutes les voitures qui ont fait la légende de la plus grande course d'endurance au monde. Du 2 au 5 juillet, vous réservez votre week-end. Les places sont pour vous. Bravo Sarah.
1: Merci beaucoup.
0: Et très bonne journée. Merci d'avoir été en direct avec nous ce matin sur Ici Mène. 8h22. Et on retrouve les gens d'ici, notre galerie de portraits qui met en lumière les Sartoises et les Sartois, semaine spéciale 24 heures du Mans. Bruno Van Lestik a rencontré pour nous un homme qui a su garder son âme d'enfant, c'est très important dans la vie. Il collectionne les miniatures des 24 heures du Mans.
2: Jusqu'où une passion peut-elle vous mener? Patrick Blondeau est un fan absolu des 24 heures du Mans et c'est par passion qu'il s'est constitué chez lui une remarquable collection de voitures miniatures des 24 heures. Patrick Blondeau, les gens d'ici.
3: Bonjour, je m'appelle Patrick Blondeau, j'ai 70 ans, j'habite Le Mans depuis toujours. Ma particularité, c'est la collection des miniatures au 1,43, mais des voitures Le Mans, et j'en ai un peu plus de 1000. Avant de profiter de la retraite, mon activité, je travaillais à la caisse d'épargne. J'ai fait à peu près tous les métiers possibles dans l'entreprise, mécano, un peu de guichet, j'ai fait de la sécurité, j'ai fait archives recherche, enfin bref, pilote immobilier, voilà, j'ai fait un peu de tout. Et toujours dans la bonne humeur, et toujours avec des gens super sympas. Ma particularité est donc les voitures du Mans au 1,43. J'ai choisi quelques thèmes pour sélectionner des voitures, c'est-à-dire c'est tous les vainqueurs de groupe, de classe, d'indice, les coupes biennales, de 23 à aujourd'hui. J'ai pris les numéros 13, je fais les femmes au volant, les équipages père-fils ou frère, puisque malheureusement, il n'y a jamais eu de père-fille ou de frère-sœur. Les femmes aux 24 heures du Mans, la première participation doit être 1930, et deux, trois années plus tard, Odette Sico a fini quatrième sur Alfa Romeo, la seule femme, enfin la mieux classée à ce jour aujourd'hui dans les femmes. Mes miniatures, ben, je les achète soit, aujourd'hui c'est pratiquement que de l'industriel, hein, Spark, Redline, quelques-uns comme ça, et le reste, je dirais, c'est des kits. Un kit, c'est une voiture qui est livrée brute, plein de petites pièces qu'il faut assembler, ébarber, peindre, couche d'après, peinture de la voiture, poser des calques et environ, faut coûter entre 10 et 14 heures pour monter une voiture complète. Chez moi, pour les exposer, elles sont toutes visibles, elles sont dans des vitrines. Alors le gros ennemi de la miniature, c'est la poussière évidemment, mais elles sont toutes visibles. Alors par moment, je les change de place, etc., de manière à ce si quelqu'un vient, ben il les voit jamais au même endroit et des fois on découvre de nouvelles voitures en fait. Le prix d'une miniature est une miniature, pas vraiment. Faut compter environ 75 euros pour un kit, entre 85 et 115 pour un industriel. Moi et les 24 heures. Alors ça a démarré, moi, avec mon grand-père en 1964, qui m'a emmené pour la première fois quand j'avais 8 ans. Depuis, je me suis toujours déplacé, quelles que soient les années. Même le jour du Covid, j'ai réussi à rester 5 minutes dans un petit endroit qu'un copain m'avait amené pour les voir. 100% de vision de 64 à aujourd'hui. C'était Patrick Blondeau, j'ai été heureux de vous parler de mon parcours. Et pour terminer, je vous dirai ceci. Profitez de l'instant présent, tout ce qui est perdu ne se rattrape pas.
0: Et on retiendra aussi que Patrick Blondeau a été l'unique spectateur des 24 heures du Mans 2020 à l'époque du Covid. Un passionné rencontré par un autre passionné des 24 heures du Mans, Bruno Van Lestik. Bruno, on t'embrasse, on te souhaite de bonnes 24 heures. Les 24 heures du Mans, l'événement de ce vendredi, c'est bien sûr la parade des pilotes. On sera en direct du centre-ville du Mans pour vous faire vivre le rendez-vous à partir de 16h.

0: Heart of Glass, c'est Blondie sur votre radio ici même. Dans un instant, le 90 secondes, le point sur l'actualité locale et internationale. On verra que le mondial de foot est bien lancé avec une première victoire hier soir du Mexique. Et à propos du Mexique, je vous invite à aller sur les réseaux sociaux d'ici même. Vous y verrez le portrait d'un supporter mexicain. C'est une belle rencontre effectuée hier sur le circuit des 24 heures du Mans. J'y arrive. Allez, on se retrouve dans un instant avec l'actu nationale et internationale. À tout de suite sur Ici Mène.
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0: Dans quelques minutes sur Ici Mène, 2 minutes chrono, l'actualité sportive, ce sera avec Didier Charpin qui nous propose un beau portrait ce matin, celui de Sébastien Buemi. C'est, on va dire, le taulier, enfin l'un des tauliers parmi les pilotes engagés dans cette 94e édition des 24 heures du Mans. Il a gagné 4 fois avec Toyota l'épreuve. C'est sa 15e participation en 2026. Ne manquez pas le portrait de Sébastien Buemi, le pilote suisse, dans quelques minutes sur Ici Mène. Et puis, avant d'écouter ce portrait de réalisé par Didier Charpin. Christelle, le M24 à l'honneur.
3: Oui, on va partir au musée, pas dans n'importe quel musée, le M24. Le M24, si vous ne le savez pas encore, c'est le nouveau nom du musée près du circuit qui a rouvert le 28 mai dernier. Après un agrandissement et une grosse rénovation, il y a 130 voitures de course dans ce musée de 10 000 mètres carrés. Des voitures des 24 heures, mais aussi du Dakar ou encore de la F1. Une mise en scène pas mal. On vous fait découvrir, mais pour le moment, toute l'actualité en français dans le monde, le 90 secondes,
4: c'est
3: Lardo. Les drapeaux
4: en berne sur les frontons des mairies du Gers, les obsèques de la petite Liana ont lieu cet après-midi à Florence, avec une cérémonie laïque ouverte à tous, puis l'inhumation dans l'intimité familiale. La collégienne de 11 ans a été retrouvée morte il y a une semaine. Les anciens présidents François Hollande et Nicolas Sarkozy ou encore Lynn Renault, présents à l'enterrement de Bernadette Chirac cet après-midi, une semaine après le décès de la première dame à l'âge de 93 ans. Patrick Bruel conteste les faits et entend démontrer son innocence, dit son avocate. Il a coopéré aux investigations et continuera de le faire, dit-elle. Le chanteur a été mis en examen mercredi, notamment pour viol et agression sexuelle. Il est placé sous contrôle judiciaire. Les Pyrénées-Orientales, l'Aude, les Bouches-du-Rhône et le Var classés orange pour un risque élevé de feux de forêt aujourd'hui et demain. Les conditions météo aggravent le risque de départ et de propagation, selon Météo France. Plus d'un Français sur 4 ne partira pas en vacances cet été. Étude publiée ce matin par Ipsos pour le Secours Populaire. Le coût des vacances est trop élevé et ces ménages doivent prioriser les dépenses essentielles du quotidien. Et puis le mondial de foot est lancé. Premier match hier soir avec la victoire du Mexique, l'un des trois pays hôtes. 2-0 sur l'Afrique du Sud. La Corée du Sud, elle, bat la République tchèque 2-1. La France joue mardi à 21h contre le Sénégal. L'entraînement des Bleus a débuté près de Boston aux États-Unis. Préparation public prévu aujourd'hui devant quelques 600 spectateurs.
3: 8h31, merci Cyril Lardo. Vous écoutez Ici Mène et comme promis, on part au musée visiter le M24, le nouveau nom du musée de la CO, l'Automobile Club de l'Ouest et organisateur de la course. Il a ouvert le 28 mai dernier, 130 voitures, 10 000 mètres carrés et une très belle mise en scène, Yann Lastenet.
5: Et difficile de trouver des clients mécontents. Olivier, qui habite au bord du circuit, connaissait bien l'ancien musée et le nouveau lui plaît beaucoup.
6: Bah, beaucoup plus moderne déjà, la présentation est complètement différente, un petit peu plus, on va dire, dynamique. J'en ai visité d'autres, des musées automobiles, et c'est vrai que sous une présentation comme ça, j'en ai jamais vu, et c'est vrai que c'est intéressant. Quoi.
5: Chaque salle ou presque est mise en scène avec des jeux de lumière et un décor de course, et c'est ce qui impressionne Mickaël, qui réside dans l'Orne.
7: C'est très immersif. Les photos, les écrans, qu'on se rend vraiment compte de ce que les pilotes peuvent vivre pendant une course, l'effet vitesse. Enfin, je conseillerais à tout le monde de venir le voir.
5: Ce qui séduit Simon Élise, venu tout droit du département de l'Isère, c'est de voir toutes les disciplines du sport auto représentées.
8: Que ce soit l'IndyCar, comme la WRC, comme la F1, vraiment, je trouve l'histoire, même des 24 heures en général.
9: Les cinémas, enfin, les animations, franchement, c'est magnifique. Ah, vraiment, bon, on s'y plonge dedans.
5: Adam et Steven, deux Anglais, eux aussi sont tombés sous le charme de ce nouveau musée. C'est vraiment superbe. Il y a beaucoup plus de voitures que dans l'ancien musée. On est plus proche aussi. Oui, puis il y a la mise en scène qui est merveilleuse. C'est vraiment du bon boulot. J'ai quand même trouvé un petit grincheux. Boris, scénographe dans les musées parisiens.
10: La première salle hyper classique qui remonte à l'époque, au tout début du Mans. Ils auraient pu mettre un petit peu plus d'accessoires. Et aussi, il est surdimensionné au même titre que la pièce elle-même avait été surdimensionnée.
5: Avant d'ajouter...
10: Mais c'est pas ce qui compte. Les voitures sont bien mises en valeur et ça c'est le plus important.
5: Face à l'impressionnante Formule 1 Ferrari pilotée en 2024 par Charles Leclerc aux dimensions impressionnantes, alors que plus loin ce sont des voitures beaucoup plus petites qu'admire André.
11: Oui, ça donne envie. Ouais. Il y en a, oui, il me rappelle mon époque. Si, il y a des souvenirs qui reviennent. Quoi.
5: Devant lui, rangés par année dans des vitrines, les 4500 voitures qui ont pris le départ des 24 heures du Mans, mais version miniature.
3: 20 millions d'euros pour le coût de ce M24. 200 000 visiteurs sont attendus pour la première année avant de rapidement atteindre la barre des 300 000. À la une du journal de 9h, une affaire d'agression sexuelle hier devant le tribunal du Mans. Un pâtissier de 44 ans est poursuivi par trois de ses employés. Toutes des femmes dont l'une était mineure au moment des faits. Le parquet a requis 4 ans de prison dont 2 ans ferme. Compte rendu d'audience à suivre dans une demi-heure. La météo, Fabien, le soleil revient, le thermomètre monte.
0: Oui, on a des températures qui sont déjà élevées à 8h34. Merci pour vos appels. Il y a Sylvette qui nous indique la température à Coulaines ce matin. On a 18 degrés. Janine nous dit qu'à Écoumois, on a 16 degrés ce matin. Martine est à Ruaudin. 16 degrés pour commencer cette journée. On a encore des nuages, mais très vite, on aura du soleil. Cet après-midi, le ciel va se dégager. Ciel tout bleu, soleil pour la parade des pilotes et des températures estivales puisqu'on aura 25 degrés au Mans. La maximale ce vendredi après-midi à Sablé, 26, 27 à La Flèche. Et puis quel temps pour le week-end des 24 heures du Mans? Eh bien, ce sera très agréable avec demain une journée lumineuse. On aura bien la présence de nuages élevés, mais qui ne vont pas gâcher l'impression de beau temps. Dimanche, grand soleil pour l'arrivée des 24 heures du Mans. Des températures estivales aussi bien samedi que dimanche. Demain, 28 degrés. Dimanche, 29 degrés en Sarthe.
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0: Etienne Dao, tout de suite sur votre radio ici même avec Épaule Tatou.

0: Et Paul Tatou sur votre radio ici Mène, c'est Étienne Dao, il est 8h38.
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0: Et voici tout de suite l'actualité sportive en 2 minutes chrono sur Ici Mène. L'événement, ce sont évidemment les 24 heures du Mans, 94e édition ce week-end sur le circuit de la Sarthe. C'est la 3e manche du championnat du monde d'endurance automobile créé en 2012. Un seul pilote est toujours présent depuis le début du championnat qu'on appelle le WEC. Il s'agit du Suisse Sébastien Buemi qui n'a jamais quitté la catégorie Rennes et qui a remporté 4 fois le Mans avec Toyota. Didier Charpin, vous avez rencontré pour nous Sébastien Buemi pour évoquer les temps forts de cette longue histoire avec l'endurance automobile et puis aussi une grande amitié avec l'un de ses coéquipiers.
3: 15 ans avec le même constructeur, en l'occurrence Toyota, c'est rare au plus haut niveau du sport automobile. Pour Sébastien Buemi, c'est même un beau clin d'œil du destin.
4: On en rêve en tant que jeune pilote qu'on va avoir une belle carrière longue avec un constructeur. Maintenant, moi, c'est vrai que c'est assez exceptionnel avec Toyota parce que toute ma famille, on a eu pendant des années un garage, une concession Toyota. J'ai grandi dans un garage Toyota. Alors, c'est une belle histoire qui, je l'espère, continuera encore quelques années parce que c'est vrai qu'on pourrait penser qu'après toutes ces années, il y en a moins envie et tout. Je trouve que ça presse le contraire.
3: Toujours aussi motivé, le pilote de 38 ans qui s'apprête à disputer ses 15e 24 heures du Mans avec l'écurie japonaise. Le livre des souvenirs est bien épais avec des chapitres joyeux et d'autres plus douloureux.
4: Gagner la première fois les 24 heures, ça a été un des plus beaux moments et perdre les 24 heures en 2016, là, l'année où on est tombé en panne dans le dernier tour, ça c'était peut-être un des pires. Donc je me suis promis que si un jour j'arriverais à me remettre dans la position de gagner, j'essaierais de plus profiter de ces beaux moments parce que c'est difficile à expliquer à quel point gagner les 24 heures, ça reste des émotions incroyables.
3: En 15 ans avec Toyota, il a connu une dizaine de coéquipiers. Il se souvient des précieux conseils au début de sa carrière de l'expérimenté Anthony Davidson. Ensuite, il y a eu l'impact médiatique et sportif avec l'arrivée de Fernando Alonso. Mais la plus grande complicité, elle est avec Brendan Hartley.
4: C'est celui avec lequel j'ai eu le plus d'affinité parce que c'est quelqu'un que je connais depuis qu'on a 13 ou 14 ans. Quand on est rentrés les deux dans le Red Bull Junior Team à l'époque, on a habité ensemble pendant 2 ans. On est en Angleterre ensemble. On n'avait pas d'argent d'aller d'une course à l'autre. C'était pas facile. Et puis, on s'est soutenus. Donc, de se retrouver au Mans, dans la même voiture pendant plusieurs années, c'est incroyable.
3: Et demain, Brendan Hartley et Sébastien Buemi seront associés pour la 6e fois aux 24 ans du Mans. Le duo des ex-adolescents colocataires compte déjà 2 victoires en commun.
0: Didier Charpin, et c'est sûr, il y aura beaucoup d'effervescence autour du pilote suisse Sébastien Buemi cet après-midi à la parade des pilotes. C'est à 16h, 150 000 spectateurs réunis en centre-ville du Mans pour voir parader les 180 pilotes des 24 heures du Mans 2026, événement à vivre en direct sur votre radio ici Mène à partir de 16h. Dans un instant, j'ai testé pour vous ce rendez-vous quotidien proposé par Simon Peverelli. Aujourd'hui, Simon teste pour nous chez Grisette. C'est un hôtel pour nos amis les chats.
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0: 8h42, j'ai testé pour vous tous les matins à 7h06 sur Ici Mène. C'est avec Simon Peverelli. Aujourd'hui, Simon, on prépare les vacances d'été de nos chats.
8: Exactement, les vacances qui approchent et vous êtes peut-être embêté de n'avoir personne à qui confier votre petit matou. Eh bien, sachez qu'il existe une solution en Sarthe, un hôtel pour chats. Oui, vous avez bien entendu, ça s'appelle Chez Grisette, c'est au Mans, mais est-ce que ça vaut le coup? Eh bien, c'est ce qu'on va voir parce qu'aujourd'hui, j'ai testé pour vous l'hôtel pour chats Chez Grisette. Et direction le 126 rue d'Arnage au Mans, c'est là que se trouvait anciennement l'Arche de Lucette, fermé mais repris depuis le mois de mai par Renaud et Laurence, qui ont tout modifié à leur image, à commencer par le nom Chez Grisette. Je rentre à l'intérieur en appuyant sur une petite sonnette toute discrète. Renaud Segard, co-gérant du lieu, m'accueille.
9: Bonjour, bienvenue chez Grisette, l'hôtel pour chats.
8: Alors un peu partout autour de nous, des chats en tout genre, de toutes les couleurs, de tous les pelages, que ce soit au sol ou en l'air sur les nombreuses plateformes en bois collées au mur, clairement, ils font leur vie.
9: Le but, c'est qu'ils se sentent comme à la maison. Donc, à la maison, ils bougent partout dans la maison. Donc là, c'est le même principe. Et en fait, ça se passe très très bien parce que personne n'a son territoire. Donc, ils sont comme chez eux. Ils se posent dans des petits endroits tranquillement. Et puis,
8: mais ouais. Parmi ces endroits tranquilles, une petite chambre rien que pour eux, avec coussins, tapisserie, murs colorés, plateforme en bois sur le mur, une litière pour faire leurs besoins.
9: L'idée, c'est vraiment de faire comme chez mamie un peu. Mamie moderne, mais comme chez mamie, très cocooning pour que les chiens s'y sentent bien, quoi.
8: Ah, ils sont très très bien, on entend d'ailleurs un petit peu quelques miaulements à l'arrière. Il reste encore quelques boxes à décorer, mais au total, l'hôtel peut accueillir une trentaine de chats, avec cette idée d'oublier donc les

0: tout pour le coup, des gens que pour un week-end seulement ou pour 2 mois. Quand on part en vacances, des fois à l'étranger, ça peut durer longtemps, donc il n'y a aucun souci. On peut accueillir des chats sur une longue durée aussi.
1: Et important de préciser, c'est en pension complète, donc nourriture, eau, nettoyage du box, tout est inclus. Si jamais vos chats ont un régime particulier, vous pouvez aussi ramener vos propres croquettes, tout comme d'éventuels médicaments. Côté tarif, c'est plutôt abordable. 17€ par jour la chambre commune, 20€ par jour la chambre privée, avec des réductions sur des durées plus longues. 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
2: 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Voilà pour l'adresse précise. Un grand merci, Simon Péverelli. J'ai testé pour vous tous les matins dans Ici Matin sur votre radio Issimène. Il est 9h moins le quart. Une idée de sortie. Il n'y a pas que les 24h du Mans ce week-end. À Mamers, il y aura de la danse avec le gala annuel de l'association Soma Dance & Co. On est avec Marie, la chorégraphe, dans un instant, tout de suite après le nouveau titre de Alex Warren. Voici Fever Dream sur Issimène. Bonne journée et bonne parade.

0: Le nouveau Alex Warren sur Ici Mène à 8h48. Votre radio Ici Mène vous présente les meilleures idées de sortie. Notre sélection du jour nous mène à Mamers pour de la danse. The Greatest Soma Show, c'est ce week-end, c'est à l'espace Sogona. Bonjour Marine.
1: Bonjour.
0: Marine Morel, vous êtes la professeure de danse de l'association Soma Dance & Co, chorégraphe du spectacle qu'on verra demain et dimanche. C'est tout simplement votre gala annuel. Toutes les danseuses, tous les danseurs de l'association sont associés à ce spectacle et beaucoup de monde sur scène, Marine?
1: Oui, tout à fait. On est 91 danseurs, exactement.
0: 81 danseurs, hein. C'est ça, j'ai bien entendu. 91. Excusez-moi, j'ai pas bien entendu. Des enfants, des petits, des grands, des adultes?
1: De 4 ans jusqu'à 58 ans cette année.
0: Bon, ça fait une vaste, beaucoup d'âges très différents. Le titre du spectacle, c'est The Greatest Soma Show. On imagine un spectacle plein de vie, plein d'énergie. Déjà, on est dans quel style de danse, Marine?
1: Alors, moi, j'enseigne le moderne et le street jazz, donc c'est ce que vous allez pouvoir retrouver dans ce spectacle.
0: Ce spectacle, c'est l'aboutissement d'une année de travail pour vos élèves, pour les enfants comme pour les adultes. Monter sur scène, c'est quoi? C'est la finalité, la motivation d'une saison de danse?
1: Oui, c'est ça. C'est le travail accompli durant toute l'année. Et c'est un moment, je pense, qui donne beaucoup confiance en soi. Et puis, le moment pour les parents aussi, pour les plus petits, de voir

0: ce que l'enfant a préparé.
1: Ben oui, j'imagine qu'il y a une captation, comme on dit, le spectacle est filmé, qu'il y a un souvenir pour les parents.
0: Ah ouais. Tout à fait.
1: Alors, deux représentations, c'est demain à 20h, dimanche à 14h. Beaucoup de places sont déjà réservées. Est-ce qu'on peut encore prendre ses billets, Marine, pour ce spectacle, votre gala annuel?
0: Vous pouvez venir le jour même, à la date et à l'heure. On vendra des places sur place.
1: Donc demain, on vient un petit peu avant 20h, dimanche un peu avant 14h, vente de billets sur place.
0: Exactement.
1: Très bien. C'est vrai que la danse, c'est une merveilleuse activité que vous conseillez à toutes et tous. Quels en sont les plaisirs? Vous avez parlé de confiance en soi il y a un instant. Il y a d'autres plaisirs au fait d'avoir la danse comme activité, Marine Morel?
0: Oui, ça permet de développer l'imaginaire. Bon, chez les plus petits, c'est moins important comme travail, parce qu'ils en ont beaucoup, mais chez les plus grands, ça permet de continuer à en avoir. Et puis, ça permet quand même d'enseigner une discipline, une rigueur. Voilà.
1: Deux représentations. Laquelle est traditionnellement la plus compliquée? Est-ce que c'est la première ou est-ce que c'est la deuxième où il y a une forme de relâchement peut-être?
0: Alors, compliquée, je sais pas. Mais en tout cas, la plus stressante, c'est toujours la première.
1: Toujours la première.
0: Voilà, c'est là où il y a plus de monde en général.
1: Et très vite, vous allez enchaîner, ce sera le petit bonus à cet entretien avec les inscriptions pour la rentrée. Qu'est-ce qu'on peut dire de votre rentrée d'un mot?
0: Eh bien, on a trois nouvelles disciplines qu'on va pouvoir offrir à nos adhérents. Donc, on a le hamac aérien, le bungee et le hilt pour les adultes plutôt, parce que c'est des disciplines qui démarrent à 16 ans ou 18 ans pour le hilt. Donc, plein de nouveautés avec aussi des gros stages en préparation pour l'année avec des chorégraphes de renom, donc faut pas hésiter à nous suivre sur les réseaux sociaux pour voir tout ça.
1: Très bien, et avant cela, ce week-end, il y a l'Espace Sogonat de Mamers, votre gala annuel The Greatest Soma Show. Merci Marine, il n'y a pas que les 24 heures du Mans, mais il y a autant de stress pour vous, j'ai le sentiment, que chez les pilotes qui seront sur le circuit ce week-end. Bonne journée Marine Morel et bonne représentation demain et dimanche. Dans un instant, on a rendez-vous avec le docteur Kierzek sur votre radio ici même. Aujourd'hui, c'est la journée nationale des troubles de l'attention. Est-ce qu'on peut dire qu'on vit tous avec un TDAH? On pose la question au docteur Kierzek dans un instant. Sa réponse après Alain Souchon sur Ici Même avec le baiser. 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

0: Le baiser, Alain Souchon, vous écoutez. Ici Mène Info SNCF avec un retard en gare du Mans. Cela concerne le TGV à destination de Rennes. Train qui devait partir à 9h33 et qui aura une heure de retard. 8h55, lui, est à l'heure. On retrouve tout de suite le docteur Kierzek, c'est le spécialiste santé de votre radio Ici Mène. Ce 12 juin, c'est la journée mondiale du TDAH. Bonjour docteur.
1: Bonjour à tous. Sujet qui fait beaucoup parler sur les réseaux sociaux, dans les open space et même autour de la machine à café. La phrase, vous l'avez tous et toutes entendu. De toute façon, on a tous un peu un TDAH, non? C'est vrai, est-ce qu'on n'est pas tous un peu hyperactifs, un peu tête en l'air, un peu impulsifs? C'est la journée nationale de sensibilisation au TDAH. Et je vais vous proposer de démêler le vrai du faux, parce que soyons clairs, oui, tout le monde peut se sentir distrait, impatient, agité de temps en temps. L'inattention, l'impulsivité font partie de la vie. Mais c'est attribué à tort à un TDAH. Ça ne suffit pas pour être TDAH. Le trouble déficit de l'attention avec ou sans hyperactivité, c'est pas juste être discret. C'est pas juste perdre ses clés, par exemple. C'est vraiment perdre pied au quotidien. C'est vivre avec un cerveau qui ne répond pas comme attendu, même quand la motivation est là. C'est quelqu'un qui est incapable de se concentrer. Donc non, tout le monde n'est pas TDAH. Ça concerne 3% des adultes, 6% des enfants en âge scolaire et pas 100% des gens. Donc concrètement, ne vous auto-diagnostiquez pas. C'est pas les réseaux sociaux qui vont vous diagnostiquer non plus. Les médecins ont des critères très précis. Donc si vraiment ça vous handicape, il faut consulter.
0: Et docteur Kierzek, dites-nous comment faire la différence entre une simple distraction et un véritable trouble?
1: Je vais vous donner quelques signaux d'alarme. Si vous ou votre enfant avez constamment du mal à soutenir l'attention, par exemple, même pour des choses qui vous plaisent, si vous semblez ne pas écouter quand on vous parle, comme si votre esprit était un peu ailleurs, si vous perdez systématiquement vos affaires, vos clés, votre téléphone, vos lunettes, plusieurs fois par semaine, ou si vous avez tendance à interrompre les autres ou à finir leurs phrases, eh bien ce sont des petits signaux qui pourraient vouloir dire que vous êtes peut-être TDAH. Vous consultez, et là, vous allez avoir un vrai diagnostic, et parfois vous aurez besoin de médicaments. Sinon, pour tout le monde, TDAH ou pas, allez, trois conseils. La méthode Pomodoro, c'est simple, vous travaillez par intervalle de 20 minutes, 20-25 minutes, et vous accordez 5 minutes de pause. Là, votre cerveau adore la routine, ça va limiter la dispersion. Conseil numéro 2, vous chassez les distracteurs, les notifications, toutes les choses qui perturbent sur votre téléphone, même la couleur un peu vive, vous mettez un fond gris, ça va apaiser tout le monde. Et conseil numéro 3, une bonne routine de sommeil, c'est fondamental. Couchez-vous, levez-vous à heure fixe. Tout ça, c'est un excellent régulateur de l'attention. Si vous rajoutez un peu d'activité physique, eh bien, vous serez parfait. Allez, d'ici là, portez-vous bien.
0: Vous aussi, vous êtes parfait. Merci beaucoup, docteur Kierzek. C'est la fin d'ici matin. J'étais ravi de vous accompagner cette semaine. La semaine prochaine, après les 24 heures du Mans, c'est Bruno Van Lestik qui reprend la main lundi dès 6h.
2: Quelle endurance.
0: C'est un surhomme.
2: Quelle endurance.
0: Il est très fort, il est très fort. Merci de m'avoir accompagné.
2: Merci à vous, Fabien. Belle journée, belle après-midi, belle parade, bonne 24 heures, comme on dit. C'est un peu la phrase de la semaine. Quoi. Belle journée à vous.
0: On vous retrouve aussi dans un instant pour les infos.
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0: Votre radio, au rythme des 24 heures du Mans, vous allez suivre le départ, l'arrivée demain et dimanche. Nous serons en direct du circuit de la Sarthe pour cette 94e édition des 24 heures du Mans. Et puis l'événement avant cela, c'est dès 16h ce vendredi, la grande parade des pilotes. 150 000 spectateurs réunis en centre-ville du Mans. L'équipe d'Ici Mène est là aussi en direct pour vous faire vivre cette nouvelle édition de la parade des pilotes. Je crois que c'est la 20e ou la 30e. 30e, c'est ça, 30e parade cette année. Merci beaucoup Christelle. La suite de votre matinée, le rendez-vous témoignage dans un instant avec Lilian Brault. Bonjour Lilian.
6: Bonjour Fabien, bonjour Christelle, comment allez-vous ce matin?
2: Bonjour Lilian, écoutez, on va bien. Et vous?
0: Très bien, et vous-même Lilian?
6: Ça va super, j'ai enchaîné mes deux jours d'essai, ça va, je suis en pleine forme.
2: Vous avez terminé combien?
6: Comment?
2: Vous avez terminé combien?
6: Ah non, moi j'étais en spectateur.
2: Ah, d'accord.
6: Non, en tout cas ce matin, émission témoignage sur les 24 heures du Mans. Justement, super. Avez-vous des souvenirs liés à la course? 02 43 29 10 10 pour co-animer cette émission entre guillemets avec moi, notre expert ce matin. Ce sera Jean-Claude Virefeux, ancien journaliste du Ouest France, spécialisé sport mécanique. Il devrait avoir pas mal de choses à nous dire.
0: C'est votre copilote ce matin, Jean-Claude Virefeux.
6: Bien envoyé.
0: Bien envoyé. Allez, bonne émission, bonne 24 heures. Restez avec Lilian Brault jusqu'à 10h sur Ici Mène.
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6: Merci d'être avec nous ce matin sur Ici Mène. Il est 9h. l'a dit, les infos, c'est avec vous Christelle Caillot. Un pâtissier du Mans jugé hier pour agression sexuelle.
2: Il a 44 ans et il est soupçonné d'avoir commis ces agressions entre septembre 2019 et janvier 2022 sur trois de ses employés, toutes des femmes, dont une mineure au moment des faits. Hier, durant l'audience, il a nié toutes les accusations qui lui étaient reprochées. Le parquet a requis 4 ans de prison, dont 2 en ferme. Compte rendu d'audience, Jules Jouet.
7: Les trois anciennes employées ne se connaissaient pas, ont un profil différent, mais décrivent avoir subi les mêmes gestes à des périodes séparées. À la pâtisserie, le patron passe à chaque fois derrière elles, effleure leurs fesses, force l'une à lui faire un câlin, touche légèrement les seins d'une autre, en plus d'avoir des propos sexuels à longueur de journée. Des actes que ces femmes veulent oublier, selon maître Sylvie Chartier-Labbé, avocate d'une des victimes. Pourtant, deux d'entre elles ont tenu à assister à l'audience.
8: Je pense que pour ma cliente, c'est particulièrement douloureux, c'était une épreuve pour elle. Elle savait qu'il niait tout. Elle s'attendait peut-être à ce qu'il y ait quelques débuts de reconnaissance à l'audience qu'elle n'a pas eu. Ça aggrave le traumatisme à mon sens.
7: Ce ne sont que des mensonges. Voilà ce que martèle le prévenu durant l'audience. Il estime que ces femmes ont eu une mauvaise interprétation de ses gestes, lui qui se définit comme protecteur et gentil envers ses employés. Son avocat, maître Hilaire Nadjamtomi, souhaite que son client soit jugé pour des actes et non des suppositions.
9: C'est dit que ce que mon client, pour les faits qui lui sont reprochés, entendait par là, ce n'était pas du tout ce qui était fait. À ce moment-là, venir devant un tribunal et dire tout ce qui a été dit, logiquement que nous, on pense que l'interprétation a été faussée, en fait.
7: Place désormais à la délibération du tribunal judiciaire du Mans qui rendra sa décision le 2 juillet prochain.
2: Le parquet a également requis une interdiction d'entrer en contact avec les victimes, interdiction également pour le prévenu d'exercer l'activité professionnelle d'artisan et de travailler avec des mineurs. Les recherches menées depuis le début de la semaine quasiment par les gendarmes et la protection civile dans la forêt de Vibré n'ont toujours rien donné. L'homme de 92 ans porté disparu depuis dimanche est toujours introuvable. Son portrait et les contacts sont à retrouver sur notre site internet.
6: Une invitée de marque ce matin en studio.
2: Oui, Sarah Bovy, c'est elle qui va guider les pilotes des 24 heures du Mans demain lors du tour de formation avant le départ. Elle est grand marshal désigné par la CEO, l'Automobile Club de l'Ouest, organisateur de la course. La pilote belge a participé 5 fois aux 24 heures au volant avec les Arndheim. Vous vous souvenez, cette voiture toute rose. Elle est chargée aujourd'hui de promouvoir le sport auto et notamment au féminin. Et cette année, il y a seulement 2 femmes au départ. Mais pour elle, c'est une affiche de qualité. Sarah Bovy.
10: C'est vrai, elles ne sont que 2. Maintenant, comme je le dis, on a une très très grande qualité de pilote féminine au départ des 24 heures du Mans, entre Lilou et Doriane qui sont toutes les deux. Lilou qui a été la première femme pilote d'usine chez Ferrari et qui l'est depuis quelques années. Doriane qui n'arrête pas de faire des exploits, qui a fait le meilleur temps de sa qualification mercredi soir. Voyons la qualité passe place à la quantité. On espère en avoir plus. Je crois vraiment qu'on va aller dans cette direction, mais qu'il faut promouvoir aussi la possibilité pour les jeunes filles de débuter en sport automobile et de se mettre au karting dès le plus jeune âge. Plus on aura de jeunes filles en bas de la pyramide, plus on en retrouvera et on pourra avoir plus de chances d'en retrouver en hypercar aussi.
2: Sarah Bovy, ancienne pilote et grand marshal pour cette édition 2026 des 24 heures. Son interview est à retrouver dans son intégralité sur ici.fr. Les 24 heures du Mans avec la pole, cette fois pour une voiture allemande. C'est la BMW numéro 15 qui va partir en tête demain à 16h pour le départ. La Cadillac 38, pilotée par Sébastien Bourdet, menait la course, mais elle a été disqualifiée pour une infraction à la sortie des stands. La grille de départ est là aussi à retrouver sur notre site internet. Et puis avant de prendre le départ demain à 16h sur le circuit, l'événement d'aujourd'hui, c'est la
6: parade.
2: Merci Lilian. Des pilotes dans le centre-ville avec comme parrain l'ancien pilote de Formule 1, Jean Alési. Les 186 pilotes engagés vont défiler principalement à bord de voitures anciennes et distribuer de nombreux goodies. Un cortège qui s'élance à 16h de la place des Jacobins qui attire plus de 100 000 personnes. Les voitures s'installent sur le parking des Quinconces à partir de 14h. Attention, cette année le parcours est inversé. Détails et plans de circulation là aussi à retrouver sur ici.fr ou votre application ici. Et attention, ce matin si vous êtes garé dans le centre-ville du Mans, il y a plusieurs arrêtés d'interdiction de stationnement et de circulation avec mise en fourrière. Les accès et sorties de certains parkings sont également bloqués pendant plusieurs heures. Là aussi, le plan de circulation à retrouver sur notre site internet et l'application ici. En tout cas, c'est une parade qui va se dérouler sous le soleil, Lilian.
6: Oui, sous le soleil.
2: Et pas trop chaud.
6: Et pas trop chaud. Vous dites ça avec beaucoup de talent, Christelle.
2: J'ai quelques souvenirs de grosses chaleurs sur les parades, surtout.
6: Oui, c'est l'année dernière, notamment, il faisait nuageux, mais il faisait très très chaud. Bon, actuellement, il fait déjà autour des 16 degrés en Sarthe et ça va augmenter tout au long de la journée. Les nuages que l'on a actuellement dans le ciel vont se disperser pour laisser place à un beau ciel bleu avec 26 degrés en maximal pour la Flèche, 26 degrés également au Mans en fin de journée. La minimale de cet après-midi est annoncée dans le Nord-Sarthe, dans les secteurs Bonnétable-Mamers. Et on va conserver de bonnes températures en soirée aussi. Quant à ce week-end, on va connaître des 24 heures chaudes mais supportables, ciel bleu, soleil et 25 à 27 degrés au plus chaud. C'est pas mal pour des 24 heures.
2: C'est pas mal.
6: Très très bien. Si vous êtes en voiture actuellement, ça circule plutôt bien en centre-ville. Quelques ralentissements sur l'avenue Jean Jaurès ou sur l'avenue de Paderborn. Mais jusque-là, ça va. Et si vous êtes en gare du Mans, une heure de retard sur le train TGV en direction de Rennes. Départ initial 9h33. Le retour de l'info, c'est à 10h.
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6: On ira tous au paradis. C'est la promesse que Michel Polnareff nous fait ce matin sur Ici même en ce vendredi 12 juin. Il est 9h06.

0: Michel Polnareff qui nous rassure ce matin en nous promettant qu'on ira tous au paradis. Merci de nous écouter, il est 9h10 sur Ici Men.
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0: À la veille de la plus belle course du monde, forcément, on parle 24 heures ce matin sur Ici Men avec mon invité, notre expert du jour, Jean-Claude Virefeu. Bonjour Jean-Claude.
2: Et bonjour.
0: Vous êtes ancien journaliste Ouest France, spécialisé sport mécanique et donc 24 heures. Est-ce que vous pouvez nous raconter en quelques mots votre parcours de passionné?
2: Ben écoutez, moi c'est vrai, je suis sartois, originaire de La Flèche, et bien sûr, les 24 heures du Mans, ça a toujours été pour moi un grand événement. Tout gamin, je venais aux 24 heures du Mans. Et quand je suis arrivé à Ouest France, on m'a bien sûr confié la rubrique des sports mécaniques. Donc mes premières 24 heures, je les ai couvertes en 1974, je crois. C'était la victoire d'Henri Pescarolo et Gérard Larrousse sur la Matra. Mm-hmm. À l'époque, j'étais correspondant, mais déjà je m'intéressais au journalisme et bien sûr aux 24 heures du Mans. Et voilà, et pendant 40 ans, j'ai suivi les 24 heures du Mans et les sports mécaniques pour West France.
0: Donc vous avez un tas de souvenirs qu'on va explorer, mais aussi des points, des choses sur lesquelles on a encore pas mal d'éléments à apprendre. On va parler par exemple de coureurs F1 qui ont des liens forts avec les 24 heures dans les prochains instants. C'est aussi une émission de témoignage. Alors vous pouvez nous appeler au 02 43 29 10 10 et nous partager vos souvenirs des 24 heures, un fait marquant que vous avez pu voir au bord de la piste. Nelson Piquet, un coureur F1 à des origines sartoises dans un premier temps. Est-ce que vous pouvez nous rappeler qui c'est?
2: Alors Nelson Piquet, c'est vrai, il a les trois titres de champion du monde de Formule 1 et il est venu deux fois au Mans, en 96 et en 97. La première année en 1996, il courait sur une McLaren BMW et moi, on avait appris que c'est vrai, Piquet c'est pas un nom brésilien, Piquet c'est vrai, c'est il y a beaucoup de Piquet en Sarthe et on a su que son arrière-grand-père était un marin. Mm-hmm. C'était au moment de la Première Guerre mondiale, s'est exilé en Amérique du Sud, a fait sa vie là-bas. Et Nelson Piquet est le petit arrière fils de ce monsieur Piquet qui habitait dans la région de Beaumont, Saint-Marceau. Et donc nous on a amené notre enquête à Ouest France et on a retrouvé l'un de ses ancêtres. Et ce monsieur est venu le mercredi des essais, le midi, avec un panier de cerises pour saluer Nelson qui était tout abasourdi de voir ce monsieur. Bon, ça s'est très bien passé. Je pense pas que Nelson ait eu beaucoup d'intérêt à cette rencontre, mais enfin
0: oui,
2: bon, c'était
0: quand même. Vous me disiez hier quand on préparait l'émission que c'était un pilote, voilà, avec un peu d'ego, et finalement ça l'a pas plus touché que ça.
2: Non, ça l'a pas plus touché. Alors c'est vrai qu'au départ, faut connaître l'histoire. Hein, Nelson Piquet, son papa était médecin, a été ministre, je crois, au Brésil, et de voir son fils faire du karting au départ et faire des sports mécaniques, ça l'enchantait pas. Donc, son nom de Soutomayor, il l'a transformé en Piquet. Le Piquet, c'était le nom de sa maman. D'accord. Et donc c'est la raison pour laquelle Nelson Piquet, il s'appelle Piquet, il est venu aux 24 heures du Mans et a rencontré son arrière-grand-père.
0: Mais il est plus connu
2: arrière-petit-cousin.
0: Il est plus connu sous le nom de Nelson Piquet. Quel souvenir vous en gardez de sa participation aux 24 heures en 96 notamment?
2: Oh, c'était pas une grande. Il a pas fait grand chose quoi. Donc c'est vrai que les pilotes de Formule 1 au Mans, bon il y en a eu pas mal qui sont venus, mais bon ils n'ont jamais eu jamais fait de très très très grande carrière au Mans quoi.
0: On a eu Alonso quand même qui a
2: Oui, tout à fait. Mais bon, c'est vrai que il y a beaucoup de pilotes de F1 qui ont snobé un petit peu le Mans parce que pour eux, l'endurance c'était quelque chose de secondaire et ils préféraient se concentrer sur les sprints de la F1.
0: Selon vous, pourquoi son histoire, son lien avec la Sarthe est-il assez méconnu?
2: Parce que je pense que lui, il l'a jamais médiatisé. Et puis c'est vrai qu'il faut. On a recherché un petit peu ses origines parce qu'il y avait ce nom de Piquet qui était pas un nom brésilien. Et puis voilà. Donc je pense pas que ça ait passionné. L'équipe avait fait un papier également là-dessus. Mais je crois qu'entre Ouest France et l'équipe sont les seuls à avoir vraiment. Et puis vous sans doute à ce moment-là également. Je pense que.
0: Mais nous, on n'existait pas encore.
2: Je pense que les radios. Il y avait France 3 qui oui. Je crois avait fait un sujet également là-dessus.
0: Jean-Claude Virefeu, vous êtes notre expert ce matin. Vous êtes ancien journaliste Ouest France spécialiste. Sport mécanique. Merci d'être avec nous. On se retrouve dans quelques instants pour aborder les Japonais au Mans dans les années 90. Gros sujet. Si vous souhaitez participer à l'émission, vous n'hésitez pas. Vous nous appelez 02 43 29 10 10. On prend vos souvenirs à l'antenne. Pour le moment, la nouveauté de Charlotte Cardin, The Way We Touch.

0: elle est sympa cette nouveauté de Charlotte Cardin, The Way We Touch. Merci de nous écouter. Il est 9h18, on continue notre émission témoignage spécial souvenir des 24 heures du Mans.
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0: Et Jean-Claude Virefeu est toujours en studio avec nous, ancien journaliste Ouest France spécialisé sport mécanique. Dans les années 90, en 1990 même précisément, vous avez sorti une page tout en japonais et ça c'est quand même assez original. On parle bien du Ouest France.
3: Alors c'est vrai que depuis une dizaine d'années les japonais, les constructeurs japonais venaient au Mans et en 90 il y avait vraiment beaucoup de, il y avait trois constructeurs japonais qui étaient rassemblés, donc il y avait Mazda, il y avait Nissan, il y avait Toyota et moi à l'époque j'étais au siège de West France à Rennes, et je connaissais une japonaise qui travaillait chez Canon dans la région rennaise, et elle avait donc un logiciel, elle pouvait faire des documents en japonais, et j'ai vu avec elle voir s'il était possible de faire une page du journal en japonais. Donc dans l'édition spéciale 24 heures du Mans de 1990, on a sorti une page en japonais d'un côté, et son pendant en français de l'autre, pour illustrer un petit peu la présence de Toyota, de Mazda et de Nissan au Mans.
0: Ça c'est génial. Est-ce que vous avez pu avoir des réactions ensuite de japonais qui ont pu tomber sur cette page?
3: Tout à fait, parce que les japonais étaient enchantés. Cette année-là, il y avait beaucoup de japonais au Mans, même du public japonais. Ils ont un petit peu disparu aujourd'hui, malgré la présence de Toyota, mais bon, c'était vraiment un engouement exceptionnel à cette époque des Japonais dans la Sarthe.
0: Est-ce qu'il a fallu négocier avec le rédacteur en chef ou la rédactrice en chef pour sortir cette page ou
3: Non, pas du tout. Donc ça a plu à tout le monde et puis le résultat était à la hauteur de ce que nous recherchions. Okay.
0: Comment vous avez vécu à l'époque la sensibilité des Japonais sur le circuit? Parce que c'est vrai qu'on en voit moins aujourd'hui des Japonais aux 24 heures du Mans.
3: Il y a toujours Toyota et c'est l'équipe quand même. Toyota, ils ont gagné.
0: Évidemment, mais je parle plutôt de fans ici.
3: Mais il y en a un petit peu moins, c'est vrai. Mais à cette époque-là, il y avait beaucoup de public japonais qui venait. Alors c'est vrai que c'est Mazda qui avait été un peu le pionnier de cette arrivée japonaise au Mans. Dans les années 80, Mazda a beaucoup travaillé. En 81, ils ont gagné les 24 heures du Mans avec Bertrand Gachot, Johnny Herbert et Volker Wedler. Cette fameuse Mazda 787B à moteur rotatif qui faisait un bruit épouvantable mais qui était apprécié tout le public.
0: On parle bien de celle qui est verte et orange, hein, c'est
3: oui,
0: ça.
3: Oui, tout à fait, oui, c'est ça. Oui,
0: d'accord.
3: Fait,
0: c'est vrai que j'ai entendu une fois, il avait fait rouler en démonstration, elle a un sacré son. Avec le recul, là, comme on parle des années 90, est-ce que vous avez un souvenir personnel de ces années-là, un moment de course qui vous aurait marqué?
3: Pour rester avec les Japonais, en 1985, Toyota a débuté au Mans avec une voiture exceptionnelle, l'une des plus belles voitures que j'ai vues au Mans, c'est la Toyota GT1. Malheureusement, ils n'ont pas eu de chance, il y a eu des accidents et puis la voiture n'a pas gagné. Mais c'est pour moi, c'était vraiment une voiture remarquable, exceptionnelle, qui allait très vite, qui était vraiment performante. Et je pense qu'ils ont loupé le coche un petit peu cette année-là, grâce à malchance peut-être.
0: Est-ce qu'il y a des pilotes japonais également qui ont contribué à la légende de cet âge d'or japonais des années 90?
3: En 95, la première victoire d'un japonais, donc c'était Masanori Sekiya, pas sur une voiture japonaise, malheureusement sur une McLaren F1.
0: D'accord.
3: Donc il a gagné avec Yannick Dalmas et Gigi Leto, donc c'était vraiment la première victoire d'un...
0: Donc là on parle de Formule 1 pour le coup, c'est ça?
3: Ah non, c'était au Mans, sur une McLaren F1, donc c'était...
0: F1, je suis associé à la Formule 1.
3: Voilà, c'était l'appellation de la voiture.
0: Très bien. Merci beaucoup Jean-Claude Virefeu d'être avec nous ce matin. On continue cette émission témoignage sur les souvenirs des 24 heures du Mans. Vous pouvez nous appeler également 02 43 29 10 10. Je vous partage un souvenir moi que j'ai en tête. J'étais en 2011 avec mon papa. J'étais tout jeune dans le S de la forêt et j'étais juste devant l'accident de la fameuse Audi qui a accroché avec la Ferrari et qui s'y est complètement disloqué devant nous. Ça, c'est un gros souvenir que j'ai. Si vous aussi, vous souhaitez nous partager un souvenir, 02 43 29 10 10. On revient sur cette émission témoignage juste après Florent Pagny dans quelques instants. On abordera la polémique autour des Hunaudières et le livre blanc de 1990.
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0: Si tu veux m'essayer une chanson de Florent Pagny, merci d'être avec nous. Il est 9h27. 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
0: Jean-Claude Virefeu est notre expert ce matin, ancien journaliste Ouest France spécialisé sport mécanique. On aborde les souvenirs aujourd'hui dans cette émission. Vous pouvez nous appeler au 02 43 29 10 10. Mais on aborde également des sujets pas forcément connus de tous. Et le troisième sujet, c'est la polémique autour des Hunaudières et le fameux livre blanc de 1990. Alors pour commencer, Jean-Claude, que reprochait exactement la Fédération internationale à la ligne droite des Hunaudières ?
3: Eh bien, il faut savoir qu'en 1988, le mur des 400 km/h avait été passé dans les 24 heures, et cela avec Roger Dourchy sur une WM Peugeot qui a atteint la vitesse de 407 km/h. Donc c'était en 1988, et c'est vrai qu'il y a eu pas mal d'accidents mortels dans ces lignes des Hunaudières. Donc la Fédération internationale du sport automobile qui n'aimait pas vraiment assez haut, il y avait des relations tendues à ce moment-là, et a voulu un petit peu ennuyer la CO en les obligeant à mettre des chicanes dans cette ligne droite. Alors auparavant, il y avait eu un projet qui avait été initié par Joël Leteul, qui était ministre des Transports, qui était maire de Sablé, qui était un homme qui était avant-gardiste, et il voulait doubler la ligne droite des Hunaudières et faire une ligne droite privée, et puis ça s'est pas fait pour des raisons financières.
0: Et doubler, est-ce que vous pouvez un peu nous expliquer le fait de doubler la ligne droite des Hunaudières?
3: On faisait une route à l'intérieur du circuit qui aurait été parallèle à la ligne droite actuelle. Quoi.
0: Donc, d'accord.
3: Ça c'était compliqué à faire, ça s'est pas fait. Ouais. Et c'est vrai qu'à l'époque, les accidents faisaient partie de la course. Quoi. Donc c'est vrai qu'au niveau de la sécurité, c'était un petit peu limite. Mais il y a beaucoup de pilotes qui malgré cela continuaient à soutenir un petit peu cette ligne droite des Hunaudières. C'était le cas de Nori Pescarolo, qui avait été victime quelques années plus tôt d'un très grave accident lors d'essais privés de Matra, justement au bout de cette ligne droite. Il a été gravement brûlé, donc mais malgré tout, il a défendu cette ligne droite. Mais en cette année 89, je crois, la polémique a enflé. Le pouvoir sportif international a menacé la CO d'interdire les 24 heures du Mans. Et là donc, deux chicanes ont été installées pour scinder les 5 800 km de la ligne droite en trois parties.
0: Et que contenait ce fameux livre blanc réalisé en 90?
3: Ben écoutez, on reprochait à la CO un tas de griefs, le manque de sécurité. C'est vrai qu'il y avait eu différents pilotes qui s'étaient tués dans ces lignes droites. Donc ils avaient souligné les noms Bruno Wenz, Jean-Louis Lafosse, Lucien Bianchi, Joe Gartner, Robbie Weber, etc. Mm-hmm. Des pilotes emblématiques des 24 heures du Mans comme Jackie Hicks ont eu là-dessus un petit peu une vision un petit peu partagée. Alors Jackie, qui est un pilote remarquable, qui est très intelligent.
0: D'ailleurs, on va faire un plateau spécial après, Jackie Hicks.
3: Lui était partagé un petit peu là-dessus, mais enfin bon, c'est vrai qu'il pensait que la course d'hier et celle d'aujourd'hui et de demain étaient différentes et qu'il fallait quand même sécuriser un petit peu cette partie du circuit.
0: Et vous, à l'époque, vous étiez journaliste spécialisé sport mécanique. J'imagine que vous avez peut-être dû prendre des réactions aussi de public à l'époque. Comment c'était perçu par les passionnés l'installation des chicanes?
3: Mal, si vous voulez, parce que c'est vrai que cette ligne droite faisait partie de la légende du Mans. Quoi. Donc, on était des vitesses folles, et cela, bien que le public n'ait pas le droit d'assister à cela, parce que c'était interdit. Les abords de cette ligne droite étaient interdits au public. Mais bon, ça faisait partie de la légende du Mans. Quand WM a dépassé les 400 km/h, c'était remarquable. Quoi.
0: Ouais, c'est quelque chose qu'on ne voit plus du tout, d'ailleurs, ce genre de vitesse.
3: Non, mais aujourd'hui, les vitesses maximum enregistrées, c'est du 340 km/h. Voilà, quoi.
0: Avec le recul, plus de 30 ans après, est-ce que vous estimez que cette décision était un peu inévitable ?
3: Je pense oui, parce qu'aujourd'hui les temps ont changé, la sécurité a pris le dessus, et bon, je crois que c'est une bonne chose. Hein. Aujourd'hui, même tous les pilotes ne partent pas avec la même idée du sport auto qu'à l'époque. Quoi. C'était les pionniers de l'époque, c'était des chevaliers qui s'affrontaient comme dans les joutes antiques, et aujourd'hui un petit peu les choses ont un peu changé, quoi, heureusement.
0: Ça prime la sécurité, et en réalité c'est une bonne chose pour la course. C'est jamais une bonne chose quand il y a un accident très grave qui surgit pendant une édition. C'est vrai que ça change l'ambiance.
3: C'est dramatique.
0: On va continuer notre émission témoignage avec vous, Jean-Claude Virefeu. Vous êtes ancien journaliste Ouest France spécialisé en sport mécanique. Dans quelques instants, on va aborder avec vous le cas Jackie X. Justement, il mérite forcément un plateau complet. Mais avant ça, quelques infos pratiques et locales pour vous. Et on commence avec un bon plan pour mercredi prochain. La braderie des médiathèques fait son retour. Entre 10h et 18h, vous pourrez acheter à des prix cassés les doublons ou articles peu empruntés. Ça va du livre au magazine en passant par les encyclopédies. Rendez-vous le mercredi 17 juin à la médiathèque Louis Aragon, en bas de la rue du Port, au Mans. Ce week-end, c'est les 24h, oui, mais le week-end prochain, c'est la Saint-Jean. Et la Saint-Jean, on la fête avec les sapeurs-pompiers de Parigné-l'Évêque, par exemple. Ils organisent leur fête populaire dans le centre de secours de Parigné, au programme Bal Populaire avec Feu d'Artifice et l'orchestre Arc-en-Ciel qui animera la soirée. Pour avoir plus d'infos et réserver, rendez-vous sur pompiersparignébrette.fr. Et enfin, en raison de la parade, le marché des Jacobins est annulé aujourd'hui. Il n'a pas lieu, mais il revient sans faute ce dimanche 14 juin.
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0: Faites-nous vivre vos souvenirs des 24 heures du Mans en nous appelant 02 43 29 10 10. Dans les prochaines minutes, on se penche sur deux figures iconiques de la course. Jackie X dans un premier temps et dans un second temps, Romain Dumas. On parle de Monsieur Le Mans juste après Bernard Lavillier et Nicoletta.

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0: Il est noir, un titre chanté par Bernard Lavillier en duo avec Nicoletta sur Ici Mène.
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0: À la veille des 24 heures du Mans, départ demain 16h, on parle des souvenirs et des faits marquants de la course depuis un tas d'années. Jean-Claude Virefeu est notre expert ce matin pour en parler avec nous, ancien journaliste du Ouest France spécialisé en sport mécanique. Sur ce quatrième plateau, on aborde le cas Jackie X, on l'appelle aussi Monsieur Le Mans. Pourquoi l'appelle-t-on comme ça?
3: Ben parce qu'à l'époque, il avait gagné 6 fois les 24 heures du Mans. Alors depuis, Christensen a fait mieux. Mais bon, Jackie reste un petit peu le grand bonhomme des 24 heures du Mans jusqu'aux années 2000. Et il est toujours là d'ailleurs, puisqu'il est aujourd'hui ambassadeur de Genesis.
0: Là, ouais, tout à fait. On l'a vu d'ailleurs dans les paddocks pendant les essais. Pourquoi il occupe cette place si particulière au Mans, même des années plus tard?
3: Parce que c'est un grand monsieur, c'est un gentleman, un pilote très performant et un homme très agréable, très humain, qui a toujours répondu à tout le monde. Et moi, je le connais depuis le début de ma carrière, mais bon, quand on se rencontre, c'est comme le premier jour, quoi. C'est un homme qui va continuer à échanger avec vous, à discuter avec vous, et ça, c'est pas le cas de tous les pilotes.
0: Vous avez un souvenir, une anecdote liée à Jackie X, personnelle?
3: Je me rappelle avoir fait son interview. Alors c'était en quelle année? Je me souviens plus tellement. On était parti du bas du village. On était remonté jusqu'en haut du village en discutant, en échangeant sur sa carrière, sur sa manière un petit d'aborder le Mans et voilà. Donc c'est
0: vrai que malgré tout, il reste super accessible.
3: Voilà.
0: Pour l'anecdote, il nous avait accordé l'année dernière à Ici Mène une heure d'interview dans le village. Il était au micro de Grégory Régnier et il a pu plonger dans ses souvenirs à travers nos micros, c'était vraiment incroyable. Nous sommes une émission de témoignage également entre 9h et 10h. Nadine est avec nous, bonjour Nadine.
4: Bonjour.
0: Vous habitez Coulaines, je vois ça dans les informations qu'on m'a données. Vous avez donc 86 ans et c'est pour ça qu'on aime la radio. Là on a un témoignage assez exceptionnel, vous avez assisté à l'accident, le terrible accident de 1955.
4: Oui, exactement.
0: Est-ce que vous pouvez nous expliquer?
4: J'avais presque 15 ans à l'époque. C'est la première fois que j'ai l'eau 24 heures. Et mon frère, avec sa future nouvelle famille, m'avait emmené pour la première fois, donc aux 24 heures. Et nous sommes rentrés à l'endroit que se trouvait le plein de monde, justement, parce que c'est un endroit où on voyait bien beaucoup de choses, certainement. Mmh. Il y avait beaucoup de monde et on devait s'arrêter là pour manger des gâteaux et le monsieur, le chauffeur était avec nous, il dit on va pas rester là, on voit rien, donc on est filé plus loin et c'est au tour après que ce monsieur toujours, il dit oh là là ça ne va pas passer et je me suis retournée, j'ai vu la voiture en l'air se désagréger au-dessus de la foule. Et alors là, il n'y avait plus de tête, mais c'était qu'un trou.
0: Ouais.
4: Et ça, j'ai un souvenir. Je n'avais pas d'appareil photo à l'époque, mais j'ai toujours ça dans ma tête. J'ai vu ensuite des gens courir dans tous les sens, avec je ne sais pas si je dois dire ces mots-là, mais des traces pleines de sang sur leur dos, sur leur veste, partout. Pour la première fois, j'allais aux 24 heures. Ben j'avoue que ça m'a beaucoup marqué.
0: Ouais, on comprend bien Nadine, c'est vrai que c'est le plus tragique accident qui s'est déroulé aux 24 heures du Mans en 1955. Jean-Claude, vous pouvez peut-être remettre un peu de contexte dans cet accident, nous expliquer ce qui s'est passé, nous le rappeler pour les personnes qui ne sauraient pas.
3: Oui, c'était un accrochage avec deux voitures dans les stands et bon, il y a une voiture qui explosait, le moteur est parti dans la foule. Bon, c'est dramatique, mais bon, aujourd'hui justement avec toutes les améliorations du circuit qui ont été faites, bon, je pense pas que c'est un accident pareil pourrait se reproduire, heureusement.
0: Mais c'est vrai que vous avez évoqué beaucoup de sang, beaucoup de morts, Nadine. C'est vrai qu'il y en a eu aussi avec la panique, le piétinement qui s'est déroulé
3: oui,
0: après
3: et
0: ça.
3: Et puis la sécurité sur les voitures également a énormément progressé. Donc aujourd'hui, il y a quand même des choses qui rendraient une telle tragédie impossible.
0: Merci beaucoup Nadine de nous avoir appelé, de nous avoir partagé ce témoignage. Merci à vous.
4: De rien.
0: C'est vrai que on arrive en 2026 et plus le temps passe, moins on va avoir de témoins de cette tragédie. Donc merci de nous avoir appelé pour nous partager votre triste souvenir de ces 24 heures 1955. On revient quelques secondes sur Jackie X peut-être. Est-ce qu'aujourd'hui c'est la plus grande légende des 24 heures encore à ce jour?
3: Pour moi, oui. Alors, c'est vrai que depuis, il y a d'autres pilotes un petit peu qui ont marqué l'histoire du Mans. Mais bon, Jackie, c'est assez un personnage. Il est toujours là, quoi. Donc, il est toujours présent. Vous allez sur le circuit, vous allez le rencontrer. C'est quelqu'un de voilà. Donc, je pense, pour moi, ça reste Monsieur Le Mans. Avant Christensen, que j'aime beaucoup et qui est également un très grand pilote, mais il a bénéficié quand même de la domination de Lee pendant de longues années. Alors que Jackie X a commencé, a fait une grande partie de sa carrière avec Porsche, bien sûr. Mais bon, à l'époque, je pense que Porsche, à cette époque-là, dominait sans doute moins la compétition d'endurance que ne l'a fait Audi après, pendant toutes les années Christensen.
0: Et un autre pilote marquant, c'est Romain Dumas. On en parle dans les prochains instants. Pour le moment, on va écouter de la musique. Dans les prochains instants, il y a encore un peu de nuages dans le ciel, mais ça va se découvrir. Au petit bonheur, veulent du soleil, et nous aussi.
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0: Petit Bonheur, Vol du Soleil sur Ici Mène. Et nous aussi, ça va se découvrir en fin de matinée. Encore un peu de nuages pour l'instant dans le ciel sartois.
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0: Sur le plateau précédent, on a évoqué la légende Monsieur Le Mans Jackie X. Et ici, pour conclure, on parle d'une autre figure marquante des 24 heures, toujours avec vous, Jean-Claude Virefeu, ancien journaliste sportif Ouest France, Romain Dumas. Donc, qu'est-ce qui distingue Romain Dumas des autres grands pilotes d'endurance de sa génération?
3: Alors, Romain Dumas a 49 ans et cette année, je crois qu'il fait, il sera pour la 24e fois au départ des 24 heures du Mans. Alors, il faut savoir que Romain fait partie de la filière Elf. C'est un pur produit de la filière Elf. Qui était basé au Mans et qui a été remplacé aujourd'hui par la filière FFSA, Fédération Française du Sport Automobile. Il a été formé aux côtés de Sébastien Bourdais. Parmi les pilotes connus de cette filière, on peut citer Loïc Duval qui a gagné les 24 heures du Mans en 2013, Franck Montagny qui a été plus malheureux lui au Mans et qui est maintenant consultant sur Canal, Simon Pagenaud qui a gagné une Indianapolis, Jean-Éric Vergne, Théo Pourchaire, Isaac Adjar, donc le pilote Pierre Gasly de tous les deux en Formule 1. Et puis l'un des vainqueurs de l'an dernier, le chinois Yifei Ye, ouais, qui est également un pur produit sartois de cette filière. Donc Romain, c'est un touche à tout, un boulimique du sport automobile. Hormis l'endurance, il a touché un petit peu à tout. Il a créé sa propre écurie, il a un atelier de préparation de voitures près de chez lui à Alès, et cette année il est encore au Mans au volant du LMP2 qu'il prépare lui-même, quoi. Mmh. Mais ce garçon, autrement, a fait le Paris-Dakar, fait toujours des voitures pour le Dakar, s'est attaqué à la fabuleuse course de Pikes Peak en Colorado. C'est une course de côte dont l'arrivée se situe à plus de 4000 mètres d'altitude. Et il l'a gagné 4 fois. C'est vraiment un type extraordinaire, Romain.
0: C'est quand même assez rare de voir des profils aussi polyvalents.
3: C'est aujourd'hui, oui, mais voilà une vingtaine d'années, non, il y avait des pilotes. Androuillet a fait du rallye, a fait les 24 heures du Mans. Jackie X également, lui a été touché puisqu'il a été, il a gagné 9 grands prix de Formule 1 avec Ferrari. Il a fait le Paris-Dakar également qu'il a gagné. Et voilà, mais aujourd'hui c'est vrai, c'est plus rare. Et Romain, je vous dis, c'est un touche à tout et il réussit quasiment dans tout ce qu'il entreprend.
0: Et on va suivre Romain Dumas en LMP2 cette année. Pour conclure, Jean-Claude, est-ce que vous avez un souvenir, quelque chose qui vous marque sur toutes vos éditions passées des 24 heures, et on conclura là-dessus?
3: Oh, des souvenirs, il y en a tellement, hein, que de bons souvenirs en général, des anecdotes également. Je
0: me rappelle un souvenir ou une rencontre marquante.
3: Une rencontre marquante, bah, vous savez, j'ai également un pilote que j'apprécie beaucoup.

0: qui malheureusement a disparu, c'était Bob Volek. Mm-hmm. C'était le pilote alsacien qui était vraiment un inconditionnel du Mans et qui n'a jamais pu malheureusement gagner le Mans. Il a toujours été un petit peu poursuivi par la malchance et malheureusement il est décédé. J'étais là-bas à Silverstone. Il a été fauché par un. Alors c'était un grand amateur de vélo également. Et en rentrant à son hôtel, il a été fauché par un camping-car. Et il est mort sur les routes de ce camping-car. Bon, c'est un personnage, Bob. Et c'est vraiment dommage qu'il n'ait pas eu la réussite qu'il méritait au 24 du Mans.
1: Jean-Claude Virefeux, merci d'avoir été avec nous ce matin.
0: Merci beaucoup, merci à vous.
1: Ouais, merci beaucoup, vous êtes ancien journaliste Ouest France, spécialisé 24 heures et sport mécanique. Merci d'avoir été avec nous, merci d'avoir écouté cette émission. Il est 9h50, on parlait de course dans cette heure. Juste après Lewis Capaldi, on va parler de course aussi, mais cette fois-ci, comment faire des économies sur ces courses. Voilà, quand on va au magasin, c'est avec Valère Coréard dans un instant.

0: Lewis Capaldi sur Ici Men, Wish You the Best. Merci d'être avec nous. Il est 9h53.
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0: Bonjour Valère Coréard, chaque jour avec vous un bon plan pour notre pouvoir d'achat. Aujourd'hui, vous vouliez nous parler d'une méthode pour faire des économies sur son budget course.
3: On en entend pas mal parler en ce moment et comme d'habitude, les réseaux sociaux font chambre d'écho. Je voulais revenir sur la méthode IMC qui serait, je cite, révolutionnaire et permettrait de diviser par deux son budget course. Alors, on va pas s'emballer, mais je vais vous expliquer en quoi ça consiste parce qu'on peut en effet espérer faire des économies. On parle d'environ 30%, ce qui n'est pas rien. Il s'agit de la méthode IMC. I pour inventaire, M pour menu et C pour course. Alors, on va commencer par l'inventaire. En fait, avant d'aller faire ses courses, savoir ce qu'on a exactement dans notre frigo, congélateur, dans nos placards, c'est un peu la base pour savoir de quoi on a besoin. Mais ça va aussi permettre de faire le point sur les dates limites de consommation et éviter au passage un coûteux gaspillage alimentaire.
0: C'est d'ailleurs plus pratique de savoir ce qu'on a à la maison avant de faire ses courses. On peut s'adapter.
3: Oui, c'est pour cela qu'après le I d'inventaire, vous avez le M de menu, puisque vous y voyez clair maintenant, vous pouvez imaginer les menus de la semaine, en parler en famille, faire des surprises, chercher sur internet et écrire tout ça. Et c'est là que le C de course arrive avec la fameuse liste, on le dit souvent, mais c'est important de se souvenir qu'une liste précise à laquelle on se tient autant que possible est un cadre qui va limiter les dérapages. Pour autant, si vous croisez un bon plan, une promo, ne soyez pas fermé, juste pensez à la façon dont ça va affecter vos menus, sinon pensez tout simplement congélation. Voilà. IMC. Et si vous aussi, vous avez des bons plans pour faire baisser le budget alimentation, eh bien, pensez à m'écrire. Mon mail, parici-les-économies@radiofrance.com.
0: Merci Valère Coéard. 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Vous êtes-vous promené récemment à la Maison de l'Eau en face de l'Espal? Si c'est le cas, vous aurez sûrement remarqué de belles photos exposées à l'extérieur du lieu, mais aussi une expo intérieure, le tout sur la nature sartoise. On explore cette exposition dans la prochaine heure avec le photographe de celle-ci, Laurent Dubois, qui est notre invité à partir de 10h10.
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0: Vos infos arrivent dans 4 minutes sur Ici Mène, juste avant 3 cafés gourmands.

0: Trois cafés gourmands qui nous plongent dans l'été qui arrive très prochainement. Les infos, c'est tout de suite.
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0: Vous écoutez votre radio locale, on vous en remercie, il est 10h. Les infos, c'est avec vous, Christelle Caillot, bonjour.
2: Bonjour Lilian, bonjour à tous.
0: Les 24 heures du Mans avec la pole pour une voiture allemande.
2: C'est la BMW numéro 15 qui va partir en tête demain à 16h. La Cadillac 38, pilotée par Sébastien Bourdet, menait la course, mais elle a été disqualifiée pour une infraction à la sortie des stands. La grille de départ est à retrouver sur ici.fr. L'événement cet après-midi, c'est la parade des pilotes, comme chaque année le vendredi après-midi. Cette année, ça commence à 16h avec Jean Alési comme parrain. Attention, cette année, le sens de circulation est inversé. Départ toujours des Jacobins, mais ensuite descente sur l'avenue Rostov-sur-le-Don, place de l'Éperon, puis de la République, avant un retour place des Comtes du Maine et l'avenue Pierre-Mendès-France. Pour venir, il faut vraiment privilégier les transports en commun, car il est quasiment impossible de se garer ni de stationner entre les parkings fermés et les rues interdites au stationnement. Le plan de circulation et de stationnement sont à retrouver sur ici.fr. La parade, c'est plus de 100 000 personnes dans le centre-ville et c'est aussi en vivre en direct sur notre antenne cet après-midi et les temps forts sont à retrouver dès 24 heures avant le programme. Tout le détail des essais, tout le programme du week-end, c'est sur également l'application ici. L'actualité judiciaire marquée par une affaire d'agression sexuelle hier devant le tribunal du Mans. Un pâtissier était jugé pour avoir agressé sexuellement trois de ses employés, dont une stagiaire de troisième. Des faits niés en bloc par le prévenu. Le parquet a requis 4 ans de prison, dont 2 ans ferme. Le jugement sera rendu le 2 juillet prochain. Compte rendu d'audience à suivre sur ici.fr. Dans l'info d'ici ce matin, on vous a emmené au musée, au M24. C'est le nouveau nom du musée des 24 heures du Mans, aux portes du circuit. Après des travaux d'agrandissement et de rénovation, le musée compte 130 voitures. Des voitures des 24 heures, mais aussi des voitures de F1 ou encore du Dakar. Une mise en scène modernisée où l'on peut même se prendre en photo avec le trophée des 24 heures. Là aussi, les meilleures images sont à retrouver sur notre site internet. Une belle journée ensoleillée pour aller faire un petit tour à la parade cet après-midi.
0: C'est ça, et me voir par exemple sur une des deux voitures ici, mène. Je vous jetterai des bonbons. Oh oui, yeah. je vous avoue, j'ai fait l'exercice pour la première fois l'année dernière et j'ai adoré ça. Très bon, marrant en tant que...
2: Vous prenez pour un pilote en fait.
0: Ouais, c'est ça. En tant qu'enfant du Mans, c'était un peu mon rêve. Vous n'avez pas
2: la combinaison ni la voiture, mais vous avez le pick-up.
0: J'ai le charisme, c'est déjà pas mal. Non, je rigole. Non, un peu de modestie, un peu de météo. Il fait actuellement 17 degrés en Sarthe et ça va augmenter tout au long de la journée. La maximale de 26 degrés, c'est pour La Flèche, mais également au Mans. En fin de journée, la minimale cet après-midi, c'est pour le Nord-Sarthe, secteur Bonnétable-Mamers. Il fera environ 23 degrés. Et ce week-end, pour les 24 heures, on va avoir chaud, mais ce sera supportable. Soleil jaune, ciel bleu.
2: 25 degrés. On met tout dans l'ordre.
0: 25 à 27 degrés ce week-end sur le circuit. Ce sera sympa.
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0: Commençons cette heure avec un peu de musique sur Ici Men. Eddy Mitchell nous chante Couleur Mentalo.

0: Eddie Mitchell sur Issimène et sa couleur Mentalo.
1: Issimène, Lilian Bro, bienvenue chez vous.
0: Comment retranscrire la Sarthe à travers les éléments, en l'occurrence l'eau et l'air? Laurent Dubois, un photographe, nous explique son procédé dans 3 minutes. Ses photos sont exposées à la Maison de l'eau et on le reçoit ce matin pour en parler. Un peu d'ambiance 24 heures tout de même dans cette émission. Oui, il est possible de suivre la course tout en dégustant une cuisine locale et fraîche. Il suffit de se rendre dans le restaurant Le Ruisseau. Nous passerons un coup de fil au chef de ce resto situé à Arnage d'ici une demi-heure. Et dans tout ça, n'oublions pas la programmation musicale. Cette émission sera rythmée par de la musique variée, de très bons disques comme Elton John. Ça devrait nous donner un peu d'énergie ce matin pour se mettre dans l'ambiance de la parade. Il est 10h07 et on accueille notre invité Laurent Dubois juste après Les Enfoirés sur Issimène.

0: Ville au trésor par les enfoirés sur Ici Mène. Il est 10h11 et on accueille notre invité.
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0: Laurent Dubois, bonjour.
3: Bonjour à vous.
0: Comment allez-vous ce matin?
3: Ah, très bien, très bien.
0: Ouais, en forme. Vous êtes photographe et vous exposez à la Maison de l'eau jusqu'à la fin de l'année pour la partie extérieure de votre exposition, mais jusqu'à la fin du mois pour celle qui se situe à l'intérieur du bâtiment. À travers vos photos, vous explorez les éléments, en l'occurrence cette année, l'eau et l'air. Je vous propose que l'on se concentre sur l'expo extérieure pour commencer. Celle-ci porte sur l'eau. Vous êtes allé photographier les seuils et barrages. Pourquoi ces éléments précis?
3: Quand on approche les éléments, quels qu'ils soient, la pierre, le bois, ce que j'ai fait précédemment, il faut un cadre, hein, naturellement, parce que c'est tellement vaste qu'on se perd. Donc les seuils, j'ai eu l'idée de photographier les seuils, et à partir de cette idée, j'ai sillonné la Sarthe, hein, qui est richement dotée d'écluses, de barrages. Et voilà, j'ai photographié dans toutes les manières ce phénomène qui est pour moi très chargé de beaucoup de densité onirique. C'est une sorte de ligne, hein, puisque ça délimite le sombre, le clair, le calme, l'agité, le haut, le bas. Donc
0: oui, c'est vrai que vous auriez pu prendre seulement des ruisseaux, des rivières en photo, mais non, vous allez là où l'eau s'écoule. Il y a une raison particulière à ça?
3: L'eau s'écoule, puisque je vous dis, il y a vraiment une frontière. C'est comme une frontière entre deux mondes, en fait, hein. Et donc j'ai pensé que ça pouvait tout à fait représenter mon approche du thème de l'eau.
0: Est-ce que vous pouvez nous citer des coins précis sartois que vous avez photographiés?
3: Oh là là, il y en a beaucoup, parce que je vous dis, la Sarthe est très richement dotée de ce phénomène. Hein,
0: quelques spots qui vous restent en tête peut-être?
3: Donc il y a, de mon coin, il y a évidemment Montfort-le-Génois, il y a la Charte-sur-le-Loire, il y a Sablé, il y a le Lude.
0: Oui, c'est large.
3: La Courante, alors évidemment, j'avais une carte au 25 millième, une carte précise, et je passais d'un seuil à l'autre. J'ai mis quand même un certain nombre d'années, hein. Ça se fait pas en quelques jours, mais j'ai rencontré aussi, c'est une manière aussi de rencontrer des personnes, de dialoguer avec elles. Notamment, je suis allé photographier un seuil qui se situe à Boissé-le-Sec. C'est il y a une entreprise d'alliage de cuivre qui est assez fermée, puisque c'est du cuivre, donc il y a une sécurité importante.
0: D'accord.
3: Et puis j'ai pu rencontrer là un monsieur qui s'occupait de la communication, et à partir d'un dialogue, j'ai fait un livre aussi pour cette entreprise. Donc vous voyez, ça m'a amené aussi.
0: Oui, ça crée du lien, et vous aussi, ça vous inspire pour d'autres choses.
3: Ça crée du lien, exactement.
0: Vous travaillez autour des éléments, Laurent. Pourquoi ça vous parle autant, les éléments?
3: Alors, ça remonte en fait à une sorte d'extase, entre guillemets, d'enfant. Quand j'étais enfant, j'allais comme tous en vacances avec mes parents, et quand on allait sur le bord de mer, j'adorais rêver sur les flaques de flaques d'eau de mer à marée basse, donc les crevettes, les anémones, etc. C'était des sensations extrêmement fortes. Et en fait, finalement, les éléments, ils me permettent peut-être de retrouver ces sensations d'enfant. Qui était à ce moment-là, j'étais comme une sorte d'harmonie avec l'environnement, et donc j'essaie de retrouver un peu cette sensation à travers mon travail sur les éléments.
0: Et pour retrouver votre travail, il suffit de se rendre à la Maison de l'eau. Laurent Dubois, merci d'être avec nous. On poursuit notre discussion dans quelques minutes. On abordera cette fois-ci l'exposition qui se situe à l'étage de la Maison de l'eau. Celle-ci nous présente des nuages d'une façon assez originale. Laurent, est-ce que vous aimez Mike Oldfield?
3: Ah, bien sûr. Oui,
0: c'est parfait.
3: C'est Tubular Bells, par exemple. C'est un des titres que je connais.
0: C'est ça. Et là, on écoute Tout France.

0: Mike Oldfield sur ICI Man et son titre Tout France avec la belle voix de l'écossaise Maggie Reilly, un titre sorti en 1984 qui vous parle bien, Laurent Dubois.
1: Oui, oui, tout à fait, ça fait partie des groupes de mon enfance, hein, Tangerine Dream, Mike Oldfield, Jean-Michel Jarre, bien sûr, pour
0: la bonne musique.
1: Voilà.
0: Ouais. Vous vouliez préciser quelque chose à propos de votre exposition.
1: Oui, parce qu'en fait, je ne suis pas seul à exposer, j'ai mon compagnon de route musicien, Bertrand Girard, qui a composé, qui compose toujours d'ailleurs, mais des musiques pour, à partir de mes images, et là, en l'occurrence, en bas, on a sur les panneaux où se trouvent les images.
0: À l'extérieur de la maison de l'eau.
1: À l'extérieur, il y a un QR code que le public peut scanner et écouter la musique composée spécialement pour le thème de l'eau.
0: Voilà, c'est important de le préciser. Ouais. En préambule de la deuxième partie de notre interview, à propos de votre exposition intérieure qui porte cette fois-ci sur l'air, sur les nuages. On y vient juste après l'autre Finistère des Innocents sur ICI Man.
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0: L'autre Finistère par Les Innocents, un titre sorti en 1992. Merci d'être avec nous ce matin à l'écoute d'Issimène. Il est 10h25 et on retrouve à nouveau notre invité.
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0: Laurent Dubois, vous êtes avec nous ce matin. On rappelle que vous avez une exposition qui est à la Maison de l'Eau, une exposition extérieure qui est là jusqu'à la fin de l'année et une exposition intérieure qui, elle, se finit à la fin du mois. On a abordé l'exposition extérieure qui porte sur l'eau il y a quelques minutes. Passons maintenant à l'air, au nuage, l'exposition intérieure. En quoi elle consiste exactement, cette exposition sur les nuages? Il y a tout un travail sur les contrastes qui est super important.
3: Tout à fait. Alors, c'était pas prévu au départ, mais l'équipe de Cédric Le Breton, il m'a chaleureusement accueilli pour cette expo.
0: Cédric qui était Le pas Breton prévu qui gère l'Arche de la Nature.
3: Voilà, qui n'était pas prévu au départ. Et puis, on est parti sur ce projet un peu, voilà, qui n'était pas forcément programmé. Alors, il s'agit d'une série de nuages chartois. Hein, il n'y a qu'une image qui est de l'extérieur du département. En fait, au départ, c'était effectivement le thème de l'air, mais là, c'est aussi un gisement d'eau, le nuage, donc ça s'intégrait tout à fait dans la Maison de l'Eau aussi. Donc, c'est ce qu'on a décidé avec Cédric Le Breton. Et c'est une série rétro-éclairée, hein, c'est-à-dire ce sont des nuages que j'ai photographiés en numérique ou en argentique, hein, en pellicule. Les pellicules, évidemment, que je scanne et ensuite je peux imprimer sur un papier japonais très fin.
0: À quel moment vous faites le choix du numérique ou de l'argentique par rapport à un instant T?
3: Alors, c'est souvent au niveau de la taille, hein, au niveau de la taille de l'image. Voilà. Je voulais, j'ai un appareil qu'on appelle un panoramique, un vieil appareil qu'on appelle le Noblex, et qui permet de faire du panoramique argentique. Et je voulais absolument tenter de faire une photographie de nuages avec cet appareil, ce que j'ai pu réaliser. Et j'ai fait donc un agrandissement qui fait à peu près un mètre de largeur.
0: Quand on dit comme ça, on le dit rapidement dans une phrase, rétro-éclairé, on tique pas forcément dessus, mais pour être venu à la Maison de l'Eau pendant la fête de l'eau, il y a un petit mois, quoi, quelque chose comme ça maintenant, j'ai vu votre exposition et en fait, faut vraiment insister sur le fait que c'est rétro-éclairé, ça apporte vraiment une profondeur dans ces nuages, on a limite l'impression que c'est de la 3D.
3: C'est de la photo noir et blanc, bien sûr, les nuages, c'est de la photo noir et blanc, et donc le rétro-éclairage sur ce papier particulier, qui est un papier très fin japonais haut de gamme, sur lequel que j'ai collé sur une plaque plexi et que j'encastre dans un cadre haute feuillure, c'est-à-dire assez épais, et le bandeau de LED est à l'arrière de l'image. Et ce qui permet de rendre absolument l'infinité des gris des nuages. Donc ça, c'est saisissant. Plus effectivement l'atmosphère est pénombre, et plus ces éléments, plus ce camaïeu de gris s'exprime effectivement.
0: C'est vraiment très très beau à voir, très poétique. C'est quoi la suite pour vous, Laurent Dubois? On va explorer le feu la prochaine fois peut-être?
3: Absolument. Vous avez tout à fait raison. C'est alors super. Le problème du feu, c'est que comme je vous disais, il faut une clé. Il faut une clé pour ouvrir la porte des thèmes. Alors le seuil. Ça a été la clé pour l'eau, la pierre, ça a été des grands panneaux couleurs que j'ai récoltés sur toute la côte française. Hein. Je connais la côte entre Saint-Jean-de-Luz et Dieppe, j'ai mis 25 ans. Et le bois, ça a été des coupes de bois de la forêt de Bercé, parce que j'habite tout près de la forêt de Bercé.
0: D'accord.
3: Que j'ai décliné en un procédé photographique ancien qu'on appelle le cyanotype.
0: Et pour le feu, vous savez
3: pas
0: encore?
3: Et pour le feu, la porte s'ouvre pas, j'ai
0: si
3: pas la
0: voulez,
3: clé.
0: Si vous voulez, je fais un barbecue la semaine prochaine.
3: Oui, alors oui. Faut me donner des idées parce qu'effectivement,
0: avec les chipots,
3: pour l'instant,
0: ça peut être sympa,
3: le feu résiste. C'est un élément qui est pas facile d'approche.
0: Mm-hmm. Bon, mais à photographier, pas facile également.
3: Oui, enfin ça, c'est le côté technique, bon, m'impressionne pas trop. Mais c'est surtout trouver, vous voyez, vraiment le support, quoi, le cadre de l'élément qui va me permettre ensuite de travailler. Parce que après, c'est juste du travail. Mais il faut que je trouve la clé pour ouvrir. Voilà.
0: Et bien, quand vous aurez trouvé et que vous sortirez une nouvelle exposition sur le thème du feu, vous pourrez revenir à notre micro, Laurent Dubois. Merci d'avoir été avec nous ce matin.
3: Avec plaisir.
0: Je rappelle que votre expo continue à la Maison de l'Eau. Pour la partie intérieure, vous avez jusqu'à la fin du mois pour aller la voir. Quant à celle qui est dehors sur des panneaux à l'extérieur, vous avez jusqu'à la fin de l'année. On a trois infos pour vous dans les prochaines minutes. Pour le moment, Dalida, il venait d'avoir 18 ans. Sympa.
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0: Je pense que tout comme moi, vous la connaissez par cœur cette chanson, Un beau récit par Dalida sur Ici Men. On poursuit avec des infos pratiques et locales pour vous et juste après, on passera un coup de fil au chef du Ruisseau, un restaurant dans lequel on peut suivre la course des 24 heures à Arnage.
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2: Ce week-end, ce sont les 24 heures du Mans, mais ce sont aussi les journées européennes de l'archéologie et la Sarthe n'y échappe pas. Samedi et dimanche, par exemple, l'abbaye de Lépau accueillera de nombreuses animations, des visites guidées thématisées, des ateliers interactifs, des échanges avec Jean-Yves Langlois, archéologue à l'INRAP qui a plein d'histoires passionnantes à raconter. Rendez-vous de 11h à 18h. Vous habitez le Lude et vous avez plein de choses à dire concernant la vie dans votre belle commune sartoise. Le maire propose d'échanger directement avec ses concitoyens autour d'un café demain de 10h à midi pour aborder des questions particulières ou d'intérêt général. Et pour finir, parlons prévoyance. La semaine prochaine, l'Agir Carco organise à nouveau les rencontres retraites en Pays de la Loire. Cette édition mettra particulièrement l'accent sur les conséquences des interruptions de carrière liées à une incapacité de travail, longs arrêts maladie, invalidité ou situation de handicap. Des entretiens individuels seront proposés après inscription en ligne sur différents lieux d'accueil.
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0: Oui, on vous l'avait promis ce disque dans le sommaire de l'émission. I'm Still Standing par Elton John. Et juste après, on va faire un tour du côté d'Arnage chez le restaurant Le Ruisseau.

0: Je vous l'avais dit que ça allait nous redonner un peu d'énergie. I'm Still Standing par Elton John sur Ici Men. Il est 10h37 sans accent et on accueille notre coup de fil au chef.
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0: Il y a des restaurants en Sarthe qui nous permettent de nous régaler tout en suivant la plus belle course du monde. Et c'est le cas si vous vous rendez chez Le Ruisseau à Arnage. Nous sommes en ligne avec le co-gérant des lieux, Arnaud Boulin. Bonjour.
3: Bonjour.
0: Alors chez vous, cette semaine, c'est 24h du matin au soir.
3: Exactement. Vous voyez, on a ouvert dès ce matin 7h30 pour les petits déjeuners. Et le service est en continu jusqu'à la fermeture de la cuisine ce soir.
0: Pas trop fatigant ça pour vous ?
3: Un petit peu, mais on est là pour ça. Et puis c'est la fête du sport, donc du sport du circuit. Donc c'est une ambiance conviviale, festive, une clientèle sympathique. Et puis nous, on profite tout en travaillant.
0: C'est ça. On précise que vous ouvrez dès 7h30 parce que vous proposez des petits déjeuners en fait. Hein.
3: Voilà, c'est ça, le temps des 24h du Mans. On sait qu'il y a beaucoup d'aires d'accueil dans les environs d'Arnage et alentour. Nous, on tient à accueillir la clientèle dès le matin avec le petit déjeuner, soit français, soit anglais.
0: Tout à fait, pour ne rien rater de la course. Service en continu, ensuite au bar et à la cuisine. Vous proposez quoi au menu, d'autant plus que vous l'avez renouvelé il y a un mois, il me semble.
3: On avait renouvelé effectivement notre carte pour la saison. Pour le temps de l'événementiel, comme c'est un temps fort et une forte affluence, nous on fait le choix de restreindre un peu notre carte pour garder la qualité des produits par contre. Donc on fait, pour vous donner un exemple, on fait une entrecôte fraîche et française en 250 grammes, frites maison évidemment, on fait des omelettes complètes et nature, on fait un demi-poulet rôti et frites maison, une joue de porc confite avec une purée, un écrasé de pommes de terre et une sauce forestière, que des bons plats.
0: On se régale chez vous quoi.
3: Exactement, c'est l'idée.
0: On précise, c'est ambiance, passion, convivialité. Vous servez aussi tout ce qui va au bar, bière, cocktail.
3: Évidemment, ça c'est pareil, on garde une offre étendue au niveau du bar. Et évidemment, on a un certain nombre de fûts de bière qui passent dans la semaine.
0: Est-ce que vous avez le temps tout de même de suivre un peu la course sur votre grande télé ?
3: Exactement, nous on diffuse en continu, donc dès que les manches sont diffusées, elles sont au grand écran. Et quand on a 30 secondes, on jette un œil quand même.
0: vous supportez qui, vous personnellement, Arnaud ? Quel constructeur pour cette édition ?
3: J'étais très content pour Alpine, parce que c'est leur dernière saison, et j'étais très content des résultats qui sont là. Et puis un petit peu franchouillard, donc Peugeot, Alpine, les marques françaises, et après une petite préférence pour les Aston. La Valkyrie est quand même magnifique, donc
0: c'est vrai.
3: Donc voilà, on aime toutes les voitures finalement.
0: Je suis comme vous Arnaud, franchouillard, tous derrière Alpine, Peugeot aussi, même si ça va être un peu plus compliqué. Merci Arnaud Boulin d'avoir été avec nous.
3: Avec grand plaisir, merci à vous.
0: Voilà, maintenant bientôt. À très bientôt Arnaud Boulin, vous êtes co-gérant du restaurant Le Ruisseau à Arnage. Vous qui nous écoutez, si vous n'avez pas de place pour les 24 heures maintenant, vous savez où suivre la course. Il ne faut pas rater la parade non plus, et Simon Peverelli tente de nous en convaincre juste après Pierre Garnier sur Ici Men. À tout de suite.
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0: Bah, je te le dis, Pierre, tout sera comme avant. Pierre Garnier sur Ici Mène avec l'horizon. Merci d'être avec nous tous les matins. Simon Peverelli, lui, a 72 secondes pour vous convaincre. Une spéciale 24 heures du Mans cette semaine.
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0: Sinon, c'est quoi ce bazar? C'est la fête ou quoi là?
3: Ah, désolé si vous me parlez, je vous entends pas. On est en train de préparer la playlist Ici Mène pour la parade. Ça va être le feu! Ouais, c'est bon, celle-là, Michel, on la garde. Michel a la technique qui s'en occupe et qu'on embrasse. Si vous hésitez encore, arrêtez tout, parce que moi, je vous dis qu'il faut venir assister à la grande parade des pilotes des 24 heures du Mans. Et j'ai 72 secondes pour vous en convaincre. La parade. Si vous n'avez pas eu l'occasion,

0: pile dans de belles et vieilles voitures et vous jettent leurs photos dédicacées. La musique résonne de partout, tout le monde a le sourire. Notre musique aussi d'ailleurs, puisqu'ici même participe au défilé avec nos beaux pick-up floqués. On va vous envoyer du gros son, ça va faire danser les foules.
1: Internet, ça embête, mais aussi...
0: Non, pas celle-là, on a dit du vrai gros son. Voilà, là c'est quand même un peu mieux, ça donne envie. On vous jettera des goodies ici même, lunettes de soleil, éventail collector ou même des bonnets de France Bleu. Ça coûte pas cher, il faut qu'on s'en débarrasse. Et cette année, la parade aura également des surprises. Tout le monde aura le sourire, ce sera festif. Et dans ces temps parfois compliqués, ça fait du bien. Alors, comme le parrain de cette année, ancien pilote de Formule 1 français célèbre, allez-y, foncez à la parade, il ne faut pas rater ça. Et j'espère que 72 secondes suffisent à vous en convaincre. Alors, convaincu ?
2: Oh que oui Simon, convaincu. D'ailleurs je suis aussi convaincu que vous pourrez me voir sur une des voitures ici même. J'aurai des bonbons pour vous et en effet des éventails ici même, des lunettes pour l'éclipse qu'aura lieu cet été. Si vous êtes sage, je vous en lancerai quelques-unes. Les qu'est-ce que les truck spotters? Oui c'est vrai que c'est un terme qu'on peut entendre, les chasseurs de camions. Muriel Jourdan nous en dit un peu plus dans ses tendances dans les prochains instants. On va écouter Andrea Bocelli avec Hélène Segarra pour le moment. 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Premier arrivé, premier servi. On écoute Vive au Perleil.

0: débrouiller. Un beau duo signé Hélène Segarra et Andrea Bocelli sur Ici Mène. Vive au Perleil. Il est l'heure, 10h51, de votre rendez-vous tendance entre info et humour avec Muriel Jordan qui chaque jour décrypte une tendance qui raconte notre monde. Ce matin, on s'intéresse à des amoureux de camions.
1: Oui, ce sont les truck spotters. Vous les avez peut-être déjà vus au bord des nationales, des autoroutes ou des ponts piétons en train de filmer ou prendre en photo des camions. Alors ce sont des sortes de paparazzi de la route, si vous voulez. Ils font comme les badauds au Festival de Cannes, capables de risquer une insolation pour un autographe de Virginie Efira, pour finalement n'apercevoir qu'un youtubeur inconnu au bataillon. Les truck spotters, c'est pareil, mais pour apercevoir un semi-remorque customisé, un camion original avec une peinture délirante. Tapez le mot truck spotting sur Facebook, Instagram, TikTok ou YouTube et vous allez voir combien de vidéos ou de photos apparaissent. Et tout ça, ça a piqué ma curiosité. Alors j'ai décidé de contacter un truck spotter, Mathis, 21 ans, chasseur de camions sur l'A39 et la RN6. Et il est chauffeur routier, il habite en Côte d'Or à Arnay-le-Duc. Il partage cette passion sur ses comptes Instagram et TikTok qui s'appellent Matt Spotting.
2: Ma passion du truck spotting, elle m'est venue vraiment depuis tout petit. Je pense que c'est le fait d'avoir habité toujours dans un village sur le bord d'une grande nationale et de voir le défi de camions toute la journée où forcément comme tous les gamins en passant sur le bord de la route avec papa maman toujours le signe au conducteur routier, les coups de klaxon et tout, etc.
1: Donc si vous voyez comme ça au bord des routes des gens mitraillés avec leur smartphone ou appareil photo des camions, ce ne sont pas des fous mais des chasseurs de camions, des truck spotters. Et ce qui est génial, c'est de voir les chauffeurs qui les klaxonnent comme ça toute la journée en guise de clin d'œil. C'est hyper bon esprit.
0: Et Muriel, on imagine que ces chasseurs de camions ne prennent pas en photo des poids lourds classiques.
1: Non, ils prennent les plus beaux de France. On connaissait les avions de chasse. Voici les camions de chasse. Ce sont eux qui intéressent les truck spotters. Les plus originaux, les camions décorés selon un thème spécifique, par exemple. Tiens, Mathis, quelle a été ta plus belle prise, ta fierté?
2: C'est un cliché que j'ai pris il y a 2 ans à Blétran, dans le Jura, un rassemblement camion. C'était le dimanche, fin de journée, heure des départs. C'est un camion, un Scania Longline, qui est peint sur le terme Transformers des transports beaux, avec un autre camion derrière décoré. Je trouve la photo juste magnifique et comme quoi pas besoin d'un beau rayon de soleil pour faire une photo parfaite.
1: Et bien sûr, ces chasseurs de camions ont leur spot favori.
2: C'est le National qui a un raccourci et une économie d'argent pour les transporteurs sur l'axe Paris-Lyon, du coup sur l'ancienne RN6 à Arnay-le-Duc en Côte d'Or. J'ai toujours été servi avec les beaux camions, le défilé de camions qui passent toute la journée. Je me mettais tous les après-midi sur le bord de la route, les mercredis.
1: Bref, photographier les beaux camions, c'est de plus en plus tendance. Les autoroutes et les nationales vont bientôt attirer plus de paparazzi que la croisette.
0: Muriel Jordan et son rendez-vous, c'est tendance à retrouver en replay sur ici.fr ou l'application Ici. Dans les prochaines minutes, il sera possible pour vous de gagner vos places pour le Futuroscope. Mais on s'informe avant ça d'ici 5 minutes.
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0: Vous écoutez Ici Mène, 10h56, vos infos dans 4 minutes. Parfait, ça nous laisse le temps d'écouter L'Aventurier par Indochine.

0: ça nous replonge sur les dance floors. L'aventurier par Indochine. D'ailleurs, Bérénice Bélanger, dès son arrivée en studio, a enfilé son casque pour entendre toute la chanson.
1: C'est ça.
0: Bonjour Bérénice, ça
2: va ? Bonjour Lilian.
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0: Bonne chance et bonne journée.
2: Ciao.
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2: Vous écoutez Ici Mène, il est 11h. Les infos, Léa Dubost. Bonjour Léa.
4: Bonjour Bérénice, bonjour à tous.
2: Le centre-ville du Mans en pleine transformation en ce moment.
4: Oui, le stationnement est interdit dans de nombreux secteurs de l'hypercentre. Plusieurs routes vont être barrées à partir de midi et 2000 barrières ont été installées le long du parcours de la parade des pilotes. Top départ à 16h cet après-midi. 200 voitures sont attendues et les 186 pilotes des 24 heures du Mans. Le parcours est légèrement modifié cette année. Il se fait en sens inverse. Les voitures passeront d'abord par l'avenue Rostov sur le Don, avant de terminer par l'avenue Pierre Mendès France. Vous avez toutes les infos sur le site internet d'Ici Mène et on sera en direct de la parade de 16h à 19h. L'autre moment très attendu des fans des 24 heures, c'est le départ, évidemment, à 16h demain sur le circuit. La BMW numéro 15 partira en pole position. Vous entendrez d'ailleurs l'un de ses pilotes, Kevin Magnussen, dans notre journal de midi. La BMW qui était initialement arrivée deuxième de l'hyperpole, mais la Cadillac 38 du Sartois Sébastien Bastien Bourdet a été pénalisé. Elle est partie trop tôt des stands. L'écurie française Alpine remonte donc à la troisième place. L'actualité en Sarthe, c'est aussi ce pâtissier du Mans accusé d'agression sexuelle. Le parquet a requis 2 ans de prison ferme à l'encontre de cet homme de 44 ans et 2 ans avec sursis. 3 de ses employés, dont une mineure au moment des faits, l'accusent d'agression sexuelle entre septembre 2019 et janvier 2022. La décision du tribunal sera rendue le 2 juillet prochain. L'accès à la forêt de Vibré à l'est de la Sarthe interdit jusqu'à nouvel ordre. Seule la sécurité civile et la gendarmerie sont autorisées à y circuler pour tenter de retrouver un habitant de 92 ans. Il est porté disparu depuis dimanche. L'appel à témoins est à retrouver sur le site internet d'Ici Mène. Enfin, on vient d'apprendre la mort de Franck Michael. Le chanteur de variété francophone était âgé de 79 ans. Il a vendu plus de 10 millions de disques à travers le monde et s'est produit dans de nombreux concerts à guichets fermés. Il était notamment passé de nombreuses fois au Mans. La météo pour aujourd'hui, Bérénice, c'est pas trop mal.
2: C'est vrai, on a eu un petit peu de grisaille ce matin. Les nuages sont encore un peu là, mais le soleil va s'imposer cet après-midi. Une commande spéciale pour la parade. Il va faire beau, il va faire bon, puisque le mercure suit forcément. 23 degrés annoncés à Mamers, 24 à la Ferté-Bernard, Ciel-Guillaume et Saint-Calais, 25 pour Le Mans pour la parade, 26 à Sablé et 27 à la Flèche. La parade qui engendre évidemment quelques difficultés de circulation en plein centre-ville et aussi une difficulté pour ce qui concerne les parkings souterrains, celui des Jacobins, des Filles Dieu de la République. Ces trois-là sont fermés là, vont être fermés à partir de 11h30 jusqu'à 21h30 ce soir. Les entrées et les sorties de véhicules sont strictement interdites pendant la durée de la parade qui va débuter à 16h, je vous le rappelle. Ça dure 3h en général, donc prenez vos précautions. Mieux vaut privilégier le tram, on le dit souvent, mais on le répète. Se garer sur un parking relais au sud et au nord du Mans et ensuite rejoindre le centre-ville grâce au tramway. Retour de l'info tout à l'heure.
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2: Et au milieu de toute cette effervescence, un peu de musique, une biguine surtout. Pour une biguine avec toi, Marc Lavoine.

0: une biguine avec toi, Marc Lavoine, sur votre radio Ici Mène.
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0: douceur, Words, les Christians, sur votre radio ici même.
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0: 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Non pas deux, mais quatre hein. 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Peut-être cet été, ce serait l'idéal, juillet, août, ou encore jusqu'à la fin de l'année, puisque les places sont valables jusqu'à fin décembre.
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0: Sainte-James-sur-Sarthe, bonjour Frédéric.
2: Bonjour Bérénice.
0: Bon, comment ça va en ce vendredi matin?
2: Ça va. Il manque un peu le soleil, mais ça va.
0: Ça va venir, le soleil arrive pour la parade cet après-midi. Je ne sais pas si vous faites un saut au Mans ou pas.
2: Oui, on peut y aller, oui.
0: Ça peut être pas mal. Prenez vos précautions, laissez la voiture de côté à l'entrée de la ville et puis ensuite, il faut rejoindre le centre-ville en tramway, c'est le mieux, on le dit et on le répète. Frédéric, on n'est pas là pour parler des 24 heures du Mans, mais pour tenter le coup pour quatre invitations pour le Futuroscope de Poitiers. Il faut tenter un défi surprise et on va voir tout de suite sur quoi vous tombez. On lance les rouleaux. Et vous me dites, eh ben voilà.
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0: Trois questions en lien avec l'actualité, avec à chaque fois 15 secondes pour bien répondre. Après formulation de la question, 2 points par bonne réponse et donc 6 points en tout à marquer au total. On y va, Frédéric?
2: On y va.
0: Hier soir avait lieu l'Hyperpole au Mans. Quel est le numéro de la voiture qui partira première?
2: Je ne sais pas.
0: Aucune idée?
2: Non, aucune idée.
0: Aucune intuition là-dessus?
2: Pas 13.
0: Fallait tenter le coup. Non, vous n'étiez pas très loin. La N15. BMW qui va partir en tête cette année. Pas de points sur cette première question. Voici la deuxième. Hier soir également, puisque c'est une grosse période sportive, hier soir avait lieu le match d'ouverture de la Coupe du Monde de foot, mais un deuxième match a eu lieu aussi la nuit dernière entre la Corée du Sud et la République tchèque. Qui a gagné?
2: La Corée du Sud.
0: Ah, bien! Je vous demande pas si vous avez suivi le match, mais peut-être.
2: En tout cas, non, j'ai regardé sur le journal.
0: C'est bien, mais il faut 2-1. Donc ça vous fait 2 points. Et la dernière question, quel thème a été choisi cette année pour l'épreuve du bac de français des filières générales dans la catégorie dissertation? Quel thème a été choisi?
2: La philosophie, je sais pas.
0: C'est dommage, c'est pas la bonne réponse. Fallait tenter quelque chose. Ouais. C'était la poésie. Avec 3 textes en particulier. 3 textes au choix, mais c'était la poésie. Bon, écoutez, on n'est pas fanny, on a 2 points. On verra. On verra ce qu'on verra, comme on dit, Frédéric. Peut-être à tout à l'heure, en attendant, bonne journée pour vous.
2: Merci, bonne journée à vous.
0: À bientôt. Et puis, on continue à jouer, nous. On continue notre bonhomme de chemin pour tenter, évidemment, de faire un maximum de points pour les invitations pour le Futuroscope de Poitiers. Et un peu de musique, quand même, sur votre radio. Ici mène Manon Lisa.

0: Le bonheur est dans les choses simples. Voilà le message de Manon Lisa dans cette chanson Le Petit Pêcheur sur votre radio ici Maine. On va jouer aussi ce matin avec Clarisse de Bonnétable. Tentez le coup pour vos invitations. 4 invitations pour le Futuroscope de Poitiers.
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0: It's raining again, les super trempes sur votre radio ici Maine. Pas de pluie en vue aujourd'hui, tant mieux. Quelques nuages, c'est vrai ce matin, mais surtout beaucoup de soleil cet après-midi, annoncé par Météo France. Les températures comptaient entre 23 et 27 degrés.

0: Le groupe Supertramp sur votre radio, ici mène.
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0: Jouons, relevons des défis, c'est le moment de le faire, parce qu'il y a depuis le début de la semaine et encore aujourd'hui, des invitations pour vous, 4 invitations pour le Futuroscope de Poitiers.
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0: Qui tente très bien Clarisse de Bonnétable. Bonjour Clarisse.
2: Oui, bonjour.
0: Bienvenue. Vous connaissez ou pas déjà le Futuroscope ?
2: J'y suis allée il y a très longtemps quand j'étais beaucoup plus jeune. Et écoutez, ça serait un plaisir d'emmener maintenant les enfants.
0: Eh oui, comme ça change tout le temps, ça a beaucoup évolué, évidemment, ce parc, puisqu'il est très en lien avec la technologie, les nouvelles technologies qui ne cessent de bouger. Donc forcément, vous allez découvrir des choses très différentes si vous y allez. Clarisse, on tourne la roue.
2: On la tourne.
0: On la tourne et puis vous me dites stop.
2: Stop.
3: 6, ça suffit.
0: Le 6, ça suffit. Sur une thématique d'actualité, vous devez, Clarisse, trouver 6 mots en lien justement avec le thème que je vais vous soumettre. 30 secondes pour donner un maximum de bonnes réponses. On va comptabiliser tout ça ensemble avec un petit clin d'œil aux Beatles. Le 12 juin 1965, les Beatles sont officiellement décorés et faits chevaliers de la reine. Et vous avez 30 secondes, Clarisse, pour me citer un maximum de morceaux, de titres, de tubes des Beatles.
2: Je dirais Let It Be, Hey Jude, Here Comes the Sun, Come Together, ben oui, puis après.
0: On est pas mal.
2: Hello Goodbye, je crois. Et là, après, non. Du coup.
0: Alors, on en a au moins une, deux, trois, quatre. La dernière, c'était... J'ai mal compris ce que vous m'avez dit.
2: Because.
0: Pardon ?
2: Because.
0: Non, l'avant-dernière, parce qu'on était sur le gong. On est perdu.
2: Oui, on est perdu.
0: Bon, ce qu'on va faire. Alors, je sais que vous avez au moins 4 points, ça c'est sûr. Peut-être que vous en avez un 5e. Ce que je vous propose de faire, parce qu'on a un petit peu de temps devant nous, on va réécouter finalement ce qui vient d'être dit. Ça va assez vite, hein, c'est compliqué. On va réécouter et comme ça on fera les points un petit peu plus tard. Mais vous avez au moins 4 points et peut-être 5, Clarisse. Ce qui est pas mal. Elle a disparu, oui. Clarisse. Non, j'ai eu peur. J'ai cru qu'elle était partie. Bon, on fait les comptes. On va faire un petit récap pour bien vérifier et ne pas vous carotter un point au passage parce que ce serait dommage. Et puis, on voit en toute fin d'émission qui arrive le premier ou la première. On fait comme ça, Clarisse? Oui, on le fait pas là, à l'instant T. Ça va être trop compliqué. Oui. Mais on va le faire là, dans les prochaines secondes, hors antenne. Et on verra de plus près si vous avez 4 ou 5 points. On est OK là-dessus, Clarisse?
2: Oui. Bon. J'ai mes 4 réponses, les premières. Et puis
0: ça, c'est sûr. Bon, on voit ça. À tout à l'heure, peut-être, Clarisse. Bravo pour ce parcours, parce que ça n'était pas si évident de donner des titres en anglais, en plus, même si les Beatles sont très connus, les chansons aussi, les titres et les tubes en anglais qui reviennent aussi facilement, ça a été un joli parcours de toute façon. Un peu de musique avec Jeanne Mas, tiens, du français, Johnny sur votre radio Ici Mène.

0: Johnny, Jeanne Masse, tant d'efforts. Oui, on a réécouté l'intégralité de l'intervention de Clarisse. Petit récap pour vous dire combien de points a récolté Clarisse. 5 au total, non pas 4 mais 5. Il y avait 5 bonnes réponses. Let it be, Hey Jude, Here comes the sun, Hello goodbye et Come together. Ça aussi c'était une chanson des Beatles. Donc on a bien fait les comptes, on a bien fait de le faire parce qu'on était à deux doigts de carotter un point à Clarisse, qui en a 5 au total, et ce qui en fait une adversaire de taille. Il va falloir faire aussi bien, si ce n'est mieux. Un score parfait, 6 serait l'idéal, et on va voir ça dans les prochaines minutes, après quelques infos pratiques proposées tout de suite par Fabien Aubric.
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2: On a 3 infos pour vous. On commence avec la circulation. L'accès en voiture au centre-ville du Mans est compliqué ce vendredi après-midi. 150 000 spectateurs sont attendus à la parade des pilotes des 24 heures du Mans. Plusieurs parkings sont inaccessibles jusqu'à 21h ce soir. C'est le cas du parking des Jacobins, extérieur comme souterrain. Les parkings de la place de la République et des Filles-Dieu sont aussi fermés. Une idée de sortie pour ce week-end. Loin de l'agitation des 24 heures du Mans, une marche solidaire est organisée au profit de SOS Préma, association qui aide les familles d'enfants prématurés. Rendez-vous au lac de la Ferté-Bernard dimanche, départ à 10h d'une randonnée de 8 km. Ne tardez pas à vous inscrire si vous désirez participer à la sortie en canoë-kayak sur le Loir à la Flèche mercredi à 18h. La balade s'accompagne d'une dégustation de produits locaux. Contactez maintenant le club de canoë-kayak pour participer à ce moment convivial.
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0: Allez, on va jouer tout à l'heure aussi avec Laurent de Saint-Marc-la-Brière. Il faut faire 5 points, au moins il faudrait égaliser dans un premier temps ou alors faire un score parfait. 6 points serait l'idéal pour passer en tête, pour passer devant Clarisse de Bonnétable. Je vous rappelle ces invitations, 4 invitations en jeu aujourd'hui encore pour le Futuroscope de Poitiers.

0: hier, Axel Red sur votre radio, ici mène.
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0: Qui va gagner aujourd'hui? Eh bien, on ne le sait pas encore. Quatre invitations en jeu, quatre invitations pour le Futuroscope de Poitiers avec, pour l'instant, Clarisse de Bonnétable qui a récolté 5 points et qui est en bonne position, c'est vrai.
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0: Mais on peut faire mieux, on peut égaliser dans un premier temps. Faire 6 points aussi serait l'idéal, faire un sans faute. Bonjour Laurent.
2: Bonjour Bérénice.
0: Saint-Marc-la-Brière.
2: Oui, c'est cela même.
0: Bon, je suis en train de vous coller un peu la pression là. Je dis, bah dis donc, 5 points, 6, ça serait pas mal.
2: Je viens d'entendre un petit peu là, oui. On va essayer. Hein.
0: Ben, on tente le coup quand même.
2: Exactement.
0: Bon, vous venez, vous faites un saut au Mans cet après-midi peut-être pour la parade ou pas, Laurent?
2: En fait, je suis déjà au Mans.
0: Ah, vous êtes déjà au Mans, ben, vous faites bien.
2: Oui.
0: Donc vous êtes pas très loin des studios de la radio peut-être?
2: C'est un petit peu sur TC.
0: Ok, bon. En tout cas, c'est vrai qu'il y a une vraie effervescence forcément, là, à l'heure où nous parlons. La parade, 16h-19h, en direct à suivre sur votre radio locale, ici même, je le dis au passage. On va tourner la roue, Laurent, et puis on voit sur quoi vous tombez.
3: Le 7-2.
0: Le 7-2, un quiz de 6 questions sur le département, évidemment. Une minute pour marquer un maximum de points et un point par bonne réponse, en sachant que je vous fais 2 propositions à chaque fois.
2: D'accord.
0: On est au clair là-dessus?
2: Oui.
0: Allons-y, c'est parti. Qu'ont fait décoller aux Hunaudières les frères Wright pour la première fois publiquement? Un avion ou une montgolfière?
2: Une montgolfière.
0: Combien la Sarthe compte-t-elle de sites naturels protégés ou sensibles? 7 ou 19?
2: Je vais partir sur 19.
0: En Sarthe, on trouve le cendre. Qu'est-ce que c'est, une herbe aromatique ou un poisson?
2: Un poisson.
0: Quelle superstar américaine est venue tourner au Mans? Leonardo DiCaprio ou Brad Pitt?
2: Brad Pitt.
0: L'Entracte est un théâtre qui se situe à Sablé-sur-Sarthe ou à Saint-Calais?
2: Saint-Calais.
0: Héros de BD, il accompagne un Français dans ses aventures. Steve Warson est un pilote automobile ou un joueur de basket américain?
2: C'est vraiment du hasard, hein. Pilote automobile.
0: Sur le gong, avec une bonne réponse pour terminer.
2: D'accord.
0: 70 albums dans la série principale, pilote automobile, oui, pour Steve Warson. Alors, il y a eu quand même quelques complications. Il faut que je vous le dise, Laurent. L'Entracte.
2: Oui.
0: L'Entracte, c'est à Sablé-sur-Sarthe.
2: Ah, d'accord. Donc, voilà.
0: Vous êtes tombé dans le piège de l'acteur américain et je comprends pourquoi. Quelle superstar américaine est venue tourner au Mans? Vous m'avez dit Brad Pitt parce que vous aviez très certainement en tête le film F1.
2: Voilà, c'est ça, c'est pour ça, oui, c'est un tout petit peu ça.
0: Mais non, ce film a été tourné à Silverstone. En revanche, Leonardo DiCaprio est venu pour un film qui n'avait rien à voir, pour L'Homme au masque de fer, qui est sorti en 98 et qui a été tourné en partie dans la cité Plantagenêt. Donc, pas de bonne réponse là-dessus. Le cendre, c'est un poisson. Il y a 19 sites naturels en Sarthe. Et puis, les frères Wright, c'était l'avion. Donc, d'accord. Du coup, on est trop juste. On n'a que 3 bonnes réponses.
2: Ah bah tant pis, c'est pas grave.
0: Tant pis.
2: Oui, bien sûr, c'est pas grave.
0: Au les cœurs.
2: C'est plaisir de jouer.
0: Oui, bon, voilà, puis exactement. La journée va être belle en plus, là.
2: Voilà, exactement.
0: C'est jour de fête. On vous embrasse, Laurent, à bientôt et
2: merci,
0: profitez
2: Bérénice,
0: de cette belle
2: à
0: journée.
2: Bientôt.
0: À bientôt,
2: merci.
0: Profitez de la parade. On va aussi jouer dans un instant avec un ou une dernière candidate.
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0: Slimane, Claudio, Capéo, chez toi sur votre radio, ici mène.

0: chez toi, Slimane, Claudio, KPO sur votre radio Ici Mène.
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0: Vous êtes chez vous, particulièrement dans ce jeu 11h midi, pour tenter tout un tas de défis surprises et surtout pour tenter aujourd'hui 4 invitations pour le Futuroscope de Poitiers.
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0: C'est ce qu'on va faire avec Sébastien Dumont. Bonjour Sébastien.
2: Bonjour Bérénice.
0: Bon, vous êtes en centre-ville ou pas vous ?
2: Cet après-midi, ouais, avec les enfants, ouais.
0: Ça y est, la sortie est prévue. Petit, voilà, alors ça. Il faut prévoir les bouteilles d'eau. Si vous emmenez les enfants, hein, faut emmener du casse-croûte, faut emmener de l'eau, faut emmener des casquettes, faut emmener des petits sacs à dos. Ça va être une petite expédition.
2: Ça va être très sympa.
0: Mais ça va être sympa. C'est vrai que c'est la fête, la parade, c'est un des moments forts, hein, des 24 heures du Mans. Quatre invitations pour le Futuroscope de Poitiers. Ça, c'est autre chose. Ce sont ces invitations qui sont en jeu depuis lundi, d'ailleurs. Et une dernière fois aujourd'hui. On va tenter le coup. Vous avez entendu que Clarisse de Bonnétable a déjà 5 points en poche. C'est oui. Déjà beaucoup, donc il faut au moins égaliser et puis faire mieux. Ce serait l'idéal. On tourne la roue.
2: Allez. Top.
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0: Oh, il n'est pas facile celui-là, il est un peu tordu. Le ni oui, ni non, ni rillette, ni 24 heures. Deux manches de 30 secondes avec une salve de questions. Chaque manche vaut 3 points si elle est réussie. Le but du jeu, vous l'avez compris Sébastien, est de répondre aux questions sans dire ni oui, ni non, ni rillette, ni 24 heures en ce jour de parade. Ça va peut-être pas être le plus simple. On est OK là-dessus ? On est parti pour la première manche ?
2: Pas de souci.
0: Allez, il est concentré, Sébastien. Vous êtes prêt ?
2: Prêt.
0: Depuis combien de temps vous vivez chez nous, dans le département ?
2: Depuis tout le temps.
0: Bon, la Sarthe, c'est un chouette département, hein ?
2: C'est ça.
0: Vous êtes déjà allé sur le circuit ?
2: Plusieurs fois.
0: À quelle occasion ?
2: Pour des événements de course.
0: Votre équipe préférée, c'est laquelle ?
2: BMW.
0: Bravo, bravo, bien négocié. Merci. On sent le temps de réflexion avant, hein, de se lancer.
2: Ouais, parce que je ne connais plus les derniers mots. Il y avait oui, non, rillette et 24 heures.
0: Et ça. Oui, c'est ça, c'est ça. Okay. Et c'est encore plus compliqué que le ni oui, ni non qui est classique. Parce qu'en plus, il faut y rajouter rillette et 24 heures. Interdiction de dire rillette et 24 heures en ce jour de parade. 3 points parce que la première manche, vous l'avez bien négociée. Si vous négociez bien la seconde, les places pour le Futuroscope sont pour vous, Sébastien.
2: Formidable.
0: Allez, on y va. Bon, vous m'entendez toujours bien ?
2: Très bien.
0: La cathédrale du Mans s'appelle la cathédrale Saint-Julien.
2: C'est ça.
0: Pour l'apéro, sur des toasts de pain grillé, la spécialité du coin, c'est le pâté breton ?

0: cochon cuisse.
1: Eh ben, ah ben c'est quoi alors?
0: Très bon, très gras, de la charcuterie.
1: Vous mangez des cornichons avec les rillettes?
0: J'en mange, oui, ça arrive.
1: J'en mange, oui, ça arrive.
0: Ça, oui, j'ai dit oui.
1: Oh!
0: C'est dommage.
1: Ah, c'est... Et puis alors, à 3 secondes près. À 3 secondes près. Ah mince! Bon, ah. c'est le jeu, Sébastien. C'est le jeu du ni oui ni non, ni rillette, ni 24 heures. Je suis navrée parce que vous avez gardé la concentration quasiment jusqu'au bout, mais pas tout à fait jusqu'au bout, malheureusement. Bah tant pis, ce sera pour une autre fois.
0: C'est ça, très bien.
1: Belle pas parade, on sent la déception. Enfin, Sébastien, il dit, bah, chute, j'ai tout négocié bien jusqu'à la fin et je chute quasiment sur la dernière question. À bientôt, Sébastien. Belle journée en tout cas.
0: À bientôt, Bérénice, merci.
1: Et on va rappeler Clarisse de Bonnétable, de l'autre côté du poste, qui elle aussi a dû stresser, mine de rien. Elle est à l'écoute, elle a dû se dire, oh là là là là, c'est mal parti, mais si, ça a tenu malgré tout. On va féliciter Clarisse juste après ce collectif de chanteurs. C'était la chanson pour l'Éthiopie.

0: Le collectif Chanteurs sans frontières pour l'Éthiopie, chanson pour l'Éthiopie sur votre radio ici Mène.
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3: Vous êtes ici ? 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
2: Eh bien, Sarthe.
0: 2-0 pour
2: Bruno. Merdereau.
4: Alors ça, oui, si je le sais, Sarthe.
2: Incontestablement.
0: 3-0.
2: Du côté de Saint-Paul-le-Gautier, un nom référence à sa fonction d'il y a bien longtemps, un égout à ciel ouvert qui évacue les eaux sales, le Fion. 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
0: Fion. On ne fera aucune
4: blague. Fions-nous à notre intuition, voilà. Pas Sarthe.
0: Moi, je dis Sarthe.
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0: Chaud, chaud, chaud. Ça a été très chaud aujourd'hui, mais c'est passé pour Clarisse de Bonnétable. 5 points avec malgré tout, je ne sais pas si vous l'avez entendu Clarisse, mais Sébastien Dumont qui a failli lui aussi à faire un sans faute.
5: Mais ah, oui,
0: ça
5: oui,
0: s'est
5: oui,
0: joué
5: oui,
0: à
5: oui,
0: peu.
5: J'ai... À peu, oui, exactement. Et bah, écoutez, tant mieux pour moi, mais je suis désolée pour lui.
0: Ouf, de soulagement. 4 invitations pour vous pour le Futuroscope de Poitiers pour y aller là, pourquoi pas cet été avec les petits-enfants là peut-être?
5: Non, avec les enfants.
0: Avec les enfants tout court, mais dis donc.
5: Ah bah avec les enfants tout court, ah oui.
0: Ils ont
5: oui,
0: quel âge oui, les enfants, pardon Clarisse?
5: 10 ans et 7 ans.
0: Ah oh bah oui, effectivement. Effectivement.
5: Ah bah ça va être super.
0: Bon, ça va être extra. Vous allez pouvoir organiser une belle sortie, là, vous organiser pour le faire, puisque les invitations sont valables d'ailleurs toute l'année, hein, jusqu'à fin décembre. Mais l'été, forcément, oui. c'est tentant. Bah écoutez, on vous laisse vous organiser. Et puis on vous félicite.
5: Ça va être facile, je pense. Ouais. Et bien, écoutez, merci beaucoup en tout cas. Merci à vous tous.
0: Bon, on vous embrasse, Clarisse.
5: Oui, oui, bien sûr. Moi aussi, d'ailleurs.
0: À bientôt.
5: Merci beaucoup.
0: Voilà, une belle conclusion. Deux mots pour vous dire que la parade, évidemment, c'est cet après-midi, 16h-19h, émission spéciale sur votre radio préférée, votre radio locale préférée, ici Mène. Et puis la team qui sera aussi sur le pont, forcément demain et dimanche. Demain, pour un très long direct qui va démarrer à 14h jusqu'à 23h le soir. Et dimanche, 10h-17h, les 24h du Mans, pour être au plus près de cet événement.
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0: Vous écoutez, ici Mène, il est midi. Les infos, Léa Dubost, c'est l'un des temps forts de la folle semaine des 24 heures du Mans.
6: La parade des pilotes dans le centre-ville, vous en parliez à l'instant, Bérénice. De nombreuses rues sont barrées actuellement pour accueillir 186 pilotes, plus de 200 voitures, un défilé de plus de 3 heures, de la musique et de nombreux goodies distribués. Plusieurs milliers de fans sont attendus le long des barrières. Ce sera à vivre en direct sur ICI Mène à partir de 16h. La pilote Sarah Bovy, 5 participations aux 24 heures du Mans avec les Iron Dames, adore ce moment.
7: La parade des pilotes, c'est un moment absolument magique. C'est un moment où on peut vraiment, vraiment communier avec les fans, où on peut aller à leur rencontre. Je dis toujours, c'est marrant parce qu'on est censé être sur des petites voitures, enfin sur des voitures qui nous guident le long de cette parade. Je pense que moi, je l'ai plus fait à pied que sur la voiture. J'adore aller au contact des fans. J'adore prendre ce temps avec eux. C'est un moment de la semaine où l'énergie en fait qui est partagée avec la foule. On a autant d'énergie qui sort que d'énergie qui rentre. Et c'est très marrant parce qu'on sort de là. Absolument épuisé physiquement, souvent il fait très chaud, alors aujourd'hui peut-être un peu moins, mais en général il fait très très chaud. On passe 2 heures à courir partout, à répondre au maximum de sollicitations, etc. On sort de là, on est vidé physiquement, mais alors par contre on est à bloc au niveau support et soutien pour attaquer la course des 24 heures du Mans.
6: La pilote Sarah Bovy au micro d'ICI Mène ce matin. Cette année, elle ne sera pas au volant. Les Iron Dames ne sont pas de la partie faute de financement. Mais Sarah Bovy est le grand marshal de cette édition. La première femme à endosser ce rôle. C'est elle qui va guider les pilotes demain lors du tour de formation avant le départ. Lors du départ à 16h demain sur le circuit, justement, c'est la BMW numéro 15 qui sera en pole position en hypercar, la catégorie reine, avec au volant un certain Kevin Magnussen, le Danois de 30 33 ans qui s'est d'abord forgé un nom en Formule 1. Il participe pour la troisième fois aux 24 heures et Le Mans a une place particulière dans son cœur, Julien Penaud.
8: Magnussen, le nom résonnait dans les paddocks dès 1999. Jan Magnussen, ici au micro de l'ACO. Son fils Kevin est lui déjà aux abords du circuit pour suivre les performances de son père.
9: Je devais avoir autour de 8 ans. J'étais debout toute la nuit, je courais dans tous les coins pour suivre la course, ressentir l'ambiance, la sensation spéciale de cette course qui se déroule dans la nuit et qui ressort à nouveau le matin avec toutes ces fantastiques voitures, pilotes et équipes. Et vous savez, ces souvenirs d'enfance, quand vous revenez en tant qu'adulte, ça signifie quelque chose de spécial.
8: C'est ce passif aux 24 heures qui l'a encouragé à investir dans le club de football du Mans FC, dont le stade est ceinturé par le circuit.
9: Ce club est vraiment revenu de loin, tel un phénix renaissant de ses cendres. Au début des années 2010, il traversait une période très difficile. Et aujourd'hui, il est remonté depuis les profondeurs jusqu'à la Ligue 1. Je suis heureux de pouvoir représenter Le Mans dans le sport automobile tout en soutenant le club de football en même temps.
8: Et le pilote danois fera son possible pour venir régulièrement encourager Le Mans FC la saison prochaine.
6: Reportage signé Julien Penaud pour Issimen. L'intégralité de l'interview est à lire sur notre site internet. Kevin Magnussen partira donc en pole position demain. Sa BMW numéro 15 est arrivée en deuxième position de l'hyperpole hier soir. Mais la Cadillac 38 du Sartois Sébastien Bourdais a perdu sa première place, pénalisée car elle est partie trop tôt des stands. Une Cadillac, la 12, est tout de même sur le podium et l'Alpine 35 prend donc la troisième place. On vous résume tout sur ici.fr. Par ailleurs, l'édition 2026 des 24 heures du Mans n'est pas encore terminée, qu'on connaît déjà le calendrier 2027 du championnat d'endurance. Il a été dévoilé ce matin avec un changement majeur, le retour de Silverstone. Le circuit britannique accueillera la troisième manche entre Imola et Spa. Les 24 heures du Mans se dérouleront du 9 au 13 juin 2027. Enfin, le chanteur Franck Michael est décédé. Sa fille l'a annoncé ce matin. Âgé de 79 ans, il était connu pour ses nombreuses chansons d'amour, comme « Toutes les femmes sont belles ». Franck Michael s'était notamment produit de nombreuses fois au Mans. La météo pour aujourd'hui, Bérénice, c'est du soleil cet après-midi.
0: Oui madame, il s'invite dans le ciel sartois, tant mieux à l'occasion de la parade. C'est toujours mieux quand il y a un peu de soleil et de belles températures. Ce sera le cas puisqu'on annonce 25 degrés au Mans cet après-midi. 24 à la Ferté-Bernard et Ciel-Guillaume, 26 à Sablé et Château-du-Loir, 27 à La Flèche. Il va faire beau pour les 24 heures cette année, 25 à 28 degrés annoncés pour demain, avec un soleil qui va se montrer, oui, assez souvent, hein, demain après-midi. Il fera franchement beau dimanche, le soleil va briller sans interruption et les températures là aussi seront excellentes. Voilà, tout est dit. On vous laisse avec la fine équipe d'Otake.
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0: Bonjour la France, j'espère que tu vas bien la France. Tu vas forcément bien puisque c'est vendredi, c'est le week-end. Moi, je vais super bien parce que bon, évidemment, j'ai tous les candidats qui vont jouer pour moi. C'est voilà, ça va Éric Bastien?
10: Bah écoutez, pas vraiment, hein, surtout avec cette présentation merveilleuse. J'en ai pas mis un dedans de la semaine. Je suis dégoûté.
0: Mais je
10: suis quand même content parce que je suis en Damidolandie.
0: Donc,
10: Je me réjouis d'être dans ce pays de l'amour.
0: Ah, le pays de l'amour et de la joie. Ah, on a quand même 650 demandes, hein. Donc on est un petit pays, mais
10: pour
0: nous rejoindre.
10: Eh oui.
0: Alors, je rappelle que le premier prix aujourd'hui, c'est un séjour pour deux personnes à l'occasion de la 65e édition du Mondial La Marseillaise à Pétanque. Alors, vous allez direction la cité phocéenne, vous dormirez à l'hôtel Villa M, un petit 4 étoiles sympa. Vous aurez évidemment plein de cadeaux, des jeux de triplettes, des sacs, des polos et surtout 100 euros de carburant pour aller jusqu'à Marseille. Si vous ne gagnez pas ça, vous gagnez quoi, mon petit bouchon?
10: À votre avis, qu'est-ce qui se cache derrière la Villa M? Vous croyez que c'est Marseille?
0: Ah non, je crois pas.
10: Évidemment que non.
0: C'est Malongo.
10: Pour vous avouer que c'est toute la team Malongo qui vous accueille dans cette villa. Ils l'ont construit eux-mêmes.
0: Ah là, avec leur petite main.
10: Ah, c'est pas en briques, c'est une maison en café.
0: Ah, c'est une maison en café.
10: 32 dosettes de café pour bâtir cette villa.
0: Ah,
10: Et puis alors les fenêtres en verre, comme les verres.
0: Comme les six verres qu'on gagne.
10: Exactement.
0: Okay. Eh bien, nous allons accueillir tout de suite mes quatre

0: parce que qui que ce soit qui gagne aujourd'hui, tout le monde chante évidemment parce que tout le monde. Tout le monde est citoyen du Dami d'Hollande. De champion. Ah là là là là.
1: Alors que moi, dans ma tête.
0: Oui, dans ta tête.
1: C'est plutôt ça, vous voyez.
0: Oui, je sais.
1: Il n'y en a pas un, quoi.
0: Où sont-ils,
1: les candidats?
0: Ils sont au Dami d'Hollande. Alors, j'accueille donc Mireille, Christine, Remireille et Loïc. Comment ça va, mes petits chéris?
2: Bonjour tout le monde.
3: Ah, bien. Bonjour tout le monde.
1: Bonjour, j'en connais pas un.
2: Alors, on se demande pourquoi.
0: On se demande pourquoi, n'est-ce pas? Écoutez, c'est simple, c'est parce qu'il ne sait pas coacher les gens. Pour coacher les gens, il faut les aimer.
1: Il y en a quand même qui vont devoir jouer avec moi. Ils sont cons,
0: évidemment, on a tiré au sort. Qu'est-ce que tu veux que je te dise? Je suis désolé, mes petits canards. Il y en a deux qui vont aller dans la team. Qui vont être punis dans la team du désespoir. Alors, nous avons tiré au sort. Mireille de ici Orléans, tu démarres avec moi contre Christine de ici Vaucluse.
1: Qui rejoint la team de la Louse.
0: Et la deuxième demi-finale, nous aurons Mireille ici Vaucluse contre Loïc.
1: Qui rejoint la team de la Louse.
0: Voilà
1: aussi.
0: Mon petit canard.
1: Louseland.
0: Allez, on démarre avec Mireille et Christine. Comment ça va, les filles?
2: Ça va très bien.
0: Alors, Mireille, je le rappelle, a joué lundi avec nous. Elle joue avec ici Orléans. Elle habite à Boisne, dans le Loiret. Elle est mariée à Hervé. Elle a 3 enfants, 5 petits-enfants. Et elle s'appelle Mimi et Nanou. J'ai bien résumé ou pas?
2: Tout à fait.
0: Ah, voilà. Alors, attention, elle rigole pas. Elle est un peu comme moi. Elle adore les jeux. Il paraît que tu fais des concours de belote.
2: Ah oui, tout à fait, oui. Bah, peut-être demain aussi. Je vais peut-être en faire un demain.
0: Alors, coinché, pas coinché, comment on fait?
2: Ah non, la belote simple.
0: Ah oui.
2: Avec la belote et rebelote, et c'est tout.
0: Belote et rebelote. Bon. J'adore. Alors, tu fais aussi des lotos, des mots croisés, des sudoku. Ah là là là là, t'es une joueuse, quoi.
2: Ah oui, j'aime bien jouer, oui.
0: Et voilà, elle adore.
2: La preuve, je suis avec vous aujourd'hui, donc.
0: La preuve, ma chérie. Alors, on va tout de suite jouer, et on va tout de suite surtout marquer le premier point. Tiens, je te mets une ambiance de taverne.
4: Oui, homme et femme, et la mienne en veut Dieu.
1: Je vais peut-être aller me saouler pour oublier que j'ai pas un candidat.
0: Du rhum, des femmes, de la bière, nom de Dieu. On va parler de rhum, ma petite Mireille. Écoute bien. Le meilleur rhum arrangé du monde, il vient de La Réunion. Est-ce que c'est vrai ou faux que le meilleur rhum arrangé vient de La Réunion? Top chrono, 5 secondes.
2: Oh oui.
0: Tu dis oui?
2: Oui.
0: C'était un piège. Et oui, le meilleur rhum arrangé du monde, il est fabriqué en Loire-Atlantique à Saint-Hilaire-de-Chaléon. Et c'est vraiment le meilleur rhum arrangé. Alors, pour vous dire, je l'ai goûté, il est en vente à l'île de Ré chez des amis. Et c'est très très bon. Voilà, bon, pas de points, mais tu vas te rattraper.
1: Christine, ne sois pas déçue. Je sais. Mais Christine, on va quand même tenter de tout donner, Christine.
3: Mais moi, je suis contente d'être avec mon ciré, comme ça, s'il pleut,
1: C'est vrai. Je vous rappelle qu'elle parle, elle sait lire les prénoms à l'envers, effectivement.
0: Exactement.
1: Je me souviens. Avec ici Vaucluse, je vais te dire, Christine, ma première radio au sein du réseau France Bleu à l'époque, c'est France Bleu Vaucluse. Donc, tu vois, c'est peut-être ainsi. C'est ma radio de cœur, comme toi. Tu habites à Piolinx, à quelques kilomètres d'Orange, à 6 kilomètres d'Orange. Et c'est vrai qu'on a parlé
0: de Mornas, du manoir.
1: Et oui, parce que t'étais à l'accueil de la forteresse.
3: Non,
1: tu oublies Valérie. Aujourd'hui, Valérie n'existe plus. Tu ne t'intéresses qu'à moi.
3: C'est quand même elle qui avait dormi au manoir.
0: Elle a dormi pendant 10 ans au manoir chaque été. Elle connaît très bien Mornas, elle adore.
1: Mais elle dort partout où elle passe, Valérie, vous savez bien. Et oui, t'étais en costume, Christine, je me souviens.
0: Oui.
1: T'étais à l'accueil de la forteresse, exact. Mariée à Patrick, une fille, Tiffany, le petit chat gazelle qui va bien, et la farfelue, ton pseudo, pour ta belle-fille, qu'on embrasse, qui s'appelle Laetitia. Christine, moi je crois en nous. Je crois en nous.
0: J'y crois encore.
1: Voici la possibilité de marquer un premier point et peut-être gagner ce beau séjour, donc à Marseille. Question. Extrait.
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0: N'attendons pas que la mort nous trouve du talent.
1: On adore ça. Oh là là, François Valéry.
0: Aimons-nous vivants.
3: Aimons-nous vivants.
1: Le chanteur François Valéry tient son nom d'artiste de François Mitterrand, mixé avec Valéry Giscard d'Estaing. C'est pour ça qu'il s'appellerait François Valéry. Est-ce que selon toi, c'est vrai ou faux? Tu as 5 secondes, top chrono.
3: Pour moi, c'est faux.
1: Ah, mon poulain.
0: Non, c'est vrai, ma chérie.
1: Eh oui, François Valéry. Ah, ouais. Eh oui, parce qu'il a bien choisi son pseudo. Il s'est inspiré de l'élection de 74.
0: Ah, ouais. Et son tube est sorti en 74.
1: Et voilà, et c'était, souviens-toi, 74, c'était justement Mitterrand-Giscard pour le duel. Aïe, ouïe, ouïe.
0: Aïe, ouïe, ouïe, 0+0, la tête à Toto pour mes deux candidates. Mais c'est pas grave parce qu'il y a plein de questions. Et là, tout de suite, vous écoutez ici. Et on va partir. On sort les guitares. On est dans sa voiture, on est chez soi. On bouge son petit bolide. On écoute Francis Cabrel, Sarbacane. Je vous aime, mes petits canards.
1: Oui, bah méfie-toi. Parce que moi, je vais aller chercher la Sarbacane. Les flèches que tu vas avoir.

0: Barbacane à 12h15 en ce début de week-end avec Francis Cabrel. Merci d'écouter ici.
1: Allez,
0: ah, elle est joviale, elle est joviale. Quatre candidats.
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0: C'est tellement... trop souvent.
1: Ah, écoutez, mon petit chat, je ne sais pas. Remettez-vous en cause. Remettez en cause vos méthodes de coaching. Qu'est-ce que vous voulez que je vous dise? Alors, nous sommes donc avec Mireille d'ici Orléans et Christine de ici Vaucluse.
0: La meilleure.
1: Ils sont tous meilleurs. Hein. Moi, j'aime bien Orléans. Hein. C'est une très belle ville, Orléans. Alors, comme ça, on aimerait bien déjeuner avec lui?
3: Jour. Nuit.
4: Oui.
3: Jour.
1: Nuit. Oui. Écoutez, monsieur.
5: Je vous en prie, allons, ça devient casse-pied. Je sais que votre ami ne veut pas se mettre à table, c'est gênant.
1: Alors, tu aimerais déjeuner avec Christian Clavier, c'est ça?
4: Oui, tout à fait, oui, oui, parce que je trouve sympa. C'est un très bon acteur et j'aime bien tous ses films.
1: C'est quoi ton film préféré avec Christian Clavier? C'est Les Visiteurs ou il y en a d'autres?
4: Oh ben non, il y en a d'autres.
1: Ah, puis il fait de la résistance.
4: Au bon Dieu, tout ça, je sais plus, il y en a tellement, l'enquête corse. Il est sympa, c'est le bon bonhomme, ça.
1: Ouais, Papy fait de la résistance, il est drôle aussi.
0: Michel comment déjà?
1: Michel Taupin, j'ai rendez-vous avec la France. Ah, oui, c'est réglé ça, comme du papier à musique.
0: Exactement.
1: Alors, c'est bien. Alors, comme ça, on est prête à jouer au Valoche et Rico Fredonne.
0: Ah oui, c'est du lourd aujourd'hui.
1: C'est-à-dire, c'est le quiz musical, mon petit canard, et je vais fredonner un titre, puis un autre, d'accord?
4: Oui.
1: Et donc, tu devras reconnaître, d'après mes fredonneries, tu devras reconnaître, évidemment, la chanson. Est-ce que tu es prête, chérie?
4: Je suis prête.
1: Alors, écoute bien, premier titre. La la la la la la la la la la la la la ti la la la la la ti la la la la la la la la la la la la la la ton c'est qui?
4: Ti la la la la la, je sais pas. Non, je vois pas. C'est pas Franck.
1: Alors, quelqu'un là?
4: Très bien. Vous voyez, c'est pas mieux.
1: Alors,

0: merveille. Ça va aller là.
1: Stop.
2: Chrono.
3: C'est une chanson de Goldman, peut-être.
0: Bien sûr, bah voilà.
1: Oh là là.
0: Tellement mieux chanté.
1: Oh, du tout, tu vas la fermer, hein. Alors attention, pas du tout, c'était ça.

0: C'était Julien Clerc quand je joue. Allez.
1: Ah, dis donc, Christine, on a peut-être l'occasion là de.
2: Hein de quoi je redonne bien.
1: Ah. Oh, la pression.
0: Eh oui,
1: bon, on va tout faire. Hein. Ici, allez. Vaucluse. Tu fredonnes un peu, toi? Tu aimes chanter? C'est ton truc pour.
2: J'aime bien siffler, moi.
1: Oui, ah, vas-y, qu'est-ce que tu nous siffles un petit truc, vite fait? Alors, j'ai pas reconnu.
0: Alors, écoute, Micheline Dax, tu vas reprendre tes cours.
1: Alors, j'ai tellement pas reconnu.
0: Et on va se retrouver. Oh, bon. Allez.
2: Arrête, on sonne automne.
1: Ah, bien sûr. Christine, voilà. Voici donc une première chanson que je vais tenter, bien sûr, de fredonner, que tu vas reconnaître. Voilà.
0: Il a gardé les chansons les plus faciles.
1: Ah, mais pas du tout.
0: Si. Je t'aime. C'est moi qui avais demandé à fredonner Johnny.
1: Christine, je vais quand même te faire rêver un instant. Et je vais laisser Valérie fredonner la chanson qui arrive. Parce que c'est.
0: Ah, parce
1: effectivement...
0: qu'il ne sait pas le faire.
1: Non, parce que c'est Valérie qui avait choisi toutes les chansons qui arrivent. Et donc, non, c'est Valérie qui m'a la fredonnée. Mais attention, le point est pour moi. Hein, si elle
0: ouais,
1: trouve,
0: ça va, c'est bon, allez. Voilà.

0: nanana.
1: Allez, chrono.
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1: Et c'est qui?
0: La chanteuse.
2: La chanteuse.
1: Allez.
2: 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Je croyais qu'il fallait que le titre.
1: Ah non.
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1: C'est France Gall, c'est France Gall.
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1: France Gall.
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1: Ah là là là là.
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0: Est-ce que tu l'avais, Mireille?
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2: C'était plus facile, je
0: trouve. Ah, tu vois, il a pris les plus faciles.
1: Bon, enfin, l'a pas trouvé, hein.
0: Bah, allez, ça va.
2: Pas pour moi.
0: Allez, un point pour Christine. Pas de point pour Mireille, mais il restera une question. Allez, allez. Et là, on va faire un petit bond dans le temps, là. 1988. On va partir avec Tracy Chapman, vous vous rappelez de ça?
1: Je sais pas,
0: Talking about a revolution. Vous écoutez ici, on vous aime, à tout de suite. 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

0: Chapman, on est en fin de saison, je fais un effort. Talking about the revolution. Talking about the revolution.
1: Qui veut dire quoi?
0: Oh, alors, soit, donc, bon, je verrai ça la saison prochaine. Déjà, je fais les accents.
1: Nous
0: là,
1: allons parler de révolution. Talking about. Ah, voilà. Revolution.
0: Oui, on va faire la révolution.
1: Non, on va parler la révolution.
0: On va parler.
1: On va en parler.
0: Bah, allez-y, je vous écoute, Alain Decaux.
1: Allez, jingle.
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1: Ici, nous sommes avec Mireille qui joue avec ici Orléans contre Christine qui joue avec ici Vaucluse. Mireille, elle habite, je l'ai dit, à Boisne, qui est une toute petite commune. Mais il paraît que entre le 16e et le 19e siècle, c'était la capitale du safran dans le monde.
3: Oui, tout à fait, oui, oui.
1: Alors, il paraît que même quand tu avais des bulbes de safran, c'était dans une dot de mariage.
3: Ah ça, je savais pas ça par contre.
1: Mais il y avait un...
3: c'est dans les dots, oui, il me semblait avoir entendu parler de ça, oui.
1: Il y avait un carnaval. Eh oui, il y avait un carnaval du safran.
3: Oui, oui, tout à fait.
1: Et alors, dis donc, qu'est-ce qui s'est passé? Pourquoi on a arrêté de faire du safran?
3: Je crois que c'est dû à la maladie, il me semble, quelque chose comme ça. Vous savez, c'est assez ancien. Moi, j'étais pas née, hein, remarquez. Hein.
1: Bon, j'espère bien qu'au XVIe siècle, t'étais pas née. Ou alors, on va consulter, t'es un vampire.
3: Oui.
1: Voilà. Mais alors, il paraît que t'en as un petit peu chez toi de...
3: Oui, oui, oui. J'ai quelques bulbes de safran tous les ans, au mois d'octobre. Je récolte mes petites stigmates de safran.
1: Et alors, qu'est-ce que tu fais? Parce que, par exemple, je sais qu'il faut beaucoup, beaucoup de petites, justement, de petits machins, là, pour faire du safran. T'en as...
3: Oui.
1: Tu t'en sers pour épicer quel plat, par exemple?
3: Ben quand je fais une paella ou quelque chose comme ça, au lieu de prendre dans le commerce, j'ai mon safran naturel.
4: Oh là là là là.
1: Hop, hop, hop, hop, hop. Eh ben, dis donc. Bien, alors écoute, tu n'as pas de points et Christine a un point. Ce qui veut dire que t'es obligé de marquer. T'es obligé, il faut marquer et prier qu'elle ne marque pas. Voilà, donc... T'es prête?
3: Ben on va essayer, oui.
1: Allez, c'est une petite chanson.

0: va parler de mots croisés. Oui. Ça devrait pas être dur parce que t'aimes bien ça. Comment on appelle les passionnés de mots croisés? Top chrono, 10 secondes.
1: Cruciverbis.
0: Voilà, j'étais sûre que t'allais trouver tout de suite. Évidemment, tu fais tellement de jeux, de machins, de trucs, que tu savais la réponse. Oui.
1: Oui, oui,
0: oui. Parce que le mot vient du latin crux, qui veut dire croix, et qui désigne les amateurs des grilles de mots croisés. Voilà. Donc, Mireille, tu as 5.
2: Je ne sais pas vous, mais j'ai un petit peu faim. Il est déjà 12h27. Voilà, on a tous envie d'aller à table. Et je sais que Christine, à Piolingue, dans le Vaucluse, aime bien cuisiner. Et prépare des bonnes choses. Ben ouais. Qu'est-ce que tu nous proposes à midi? Quels sont tes talents cachés en cuisine?
3: Ben moi, je vous propose une ratatouille. Avec les légumes cuits les uns après les autres, séparément, donc dans un peu d'huile d'olive, et aromatisé avec l'ail de Piolinque, évidemment, avec de la farigoule de mon jardin.
0: De la farigoule,
3: Et après, on remet tout ça dans le même dans la même marmite. On laisse un peu ratouiller, ratatouille. Et on se agrémente la ratatouille avec différentes choses. Moi, aujourd'hui, ça sera avec de la graine de couscous nature, parce que je trouve que ça se marie bien pour faire le féculent et le légume. C'est pas mal.
2: J'ai déjà réservé mes places pour le TGV, là, pour faire un petit Paris-Avignon. On arrive. Quiche, tarte salée, elle sait faire aussi la flamiche picarde, rien à voir avec le Vaucluse. Poivre vert, ça. Ou encore le poulet au curry. Qu'est-ce qu'il y a?
0: Je sais que Mireille aussi, elle cuisine.
3: Moi, j'ai pas le safran, moi.
0: Ouais, elle a pas le safran, mais elle a cuisiné pour 50 personnes à l'anniversaire de son chéri. Enfin, tu vois, on a des auditeurs magnifiques.
2: Ah, merveilleux. Qu'est-ce que tu fais, Christine, ce week-end? T'as déjà un truc de prévu à Piolinque ou pas?
3: Ce week-end, non, rien de prévu, mais il y a des petites fêtes médiévales, par exemple, dans le secteur. Donc on ira peut-être fête médiévale à Visan, village sympa. Donc,
2: Qui sont du côté de Visan, Orange, Piolin, vous avez compris, il se passe plein de choses ce week-end. On joue tout de suite avec cette question. Alors, elle a combien, Mireille?
0: Elle a 5 et Christine a 1. Ce qui veut dire que si Christine remporte.
2: Grosse pression, Christine, exprès.
4: Oh, j'aimerais être une saucisse au scarmeilleur.
5: Je vais m'en faire

0: Esprit de cochon.
1: Quel type de saucisse met-on traditionnellement dans le hot dog? On parlait de cuisine. Quel type de saucisse met-on traditionnellement dans le hot dog? Top chrono.
2: Saucisse de Strasbourg.
3: Ta ta ta ta ta ta ta ta ta. Olé!
1: Tu vas rajouter quelques kilomètres depuis Strasbourg, c'est pas très loin. C'est Francfort. Les saucisses, la saucisse de Francfort dans le hot dog.
3: Oui. Ah bon, alors.
2: Très bien, bravo Mireille.
3: Bravo Christine d'avoir joué. Mireille, t'as compris, t'es qualifiée.
1: Bravo Mireille.
4: Merci, oui, je m'y attendais pas du tout.
2: Désolée Eric.
1: C'est moi qui suis désolée parce que je perds encore une fois de plus. Donc,
3: oui, bon, ça va, allez.
1: J'ai fait ce que je pouvais, Christine.
3: Bon, Christine, bravo, Mireille, à tout de suite. Et nous.
2: Plaisir d'une prochaine fois.
3: Mais oui,
1: merci Christine.
3: Nous allons faire tout de suite la réclame, mais pas que. C'est aussi l'actualité dans vos régions grâce aux 44 locales de votre radio ici. À tout de suite.
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9: On commence avec un bon plan pour mercredi prochain. La braderie des médiathèques fait son retour. Entre 10h et 18h, vous pourrez acheter à des prix cassés les doublons ou articles peu empruntés. Ça va du livre au magazine, en passant par les encyclopédies. Rendez-vous le mercredi 17 juin à la médiathèque Louis Aragon, en bas de la rue du Port du Mans. Ce week-end, c'est les 24 heures, oui, mais le week-end prochain, c'est la Saint-Jean. Et la Saint-Jean, on la fête avec les sapeurs-pompiers de Parigné-l'Évêque. Ils organisent leur fête populaire dans le centre de secours de Parigné, au programme bal populaire avec feu d'artifice et l'orchestre arc-en-ciel qui animera la soirée. Pour avoir plus d'infos et réserver votre place, rendez-vous sur pompierparignébrette.fr. Enfin, en raison de la parade, le marché des Jacobins est annulé. Il n'a pas lieu aujourd'hui, mais il revient sans faute ce dimanche 14 juin.
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3: Mireille d'ici Orléans s'est qualifiée pour la finale. Dans un instant, on va jouer avec Mireille d'ici Vaucluse et Loïc. Je rappelle les prix de cette finale. Le premier prix, c'est un séjour pour deux personnes à l'occasion de la 65e édition du Mondial, la Marseillaise à Pétanque. Vous dormirez à l'hôtel Villa M à Marseille, un petit 4 étoiles très sympa. Vous aurez plein de cadeaux et surtout 100 euros de carburant pour aller à Marseille. Si vous ne gagnez pas ça, vous gagnez la machine à café Malongo.
1: À la Villa M, Malongo,
3: oui,
1: la légende.
3: Évidemment, 32 dosettes, 6 verres en verre. Et là, on reprend la compétition avec Mireille Vaucluse et Loïc. Allez, c'est parti.
1: C'est une autre Mireille.
3: C'est une autre Mireille, mais celle-ci, elle joue avec ici Vaucluse. Donc finalement, t'as perdu Christine d'ici Vaucluse, mais le Vaucluse est en force encore.
1: Ouais.
3: Ici Vaucluse est là. Comment ça va Mireille depuis hier?
11: Eh ben, ça va très bien, Valérie. Merci beaucoup.
3: Alors, donc, je rappelle, hein, tu habites Pernes-les-Fontaines. Tu as 73 ans. Tu as un chéri qui s'appelle Alain, qui cuisine, qui bricole et qui jardine.
11: Mmh. Oui.
1: Oui, c'est le matoufleur.
3: Oui, c'est un homme parfait.
12: Bon, ben voilà.
3: Alors, en revanche, Mireille, elle fait de l'aide aux devoirs, elle a fait une association pour les dons d'organes, donc elle est quand même très active dans plein de domaines qu'on adore. Mais alors, surtout, ce qu'on n'avait pas dit de Mireille hier, c'est que Mireille, elle a fait de la figuration dans une série avec Florence Pernelle et Jacques Penaud qui s'appelait Tarandole.
11: Oui, à Pernelle-les-Fontaines, oui.
3: Et
11: il y a
3: voilà.
11: longtemps, hein.
3: Et oui, dans les années 80. Et alors, qu'est-ce que tu faisais? C'était quoi, si on te voit, tu joues quoi?
11: Eh ben, j'avais mon fils aîné dans les bras et j'allais prendre le train.
3: Oh là, oh là.
11: Parce qu'à l'époque, il y avait encore la gare à Pernes-les-Fontaines.
3: Il n'y a plus la gare à Pernes-les-Fontaines.
11: Oh. Non, c'est un restaurant maintenant.
1: Ah, c'est mieux.
3: Ce restaurant de la gare, bah non, c'est pas mieux.
1: Ah bah si.
3: Bah non.
1: Bah dans une gare, c'est pour ça qu'on ne mange pas. Sandwich, des trucs, quand même.
3: Je pense que les habitants, ils préfèrent les gares, tu sais, pour pouvoir circuler, en fait.
1: D'accord.
3: Voilà. Tu as aussi joué, enfin, tu as participé au casting de « Et la montagne fleurira » pour France 3.
1: Tout le monde s'en souvient.
11: Oui.
3: Et alors, tu devais ramasser des fleurs de tilleul chez toi pour la tisane.
11: Je devais montrer aux acteurs, donc j'étais silhouette, je pense que c'était comme ça que ça s'appelait, montrer comment il fallait ramasser les fleurs de tilleul, parce que c'était des petits jeunes, donc pas ramasser.
3: Et voilà. Oui, et toi, on sait, ton petit rituel, hein, tous les jours, c'est de boire la tisane au tilleul verveine de ton jardin. Bien,
11: voilà.
3: On va tout de suite marquer le premier point avec cette question vrai ou faux. Écoute bien, il paraît qu'on ne peut pas nager dans de l'eau. Donc on ne peut pas plouffer non
1: plouffer
3: plus.
1: Non plus non.
3: Enfin si on peut, mais on ne peut pas nager dans l'eau gazeuse. Est-ce que c'est vrai ou faux?
11: Faux.
3: Et non, c'est vrai, on peut pas nager, on peut plouffer, hein, mais parce que l'eau qui est chargée en bulles, elle est moins dense et elle offre moins de flottabilité, donc on flotte pas très bien et on nage pas trop bien. Voilà. Bon, pas de point.
1: On peut pas tromper mille fois, oui. Mille personnes.
3: Voilà.
1: Mais on peut mille personnes. Mille
3: prenez un chewing-gum, Emile, et jouez avec votre candidat.
1: Loïc, ah, moi je suis content, Loïc. Je rappelle que j'ai zéro candidat. Hein. J'ai vraiment été pitoyable tout au long de la semaine. Mais enfin, je récupère quand même quelques candidats. Vous avez vu, j'ai brillé dans la première partie de l'émission. Hein. Elle n'a pas gagné. Loïc, je pense que tout ça est très encourageant pour toi.
0: Oui, tout à fait, Eric. Ah oui, oui, oui.
1: Loïc, on va montrer qu'on est capable. Voilà, c'est mon Loïc.
0: Mais bon, je m'aperçois d'une chose.
1: Oui.
0: C'est que je suis encore le seul homme contre trois femmes.
3: Eh ouais. Oui, bah t'es un homme à femme, qu'est-ce que tu veux?
0: Ah bon, oui, bon, bah.
1: Bon, Loïc.
0: Dis ça à la mienne.
3: Bah, je vais lui dire.
1: Il est 12h37 et dans 23 minutes, tu brandiras la coupe. Oui, mon Loïc, parce que Loïc, il joue à la pétanque. Je voulais vous rappeler qu'il est de Saint-Laurent-en-Gâtine. Oui. Comme on gagne quand même un séjour à la Marseillaise, là, tu connais bien ce sport. Tu fais encore quelques tournois, un peu moins, mais t'en fais encore, hein.
0: Non, beaucoup moins maintenant.
1: Ouais. T'as jamais été au mondial
0: avec l'âge. Hein.
1: Oui, mais t'as jamais été au mondial à Marseille et tu rêverais d'y aller. Je sais que ça fait partie vraiment de tes rêves absolus.
0: Ouais, tout à fait, tout à fait.
3: Eh ben,
1: il collectionne des coups.
0: Rencontrer
1: oui, les grands. Bah oui,
0: très grand joueur.
1: Allez, bah ce qu'on va faire. D'ailleurs, t'en as rencontré certains aux 24 heures de pétanque. C'était il y a quelques années maintenant. Et très joli le bateau que vous avez dessiné, Valérie.
3: Ouais, j'ai dessiné un très beau bateau. C'est le bateau dans le port de Marseille.
1: Exactement. Allez, nous jouons avec cette première question. Et cet extrait, allons-y.
13: C'est la caissière de Jules Verne. C'est la caissière de Jules Verne.
3: C'est la caissière de chez Leclerc.
1: Eh ben, on savait toutes les caissières de chez Leclerc. Hein. En Belgique, un supermarché a créé une caisse lente réservée aux clients qui aiment discuter et prendre leur temps.
3: C'est une caisse pour moi, ça.
1: Ah ouais. Alors, vrai ou faux, top chrono, 5 secondes. Eh bien, figure-toi que c'est vrai. C'est une ancienne néerlandaise qui s'appelle Jumbo qui a lancé en Belgique une caisse bavarde pour les clients qui aiment discuter avec le caissier, notamment les personnes âgées plus isolées. Donc, c'est quand même quelque chose de social derrière tout ça. C'est une très belle idée. Ça pourrait arriver peut-être chez nous. Ça, on ne sait jamais.
3: Non, non, ça, c'est que belge. La vie, elle est belge puisque les Belges sont exceptionnellement géniaux. Bon, et ça fait 0+0 la tête à Toto. Hein et puis là, tout de suite, aux voisins, les voisines, je veux dire bonjour. Allez, vous écoutez ici. On bouge son petit body. Renan Luce, les voisines, à tout de suite.

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1: Eh oui, jingle.
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1: Nous sommes au taquet avec Mireille qui joue avec ici Vaucluse et Loïc qui joue avec ici Touraine. Alors comme ça, Mireille, grâce à l'émission hier, t'as un ami que t'avais pas vu depuis longtemps qui t'a appelé.
3: Oui.
1: Alors,
3: Saint-Brieuc.
1: Un ami de Saint-Brieuc. Et alors, vous allez vous revoir?
3: Je sais pas, mais enfin, c'était sympa. Il m'a reconnu, voilà.
1: Il t'a reconnu, voilà, ok. Et alors, du coup, il a comment il a trouvé ton numéro? Par le bottin? L'annuaire?
3: Non, il avait mon numéro, mais c'est qu'on ne s'appelle pas souvent, voilà.
1: Ah, voilà, on ne s'appelle pas souvent, mais là, on s'est appelé quand même, hein, voilà.
0: La magie de la radio.
1: La magie de la radio.
3: Oui, mais là, il écoute, hein, sûrement.
1: Et comment il s'appelle?
3: Bernard.
1: Eh ben bonjour Bernard.
0: Pareil qu'il y a Mélanie qui est contente de retrouver Bernard dont on parle aujourd'hui.
1: Bernard, alors ma chérie, c'est le moment du quiz musical. Il va falloir nous dire qui chante. Nous sommes sur des artistes étrangers et c'est des chanteuses, mais il va falloir bien écouter.
3: Première chanson. Étranger.
1: Oui, enfin international. Bon, écoute bien.
0: C'est des tubes.

0: Céline Dion.
1: Qu'est-ce que tu dis?
0: Céline Dion.
1: Céline Dion.
2: Mmh. Alors, elle est sur le même registre vocal. Hein.
1: Oui, c'est une diva, mais c'est pas la bonne. Hein. C'est... Non,
0: ah, pas, c'est du... pas la bonne.
1: Non. Non.
2: Ouais,
1: c'est
2: pas
1: Whitney
2: lui,
1: Houston.
0: Ah, oui.
1: Alors, c'est pas moi qui fais les bingos musicaux. Hein. Évidemment, il aurait pu prendre un tube, hein, mais non. Il a
2: c'est un tube, ça. Attends,
1: non,
2: tu rigoles,
1: non,
2: quoi.
1: Non, non.
2: Eh, c'est la finale, hein. C'est un peu plus compliqué.
1: Écoute bien cette deuxième chanteuse internationale et ce tube.

0: tu vas me dire que c'est pas un tube, ça, peut-être.
1: Allez, qui c'est qui chante, ma chérie?
2: Je sais même pas si c'est une anglo-saxonne, je sais pas. Oh,
1: tu m'as fait comment? Ta ta ta ta ta ta ta Mimi, c'était Lady Gaga, Poker Face. Alors, ben on sait pas. Je sais pas ce qu'il lui a pris. Il a pris que des trucs musicaux.
0: Ah, bah c'est que des tubes, ça, pardonnez-moi.
1: Oui, oui, allez, ça va. Désolé, hein. Bah, allez, on va voir si Loïc y trouve. Hein.
0: Bah oui, alors on a combien là pour Mireille en tout?
1: Et zéro. Et Loïc, zéro.
0: Ah, bah c'est bien. Loïc, il suffit d'un seul point pour accéder à la grande finale.
1: Non, non, il y a encore la question cash.
0: C'est vrai, je l'avais oublié celle-là. Bon, mon Loïc, on va jouer tout de suite avec ici Touraine, à Saint-Laurent-en-Gâtine. Loïc qui se prépare à passer un bon week-end. Juste un petit mot, tu sais si toi, tu fais quelque chose en Touraine ce week-end?
3: Je garde toujours les chiens.
1: Voilà, ça, c'est une bonne activité.
0: Oui, c'est une bonne activité. Profite bien de ce week-end qui sera un peu chaud d'ailleurs dans toute
3: la
0: France.
3: Je garde, je garde même des girondelles.
1: Et voilà.
3: Dans mon sous-sol.
1: L'homme aux animaux.
3: Et deux coupes.
0: Ah, mais c'est l'homme orchestre, quoi. C'est Rémi Bricat avec les colombes. Voici ta chanson, à toi de reconnaître ce tube.
3: Queen.
0: On va pas envoyer le chrono, bien sûr. C'est Bohemian Rhapsody. Voici un point.
1: Allez,
0: et on va tenter de gagner un deuxième point. Allez, attention. On enlève Queen, s'il vous plaît. Pour qu'il ait de bonnes conditions d'écoute, on y va.

0: Eh ben alors.
1: C'est qui?
0: Alors qui c'est?
2: Eh ben je sais pas.
1: Ta ta ta ta ta ta ta da da.
0: Elle l'a Mireille ou pas? Non, je pense pas. Hein.
1: Mireille, tu l'as? Voilà, elle est morte de rire, Mireille. C'était.
0: C'est Justin Timberlake.
1: Eh oui. Justin Timberlake.
0: Que des stars internationales.
1: Oh, bon, ça veut dire Loïc, un point. Mireille, pas de point. C'est pas grave, il reste encore la question cash. Et là, tout de suite, on part avec Bruno Mars, I Just Might. C'est une petite nouveauté. Et là, c'est vraiment fait pour qu'on bouge son body. Vous écoutez ici. À tout de suite, mes petits canards.

0: Just Might, c'est Bruno Mars. Bah oui, c'est ça, hein.
1: Ouais.
0: Just Might, Bruno Mars.
1: Just Might, toi.
0: Just Might. Talking about the revolution.
1: Voilà, les jingles, va.
0: Ceci Champagne. Je vais vous faire toute la...
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1: Alors ici, nous sommes avec Mireille qui joue avec ici Vaucluse contre Loïc qui joue avec ici Touraine. Mireille n'a pas de point, Loïc a un point. Alors, dis donc, il paraît que t'as plein de trèfles à quatre feuilles dans ton jardin.
3: Oui.
1: Tu vas aller m'en chercher un tout de suite, puis tu vas me l'envoyer par la poste. Tu vas l'envoyer à Maître Coupet, parce que j'en ai besoin de la petite trèfle à quatre feuilles. Puis toi, tu vas aller t'en couper un pour maintenant.
0: Mais pas bon signe pour nous, ça, Loïc. Pour bon signe.
1: Tu vas aller t'en couper.
4: Si.
1: Bah, tu vas te couper un petit trèfle à quatre feuilles, puis tu vas te le garder dans la main pendant la question, hein. Elle se marre, elle est morte de rire, Mireille. Il paraît que t'as un talent inutile exceptionnel. Tu es très souple, mais c'est pas inutile, hein.
3: Non, c'est pas inutile.
1: Bah, tu peux toucher le sol avec tes mains.
3: Au moins pour attacher
1: les lacets. Eh oui, parce que attends, tu peux toucher le sol avec tes mains.
0: Bah, tout le monde.
3: Oui.
1: Non, pas toi, non. Non, vas-y, fais-le.
0: Bah,
1: vas-y, allez, touche. Allez. Non, les jambes tendues. Voilà. Non. Debout. Eh, allez. Voilà.
5: Oh, j'ai mal partout.
1: Voilà, il est mort. Qu'est-ce que tu veux que je te dise? On n'est pas aidé. Ma pauvre Mimi.
0: Où est le docteur Kirsek?
1: Madame Mimi, on n'est pas bien aidé. Hein. Bon, écoute, on va y aller. On va essayer de gagner. Je sens que c'est la question à 5 points. On va s'en sortir. On respire, on y va. Écoute bien. Dans les héros de romans de Frédéric Dard, il y a un commissaire de police. C'est le héros du roman de Frédéric Dard. Comment il s'appelle ce commissaire de police dans les romans de Frédéric Dard? Comme chrono, 10 secondes. Le commissaire dans les romans de Frédéric Dard.
3: Saint-Antonio.
1: Tu diras merci à Alain qui est près de toi. Oui, c'est San Antonio, bien évidemment que c'est San Antonio. On l'adore avec son copain Berrurier et voilà. Bon, eh ben bravo, 5 points pour Mireille.
0: Mireille, 5 points, Loïc, 1 point. Ça veut dire, Loïc, que si tu réponds correctement, c'est toi qui te sélectionne. Si tu réponds à côté, tu t'en vas.
1: Tu t'en vas.
4: Un ton en dessous, hein.
1: Pardon, mais c'était pour chanter.
0: Il a raison, Loïc. Alors, Loïc, c'est un drôle, Loïc, hein, d'ailleurs. Dans les années 80, l'équipe des Grosses Têtes était venue faire un spectacle en public chez Tours, hein, voilà. Alors, il y avait Philippe Bouvard, il y avait Sim, il y avait Zitrone, il y avait Jean-Yann, grande équipe des Grosses Têtes. Et puis, la soirée se termine. Tu prends ta voiture, tu te rends compte qu'à côté ou derrière, il y a une voiture qui est un peu paumée. C'était qui était dedans?
4: Eh ben, c'était Léon Zitrone.
0: Ah oui?
4: Et Sim.
0: Et Sim, alors qu'est-ce que tu as fait pour eux?
4: Alors, je me suis arrêté.
0: Ouais.
4: Je leur ai demandé s'ils cherchaient leur route.
0: Ouais.
4: Parce que

0: étaient un peu paumés. Et je leur ai dit, bah, j'ai écouté, moi j'habite sur Tournord. Donc, il n'y a pas de souci, je peux vous sortir de Tours.
1: Et ils t'ont suivi.
0: Donc, ils m'ont suivi.
1: Oh, super.
0: Et je les ai amenés jusqu'au dernier feu. Et je leur ai demandé, bah, j'ai écouté, il est 11h30, minuit. Si vous voulez, je vous paye un café. Là, j'habite juste à
1: et
0: côté.
1: Alors et alors
0: et, ben, si, mais il a dit oui. Mais Léon Zitrone, il a dit non.
1: Et non. Et voilà. Rien, parce que Léon, il devait retrouver.
2: Allez, voilà. Pose ta question parce que là tu vas trop loin.
1: Il y a longtemps que j'avais pas fait Guilux.
2: Ouais,
1: j'ai,
2: fait
1: j'ai plus de gorge. Mmh. Allez, voici ta question. On écoute Pascal Obispo. Elle est simple. Pour peut-être te rendre à Marseille, réponds à cette question. Quel est le plus long fleuve de France? Top chrono 10 secondes. Le plus long fleuve de France, c'est quoi?
0: La Loire. Et elle passe chez nous.
1: Avec plus de 1000 km, en prenant sa source au Mont Gerbier des Joncs en Ardèche. Oui, monsieur, c'est la Loire. Et tu es en finale.
2: Et tu es en finale. Bravo à toi quand même, Mireille, d'ici Vaucluse. Hein, tu as très bien joué. Mais c'est Loïc qui rejoindra Mireille d'ici Orléans juste après notre ami La Réclame. Bravo, bravo, bravo. Et bien, à tout de suite, on écoute La Réclame.
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2: À ma gauche, Mireille, elle joue avec ici, Orléans. Elle a 70 ans, elle habite à Boine, elle est mariée à Hervé. Elle a 3 enfants, 5 petits-enfants. Autant vous dire qu'elle ne va pas lâcher l'affaire, et que c'est elle qui va partir à Marseille. À ma droite.
1: Le chiffre du jour, 4. Elle en avait 4. Seulement j'en ai récupéré un. Loïc. Loïc qui habite à Saint-Laurent-en-Gâtine. Et je vais montrer que malgré ma défaite tout au long de la semaine, mon Loïc, aujourd'hui, c'est lui qui va gagner.
2: Ouais, c'est ça. Ah là là là là, décidément. C'est bien, l'espoir fait vivre.
1: Ah, j'en ai quand même un, j'en récupère un.
2: Oui, oui, oui, bah, c'est moi qui l'ai coaché, le petit Lolo. Hein, ouais, le petit
1: c'est moi qui l'ai conduit en finale aujourd'hui. Hein.
2: Oui, oui, ça va. Allez, allez, allez, chut. Alors, Mireille, est-ce que tu te sens d'attaque, ma petite chérie?
5: Bah, il va falloir.
2: Il va falloir, tu vas y arriver. Alors, je rappelle hein, que tu aimes énormément Henri Salvador, Michel Sardou, mais tu aimes aussi Johnny Hallyday. Et pour t'encourager, on va te mettre ça.
6: Laisse.

0: ça. Oh là là.
1: Oh Mike Brandt, qu'est-ce qu'il était beau. Il était beau. Oh, il était beau, hein, on est d'accord.
2: Je l'ai vu.
1: Oh, bah, t'as bien de la chance. Moi, je l'ai pas vu, mais je l'ai vu à la télé, mais qu'est-ce qu'il était beau. Mon Dieu. Alors, ma chérie, il s'agit de remporter le bingo, mon petit cœur. Alors, le bingo, il est très simple. Tu dois me donner un maximum d'acteurs étrangers, donc pas français, américains, anglais, espagnols, qui tu veux, qui sont vivants ou morts. Mais je veux un maximum d'acteurs hommes étrangers. Top chrono, 10 secondes.
2: Qu'est-ce qu'il va y avoir comme acteur étranger? Oh là là là là là là, mon Dieu. Oui, Bruce Willis, Nicholson.
1: Ça fait deux. Il y avait Tom Cruise, Brad Pitt, George Clooney, John Wayne, Jason Statham, Leonardo DiCaprio, Robert De Niro, Johnny Depp, que sais-je, Pacino, Eastwood. Bon, tu m'en as donné deux, c'est déjà pas mal.
0: Loïc.
2: On est en France.
1: Eh oui, je sais, mais on a déjà fait les acteurs français la semaine dernière.
0: Ah, Loïc, qui dans un instant va chanter rien qu'une larme dans tes yeux.
1: Alors, t'es gentil, de bonheur. Tu ne peux pas massacrer Mike comme ça.
0: Et je fais ce que je peux.
1: Oui, c'est ça, fais ce que tu peux.
0: Je sais que quelqu'un va avoir les larmes dans les yeux. Peut-être les larmes de bonheur pour mon Loïc. Parce que là, les compteurs étant mis à zéro.
1: Ton Loïc.
0: Oui, c'est mon Loïc. Oui, il est devenu mien. Il est
1: ton ma Loïc, il a joué deux fois avec moi, ton Loïc.
0: Il est à moi. Il a quitté le David Hollande pour rejoindre la Loose Land.
1: Non.
0: Et franchement, Loïc, il y a deux points. Mais tu peux ne pas y arriver.
3: Tu sens
0: un peu le coaching, tu peux ne pas y arriver.
1: Oui, allez, dépêche-toi là.
0: Allez, voici la chanson que tu aimes. Non, t'inquiète, ça va aller. Voici Céline que tu adores.
1: 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Qu'importe ma place, qu'importe l'endroit.
0: Allez, bah moi je sais où tu vas aller, c'est à Marseille. En marquant 3 points maintenant, je te donne 10 secondes. 10 secondes pour me citer un maximum d'actrices qui ne sont pas françaises. Tu l'as compris, des actrices étrangères. Des actrices, top chrono, 10 secondes, on y va.
3: Alors, Céline Dion.
0: Actrice.
3: Meryl Streep. Fred Dunaway.
1: Ouais, d'accord. Alors, je t'explique, vous avez deux chacun.
0: Ah, bah oui, il y en a deux chacun.
1: Et c'est celui qui a marqué le plus de points qui l'emporte.
0: Alors, combien elle avait marqué votre Mireille cette semaine?
1: 20 points.
0: Eh bien, Loïc, cette semaine, puisque nous cumulons l'ensemble des points, il a marqué 21 points, Loïc.
1: Voilà. Ça s'est joué à un point.
0: Loïc,
1: t'as gagné. Tu pars à la pétanque, au Mondial La Marseillaise, à Marseille. Tu vas dormir à l'hôtel Villa M, qui est un hôtel 4 étoiles. Tu vas gagner des jeux de triplettes, des sacs, des polos, 100 euros de carburant pour y aller. T'es content?
0: Ah bah oui. Un fan de pétanque.
3: La victoire appartient aux plus opiniâtres.
1: Bien sûr.
0: À qui qu'on dit merci, Loïc, hein?
1: On dit merci à Valou. Mireille, toi, tu gagnes la machine à café Malongo avec les 32 dosettes et les 6 verres en verre.
0: C'est
1: bravo, Mireille.
0: Cadeau, hein. Bravo, Mireille.
2: Merci. Puis je suis content pour le candidat qui aimait la pétanque. C'était son rêve, donc je suis content pour lui.
1: Bravo, vous êtes
3: Mireille.
1: Trop mignon.
3: Merci, bien. Mireille.
1: Allez, on vous embrasse tous, vous êtes formidables. Je remercie Céline à la réalisation, Emma à la technique. Nous aurons évidemment à embrasser Maître Coupez au savoir. Je ne sais plus qui est au standard, mais
0: Sadika.
1: Je ne voyais pas ma petite chérie. Sadika, Eric Bastien, bravo.
0: Oui.
1: Bon week-end à tous, on vous aime.
0: Je vais essayer de m'en remettre.
1: Amusez-vous, profitez bien.
0: J'ai gagné quand même. Des comptes, Wendy Bouchard, des candidats perdants qui sont heureux pour les candidats gagnants.
4: Ça, j'adore. Et c'est puis, beau, j'adore quand on entend l'épouse souffler.
0: Oui. Fred de Noé.
4: Fred de Noé, c'était
0: Fred
4: très mignon.
0: Fred de
4: Noé. Voilà. C'est l'important, c'est la joie de participer.
1: Exactement.
4: Les auditeurs. Eh bien, écoutez, je reçois une famille de cœur dans quelques instants, au nom et avec le Secours Populaire. Elle permet aux enfants, notamment défavorisés, de passer quelques vacances. C'est un baromètre inquiétant qu'on vous livre dans Ma France, mais de jolies solutions à l'appui, évidemment.
0: Et c'est Ma France.
1: Bonne émission, bon week-end, chérie.
0: Bon week-end, Wendy. À tout de suite.
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0: 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J'y serai. Au rendez-vous.
1: 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Il est 13h.
0: Bon week-end, Valérie. Bon week-end à tous. Voici Wendy Bouchard.
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4: Bonjour à tous et merci d'être fidèles à ma France. Une France qui se rassemble en pensée au jour des obsèques de Liana dans le Gers. Des hommages anonymes affluent de tout le pays pour entourer la famille de la petite fille. La mobilisation ne faiblit pas par ailleurs devant les tribunaux du pays pour demander plus de moyens et une priorité à ces dossiers de violence sur les enfants. Patrick Bruel conteste tous les faits d'agression et de violence sexuelle qui lui sont reprochés. Sous contrôle judiciaire, il prépare sa défense et en théorie ses concerts, car rien ne l'empêche juridiquement à se produire sur scène pour sa tournée de l'automne. La mort du chanteur Franck Michael à 79 ans. Il s'était produit pour la dernière fois en Alsace au mois de décembre dernier. 20 millions de disques vendus, 2000 concerts en France et en Belgique. On lui doit les titres à succès. Toutes les femmes sont belles ou dites-lui que je l'aime. Au cœur de vos régions, l'hommage de la Corrèze à Bernadette Chirac, dont la cérémonie d'obsèques se déroule aussi à Paris cet après-midi. L'épreuve de bac mathématiques dès la première, vécue par ces lycéens de Valence. L'épreuve était ce matin. Et puis cette réalité contre laquelle se bat notamment le Secours populaire. Plus d'un Français sur quatre ne part pas en vacances cet été. Un enfant sur trois. Les vacances entre copains, les guinguettes solidaires sont soutenues par l'association pour offrir ces moments d'ailleurs aux plus démunis. On en parle avec notre invité dans Ma France et avec une famille, je vous le disais, de cœur. Les obsèques de la petite Liana sont célébrées à 14h30 à Florence, la commune du Gers où elle habitait avec ses parents. Une famille qui, par la voix de l'avocat, demande à respecter l'intimité de ce moment tragique. L'association des maires du Gers demande par ailleurs de mettre tous les drapeaux en berne au fronton des mairies du département. Et Marc Bertrand, les hommages arrivent de toute la France en mémoire de Liana.
6: La fleuriste est en train de charger des bouquets dans sa camionnette, des commandes d'anonymes venues de toute la France, aux pompes funèbres aussi. Le téléphone n'a pas arrêté de sonner.
7: J'ai même une plaque des gens qui font de la belote en ligne, qui se sont cotisés, ils la connaissent pas la petite. Pour mettre une petite plaque, vous voyez.
6: Il y a écrit quoi ?
7: Aliana, un petit ange parti trop tôt. En fait, je pense qu'on se sent tous concernés, puis ça touche un enfant, donc c'est l'innocence.
6: À Florence, tout le monde tient à respecter l'intimité de la famille. Alors, il y aura des rassemblements dans les villages alentours. Céline habite Cadeillan, à 10 km.
8: Il y a 14h30, belle heure des obsèques. On est appelé à se rejoindre devant la mairie. Ça me semble important, en solidarité pour les parents, puis parce qu'on a des enfants aussi. C'est vrai qu'on dépose les enfants et on ne regarde pas forcément ce qui se passe autour.
6: Devant le collège, les bouquets de fleurs de la Marche Blanche sont toujours là. Les gendarmes patrouillent à l'heure de la sortie. Les professeurs montent la garde. Olivia vient chercher sa fille. Elle se dit que les obsèques vont faire du bien.
9: Ça permet que le village retrouve un peu, pas d'apaisement, mais qu'il fasse son deuil. On est tous en deuil. C'est l'enfant du village. On fait peut-être pas partie de la famille, mais on est du village, donc on est en deuil.
6: Cet après-midi, il n'y aura pas de cours. Les élèves et les enseignants sont invités à venir à la cérémonie.
4: Et le maire de Florence a pris la parole hier pour rappeler l'évidence. Ce n'est pas un symbole qu'on enterre, c'est une enfant. Une semaine après la découverte de son corps, ses obsèques procurent évidemment une vague d'émotions. Romain Biteau, vous êtes, vous, pour ici, Occitanie, à Florence, justement, dans ce deuil qui étreint ce village de 6000 habitants. Romain, comment la cérémonie va-t-elle s'organiser ?
10: Je suis actuellement devant le cimetière de Florence où deux portraits de Liana, petite fille souriante, sont exposés à côté de l'entrée. Et juste en face, des rubalises sont accrochées des deux côtés de la route sur plusieurs centaines de mètres. Des rubalises derrière lesquelles va prendre place le public. Car dans un premier temps, une cérémonie laïque est prévue avec des prises de parole des proches et de la famille de Liana. Les élèves du collège de Florence, vous l'avez dit, là où la petite fille de 11 ans était scolarisée, elles n'ont pas cours cet après-midi et sont invitées à venir à la cérémonie. Les journalistes aussi seront autorisés à rester. Ça, c'est donc pour la partie publique. Et dans un second temps, place à l'inhumation dans la plus stricte intimité. Seule la famille et les proches pourront y assister.
4: Bien sûr, Romain, avec une ambiance très pesante. On le ressent encore dans cette commune du Gers.
10: Oui, dans le centre, on croise, pour tout vous dire, très peu d'habitants qui disent vouloir venir assister aux obsèques. Certains sont même partis ou vont partir pendant la cérémonie. En revanche, beaucoup de personnes de la région ont fait la route en soutien à la famille et en mémoire pour Liana. Par exemple, j'ai croisé Jean-André, il vient d'un petit village à une trentaine de kilomètres. En tant que grand-père, il voulait être présent. D'autres viennent de Haute-Garonne, du Tarn même. Et tout le Gers va accompagner une dernière fois Liana et sa famille dans plusieurs communes communes du département. Des appels au recueillement vont se tenir à 14h.
4: Romain Bitteau en direct de Florence pour ce temps de l'adieu, pour ce temps du deuil, mais aussi le temps des comptes. Le ministre de la Justice, Gérald Darmanin, son collègue à l'intérieur, Laurent Nunez, ont lancé, vous le savez, une enquête administrative confiée aux inspections générales de la gendarmerie et de la justice, qui doit rendre ses conclusions le 19 juin sur ces défaillances tragiques qui ont conduit à la mort de Liana. Gérald Darmanin continue de marteler qu'il n'y a pas de problème de moyens. Réponse vive sur ici héros de la présidente de l'Assemblée nationale, Yaël Braun-Pivet, qui était en visite à Castelnau-le-Lez auprès des gendarmes et des policiers municipaux.
11: Je suis totalement en désaccord. Il y a un problème de loi. Il faut aller plus loin. Il y a des dispositions qui sont importantes. Et deuxièmement, il faut mettre plus de moyens. On a mis des moyens. Il ne faut pas dire qu'on n'a rien fait. Le budget de la justice a augmenté sous ces 10 années de plus de 50%. On a 1500 magistrats qui sont en train d'être formés pour justement renforcer nos tribunaux. Mais ça ne suffit pas. Il y a un problème de moyens au niveau de nos forces de l'ordre. Il y a un problème de moyens au niveau de la justice. Et il faut regarder le problème en face parce qu'on a aussi depuis des années sous-investi ces secteurs et on a une explosion du nombre de plaintes. Donc entre l'explosion du nombre de plaintes et le sous-dimensionnement de notre justice, eh bien ça craque de partout. On le voit, moi j'ai des gens qui m'écrivent, des avocats, des magistrats. Il faut regarder la réalité en face. Et donc on a fait beaucoup, mais c'est manifestement insuffisant.
4: Et un nouveau rassemblement de colère pour Liana aura lieu notamment à Perpignan, lundi 19h devant le palais de justice, alors qu'Emmanuel Macron avait demandé à ce qu'il n'y ait pas de cri sur cette affaire. Eh bien les voix s'élève face à la douleur de l'injustice. On ne lâchera rien les prochaines semaines, promet la Fondation des Femmes, qui appelle aussi en mémoire de Liana à une grande manifestation le 4 juillet. Patrick Bruel continue de nier toutes les accusations de viol et d'agression sexuelle. Le chanteur, mis en examen pour 4 affaires, est libre, mais placé sous contrôle judiciaire, alors que de nouvelles plaintes continuent à être déposées. Ce matin, son avocate, Maître Fanny Collin, a précisé sa ligne de défense sur France Info.
12: Pour ce qui a été porté à sa connaissance, il conteste les faits qui lui sont imputés et les qualifications pénales qui assortissent ces faits-là. Pour le reste, il s'explique, il apporte des réponses. C'est le processus judiciaire auquel nous devons tous chacun nous tenir. Chacun aura compris que Monsieur Bruel conteste les faits et entend démontrer son innocence. Il ne peut le faire que dans un cadre judiciaire, qui est un cadre secret, pour le faire de manière sereine, tout simplement.
4: Patrick Bruel pourra-t-il se produire en concert et rien ne l'en empêche aujourd'hui, juridiquement. D'ailleurs, à partir du mois d'octobre, il est possible de réserver une place pour son spectacle. Julien Baldacchino, il a le droit.
13: Eh bien, en théorie, oui, d'abord parce que le contrôle judiciaire auquel est soumis Patrick Bruel ne lui interdit pas de se produire sur scène, en France en tout cas. Et par ailleurs, la tournée qui s'engage à partir d'octobre n'est plus une tournée des festivals, mais une tournée des grandes salles de type Zénith. Et dans ce cas, la plupart des contrats sont des contrats de location de salles, beaucoup plus difficiles à rompre pour les lieux qui accueillent les spectacles. Joint par France Inter, des responsables du monde du spectacle vivant rappellent qu'un Zénith ne peut pas déprogrammer un concert, tout simplement parce qu'il ne l'a pas programmé, il a simplement louer son espace. Il peut donc retirer la date de la location, mais il s'expose à des poursuites judiciaires. Il faut donc avoir les moyens financiers de s'exposer à un tel risque, d'autant plus que la plupart du temps, des producteurs régionaux, donc plus modestes, sont aussi dans l'équation. Patrick Bruel, qui est producteur de ses propres spectacles, peut de son côté annuler la tournée, comme il l'a fait pour les dates jusqu'à l'automne, et devra payer des indemnités, prises en charge ou non par ses assurances, selon les clauses de son contrat. Le seul pouvoir public à pouvoir décréter une annulation, c'est le préfet, mais il faut pour cela qu'il estime qu'il y a un risque de trouble à l'ordre public.
4: À la une judiciaire encore, la Cour de cassation annule l'arrêt de la Cour d'appel de Versailles qui avait ordonné en mars que le policier auteur du tir fatal sur Naël soit jugé pour violence ayant entraîné la mort sans intention de la donner. Cette décision rouvre la voie à un possible procès pour meurtre, ce qu'avait requis initialement le parquet de Nanterre. 4 départements du Sud-Est, les Pyrénées-Orientales, l'Aude, les Bouches-du-Rhône et le Var sont placés en vigilance orange pour risque élevé de feux de forêt. La préfecture de l'Aude déconseille notamment les promenades ainsi que les travaux professionnels et interdit les travaux mécaniques des particuliers entre 10h et 22h. On vous rappelle en effet que 90% des incendies sont d'origine humaine. La disparition d'un chanteur de charme très aimé du public français, Franck Michael, est mort à l'âge de 79 ans d'un cancer des poumons. De son vrai nom Franco Gabelli, il naît en Italie avant de rejoindre la Belgique à la fin des années 40 et de sortir son premier tour en 1974. Il connaîtra le grand succès dans les années 90 avec notamment ce titre.
14: Toutes les femmes sont belles.
4: Michael, c'est un succès populaire. 20 millions de disques vendus. Un artiste qui aura sillonné la France, la Belgique pour des galas avec ce dernier concert en Alsace qu'il affectionnait. Concert à Bischwiller en décembre dernier. Sa fille annonce que des visites pour rendre un dernier hommage au chanteur seront autorisées en témoignage d'affection. Quelques mots du mondial de foot qui a commencé hier avec les Mexicains, pays hôte pour une partie de la compétition, qui ont parfaitement lancé les hostilités en s'imposant 2-1 face à l'Afrique du Sud. Près de 5 millions de téléspectateurs ont suivi cette ouverture hier soir sur M6. Et pendant ce temps, l'équipe de France continue de prendre ses marques à Boston en s'entraînant sur le terrain réservé à l'université de Bentley.
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4: On commence ce tour des régions à Paris avec à 14h30 les obsèques de Bernadette Chirac à la basilique Sainte-Clotilde, proche de la chapelle du même nom où elle s'était mariée il y a 70 ans avec Jacques Chirac. Une partie de l'église sera en accès libre, le parvis sera sonorisé et permettra donc au public de suivre la messe de l'extérieur. Une seule prise de parole est attendue, c'est celle de son petit-fils unique, Martin Ray Chirac. Brigitte Macron, qui lui a succédé à la tête de la fondation Hôpitaux de France Hôpitaux de Paris, est attendue, ainsi que Nicolas Sarkozy et Carla Bruni, François Hollande et Lynn Renault. La Corrèze, département de cœur de Bernadette Chirac, va également lui rendre hommage. Elle avait choisi ces terres, vous le savez, pour son parcours, pour son ancrage politique, en y étant élue pendant plus de 40 ans, en nouant donc un lien singulier avec ses habitants, des Corréziens et des Corréziennes qui pourront donc lui témoigner leur reconnaissance, Philippe Graziani, avec dimanche deux temps forts au programme.
14: Oui, le premier, c'est à Corrèze, le chef-lieu de l'ancien canton dont Bernadette Chirac fut l'élue durant 36 ans. Une messe sera célébrée à 10h par l'abbé Roland Néné, vicaire général du diocèse, dans l'église Saint-Martial et en présence de l'évêque, uni aux prières de la famille et des fidèles pour honorer une femme de courage et de foi, précise Mgr Bidot dans un communiqué. L'hommage se poursuivra à Clairgoût, au château de Sédière, lieu culturel emblématique de la Corrèze, que Bernadette Chirac avait largement contribué en son temps à faire rayonner. Il s'agira d'un moment amical de partage de souvenirs et de recueillement, précise le conseil départemental qui organise l'événement. Il est ouvert à tous les Corréziens. Un temps de discours est prévu avec les interventions courtes de plusieurs personnalités, en particulier de Pascal Coste, le président du département, et de Claude Chirac. Toutes ces prises de parole seront entrecoupées d'airs d'accordéon, un instrument très prisé de Bernadette Chirac.
4: Merci Philippe. Partout en France, 500 000 de lycéens ont planché sur les épreuves de bac français hier et on accompagne la nouveauté cette année. C'était même ce matin, l'épreuve de maths pour tous, pour tous les lycéens. 2 heures d'examen, coefficient 2 ce matin pour les élèves de première. Une nouvelle épreuve qui divise les intéressés. Vous étiez à l'Institut Notre-Dame à Valence, Pauline Aubel, pour ici Dromardèche.
15: Oui, parce qu'avant même le contenu du sujet, ce qui a surpris les élèves, c'est surtout une règle, interdit d'utiliser sa calculatrice. Pour Emma, ça change tout.
16: Je trouve ça un peu stupide de la part du ministère de l'Éducation, alors qu'on nous a habitués depuis toute petite à avoir la calculatrice. Donc là, on est complètement perdu en fait.
15: Pourtant, sur le fond, l'épreuve reste assez accessible selon plusieurs lycéens.
17: Honnêtement, c'est vraiment facile. Enfin non, on trouve ça vraiment facile.
18: Ouais. Ça reprend des sujets du collège en fait.
17: En fait, on a tous une partie automatisme et après des exercices.
15: Et puis surtout, cette épreuve compte relativement peu dans la note finale du bac, coefficient 2 contre 10 pour le français par exemple, de quoi relativiser un peu la pression selon Léo.
19: Vu que c'est un petit coefficient, c'est pas très très inquiétant, mais faut quand même réviser parce que ça fait une bonne note en plus.
15: Reste une question parmi les élèves, est-ce vraiment utile d'imposer des maths en première à tout le monde, même aux plus littéraires ? Pour Théodora, oui, ça peut toujours servir.
20: Je me dis que si par exemple on a un diplôme certifiant qu'on a quelques connaissances en mathématiques, même si c'est minime, ça montre quand même qu'on sait un minimum et peut-être qu'on pourrait, si jamais, se réorienter vers un autre parcours et peut-être plus scientifique, on va dire, vu que nous on est littéraire. Mais...
15: Alors pour elle, pas question de rater son épreuve. Hier après-midi, elle a enchaîné les exercices pour être totalement prête.
4: Allez, bon courage encore à tous ceux qui passent leur bac, notamment la semaine prochaine. Nous voici en Loire-Atlantique pour terminer ce tour des régions près de Nantes, où la ministre de l'Agriculture, Annie Genevard, s'est rendue à l'usine LU de la Haie Foissière. C'est un site qui fête ses 40 ans. Elle est venue y défendre notre souveraineté nationale en matière agroalimentaire. 24 000 tonnes de biscuits sont sorties de cette usine, dont 6 000 Leïla Meshaouri pour le fameux petit beurre.
21: À peine entrée dans l'usine, une bonne odeur de beurre nous met en appétit.
22: Donc bienvenue au façonnage. Et là ici, vous avez tous nos pétrins qui sont au fond.
21: On suit notre guide.
2: Paul Corbard, je suis responsable de l'une des deux sections du site.
21: Face à nous, de très gros bacs remplis de 300 à 1000 kilos de pâte à biscuits et pas n'importe laquelle.
2: Ça, c'est la pâte du petit beurre.
21: L'iconique biscuit de la marque Lu.
2: Au global, un véritable petit beurre, à partir du façonnage jusqu'à son emballage, il fait quasiment 1,5 km de tapis.
21: Un site entièrement automatisé avec 7 lignes de production, des milliers de biscuits dorés défilent sur d'interminables tapis.
2: Alors là, ça sent la pâte et là, ça va sortir le biscuit.
21: 40 ans après l'ouverture, l'usine Lu se veut aujourd'hui plus écologique. Elle a remplacé les emballages plastiques des petits beurres par des emballages papier. Laure Amélie Didot de la communication de Mondelez France.
3: 63% de plastique en moins sur l'emballage du véritable petit beurre grâce à ce nouvel étui en monopapier qui a été développé de manière très innovante et qui a demandé 3 ans de recherche, de tests en usine puisque le papier est un matériau beaucoup plus fragile que le carton ou que le plastique.
21: Le groupe met aussi l'accent sur les circuits courts. Les 18 000 tonnes de farine utilisées chaque année dans cette usine viennent d'un blé cultivé à moins de 250 km et transformé par des meuniers locaux.
4: Merci d'être à l'écoute. D'ici, il est 13h15.
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4: Et dans Ma France, on vous montre aussi la force de la solidarité et de la fraternité dans une société qui vacille, où l'enfant est si mal protégé par nos institutions. Heureusement, les associations abattent un travail admirable pour aider ceux qui en ont besoin, les plus vulnérables aussi, notamment en cette période à l'approche des vacances. Merci d'accueillir, chers auditeurs, pour le Secours Populaire, Émilie Schaff. Bonjour Émilie.
22: Bonjour Wendy.
4: Vous qui êtes membre du bureau national de l'association et en charge des vacances, et vous n'êtes pas venu seul, et je vous remercie parce que ce studio est auréolé de soleil grâce à nos invités. Est-ce que vous pouvez nous les présenter?
22: Oui, donc en fait, on a fait la route de Caen ce matin. Ouais. Et en fait, eh ben, je suis accompagnée d'une famille qui est accompagnée par le Secours Populaire. Donc il y a Sandra, la maman, et puis bah, ses deux fils, Nolan et Mathéo. Voilà, avec cette plus-value qu'ils sont commencés à être accompagnés par le Secours Populaire et depuis sont tous bénévoles.
4: Ça, c'est absolument voilà. Magnifique. Nolan, bonjour Nolan.
23: Bonjour.
4: Tu as 11 ans. Je oui. Te laisse présenter ton frère, Mathéo.
23: Mathéo, il a 14 ans et voilà.
4: C'est un exemple pour toi?
23: Oui.
4: Comme les autres garçons de la famille. Bonjour Mathéo.
24: Bonjour.
4: Mathéo, 14 ans et donc vous êtes deux des garçons, des 7 garçons de la famille. Et
24: oui, tout à fait.
4: Je disais à Émilie hors antenne, est-ce qu'ils sont tous aussi incroyables que vous?
23: Ouais.
4: Comment tu me dépeindrais ta famille, Mathéo?
24: Elle est incroyable. Parce que on peut faire beaucoup de choses, on s'ennuie jamais.
4: Ouais.
24: Et voilà.
4: Sacrée famille nombreuse, vous allez nous dire justement ce que vous mettez à profit pour le Secours Populaire. Et la maman est là, parce qu'il n'y a pas d'enfant sans maman. Sandra, bonjour Sandra.
25: Bonjour.
4: Merci beaucoup d'être venue aussi nous parler de cette expérience. Quand je vous dis, c'est la réalité qui la chiffre aujourd'hui, on va en parler avec Émilie, qu'un Français sur 4 ne part pas en vacances, que pour une majorité de Français, les vacances sont devenues un luxe, qu'un enfant sur 3 ne part pas en vacances. Cette réalité, vous l'avez connue, vous la
25: oui.
4: connaissez?
25: Oui. Avant, je connaissais pas du tout les vacances plus que ça. Je connaissais un petit peu les week-ends avec mes parents, mais autrement, jamais j'étais partie en vacances.
4: Oui.
25: C'est grâce au Secours Populaire que j'ai pu partir mes premières fois en vacances.
4: Avec vos enfants.
25: Avec mes enfants.
4: En faire profiter aussi vos enfants.
25: Tout à fait.
4: Changer d'air et partager un moment ailleurs ensemble.
25: Oui, tout à fait, pour qu'ils voient autre chose et qu'ils voient, qu'ils oublient les soucis de la maison,
4: ouais.
25: Qu'ils connaissent des copains, copines, et des endroits où ils peuvent pas spécialement aller avec nous et quand ils partent en colonie, tout ça, quoi.
4: Bien sûr, ça a été quoi les vacances marquantes, Mathéo?
24: Le ski, tout ouais. Premièrement, parce que c'était ma première fois que je faisais du ski. Et.
4: C'était quand?
24: C'était il y a 2 ans.
4: Ouais, la première au ski. Avec le Secours Populaire.
24: Bien sûr.
4: Avec des copains du Secours Populaire ou avec la famille?
24: Avec la famille.
4: Avec la famille. Et toi, Nolan, ton grand souvenir?
23: C'était le ski.
4: Le ski aussi. Première fois pour toi aussi.
23: Oui.
4: Ouais. Qu'est-ce que tu dirais de ce moment que tu as découvert, de ces vacances-là?
23: C'était bien, c'est bien éclaté.
4: Ouais.
23: Moi. Qu'est-ce que j'ai préféré? C'était juste de skier, de profiter.
4: Ouais. Et de voir ta maman profiter avec vous aussi.
23: Oui.
4: Ouais. Émilie, c'est une histoire de famille et je vous remercie à tous les trois vraiment de venir témoigner aussi. Parce que les vacances, on dit les vacances c'est sacré, on entend souvent ça, c'est un moment, c'est une bulle, sauf qu'on a presque 30% des Français qui ne peuvent pas se les autoriser, ces vacances.
22: Tout à fait. Qui ne peuvent pas ou alors qui ne savent pas comment faire. En fait, on nous dit souvent que le premier frein, c'est le financier, mais c'est pas le financier. Le premier frein, c'est de se dire qu'on n'y a pas le droit. Et en fait, je pense que ça, c'est le principal frein sur lequel va lutter le Secours Populaire grâce à un accompagnement humain. Et finalement, notre plus grande réussite, alors la première, c'est quand on voit des sourires d'enfants. Quand on fait une journée des oubliés des vacances, hein, comme l'année dernière.
4: Ça se passe l'été, hein, les oubliés
22: l'été,
4: vacances.
22: Tout à fait, toujours après le 15 août. Le deuxième souvenir, quand c'est famille, c'est quand on nous envoie une petite carte postale qu'on accroche dans l'accueil du Secours Populaire à destination de tous les bénévoles qui se sont donnés, quand même, qui ont collecté pour pouvoir rendre ces vacances possibles. Et puis, la dernière des victoires pour nous, c'est quand ils arrivent à partir en vacances sans nous. Où ils ont pris en main leur projet, ils se le sont autofinancés, et ça, c'est ce qu'il y a de plus beau, en fait, parce qu'on dit, voilà, on n'est pas là pour distribuer des vacances, on est là pour accompagner, et qu'un jour, ils n'aient plus besoin de nous. Voilà.
4: Ça, c'est super joli, et c'est une jolie leçon aussi. Alors, Mathéo, tu fais grand, je te vous vois maintenant. Mais tu as 14 ans. Mais en tout cas, une maturité pour comprendre ce que vient de dire Émilie. L'idée, c'est de pouvoir s'autoriser, de dire à ta maman, bah, allez, on peut partir en vacances, on va s'organiser, on va le faire, ça, ensemble.
24: Oui, tout à fait.
4: Et comment tu l'imagines, toi, par exemple?
24: Que ça nous a débloqué dans la vie.
4: Oui.
24: Parce qu'avant, on était bloqué, on avait une restriction au niveau des moyens, tout ça.
4: Oui.
24: Et
4: maintenant, ça.
24: C'est débloqué.
4: Bah, ça, c'est. Ça,
22: et une des belles histoires, quand même, c'est Mathéo qui. Je pense qu'il peut le dire par lui-même, mais en fait, il a déjà une vocation qui est née de tout ça, dont il aime nous parler. Et est-ce que tu veux nous dire, par exemple, ce que tu aimerais faire plus tard?
24: Plus tard, j'aimerais créer un camping. Parce qu'avant, on s'est fait accueillir par un camping en Bretagne.
4: D'accord.
24: Avec le Secours Populaire, et pour leur rendre hommage, j'ai envie de créer un camping plus tard, et après pouvoir accueillir ensuite des familles dans mon camping.
4: Ah, ça, c'est magnifique.
22: Voilà,
4: ça.
22: Donc je trouve que c'est aussi une des grandes victoires, en fait. Parce que c'est venu de lui-même, en fait. Oui. Et voilà.
4: Et en l'occurrence, le camping qui les a accueillis, c'est une famille accueillante pour les vacances, c'est une structure accueillante en lien avec le Secours Populaire.
22: Oui, ça peut arriver, en fait, sur vraiment des familles qui ne savent pas comment partir en vacances. Les premiers projets qu'on leur propose, en fait, c'est on réserve le camping, on s'occupe de la caution, et vous avez juste à prévoir le transport, la nourriture, et vous vous installez dans le mobil-home et vous profitez ensemble.
4: D'accord.
22: Et puis après, bien sûr, on peut essayer de mettre en œuvre où c'est eux qui vont choisir leur camping. Nous, on va juste les aider à financer. Donc, c'est-à-dire que c'est à eux de payer la caution, tout ça. Enfin, le but, c'est vraiment de les rendre autonomes au fur et à mesure de l'accompagnement, puis après qu'ils partent tout seuls, comme je le disais.
4: Si vous êtes réunis aujourd'hui, si on en parle aujourd'hui du Secours Populaire, on en parle souvent, mais merci aussi de venir éclairer les 90 ans des congés payés avec cette enquête qui nous fait pas plaisir, parce que les choses n'ont pas changé depuis les années 80, pour des raisons financières, mais pas seulement, car un quart des Français ne partent pas aujourd'hui en vacances, je vous le disais, un enfant sur trois ne part pas, et beaucoup considèrent que ces vacances sont un luxe, ce qui explique vos différents programmes toujours en cours avec Vacances pour tous, des séjours en famille, ils en ont bénéficié au ski, des colonies, des vacances adaptées aux seniors, parce que là on a des jeunes, mais on n'oublie pas les plus âgés, alors ça c'est un programme qui fonctionne aussi beaucoup.
22: Exactement, donc ça peut être des programmes pour les seniors, ça peut être des programmes pour les familles monoparentales, finalement les soucis administratifs pour pouvoir y arriver, c'est encore plus complexe. Ça peut être des séjours pour les personnes isolées. Oui. Et dans certaines fédérations, il existe aussi des séjours pour les personnes qui sont à la rue, pour essayer de leur donner un petit peu de souffle face à un quotidien très précaire et très difficile au quotidien. Enfin voilà, on essaye toujours de s'adapter au public que l'on a en face de nous, et on crée le projet en fait pas selon ce que nous avons envie, mais surtout selon les besoins des publics que l'on accueille.
4: C'est ça. Et puis vous nous parlez aussi des guinguettes solidaires. Alors
22: oui,
4: ça, c'est un moment important qui arrive à Paris. Vous allez y participer, y aller après. Dites-nous comment ça se passe, Émilie.
22: Eh ben les guinguettes solidaires, en fait, c'est ce qui a été voulu en fait pour déjà guinguettes pour cet anniversaire des 90 ans, essayer de trouver un rassemblement référence à l'époque, et c'était pour nous de le faire de cette façon-là, avec des jeux en bois, avec des animations faites par les bénévoles. Donc ce sera à l'espace périphérique. Ce soir et demain.
4: De la Villette, à Paris.
22: À la Villette, tout à fait. Mais vous en avez dans toute la France. Donc, on vous invite vraiment à vous rapprocher de votre fédération. Il y a une fédération par département, de façon à vous aussi connaître le jour et le lieu de cette guinguette qui va aussi nous servir à collecter pour faire partir des personnes en vacances. On n'oublie pas que les bénévoles, au Secours Populaire, ils sont animateurs, collecteurs, bénévoles. C'est-à-dire qu'ils animent, mais ils collectent aussi pour mettre en œuvre les projets. Et les guinguettes vont être l'expression même de cette campagne vacances, de ce lancement de la campagne vacances. Dans l'heure, ce sera par exemple le 27 juin prochain.
4: Mmh. Le 14 juin, donc ce week-end, à la base nautique de Mercus dans l'Ariège.
22: Exactement, tout à fait. Donc ça va être tout le long du mois de juin, hein, selon les sites qu'on pouvait nous mettre à disposition.
4: Émilie voilà. Schaff est avec nous pour le Secours Populaire en charge des vacances, dont on parle aujourd'hui avec une partie de la famille de Sandra qui est présente, la maman avec Nolan 11 ans, avec Mathéo 14 ans. Et alors, ce qui est beau aussi, très beau dans votre histoire, c'est que vous avez bénéficié de ce soutien du Secours Populaire, peut-être est-ce encore le cas, mais aujourd'hui, vous leur rendez avec du bénévolat. Comment ça se passe, Sandra, très concrètement pour vous ?
25: Bah, au niveau du bénévolat, on fait des braderies, on fait des lotos, on fait la chasse aux œufs.
4: Oui.
25: On fait pas mal de choses.
4: Des grands moments de collecte de fonds, finalement.
25: C'est ça, la GOV avec les enfants. On fait pas mal de choses qui est ouvert et que ça nous fait plaisir et que les enfants puissent participer à tout et eux-mêmes donnent un coup de main pour les remercier comme ils peuvent, quoi. Voilà,
4: c'est
25: pas spécialement.
4: C'est une très belle philosophie que vous leur donnez à vos enfants, et donc je pense que les 7 garçons sont élevés exactement de la même manière, et ça c'est très beau. Alors ton frère Nolan, il veut ouvrir son camping pour célébrer d'autres enfants à venir, ça c'est magnifique, et rendre hommage à ceux qui vous ont accueilli. Tu sais déjà, toi, à 11 ans, ce que tu aimerais faire, ce qui te plairait en tout cas?
25: Non, je sais pas encore.
4: Tu sais pas encore, mais toi, quand tu te sens bénévole, tu aimes faire quoi, par exemple, dans ces actions de bénévolat?
25: Bah, beaucoup de trucs, par exemple, faire.
4: Vas-y.
25: Village du Copain du Monde.
4: Ah, alors raconte-moi, Village Copain du Monde, c'est quoi?
25: Bah, on aide les gens, on fait beaucoup de trucs.
4: Ouais, pour rassembler Village Copain du Monde, ça c'est un beau programme dont on n'a pas vraiment parlé.
22: Ouais, alors le Village Copain du Monde, en fait, c'est une amorce ou une pérennité à l'engagement d'un enfant.
4: Oui.
22: C'est-à-dire qu'on leur offre en fait un village qui dure 15 jours. Donc par exemple, nous pour la Normandie, ce sera Urville-Nacqueville en août. Et en fait, c'est plein d'enfants qui viennent de toute la région Normandie, mais qui viennent aussi d'ailleurs en France. Et en fait, on accueille des délégations venues de l'étranger ou des outre-mer.
4: Des enfants défavorisés,
22: pas spécialement. En fait, il faut savoir que pour être copain du monde, en fait, peu importe d'où vient l'enfant. D'accord. Tout ce qu'on veut, c'est qu'il ait une envie d'engagement. On n'est pas là pour voir sa CSP, ses ressources. Tout ce qu'on veut, c'est développer finalement cette envie d'engagement qu'il pourrait avoir. Mmh. Et surtout, créer de la mixité sociale, en fait, c'est important. Et donc, là, cette année, dans notre village, on va accueillir, si les visas passent, des Cubains, on va accueillir des Portugais, des Guyanais, des Mahorais et certainement des Ukrainiens. Voilà. Et en fait, le but, c'est que tous les enfants aient un espace d'expression et de liberté en commun et qu'ils se disent, c'est quoi être un enfant ailleurs? Et tous ces enfants qui vont retourner dans leur pays, finalement, après, c'est aussi se dire, je veux mettre ça en place dans mon pays et je vais m'engager pour mon pays, quoi.
4: Ça, c'est super. Mathéo, tu y participes à ce programme Village Copain du Monde. Comment tu ressens les choses et quelles expériences tu en retires là depuis ?
24: On apprend à parler d'autres langues.
4: Ah oui.
24: Ce qui est super. Parce que quand on voyage, on peut croiser n'importe qui, n'importe quelle langue, tout ça. Et après, ça nous. On est plus sociable aussi. On est moins dérangé envers les autres.
4: Oui. On est à l'écoute ?
24: Oui, souvent.
22: Et donc l'année dernière, il nous a accompagnés en Guyane pour aller rencontrer notre club copain du monde guyanais. Donc il a eu la chance de faire les 9000 kilomètres.
4: J'ai l'impression qu'il prend du galon, ouais, Mathéo. Ouais, il prend du galon au Secours Populaire.
22: Non, mais c'est vrai. Et puis c'est aussi pour la Guyane, ça reste un territoire français, mais les enfants sont pas pareils là-bas.
4: Ouais.
22: Voilà. Et donc ils ont tourné un film sur les problématiques rencontrées par les enfants en Guyane, qui est magnifique. Ça dure 3 minutes, c'est un court métrage et ils se sont éclatés à écrire le scénario, à tourner. Enfin voilà. Parce qu'en fait les vacances, c'est découvrir d'autres horizons, se faire des amis, avoir du souffle, avoir des souvenirs.
4: Bien sûr.
22: C'est important pour le moral.
4: Et alors, je peux vous demander ce que vous allez faire pour les prochaines vacances? Est-ce qu'il y a des choses de prévues, Sandra? Est-ce que vous avez réussi à organiser quelque chose pour votre famille et pour vous?
25: Partir en famille, pas pour ces vacances-là, mais les enfants partent. Donc, il y a Mathéo et Nolan qui partent en colonie pendant une semaine.
4: Oui.
25: Et j'ai mon troisième enfant et quatrième enfant qui partent en Hollande 15 jours dans une famille qui les accueillit.
4: Oui.
25: Et après, pour les autres, on fera des petites sorties entre deux parce que après, avec le Secours Populaire, on fait la GOV.
4: La GOV, c'est
22: La Journée des Oubliés des Vacances, et ce sera pour nous le 20 août au Mans.
4: Donc, colonie pour vous, Mathéo et Nolan. C'est quoi le thème de la colonie?
24: Char à voile.
4: Char à voile, oh, bah, c'est super.
22: Et bon. Pour Nolan, équitation.
4: Je crois. Équitation. Oui. Tu mets ta bombe. Hein. Merci, bravo.
22: Merci à vous pour votre accueil.
4: Émilie Chat, pour le Secours populaire et ses vacances, ses belles vacances grâce à vous, à votre lumière, les amis. Merci Mathéo, merci Sandra, merci Nolan et bravo. Bravo.
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7: Ce week-end, ce sont les 24 heures du Mans, mais ce sont aussi les journées européennes de l'archéologie et la Sarthe n'y échappe pas. Samedi et dimanche, par exemple, l'abbaye de Lépau accueillera de nombreuses animations, des visites guidées thématisées, des ateliers interactifs, des échanges avec Jean-Yves Langlois, archéologue à l'INRAP qui a plein d'histoires passionnantes à raconter. Rendez-vous de 11h à 18h. Vous habitez le Lude et vous avez plein de choses à dire concernant la vie dans votre belle commune sartoise. Le maire propose d'échanger directement avec ses concitoyens autour d'un café demain de 10h à midi pour aborder des questions particulières ou d'intérêt général. Et pour finir, parlons prévoyance. La semaine prochaine, l'Agir Carco organise à nouveau les rencontres retraites en Pays de la Loire. Cette édition mettra particulièrement l'accent sur les conséquences des interruptions de carrière liées à une incapacité de travail, longs arrêts maladie, invalidité ou situation de handicap. Des entretiens individuels seront proposés après inscription en ligne sur différents lieux d'accueil. 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

Les Dire Straits sur Ici Men qui font grimper l'ambiance. On en a besoin car la parade des pilotes commence à 16h. J'espère que vous êtes prêts. On poursuit avec une nouveauté sur Ici Men, le dernier titre de Louane, Conduire, en semaine des 24 heures, ça tombe plutôt bien. Et ensuite, on écoutera Alain Souchon. Très bon après-midi. Je sais pas.

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1: Créer un jour sa micro-entreprise en mettant justement en place des micros sans faire de jeu de mots et puis voir cette micro-entreprise devenir un jour une entreprise à part entière, une SARL. C'est quelque part un rêve qui peut devenir réalité. Vous en êtes le témoin, Benoît Chevalier. Bonjour.
2: Bonjour Bruno.
1: Votre entreprise s'appelle Technilight. Vous l'avez créée il y a combien d'années en fait ?
2: Oh, la micro-entreprise 2007. Mm-hmm. Et je suis passé en SARL en 2022, juillet.
1: Que proposez-vous ? Que faites-vous vraiment ?
2: Alors nous, on fait de la location et des prestations en sonorisation, éclairage, vidéo, distribution électrique provisoire et du réceptif, et ça pour les professionnels ou particuliers.
1: Et donc c'est devenu Technilight, c'est le nom de cette entreprise, une SARL depuis 2022. Est-ce que vous avez passé une bonne année 2025? Est-ce que l'activité va bien pour vous?
2: Eh ben, il faut pas se plaindre, elle est bien. On a une bonne activité du fait aussi qu'on a réorienté un peu plus vers le B2B. Et ça nous permet, dans les périodes creuses, d'avoir un travail régulier.
1: Créer une micro-entreprise, ça demande quand même une dose de courage. On se pose plein de questions, on se remet même en question. Est-ce que je vais y arriver?
2: Il y a cette question-là, est-ce que je vais y arriver? Il faut aussi gérer à côté un emploi du temps, parce que j'avais un autre métier à côté, de nuit.
1: Ah ouais.
2: Donc il fallait gérer cet emploi du temps-là, mais petit à petit on prend le rythme et puis les clients allant en croissance, il y a un moment il faut prendre une décision et on dit allez go. Alors en particulier, nous ça va être de la location de sono beaucoup, ouais. Pour une fête de famille, on va louer ce qu'il leur faut.
1: Mais il y a de la demande. Hein,
2: ouais. Et pour les professionnels, il y a toujours des choses, un anniversaire à fêter, une inauguration, une réunion, on fournit beaucoup d'écrans TV par exemple pour des réunions plénières ou de la visio.
1: Benoît Chevalier, est-ce qu'il faut réseauter? Comment est-ce qu'on réseaute justement? Il faut se rapprocher de clubs d'entreprise, ça aide?
2: Ouais, nous on est vraiment, on a intégré plusieurs clubs, donc des clubs locaux comme le Mans Ouest Entreprise, et on a aussi intégré le BNI, qui a une méthode américaine, qui est le plus important pour nous en termes de réseautage. Ouais.
1: Le BNI, c'est quoi?
2: Alors le BNI, c'est le Business Network International. C'est une méthode américaine où nos entreprises sont réservées. C'est-à-dire qu'il ne peut pas y avoir plusieurs entreprises de notre domaine.
1: D'accord.
2: Et on fait de l'échange de business entre nous en termes de recommandations, etc., etc.
1: Donc comme quoi, rejoindre des clubs d'entreprise, c'est un vrai levier de croissance. Benoît Chevalier, merci d'être venu nous raconter votre aventure professionnelle. On vous dit à très très bientôt.
2: À très bientôt Bruno.
1: Technilight, de la sonorisation, de l'éclairage, de la vidéo, et votre entreprise est basée à La Bazoge. 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

0: Fall Out of Fight par Pink sur Ici Même. On continue l'après-midi en musique, toujours avec Michel Sardou dans les prochaines minutes. Indice sur la chanson que l'on va écouter, pas besoin de Beaujolais. Je pense que ça vous parle. Le rendez-vous avec l'info, c'est à 14h.
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1: Excellent après-midi à l'écoute de votre radio locale, il est 14h, voilà vos informations.
2: Cortège de motards et des farandoles de fleurs et de bougies à Florence dans le Gers. Les hommages avant les obsèques de Liana dans une demi-heure. La collégienne de 11 ans retrouvée morte la semaine dernière. Le principal suspect est mis en examen pour enlèvement. À la même heure, ce sont d'autres obsèques qui ont lieu à Paris. Celle de Bernadette Chirac, la veuve de Jacques Chirac. Elle est morte à l'âge de 93 ans. Encore un rebondissement judiciaire. Près de 3 ans après la mort de Naël, tué par un policier à Nanterre, la cour de cassation annule la requalification des faits pour violence, ce qui rouvre la voie à un possible procès du policier pour meurtre. Un peu de rab pour les agriculteurs, la prolongation jusqu'à fin août des aides à l'achat de carburant publiées aujourd'hui au journal officiel, plus 15 centimes par litre de gasoil non routier livré entre mai et août pour des travaux agricoles ou forestiers. Autre conséquence de la guerre au Moyen-Orient, l'inflation en hausse, 2,4% en mai sur un an selon l'INSEE, notamment du fait de l'accélération des prix de l'énergie. Un nouvel entraîneur pour Auxerre, il s'appelle Will Steele, ancien coach de Reims et de Lens. Il succède à Christophe Pélissier, démis de ses fonctions en fin de saison malgré le maintien en Ligue 1 de foot obtenu in extremis. Et puis toutes les femmes sont belles, c'est pour cette chanson notamment qu'il était connu. Franck Michael est mort à l'âge de 79 ans, chanteur italo-belge aux millions d'albums vendus.
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1: Cet après-midi, on a droit à un beau ciel bleu et 26 degrés en maximale pour La Flèche. 26 degrés au Mans également en fin de journée. La minimale de l'après-midi est annoncée dans le Nord-Sarthe. 23 degrés dans les secteurs Bonnétable-Mamers. Et on va conserver de bonnes températures en soirée aussi. Quant à ce week-end, on va connaître des 24 heures chaudes mais supportables. Ciel bleu, soleil et 25 à 27 degrés au plus chaud. Très bon après-midi.
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0: Big in Japan par Alphaville sur Ici Mène. Et à suivre de la chanson française, trois chansons à la suite. Diego, Libre dans sa tête, version originale donc par Michel Berger. Juste après, on va écouter la nouveauté de Mentissa, la chanson d'amour. C'est issu de son deuxième album Enfance Difficile qui sort aujourd'hui. Mentissa nous donnera un peu plus de détails sur celui-ci dans Décibel à partir de 20h. Nino Ferrer nous emmènera lui dans le sud après ces deux morceaux. Vous écoutez Ici Mène, merci à vous.
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1: On a trois infos pour vous. On commence avec la circulation. L'accès en voiture au centre-ville du Mans est compliqué ce vendredi après-midi. 150 000 spectateurs sont attendus à la parade des pilotes des 24 heures du Mans. Plusieurs parkings sont inaccessibles jusqu'à 21h ce soir. C'est le cas du parking des Jacobins, extérieur comme souterrain. Les parkings de la place de la République et des Filles-Dieu sont aussi fermés. Une idée de sortie pour ce week-end. Loin de l'agitation des 24 heures du Mans, une marche solidaire est organisée au profit de SOS Préma, association qui aide les familles d'enfants prématurés. Rendez-vous au lac de la Ferté-Bernard dimanche, départ à 10h d'une randonnée de 8 km. Ne tardez pas à vous inscrire si vous désirez participer à la sortie en canoë-kayak sur le Loir à la Flèche mercredi à 18h. La balade s'accompagne d'une dégustation de produits locaux. Contactez maintenant le club de canoë-kayak pour participer à ce moment convivial.
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0: J'adore ce morceau. Kingston Town par UB40. Si vous venez de nous rejoindre, vous écoutez Ici Men, bienvenue, restez avec nous, vous allez voir, c'est sympa. Un peu de souvenirs, par exemple, dans les prochains instants avec Jackie Quartz et sa mise au point. Bon après-midi, l'info arrive à 15h.
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1: Vous écoutez ici Maine, il est 15h, très bon après-midi à vous. Tout de suite, les infos.
2: Adieu à Aliana, ses obsèques depuis une demi-heure dans cette ville du Gers, cérémonie en cours dans le cimetière avec des prises de parole. Le corps de la collégienne de 11 ans a été retrouvé la semaine dernière. Un homme est en détention provisoire, mis en examen pour son enlèvement. À Rouen, un policier mis en examen pour corruption information. Ici, Normandie, il est suspecté d'avoir vendu des fichiers confidentiels et procédé à des levées d'immobilisation de véhicules contre rémunération. Alerte au feu de forêt, 4 départements du sud-est de la France sont en orange pour risque élevé. Il s'agit des Pyrénées-Orientales, de l'Aude, des Bouches-du-Rhône et du Var. Sans calculette, stylo à la main et pendant 2 heures, plus de 500 000 élèves de première générale et technologique ont planché sur les mathématiques ce matin. Épreuve inédite du baccalauréat et qui comptera pour Parcoursup. Pour les terminales, les épreuves écrites commencent lundi avec la philo. À l'approche des vacances d'été, beaucoup de Français laisseront leurs valises dans le placard. Plus d'un sur quatre ne partiront pas, selon un baromètre d'Ipsos. Une étude commandée par le Secours Populaire, invitée dans Ma France ce midi, l'association a donc rappelé l'importance de sa journée des oubliés des vacances afin d'emmener des familles à la mer ou à la montagne. Ses œuvres à lui représentaient beaucoup de piscines, des piscines californiennes. L'artiste David Hockney est mort à l'âge de 88 ans chez lui à Londres. Figure majeure de l'art contemporain aux lunettes rondes et dont les œuvres sont depuis rentrées dans la culture populaire.
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1: Cet après-midi, on a droit à un beau ciel bleu et 26 degrés en maximale pour La Flèche. 26 degrés au Mans également en fin de journée. La minimale de l'après-midi est annoncée dans le Nord Sarthe. 23 degrés dans les secteurs Bonnétable-Mamers. Et on va conserver de bonnes températures en soirée aussi. Quant à ce week-end, on va connaître des 24 heures chaudes mais supportables. Ciel bleu, soleil et 25 à 27 degrés au plus chaud. Très bon après-midi.
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0: Desiree sur Ici Mène. Vous nous écoutez peut-être actuellement dans les haut-parleurs situés juste devant la radio. Si c'est le cas, coucou, vous êtes avenue Pierre Mendès France, en train de patienter en attendant que la parade commence. Plus que 40 minutes de patience. À suivre, trois chansons françaises, Tombée du ciel par Jacques Higelin, Adieu par Jérémy Frérot et Jean-Jacques Goldman encore un matin. Passez un bel après-midi à l'écoute d'Ici Mène.
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0: 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On commence avec un bon plan pour mercredi prochain. La braderie des médiathèques fait son retour. Entre 10h et 18h, vous pourrez acheter à des prix cassés les doublons ou articles peu empruntés. Ça va du livre au magazine, en passant par les encyclopédies. Rendez-vous le mercredi 17 juin à la médiathèque Louis Aragon, en bas de la rue du Port du Mans. Ce week-end, c'est les 24 heures, oui, mais le week-end prochain, c'est la Saint-Jean. Et la Saint-Jean, on l'a fête avec les sapeurs-pompiers de Parigné-l'Évêque. Ils organisent leur fête populaire dans le centre de secours de Parigné. Au programme, bal populaire avec feu d'artifice et l'orchestre arc-en-ciel qui animera la soirée. Pour avoir plus d'infos et réserver votre place, rendez-vous sur pompiersparignébrette.fr. Enfin, en raison de la parade, le marché des Jacobins est annulé. Il n'a pas lieu aujourd'hui, mais il revient sans faute ce dimanche 14 juin.
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0: 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Une chanson signée Charlie-Lee Couture. La suite des programmes ici mène, la voici, Kate Bush et sa chanson Running Up That Hill, que l'on sait toujours apprécier, suivie de la nouveauté de Flo Rampani. On vous retrouve d'ici un quart d'heure en direct de la parade. À tout à l'heure sur votre radio locale, ici mène.
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1: Ici même, excellente fin de journée, il est 16h. Et voici votre météo en Sarthe avec une parade des 24 heures du Mans qui va se dérouler avec un beau soleil. Normalement quelques petits nuages et on les voit d'ailleurs au-dessus de nos têtes pour également être avec nous. Le mercure 25 degrés actuellement, 28 degrés pour les températures ressenties. Sachez que cette nuit on va commencer avec un ciel clair, ça va se couvrir un petit peu. D'ailleurs ce sera couvert normalement demain le ciel au réveil, le temps qui restera agréable néanmoins toute la journée. Jusqu'à 29 degrés au départ de la course demain à 16h et sur l'ensemble du département. La suite de votre week-end, la suite des 24 heures du Mans se fera avec un temps ensoleillé pour dimanche et un mercure de nouveau jusqu'à 29 degrés. Un coup d'œil également sur vos conditions de circulation. Sachez qu'avec la parade, on vous conseille vivement d'éviter le centre-ville du Mans. Le parcours de cette parade est bien sûr inaccessible aux autres usagers de la route. Sachez que des parkings également sont fermés. C'est le cas du parking aérien des Quinconces, mais aussi le souterrain, les Jacobins, Fildieu et également République. Réouverture à 21h30, sauf pour le parking qui est souterrain. Ce sera pour demain. Pas de course cet après-midi, c'est vrai, sur le circuit, mais pas de réouverture néanmoins, ce sera dimanche à partir de 18h. Qui va vous faire vivre cet événement. C'est toujours un petit peu la même chose depuis 30 éditions. Une journée avant le départ des 24 heures du Mans, les pilotes qui se rassemblent autour d'un événement unique sur un tracé en plein cœur du centre-ville Manceau. Ils sont présents loin de leur bolide qui font normalement leur quotidien depuis une semaine. La grande parade des pilotes, c'est plus de 150 000 spectateurs qui sont présents autour des barrières, autour de nous. Une photo, un autographe, un goodies, bref, la parade des 24 heures du Mans 2026, c'est un événement à part. Comme chaque année donc. Et ici même est bien évidemment là pour vous faire vivre cet événement. L'équipe avec dans le paddock en plein cœur des pilotes. Et avant leur départ, bien sûr, sur ces quelques 4 km, Marie Mutrici. Bonjour Marie.
2: Bonjour Maxime, bonjour à tous. En plein soleil en effet, sur le parking des Quinconces, je suis devant la voiture qui va transporter, vous savez, les pilotes de la Ferrari numéro 83 qui a gagné l'an dernier. Alors ça a l'air difficile de monter pour l'instant dans le siège. Donc sous un grand soleil, il y a plein de gens, l'ambiance est déjà très très bonne et on voit les tas de drapeaux Ferrari que les pilotes vont pouvoir lancer au public.
1: Très bien Marion, on aura l'occasion de vous retrouver avec les pilotes, mais pas que, tout au long de ces 3 heures ensemble, parce qu'on est ensemble jusqu'à 19h. Au début du parcours, situé avenue Rostov-sur-le-Don, ça a un petit peu changé cette année, au plus près du public. Simon Péverelli, salut Simon. Simon qui ne veut pas me parler, et chose que je comprends tout à fait. Simon, on vous retrouvera un petit peu plus tard, rassurez-vous. Et puis bien évidemment, sur le chemin du retour, je l'ai dit, ça a un petit peu changé, je vous présenterai le parcours dans quelques instants. Il y a Tom Vanier qui est lui proche des locaux d'Issimène, avenue Pierre Mendès France. Salut Tom.
3: Salut Maxime, bonjour à tous. Je suis en effet pas loin de nos locaux, croisement entre l'avenue du Général de Gaulle et l'avenue François Mitterrand. Il y a du monde au soleil, il y a des plus malins qui ont trouvé un coin d'ombre, ça se remplit, les gens ont hâte que ça démarre. C'est vrai que le soleil cogne pour le moment dans le centre-ville du Mans, mais ça annonce une parade délicieuse.
1: Exactement, on va profiter de cette parade, de cette édition 2026 des 24 heures du Mans qui s'annonce passionnante. Ici mène au cœur de cet événement, au cœur demain aussi. J'aurai l'occasion de nous en parler, mais avec un dispositif tout simplement incroyable. Vous êtes au bon endroit si vous aimez bien sûr les 24 heures du Mans, mais même si vous n'êtes pas fan, c'est un événement qui est populaire et Ici Mène est donc là pour vous le faire vivre.
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1: On va retrouver Simon, Marie dans quelques instants, ainsi que Tom. Avant ça, c'est la musique qui vous accompagne. Voici Pink Floyd, excellente fin de journée. 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

0: Ici Même avec Pink Floyd au cœur de la parade des 24 heures du Mans.
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0: Marie Mutricy, depuis le paddock place des Jacobins, Ferrari va pas tarder à se lancer, Marie.
2: Oh oui, il y a même l'équipage de la 51 qui est déjà en action, hein, qui roule déjà devant moi. Ils sont déjà passés il y a un moment. Je ne sais pas si vous entendez le moteur de la voiture, de la vieille voiture qui est devant moi. Et devant moi est en train de passer Yves Feillet, donc le pilote de la numéro 83 qui s'est imposé l'an dernier et qui commence déjà à distribuer les goodies dans une très bonne ambiance. Bonjour Yves Feillet, est-ce que tu es content d'être là?
3: Absolument, Le Mans c'est une ville où j'ai beaucoup de mémoire. Après d'avoir gagné l'an dernier, je suis très ravi d'être là de nouveau et de défendre mon titre.
2: Tu as beaucoup de cadeaux à distribuer au public?
3: Pardon?
2: Tu as beaucoup de cadeaux à distribuer?
3: Ouais, j'apprécie que les gens sont venus pour nous supporter, donc j'aimerais bien leur faire plaisir.
2: Merci beaucoup Yves, bon courage. Et voilà, donc grand sourire pour Yves Feillet qui lance déjà les petits ronds de couleur jaune comme la Ferrari AF Corse qui l'a conduit à la victoire l'an dernier.
0: Ouais, c'est assez... Marie-Maitrice, son Yves Feillet a toujours le sourire, n'est jamais triste. Et ça nous fait également, on est très heureux de le retrouver année après année, le pilote sarto-chinois de 25 ans. Rapidement son histoire, il vient de Chine, c'est le premier chinois à avoir remporté les 24 heures du Mans l'année dernière avec Robert Kubica et Philippe Hansen sur la 83. Et Yves Feillet qui a passé quelques années ici au Mans, comme il évoquait à votre micro Marie, et notamment il a passé le permis. On raconte toute son histoire sur ici.fr. Je vous conseille vivement d'aller lire ces différents articles parce que voilà, et puis c'est quelqu'un de très très attachant et ça nous fait plaisir de le retrouver. Yves Feillet qui partira assez loin avant-dernier de la catégorie hypercar demain pour les 24 heures du Mans. On va retrouver Tom Vanier, on va retrouver Simon Peverelli, vous bien sûr Marie-Maitrici au plus près des différents acteurs de cette édition. C'est juste après la chanson de Vita, voici Ça fait mal, c'est son nouveau titre à Vita à 16h08. Ici Même qui vous fait vivre la grande parade des 24 heures du Mans. Ça a démarré depuis quelques petite seconde avec donc Ferrari. C'était la firme italienne qui s'est lancée en première ici en centre-ville.

0: Ça fait mal, le nouveau titre de Vita. On vous fait vivre la parade des 24 heures du Mans avec un tracé un peu modifié. Départ de la place des Jacobins, passage sur l'avenue Rostov-sur-le-Don, descendre jusqu'à la place de l'Éperon, puis monter sur l'une des plus belles rues du Mans, à savoir la rue Victor Bonhomé, traversée de la place de la République, direction l'avenue du Général de Gaulle. On tourne à gauche, avenue Pierre Mendès France, et on arrive place des Jacobins. Avenue Pierre Mendès France, Tom Vanier, vous êtes sur place.
1: Oui, Maxime, je suis sur un peu la fin du parcours et j'ai croisé une petite famille, ma foi, fort sympathique. Bonjour Philippe.
2: Bonjour.
1: Vous avez créé en famille alors un attrape goodies, j'ai envie de dire, comment vous l'avez intitulé vous ?
2: Le panier à goodies, c'est pour marquer des 3 points pour ceux qui jettent les goodies.
1: Exactement, pour avoir un maximum de cadeaux cet après-midi. Qui a eu l'idée ?
2: Alors l'idée vient d'Achille, très imaginatif.
1: Alors Achille, comment t'as eu l'idée ?
3: Parce que un jour on a vu quelqu'un avec un panier de basket avec Marc et ça, et on a eu l'idée.
1: Tu l'avais vu à la parade ou autre part?
3: À la parade.
1: Parade, et tu t'es dit, allez, cette année je le fais.
3: Oui.
1: Et alors Achille a eu l'idée, et qui a coupé le carton? C'est Capucine qui est sur les épaules de Philippe. Bonjour Capucine.
4: Bonjour.
1: Alors comment ça s'est passé? Il est bien coupé ce carton, dis donc.
4: J'ai fait un carton et j'ai marqué ce qu'il fallait marquer.
1: T'as marqué quoi?
4: Ici, merci, s'il vous plaît, 3 points.
1: Et ben voilà, en espérant qu'il y ait le maximum de points marqués. Je vous souhaite une très belle parade à tous les trois, une petite famille, ma foi, fort sympathique. Il y a plein de techniques différentes pour attraper un maximum de goodies. C'est vrai qu'on a vu également des épuisettes, voilà, un peu plus low cost comme budget, mais il y a toutes les techniques, et en espérant que ça sourit à certains, je pense que ça va forcément fonctionner.
0: Donc s'il y a des épuisettes, on peut dire que la pêche sera bonne ou non, d'ailleurs.
1: Oh, sans oui, jeu de mots. Oui, ouais. Vous êtes bon, Maxime. Oh là là. Oh,
0: c'est vous le savez, Tom Vanier, qu'on aura le plaisir de retrouver tout au long de cette parade jusqu'à 19h. On va aller dans les paddocks avec Marie Mutricier, puis également avenue Rostov-sur-le-Don. Le début de cette parade, ce sera avec Simon Péverelli. On revient dans une minute.
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0: On fait vivre la parade des pilotes. Vous pouvez aussi la suivre en image, en vidéo sur ici.fr. N'hésitez pas à l'application mobile Ici qui est aussi là pour vous aider. Marie Mutricier qui est dans le paddock, qui est situé juste derrière le cinéma Pathé et le théâtre, sur ce parking aérien. Vous avez l'occasion de pouvoir, peut-être si vous n'êtes pas très très loin, voir l'ensemble des pilotes. Marie Mutricier d'ailleurs qui est avec un pilote, c'est bien ça, Marie?
9: Bah, je vais voir avec vous directement, Maxime. Nicolas, hi, I'm Marie from the local radio. Tu parles français? Do you speak French? No? Are you happy to be here?
10: Ah, very happy. It's always nice coming here, you know, to see all the people around, and the atmosphere is always amazing.
9: Are you hot?
10: A little bit, that's why Antonio is keeping the umbrella to keep us a bit cool, yeah.
9: It's another part of the job, being here. Is it tiring?
10: To be honest, a little bit, yes, but you know, it's a part of the experience. I think it's nice to come out and see all the people, and then you know, once we start going, it's pretty quick. So we like to complain as drivers, but we have to be happy to be here as well.
9: Thanks a lot. Donc Nicolas Nielsen, vous le savez bien, Maxime, le pilote de la Ferrari 50, hein. En fait, ils sont en tête du cortège, pour tout vous dire. Ça fait déjà 20 bonnes minutes qu'ils attendent en plein soleil, mais ils ont prévu le coup, et c'est ce qu'ils vous racontaient en anglais, en disant qu'Antonio Fuoco, son collègue, hein, avait prévu un grand parapluie Ferrari. Et pour l'instant, c'est les seuls pilotes du parcours qui sont bien équipés pour faire face à cette chaleur. Il disait, bah oui, bien sûr que c'est fatigant, Nicolas Nielsen, mais ça fait partie du job. On est content d'être là. Et puis une fois que la voiture roulera, après tout, le défilé va assez vite selon lui. Voilà, donc les pilotes qui sont déjà très, très accueillis ici. Hein. Il y a beaucoup de public autour du pâté qui espère recevoir un des fameux goodies lancés par les pilotes. Ça y est, là, la voiture qui transporte les pilotes de la numéro 50 est en route à fond la caisse pour monter la pente qui est à côté du pâté. Je vous rends l'antenne, Maxime. Je cherche les pilotes suivants.
0: Eh bien, allez-y. Marie Mutrice et Niklas Nielsen, vainqueur des 24 heures du Mans en 2024 avec Antonio Fuoco et Miguel Molina également, l'Espagnol. Ça s'est pas forcément très, très bien passé pour Ferrari, la firme italienne qui n'a pu mettre qu'une seule voiture en Hyperpole 2 et qu'une seule voiture qui sera donc dans le top 10 demain à 16h. On y sera d'ailleurs dans 24h, le début de cette course mythique. Edwin Collins pour la suite en musique à 16h17. Ici, Mel nous fait vivre ce bel événement, à savoir la grande parade des pilotes. On va revenir dans un instant aussi avec Tom Vanier et Simon Péveril sur le parcours.

0: Simon avec Edwin Collins, Girl Like You. J'espère que vous allez bien, que vous passez une excellente après-midi ensoleillée. On est en centre-ville du Mans, en place de la République pour le studio d'Isimen. Et un peu dissimulé partout également hein, pour l'ensemble de nos baladeurs qui, comme son nom l'indique, se baladent au plus proche de vous. Les 24 heures du Mans, c'est demain à 16h. Et Isimen vous fait vivre donc la grande parade. On va notamment aller vers l'avenue Rostov-sur-le-Don avec quelqu'un qui a son petit quart d'heure de retard parce qu'on l'a salué tout à l'heure, il n'a pas voulu. Simon Peverelli, salut Simon.
1: Salut Maxime, salut tout le monde. Oui, pardon, c'est vrai qu'il y a tellement de monde, autant vous dire que la connexion est un petit peu compliquée ici, mais ça y est, on est revenu, on est de retour dans cette ambiance complètement festive. Les premiers moteurs vont briller, je sais pas comment on le dit, en tout cas les moteurs ont rugi, on va le dire comme ça, c'est mieux. Les moteurs des motos qui ont un petit peu amorcé le début de cette parade. Et je suis tombé sur Luc qui a le meilleur spot, je pense, avenue Rostov-sur-le-Don. Bonjour Luc.
2: Bonjour.
1: Nous décrire très concrètement sur quoi tu es assis actuellement.
2: Alors là, moi je suis sur un escabeau pour regarder la parade. Parce qu'étant donné que je suis pas très grand, bah, il prend un peu de hauteur. Quoi.
1: Et il fait comment là-haut, là, ça va ?
2: Du coup, on s'hydrate. Et voilà.
1: Oui, avec de l'eau, bien sûr.
2: De l'eau gazeuse. Voilà, un petit peu aromatisée, c'est super.
1: Super. Tu habites ici, là, dans la zone, Luc, c'est ça ?
2: Alors, non, je travaille dans le coin, on va dire.
1: Voilà. On ne va pas en dire plus, mais en tout cas, tu as utilisé cet escabeau qui normalement sert pour les vitres.
2: C'est ça, c'est le ménage du restaurant le matin.
1: Donc là, tu en profites avec tes amis peut-être. Bonjour.
3: Bonjour.
1: Passionné de 24 heures ?
3: Ok, oui.
1: Prénom ?
3: Maxence.
1: Maxence, depuis combien de temps la passion des 24 heures ?
3: Waouh, depuis tout petit, hein. Je crois qu'on est, on a ça dans le sang quand on est manceau, forcément.
1: Avec quand même une grande question d'importance, est-ce qu'il n'y a pas un peu de jalousie de voir Luc là assis sur son escabeau pendant que toi t'es debout ?
3: Si, tellement, parce qu'à la base, c'est moi qui dois faire les carreaux avec, et là, cette fois-ci, c'est lui qui est dedans. Mais bon, c'est le chef, donc forcément, on le laisse. Hein.
1: Vous allez alterner ou Luc, il va tout garder pour lui ?
3: C'est le chef, on le laisse.
1: Luc, quand même, tu vas faire tourner un peu l'escabeau.
2: Oui, on verra.
1: D'accord. Bon, je sens que c'est pas la grande motivation. En tout cas, merci messieurs. L'ambiance, clairement, ici, vous l'entendez derrière moi, peut-être avec la Ola qui est lancée. C'est l'ambiance.
0: Ben oui, c'est une bonne ambiance. Et c'est ça également la parade. Et ça nous fait plaisir de vous la faire vivre sur votre radio locale ici, Maine. Tom Vanier, est-ce que proche de vous également, les moteurs ont vrombi, hein, comme pourrait le dire Simon Peverelli dans Un Français Parfait, hein.
4: Ouais, ça fait de la moto sans casque, hein. Y a pas de règle aujourd'hui au Mans. Et j'ai eu l'occasion de croiser un groupe de trois copains qui nous viennent d'Alsace. Hugo, Thomas et Lorenzo. Bonjour messieurs.
5: Bonjour.
4: Là, un bonjour collectif. Alors, vous venez d'Alsace, c'est pas la première fois que vous venez aux 24 heures du Mans, Lorenzo ?
6: Non, parce que à force, on a de l'essence qui nous coule dans la tête et c'est très impressionnant de voir ce genre de véhicule. C'est bien de suivre à la télé. C'est facile parce que tu comprends tout, mais l'émotion et l'atmosphère qu'il y a sur place, c'est beaucoup plus impressionnant et il faut être sur place si t'es quelqu'un qui aime ce genre d'événement.
0: Hugo, Tom, on va retrouver Hugo dans quelques instants, juste avant Marie Mutrici. Vous êtes avec Lilou Wadou, la pilote Ferrari.
7: Je suis juste devant Lilou Wadou, en train de distribuer plein de goodies. Bonjour Lilou. Alors comment ça se passe cette parade ?
8: Ah, c'est toujours incroyable d'être ici, il y a tellement de monde. Je ne sais pas trop quoi dire, en tant que Français c'est juste incroyable d'avoir autant de support et de voir autant de personnes passionnées.
7: C'est vrai que tu es une des pilotes reconnues, on entend les gens crier ton nom.
8: Ouais, ça fait mon quatrième Le Mans, je pense qu'il y a un peu de ça et forcément d'être Français ici c'est incroyable.
7: Merci beaucoup.
8: Merci.
7: Voilà Lilou qui repart dans sa voiture avec ses coéquipiers, qui est déjà sur le départ avec ses coéquipiers de l'équipe Richard Mille AF Corse, hein, et qui va monter donc cette pente à côté du cinéma pâté. Je peux vous dire qu'en tout cas, à l'applaudimètre et au cri, Lilou Wadou, elle est sacrément populaire.
0: Ouais, c'est vrai, avec Custodio Toledo et Riccardo Agostini, la numéro 150, la Ferrari en GT, qu'on suivra de très près au cours de ces 24 heures du Mans. Tom, mille excuses, vous êtes toujours avec Hugo ? Il nous en veut pas, Hugo ?
4: Ouais, non, mais on parlait foot, vu que nos amis viennent de Strasbourg, on parlait du futur match Strasbourg-Le Mans à la Méno, mais on parlait surtout de Ferrari, parce qu'ils ont des jolis drapeaux. Hugo, il vient d'où cet amour de Ferrari ?
9: Ah, il vient depuis tout petit, c'est l'amour paternel, c'est l'amour de la voiture rouge le dimanche après-midi. Et en grandissant, l'amour reste. Et aujourd'hui, il est même professionnel, donc c'est une grosse, grosse joie d'être ici.
4: C'est-à-dire professionnel ?
9: Technicien, master technicien chez Ferrari.
4: Waouh, s'il vous plaît, bravo. Thomas, dernière question, pour vous, ça représente quoi les 24 heures du Mans ? C'est votre deuxième fois ici.
10: Au début, je connaissais pas trop, mais mes potes, ils m'ont mis dans le bain. Et depuis, ça coule à flot les 24 heures du Mans.
4: Est-ce qu'ils vous ont forcé à acheter une casquette Ferrari ou vous l'avez acheté de votre propre gré?
10: Un peu, oui.
2: On n'en parlera pas.
10: Elle m'a coûté cher, mais on en parlera plus tard.
4: Bon bah merci messieurs, je vous laisse profiter merci de la parade. Et puis rendez-vous en Ligue 1 l'année prochaine. Allez, merci les gars. Il y a une belle ambiance sur cette parade des 24 heures du Mans 2026. Puis ça parle foot, et oui, parce qu'on le rappelle, c'est toujours bon de le rappeler, le Mans est en Ligue 1. Et oui.
0: Ah, ça je sais que ça vous fait plaisir.
4: On s'en lâche jamais.
0: Ah, oui. Avec la prolongation de Patrick Vidéran, on en parlera dans les informations plus de 10. Ah là là là là. Je crois que le Mans Strasbourg, c'est le dernier match à domicile de la saison. Je parle sous votre contrôle,
4: oui,
0: Tom.
4: C'est possible, oui, il me semble, oui. Le mois de mai est compliqué, à mon avis, il y a Strasbourg dedans, oui.
0: C'est vrai. On va pas lancer tout de suite l'habillage de 100% sport, on le fera un petit peu plus tard, Tom, ça vous dérange pas. Bernard Lavillier, voici la musique avec Send the Ghetto, et puis juste après, on continue notre grande balade ici, aux 24 heures du Mans, dans la grande parade, en centre-ville du Mans. À tout de suite.

0: Bernard Lavillier avec Sten The Ghetto, ici même en direct de la grande parade des 24 heures du Mans. Un Sartois est avec vous, Marie Mutricier, depuis le paddock. Il s'agit de Sébastien Bourdet.
1: Bien sûr, le Sartois que tout le monde connaît, Sébastien Bourdet, bonjour.
2: Bonjour.
1: Alors, cette parade?
2: Oh bah c'est toujours un petit peu le chaos, mais bon, c'est toujours une grosse fête populaire, donc ça fait toujours plaisir de voir autant de passionnés du sport auto et des 24 heures du Mans.
1: Vous disiez, vos goodies cette année ne volent pas très bien.
2: Pardon ?
1: Vos goodies ne volent pas très bien.
2: Ouais, ça vole un peu de travers, mais c'est pas grave.
1: C'est pas le bon choix stratégique.
2: La voiture va bien, donc c'est tout ce qui compte.
1: Merci Sébastien. Et voilà, Sébastien Bourdet, qui est lui aussi, vous en doutez bien, très populaire. Hein, tout le monde crie Sébastien, pour attirer son attention. Sébastien qui est habillé tout de noir avec sa combinaison de pilote. Tous les autres pilotes sont en polo. Lui, il est resté en manche longue. J'espère qu'il va pas fondre. Hein. En tout cas, il signe de très nombreux autographes aux fans.
0: Bah, on imagine Sébastien Bourdet qui a pas vraiment de chance avec la pole position. Hein. Il avait réussi la pole il y a de ça 2 ans et finalement ça avait été repris l'hyperpole et derrière il avait tout simplement fini 2e malheureusement. Et hier il a fait la pole position et il y a eu également la cérémonie et finalement il a été déclassé. Il partira 10e avec sa Cadillac numéro 38. Mais on croise des doigts pour que enfin Sébastien Bourdet, l'un des pilotes les plus expérimentés de ce plateau, puisse être sur la plus haute marche du podium dimanche à 16h. On retrouve nos autres baladeurs qui font le tour de la parade, à savoir Tom Vanier, Simon Peverelli, dans un instant.
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0: Exactement, à presque 16h30, on vous fait vivre cette parade des pilotes avec toute l'équipe qui est mobilisée, Marie Mutricy dans le paddock, place des Jacobins, on a également Simon Peverelli, avenue Rostov sur le Don, et Tom Vanier qui est du côté de l'avenue Pierre Mendès France. Simon Peverelli, il y a de l'ambiance à côté de vous?
7: Ah bah c'est le moins qu'on puisse dire, puisqu'il y a un camion, le camion du WEC, qui vient de passer pour distribuer des goodies en tout genre. Et là c'est Ferrari qui arrive avec deux jeunes d'une vingtaine d'années, Brieux et Stella, qui ont confectionné un magnifique carton. Qu'est-ce que c'est que ça, Brieux?
8: C'est une petite pancarte. On a essayé de faire pour attraper les goodies, on a essayé de faire un peu style panier de basket. Donc on espère que ça va marcher là, espérer un maximum de petits goodies.
7: Alors Stella qui est en train de tendre le carton. Stella, c'est parti. Bon, c'est pas très concluant, mais presque. C'est pas passé loin, si. Rio, il a récupéré. Ça y est, bravo. Bravo, ça a marché.
9: Ça a marché, le premier un peu au-dessus, mais ça va passer.
7: Ça a mis combien de temps à confectionner un carton comme ça?
9: 2 heures, je dirais, à peu près.
7: Pour vous décrire, Maxime, c'est vraiment une cible, hein, avec écrit Weird Champions. Et un petit bac qui vient récupérer à l'intérieur les goodies. Et donc une cible que doivent viser, finalement, les pilotes, c'est ça?
8: Ouais, c'est ça. Justement.
7: À profiter bien, en tout cas, amusez-vous bien. Et puis oui, c'est l'ambiance, encore une fois, on le dit ici, avec tout un tas de stratégies pour récupérer des goodies.
0: C'est vraiment un saint, Brieux. Merci beaucoup, Simon Peverelli. Oh. Ouais, c'est un peu une blague Grégory Régnesque. C'est pas dingue. Bon, on continue notre balade, mais cette fois-ci avec Tom Vanier, avenue Pierre Mendès France. Tom, moins d'ambiance parce que vous êtes sur la fin du parcours avec l'avenue Pierre Mendès France. Hein.
10: Ouais, sur la fin du parcours, pour l'instant, on a juste eu le droit à quelques motos, mais pas pour l'instant de pilotes dans leur chariot, si je puis dire. Mais cet après-midi, je vais marcher au maillot de foot. J'ai croisé Mathis avec un maillot du Stade Rennais, Rennes-Le Mans. 2e journée de Ligue 1. Salut Mathis.
11: Salut, ça va?
10: On va éviter de parler football, on n'est pas là pour ça. Mais c'est quoi, toi, ton histoire avec les 24 heures du Mans?
11: Moi, en fait, déjà, quand j'étais jeune, mon papa, il me parlait toujours des 24 heures. Et puis, un jour, il m'a emmené. Alors, je m'en souviens, c'était pour l'édition des 90 ans, je crois, en 2012. Et depuis ce temps-là, en fait, je suis tombé amoureux parce que c'est une histoire de passion avec la voiture aussi. Et comment? Donc, moi, maintenant, aujourd'hui, j'y viens presque toutes les années. Donc, c'est vraiment pour moi un moment important dans l'année.
10: Et est-ce que la parade, c'est ton moment préféré de la semaine ou t'en as un autre?
11: Alors, je pense que sincèrement, mon moment préféré, c'est quand même au moment de la Marseillaise avant le départ. Mais non, franchement, la parade, c'est quand même un moment important parce que c'est là où ça montre le début de la course en elle-même. Mais non, moi j'aime beaucoup. Et puis on côté pilote, donc c'est ça qui est le plus important.
10: T'as un maillot du Stade Rennais, donc je sais pas pour quelle écurie tu es. Est-ce que t'as un petit chouchou?
11: Bah forcément l'équipe de Bretagne. Je sais plus. Franchement, sincèrement, en toute honnêteté, je sais plus le nom. Mais non, sinon si c'est vraiment dans les hypercars, c'est Alpine, parce que moi c'est français avant tout. Mais voilà.
10: Un petit prono Rennes-Le Mans.
11: Comment? Rennes-Le Mans. Pour la deuxième journée. Ah, je pense que forcément on va gagner. Et je pense 2-1, parce que je pense que vous allez quand même être offensif, mais on verra. À ce moment-là.
10: C'est fair play. Merci Mathis. Je te souhaite une très belle parade. On a hâte de la Ligue 1. On a hâte de le début de cette parade. On a hâte de tout. Le sport se vit en Sarthe et c'est merveilleux.
0: Alors, Strasbourg, Rennes, il reste encore donc 15 équipes à trouver, Simon.
10: Je vais essayer de trouver le RC Lens, le duel sans erreur.
0: Ouais, d'accord, ok. Le RC Lens, le Paris Saint-Germain, Paris FC. Les stacks ou Auxerre sera peut-être un petit peu plus compliqué quand même. Oui. Mais vous pouvez tester. Merci beaucoup, Tom. Merci beaucoup également à Simon et puis à Marie Mutricy. On continue dans un instant notre balade en plein cœur du centre-ville du Mans, en plein cœur de la grande parade. C'est juste après un groupe qui sera présent demain soir. Ils vont terminer les soirées concerts. Demain soir, c'est Magic System qui va vous ambiancer avec Premier Gaou notamment. À tout de suite.

0: Le premier Gaou de Magic System. Magic System en concert demain pour terminer les soirées événements avec Moziman également. Ce sera dès 20h sur le circuit des 24 heures du Mans.
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0: Avec les premiers camions qui arrivent ici, place de la République. Ça a démarré, on le rappelle, de la place des Jacobins, l'avenue Rostov-sur-le-Don, après la rue Victor Bonnemé, et puis bien sûr aussi l'avenue Pierre-Mendès-France, à côté des locaux d'Issimène, où vous êtes, Tom Vanier, avec des fans, on imagine, de 24 heures.
2: Et oui, et tous les moyens sont bons pour avoir les meilleures places. Je vois des enfants sur des escabeaux, mais j'ai aussi croisé Béatrice debout sur une poubelle. Bonjour Béatrice.
3: Bonjour.
2: Elle est en haut de la poubelle, hein. Je lui tends le micro. Béatrice, c'est votre première fois aux 24 heures du Mans.
3: Tout à fait.
2: Racontez-moi, qu'est-ce que ça fait? Vous étiez aux essais?
3: Alors, on est juste allé faire un petit tour ce matin. À vrai dire, on a notre fils qui travaille sur le stand Alpine. Et on est venu le voir dans son élément de travail.
2: Et qu'est-ce qu'il vous a dit sur cette parade, qu'il fallait y être?
3: Ah ben lui, il est dans les paddocks en fait, hein, donc il va rien voir du tout.
2: Mais vous, qu'est-ce que vous voulez voir là? Qu'est-ce que vous attendez de cette part?
3: Je pense que c'est à faire. Ouais. On est avec des gens de la famille qui habitent ici, nous on vient de Bretagne. Et donc, on nous a dit que c'était à faire, alors on y croit et on va venir voir le spectacle. Voilà, et en tout cas, on voit que ça mobilise du monde.
2: Et je suis curieux, à quel moment vous vous êtes dit, tiens, je vais monter sur la poubelle?
3: Je cherchais quelque chose pour monter d'un niveau et je me suis dit, ça va le faire, c'est pour moi.
2: Bah écoutez, ne tombez pas, restez bien.
3: Ouais.
2: Ah oui, restez bien debout sur votre poubelle. Merci Béatrice, je vous souhaite une belle parade 2026. Il y a des gens partout, des gens au balcon aussi. Vous voyez, voilà, je suis au niveau de la place des Comtes du Maine. Les balcons sont pleins. Il y a des petits chanceux qui ont les meilleures places en hauteur. Tous les moyens sont bons pour ne rien louper de cette parade.
0: Merci beaucoup Tom. Tiens, on est avec Olivier Beretta, ancien pilote. Olivier, vous avez un beau passager?
4: Ah, c'est un passager unique. Je pense qu'il y a tout le monde qui veut ce passager pour la course. Non, c'est une épreuve magnifique. J'ai eu la chance de le faire plusieurs années, 23 fois. Et c'est toujours un grand moment de venir au Mans. C'est une course exceptionnelle. La CO chaque année essaye d'améliorer les choses et je pense qu'on va assister à une très très très belle course.
0: Ce bien évidemment le passager, c'est le trophée des 24 heures du Mans. Il est magnifique quand même. Comment on pourrait le décrire? Grandiose.
4: Il est sage, il parle pas, mais il est gigantesque.
0: C'est très bien dit. Merci beaucoup, Olivier Beretta, ancien pilote et notamment de Corvette à l'époque, qui était dans la catégorie GT, le pilote monégasque donc, Olivier Beretta. On poursuit notre balade, toujours dans cette grande parade des 24 heures du Mans. Simon Peverelli, qui est à côté ou peut-être dans la rue la plus incroyable aussi du monde.
5: Ah oui, la fameuse rue Victor. J'ai plus le nom. Bonnemé, je crois, c'est
0: ouais,
5: ça. Oui, en effet.
0: C'est
5: aussi la rue la plus difficile, hein, semble-t-il, parce que là, pour l'instant, les Ferrari sont en train de monter cette rue. Les voitures Ferrari, qui d'ailleurs peut-être comme en piste, ont un peu de mal à avancer donc assez vite face à cette montée. C'est les petits trains Ferrari qui maintenant s'y attellent. On a eu un premier passage très difficile, puisqu'il y a même une torpedo qui semble-t-il a calé dans la montée. A dû redescendre pour ensuite repartir, mais il n'empêche que les pilotes en profitent pour distribuer toujours là aussi des goodies dans cette rue. Beaucoup de monde, comme le disait Tom aussi, dans la rue Victor Bonnemé au niveau des balcons pour prendre des photos, observer le spectacle. Mais oui, cette rue, je pense, va être le véritable challenge de cette parade. Est-ce que toutes les voitures ou les petits trains vont réussir à franchir cette montée? Eh bien, réponse à la fin de la parade.
0: Oui, mais vous allez être là pour compter le nombre de voitures qui redescendent vers la place de l'Éperon, d'accord?
5: Exactement, je tiens le compte.
0: C'est un bon rôle que je vous offre là, Simon Peverelli.
5: Merci.
0: Restez avec nous, Marie Mutrici, c'est aussi qu'on aura le plaisir de retrouver dans un instant. Marie, vous êtes avec nous, place des Jacobins, au niveau des paddocks?
6: Je suis au paddock en compagnie de Loïc Duval, je ne sais pas s'il m'entend. Alors attendez un instant, parce qu'ils sont en train de discuter ensemble. Je sais pas si moi... Loïc? Alors un instant, bonjour, je suis de la radio locale, ici même. Tu veux bien dire un mot sur la parade?
7: Oui.
6: Donc Loïc Duval pour nous depuis la parade, depuis le parking des Quinconces. Alors cette parade sous le soleil?
7: Sous le soleil, mais c'est le cas depuis pas mal d'années là, de façon régulière. Donc c'est plutôt agréable, c'est sûr que c'est mieux pour nous et puis pour les gens qui viennent. Ça la rend même... j'irai un petit peu plus unique quand il y a autant de monde, et c'est sûr que sous l'eau il y a toujours un peu moins de monde, donc on est ravis d'avoir le soleil.
6: Alors stratégiquement, est-ce que vous avez choisi les bons goodies cette année selon vous?
7: Je sais même pas ce qu'on a comme goodies, j'ai même pas encore eu le temps de regarder, mais ouais, en règle générale, mais on essaie d'adapter en fonction des années, parce que des fois on se rend compte que quand c'est des cartes, quand ça vole, ça peut vite arriver dans les yeux et faire. Donc voilà, on essaie d'améliorer les choses. Je sais pas si c'est des bracelets, s'il y a des porte-clés, s'il y a des. Enfin, on va voir, on va regarder.
6: C'est très sympa l'ambiance ici sur le parking des Quinconces, je trouve. Il y a des gens qui viennent te parler. C'est un autre moment aussi de partage.
7: Oui, mais c'est un moment où on a un petit peu plus de temps, parce que quand on les croise sur les circuits, bien souvent, on est entre deux séances d'essai ou deux meetings avec les ingénieurs, etc. Donc on n'a jamais trop de temps. Là, on a un peu plus de temps à consacrer, à partager, à parler de notre passion que le sport auto.
6: Bon, alors si on veut recevoir quelque chose de toi, est-ce qu'il faut crier quelque chose en particulier sur le circuit de la parade?
7: Non, crier. Là, je pense qu'en plus, on en a suffisamment pour donner à beaucoup, beaucoup de monde.
6: Merci beaucoup.
7: Merci.
6: Bonne journée. Et voilà Loïc Duval qui repart discuter avec ses coéquipiers de l'équipe Peugeot. J'ai pas croisé Monsieur Pourchaire, comme vous diriez, Maxime. J'essaye de vous l'attraper si possible.
0: C'est votre objectif, hein. Théo Pourchaire, Malte Jacobsen, ça c'est son deux jeunes de 22 ans qui vont rouler avec Loïc Duval sur la Peugeot numéro 94. On donnera pas le résultat de Peugeot lors des essais qualificatifs, on dira juste qu'ils ont participé et c'est le plus important. La musique qui vous accompagne en cette fin de journée également sur la place de la République et l'ensemble du centre-ville du Mans, c'est Sia, voici Gimme Love, excellente fin de journée.

0: Merci avec Gimme Love à l'instant sur votre radio locale. 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
0: Et jusqu'à 19h, on fait vivre cette grande parade des pilotes avec l'équipe d'Ici Maine, Marie Mutry ici dans le paddock qui est situé place des Jacobins sur le parking aérien. On a Simon Péverelli, avenue Rostov sur le Don. Et vous, Tom Vanier, avenue Pierre Mendès France.
2: Et oui, ça fait bientôt une heure qu'on est en direct. Je me suis dit, tiens, ce serait petit pas le moment d'une pause fraîcheur. Et je me suis arrêté au bistrot de la préfecture et je suis avec son patron Rémi. Bonjour Rémi.
3: Bonjour.
2: Comment vous vous êtes équipé pour cette parade? Présentez-nous ce dispositif à la fois en termes de boissons mais aussi en termes de logistique.
3: On a la chance que la ville du Mans nous laisse nous mettre une terrasse juste devant le bar. Donc on peut mettre, on a mis une dizaine de tables avec les bancs, ça fait près de 100 personnes, 120 personnes qui peuvent s'installer devant. Deux tireuses, donc on a prévu une trentaine de fûts pour être large.
2: Trentaine de fûts, ça fait combien de litres ça?
3: 30 fois 30, 900.
2: 900 avec modération toujours, bien évidemment. Rémi, vous me disiez c'est votre deuxième édition, la première elle s'est passée comment?
3: Elle s'est très bien passée, on avait la pression un petit peu parce que tout le monde en parle depuis des mois. C'est le jour à pas manquer et au final, superbe ambiance l'année dernière. On a annoncé une météo pas terrible, des orages et tout. On a eu beau toute la journée jusqu'à la fin de la parade. Tout le monde était dans la bonne ambiance, la bonne humeur. L'équipe en place, c'est de la famille, des amis. Tout le monde était heureux de passer la journée avec moi pour m'aider et puis être au cœur de l'événement du Mans. Donc non, on avait bien fait tout le monde.
2: Vous fermez à quelle heure ce soir?
3: On n'a pas d'heure pour le moment. On verra quand est-ce que tout le monde part. Parce que l'année dernière, tout le monde était parti à 18h30, 19h. On verra, tout le monde va vers le centre-ville en général. Donc on avise.
2: On avise et surtout là, on distribue de la fraîcheur aux clients. Merci Rémi, je vous souhaite une belle après-midi.
3: Merci beaucoup, bonne journée.
2: Hop, Rémi, le patron du bistrot de la préfecture. Et c'est vrai qu'il y a une boisson qui coule à flot, on va éviter de trop le dire, mais voilà, à consommer avec modération encore une fois, puisque le soleil cogne ici dans le centre-ville du Mans.
0: Vous avez tenu quand même 45 minutes avant d'aller dans un bar, Tom. C'est fort.
2: Ça, c'est dingue, hein. C'est un nouveau record, il me semble. Hein.
0: C'est votre nouveau record, parce que normalement, là, c'était 20 minutes fier. Et là, vous avez fait 45. Bravo, je suis fier de vous.
2: Allez.
0: Vous revenez quand vous souhaitez. Vous revenez quand vous souhaitez, bien évidemment, pour nous faire vivre également. Oui, bien sûr, pour nous faire vivre cette grande parade des 24 heures du Mans. On est vigilant, bien évidemment, avec l'ensemble de l'alcool. C'est très important de le dire, notamment. On consomme avec modération tout ce qui est bière ou autre. On ne sait jamais. Ce sont des mots un peu classiques, mais qui sont toujours très importants. Charles Milesi, pilote d'Alpine, qui est avec vous, Marie Mutry.
4: Oui, Maxime, je suis avec Charles Milesi sur la voiture d'Alpine. Alors,

0: Le boulot maintenant sur la piste. Merci.
1: Voilà, Charles Milesi en direct depuis le parking des Quinconces, Maxime, avec ses coéquipiers Habsbourg Lothringen et puis Félix Dacosta qui ont chaud. Alors c'est marrant, ils gardent leur combi de pilote pour la plupart, sauf Charles Milesi qui lui est en t-shirt alpine très décontracté sur sa voiture de collection.
2: Ouais, très belle voiture hein, d'ailleurs, j'imagine, comme l'ensemble des pilotes qui sont installés quand même dans des véhicules assez anciens, hein, je me trompe pas Marie hein.
1: Ah, c'est des voitures totalement anciennes, là. Il est sur une très très vieille voiture blanche. En plus ils sont pas mal alpines parce qu'ils sont un peu en hauteur. C'est une grande voiture blanche. Et alors ils sont précédés ni plus ni moins de Spider-Man. Donc si vous voyez arriver Spider-Man, c'est qu'Alpine arrive. Voilà
2: hein. Le vrai. Oh là là, incroyable là. Ça c'est
1: évidemment
2: beau.
1: Le vrai.
2: Bah oui,
1: only
2: toujours le vrai.
1: Le Mans. Only oh, Le Mans, Maxime. Oui.
2: Of course Le Mans aussi. Merci beaucoup Marie. Alpine d'ailleurs et Charles Milesi, auteur d'une très belle performance hier, et qui partira la troisième place juste derrière la BMW numéro 15 et la Cadillac numéro 12. Sachez que l'autre Alpine n'a pas pu aller en Hyperpole 2, mais c'est quand même une très très belle performance. La musique qui vous accompagne également avec un artiste qui était présent, Jean-Louis Aubert, l'ancien de Téléphone. On écoute Un Autre Monde et on va revenir dans quelques instants pour vous faire vivre la fin de cette première heure de notre direct sur votre radio locale ici Maine. On vous fait vivre la grande parade des pilotes édition 2026. Demain à 16h, il y aura le démarrage pour les 62 voitures qui va gagner les 24 heures du Mans. Ça aussi, vous aurez l'occasion de l'entendre sur votre radio ici Maine. Alors on en profite.

0: Téléphone, un grand classique de la chanson française, c'était Un autre monde.
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0: La parade des pilotes à vivre sur votre radio ici même, votre radio préférée qui vous fait vivre les 24 heures du Mans. Sachez que en ce moment, pour ceux qui ne peuvent pas aller en centre-ville du Mans, il y a également le public qui a la possibilité d'aller sur la piste et de découvrir ainsi le tracé d'un peu plus de 13,5 km. N'hésitez pas si vous êtes dans le secteur, il y a plein d'animations et notamment l'association Virage de Mulsanne qui propose des voitures italiennes. Ce sont notamment des Ferrari qui sont à l'honneur au cours de cette édition du Virage de Mulsanne tout au long de cette fin d'après-midi. En parlant de Ferrari, Simon Peverelli, je vais vous poser une question. Vous qui êtes en balade un petit peu partout et notamment sur l'avenue Rostov sur le Don, vous pensez que Ferrari a pris combien de petits trains exactement?
2: C'est vrai que je suis en train de voir, à mon avis c'est au moins le cinquième, je pense. Ouais, je me demande si de mémoire ils n'avaient pas annoncé une dizaine. En tout cas, ça n'arrête pas, c'est un défilé de petits trains depuis tout à l'heure.
0: On voit plus c'est de clair. Petits trains que de pilotes hein.
2: Ah, on se croirait à la nuit des chimères, c'est extraordinaire. ça n'arrête pas. Et je suis avec Annick qui d'ailleurs tend les mains et récolte peut-être quelques goodies depuis tout à l'heure. Bonjour Annick.
3: Bonjour.
2: Bon, la récolte pour l'instant, vous avez récupéré trois petites choses, c'est sympathique. Qu'est-ce que vous avez eu?
3: Alors, un portrait d'une jolie dame. Je pense que c'est pour mettre l'apéritif. Et puis alors, porte-clés.
2: On peut dire quand même qu'il faut faire attention parce que je vous ai vu ce petit disque-là le recevoir dans la tête. Là.
3: Oui, tout à fait, c'est très dangereux. Oui. J'ai pas mis de casque cette semaine, aujourd'hui, mais des fois c'est utile.
2: Il faut presque prévoir le casque aussi ici à la parade.
3: Oui, coup de poing.
2: Ah, oui, bah, attention quand même, faut pas se bagarrer. Mais vous êtes présente à la parade depuis combien de temps, Annick? Vous êtes sartoise, vous êtes de Saint-Pavas?
3: Depuis 10 ans au moins. Ouais.
2: C'est toujours un plaisir de venir ici.
3: Sympa. L'ambiance est sympa, il n'y a jamais de problème. Et puis bon, ici au Mans, avec les 24 heures, c'est obligé d'y être. Hein.
2: Et avec le soleil en plus.
3: Voilà, merveilleux.
2: Merveilleux. Merci Annick, j'en profite juste un petit aparté avec madame parce que je vois que vous êtes à la pêche madame,
4: c'est ça? C'est ça, voilà.
2: Qu'est-ce que vous avez dans les mains?
4: C'est un petit panier de basket pour jouer avec les pilotes et les participants.
2: Que vous avez fabriqué avec une épuisette de pêche, semble-t-il, achetée dans une enseigne de sport bien connue.
4: Du carton, voilà, c'est fait maison, c'est fait avec amour.
2: Un carton qui vient d'un colis, d'une certaine plateforme aussi de...
4: Non, d'un copain en plus, même pas.
2: Ah, c'est même pas ça, il n'y avait pas un t-shirt dedans, il y avait quoi dans ce carton avant?
4: Non, là c'était une lettre entre des amis.
2: Magnifique, que vous avez donc réutilisé avec écrit 3 points dessus pour récolter, et ça fonctionne.
4: Ouais, c'est de l'upcycling, et puis ça permet de jouer, c'est marrant, c'est sympa, donc voilà, tout le monde est content.
2: Quand ça arrive dans la tête de la dame tout à l'heure devant.
4: Ouais, non, là je me suis sentie très mal, j'essaie de faire très attention, je me suis mis bien derrière là où il n'y avait pas trop de gens, mais malheureusement il y a eu un faux lancé, mais elle a eu un petit porte-clés en échange.
2: Merci beaucoup, on profite bien ici donc dans une ambiance là aussi toujours souriante, parce qu'il y a beaucoup de sourires malgré la chaleur et la musique qui, voilà, des tambours résonnent là actuellement, alors qu'il y a le passage des voitures.
0: Merci beaucoup Simon Peverelli. On vous retrouve un petit peu plus tard, notamment dans la prochaine heure, parce qu'on va vous faire vivre cette parade jusqu'à 19h. Tom Vanier et lui, avenue Pierre Mendès France.
5: Oui, tout à fait, et ça commence à grouiller de monde. On monte même maintenant sur les arrêts de tram, hein, celui de Comte du Maine. On se fait la courte échelle et on monte sur les arrêts de tram pour avoir des goodies. C'est un peu la folie. Au passage, j'ai croisé Aristide. Bonjour Aristide.
6: Bonjour.
5: C'est quoi ta petite histoire avec les 24 heures du Mans, toi?
6: Ça fait 5 ans que je viens et que je suis toutes les équipes, c'est un bonheur.
5: Est-ce que la parade, c'est ton moment préféré?
6: C'est extraordinaire, on le loupe jamais tous les vendredis. On suit toutes les équipes, c'est extraordinaire.
5: Est-ce que t'as un chouchou cette année?
6: Alpine, comme d'habitude. Peugeot, si possible, cette année, c'est pas incroyable, mais on va essayer d'avoir Alpine. Sinon, Genesis, c'est un peu le underdog de cette année, et si on peut l'avoir, c'est incroyable.
5: Je te vois un peu les mains vides, là, tu vas attraper des goodies, ou qu'est-ce que tu fais cet après-midi?
6: Ah, si possible, la parade n'est pas encore commencée. Si je peux avoir des goodies, je vais essayer, évidemment, je vais me jeter sur tout ce que je peux, mais pour l'instant, j'ai rien.
5: Bah, je te souhaite une belle après-midi, Aristide, et à très bientôt. Belle parade à toi, les goodies qui continuent ici de pleuvoir. J'en suis à 4 trains Ferrari, moi, pour l'instant, 4 ou 5. Je suis en train de faire les comptes, il y en a beaucoup.
0: Ah oui, oui, ben non, il y en a énormément. Ferrari qui notamment est présente aussi avec la Ferrari Challenge. C'est une course annexe des 24 heures du Mans, avec notamment une épreuve qui aura lieu demain matin. Il y aura aussi demain matin le warm-up et puis bien évidemment le départ des 24 heures du Mans. Rendez-vous à 16h. Ici Mène qui sera là pour vous faire vivre demain. Ce sera d'ailleurs dès 14h, une émission spéciale jusqu'à 23h. Et puis ensuite on reviendra dès le lendemain matin, dès 7h jusqu'à 17h, pour vivre l'arrivée bien évidemment de cette édition 2022. 2026. Nous, on fait vivre l'édition 2026, la 30e d'ailleurs de la grande parade des pilotes jusqu'à 19h avec dans un instant encore Marie Mutrici avec des pilotes, avec Simon Péverelli et Tom Vanier aux côtés du public.
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0: Ici même au cœur de la parade des pilotes, soyez les bienvenus, il est 17h. On va faire un point sur l'actualité avec Léa Dubost. Léa, bonne nouvelle pour les supporters du Mont FC.
7: Patrick Vidéra prolonge l'aventure avec les 100 et or. Le club l'a officialisé cet après-midi. Pour la saison 2026-2027, les joueurs du Mont FC seront toujours coachés par le très apprécié Patrick Vidéra. Arrivé il y a seulement 2 ans dans la capitale mansale, il a connu 2 montées consécutives en Ligue 2 et en Ligue 1. Le Mont FC ne précise pas la durée du contrat, mais souhaite dans un communiqué le meilleur à Patrick Vidéra pour les prochaine saison. 200 voitures, de la musique et de nombreux goodies distribués. 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La parade des pilotes, c'est en ce moment en plein centre-ville du Mans. Ferrari a ouvert le bal, mais les 186 pilotes engagés dans la course vont tous défiler devant des milliers de spectateurs. C'est l'un des temps forts de la semaine des 24 heures du Mans. Petit changement, cette année le parcours se fait en sens inverse. Les pilotes passent d'abord par l'avenue Rostov-sur-le-Don et terminent par l'avenue Pierre-Mendès-France. Et alors que nous sommes en plein dans l'édition 2026 des 24 heures du Mans, le calendrier 2027 du championnat d'endurance a été dévoilé ce matin. À noter notamment le retour de Silverstone. Le circuit britannique accueillera la 3e manche entre Imola et Spa. Par ailleurs, pour ce qui est de la fin du championnat d'endurance 2026, le sort des 2 courses au Qatar et à Bahreïn sera tranché en juillet en fonction de l'évolution de la guerre au Moyen-Orient. Elles ont pour le moment été reportées à cet automne. Nous ne disons pas au revoir à un symbole, à une lutte, mais à une enfant de 11 ans et demi. C'est ce qu'a rappelé le maire de Fleurance dans le Gers cet après-midi aux obsèques de Liana. La disparition de cette collégienne a provoqué une vague d'émotions dans toute la France. Le principal suspect est désormais cité dans 9 procédures, dont 1 plainte pour viol sur mineur. À Vibré, à l'est de la Sarthe, toujours aucune nouvelle de Fernand Rapicot. Cet habitant de 92 ans est porté disparu depuis dimanche dernier. Il a quitté son domicile avec ses bâtons de marche. L'accès à la forêt de la commune est de nouveau autorisé. 2 battues sont prévues dimanche à 8h30 et 14h. Le rendez-vous sera donné au Quai des Arts avant de se rendre en forêt. La mairie appelle les personnes disponibles en bonne condition physique à se mobiliser sans enfants ni chiens. Enfin, de nouveaux pensionnaires aux eaux de pêcherie, au Breil-sur-Mérise. 6 louveteaux sont nés début mai. Après plusieurs jours dans leur tanière, ils sont désormais visibles des visiteurs. 4 mâles et 2 femelles qui rejoignent donc la meute de loups gris. On vous a mis les photos des adorables louveteaux sur le site internet d'Ici Mène. La météo pour ce soir, on vous retrouve Maxime. Est-ce que vous n'avez pas trop chaud, place de la République?
0: Extrêmement, et j'ai pas beaucoup d'eau d'ailleurs, Léa Dubost, c'est peut-être une invitation que je vous propose.
7: On vous apporte de l'eau tout de suite.
0: Oh, c'est trop mignon, merci beaucoup. Sachez que oui, en effet, cette parade se déroule avec le soleil, quelques nuages, mais vraiment pour faire la décoration du ciel sartois. Le mercure est de 25 degrés, 28 degrés pour les températures ressenties. La nuit va commencer avec un ciel clair, ça va se couvrir un peu couvert d'ailleurs demain au réveil. Le temps restera agréable tout au long de la journée jusqu'à 29 degrés pour le mercure. Demain après-midi, on aura la même chose, 29 degrés pour le mercure au cours de la journée de dimanche. Ça s'annonce extrêmement chaud ce week-end. Ça va faire plaisir peut-être à certains spectateurs, peut-être pas forcément aux pilotes et les voitures qui peuvent également prendre la température. Sachez que avec le parcours de cette parade, c'est compliqué d'accéder au centre-ville du Mans. Déjà, les routes utilisées sont inaccessibles, ça paraît tout à fait logique. Quelques parkings également qui sont fermés actuellement, notamment le souterrain et l'aérien des Jacobins, mais aussi Fildieu ou encore la République. Et ça va se poursuivre jusqu'à ce soir pour l'aérien des Jacobins. Ce sera jusqu'à demain. Et puis, ce n'est pas parce qu'il n'y a pas de roulage au cours de l'après-midi que le circuit est de nouveau ouvert au niveau de la circulation. Il va falloir attendre dimanche à 18h. Merci beaucoup, Léa. Prochain point sur l'actualité, ce sera à 18h.
7: À tout à l'heure.
0: Et j'espère que vous allez bien, vous, que vous profitez de cette fin de journée à l'écoute de votre radio Issy-Maine. Parce que nous, on est là, on est très heureux. C'est la 30e édition de cette parade des 24 heures du Mans. Une parade, d'ailleurs, on pourrait dire merci à une personne, en l'occurrence Philippe Pasto. C'est ce manceau passionné qui, en 1995, a voulu mettre en place la parade des 24 heures du Mans. Il n'y a pas eu de parade pendant deux ans, 2020 et 2021, à cause d'une crise sanitaire bien connue, le Covid. Deux éditions en moins, mais pourtant, c'est bien la 30e aujourd'hui qu'on vous fait vivre et qu'on espère en tout cas que vous appréciez grâce à notre équipe avec Simon Peverelli, avec Tom Vanni, avec Marie Mutrici. On va vous retrouver dans quelques instants pour justement nous faire vivre tout ça, les à côté, comment ça se passe au niveau des pilotes pour Marie, avec le public également pour Simon et Tom. C'est une très très belle après-midi qu'on vous propose en tout cas sur votre radio. Alors profitez-en.
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0: Et on est très heureux également d'entendre Louise Attaque avec ton invitation. Et puis on revient dans quelques petites secondes avec notre équipe de choc.

0: attaque avec ton invitation sur Ici Men.
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0: Je vous l'ai dit, on est partout, absolument partout, et notamment dans le paddock avec l'ensemble des pilotes Marie Mutrici et Esteban Masson.
2: Esteban Masson avec sa combinaison noire et verte en plein soleil. T'es le seul à avoir une casquette, les autres ils ont pas peur d'avoir un coup de chaud.
3: Ouais, j'ai prévu. J'ai pas pris les lunettes, mais j'ai gardé la casquette pour rester à l'abri du soleil et bien se préparer pour la course. C'est une longue parade, il fait chaud, mais voilà, très content d'être là.
2: Qu'est-ce que t'en penses de cette parade? Comment tu te sens?
3: Ouais, c'est juste exceptionnel. Toujours autant de monde dans le centre-ville du Mans, dans des belles voitures historiques. Donc non, c'est cool. On prend du plaisir de voir toutes ces personnes, tous ces fans, et on nice en profite.
2: Show, nice. Vous faites partie des pilotes les plus jeunes hein, dans cette voiture. Est-ce que vous avez un accueil différent?
3: Ouais, je pense que je suis un peu local, je suis français, c'est ma troisième participation au Mans. C'est toujours sympa de voir tout le monde de toute façon, donc on en profite.
2: Et alors, ton pronostic pour la course?
3: Ah bon, on est là pour gagner, donc on va dire qu'on se prépare pour ça.
2: Ça roule, merci.
3: Merci.
2: Et voilà, Esteban Masson, prêt à remporter la course, bien sûr. On verra le résultat dimanche, hein, Maxime.
0: Ouais, exactement, avec Forestier Racing by Panis, le team d'Olivier Panis, ancien notamment de Formule 1, comme Jean Alési, le parrain de cette parade. On aura peut-être le plaisir de l'avoir un petit peu plus tard, hein, Alési. Sachez que Esteban Masson, qui a fait le meilleur temps hier en Hyperpole 2, a été rétrogradé à la deuxième place. Et ce sera donc l'IDEC Sport numéro 28 qui partira en pôle demain de la catégorie LMP2. Lui, il est en pôle dans notre cœur, c'est Simon Pévé.
4: Oh, c'est gentil, ça c'est tout, ouais. Mignon. Mais vous êtes aussi dans le mien, en pôle, toujours, Maxime.
0: Arrêtez.
4: On va. Non, bon, revenons au sérieux, même si cette parade est tout à fait festive, avec l'ambiance au passage de Sébastien Bourdais. C'était sous le coup de 17h, je ne sais même pas quelle heure il est là. En tout cas, c'était il y a quelques minutes. C'était extraordinaire. Et deux jeunes ont crié, Dorian et Adam, bonjour.
5: Bonjour.
6: Bonjour.
4: Vous avez mis le feu, comme d'autres ici, au passage de Sébastien Bourdais. Pourquoi, vous qui êtes de Marseille, non, de Toulon, en tout cas pas très loin?
5: Bah, c'est un pilote français, et puis leur équipe, elles ont fait une très belle pole position, malheureusement annulée. Donc on était là pour les soutenir, et c'est totalement normal.
6: C'est la deuxième année consécutive qu'on vient là, et c'est vrai que on aime bien Sébastien. Je pense que comme une bonne partie des gens qui étaient ici, parce que ça fait partie des stars un peu des pilotes français, donc forcément on le suit.
4: Bon, vous l'aimez tellement d'ailleurs, Dorian, que je ne vais pas vous faire répéter la formule que vous avez criée tout à l'heure, à savoir le fameux pet, et je ne continuerai pas la phrase. Mais Dorian, la passion des 24 heures, c'est quelque chose de particulier pour toi?
5: J'ai toute la famille du côté de mon papa est originaire du Mans, et depuis que je suis tout petit, je les suis à la télé. Parce que j'ai déménagé, j'ai toujours vécu dans le sud. Et c'est depuis l'année dernière, j'ai eu la chance de venir y participer en tant que spectateur. Et c'est vraiment un honneur pour moi. Et je suis très très heureux de vivre cette semaine totalement à fond. Il n'y a pas que le circuit, il y a aussi la parade, ce qu'on est en train de faire aujourd'hui. Et c'est vraiment génial de se plonger dans l'ambiance. Il y a des qu'on va aller au concert tout à l'heure. C'est vraiment une très très belle organisation et merci pour ça.
4: Bilan de la récolte pour le moment de tous les deux?
6: Comment?
4: Bilan de la récolte, parce que je voyais courir après la balle tout à l'heure.
6: Il y a des petits goodies, des petites casquettes, il y a des t-shirts, il y a un peu tout et n'importe quoi. Donc on essaye d'avoir un maximum de choses, sans même des fois regarder ce que c'est. Après, on fait les comptes.
4: Un constructeur favori pour cette année, pour terminer?
5: Alors nous, on est très très fan. Désolé Sébastien, on t'aime beaucoup, mais on est très très fan d'Aston Martin, la Valkyrie, le seul moteur V12 atmosphérique. Ah oui, c'est quelque chose d'exceptionnel.
6: Ouais, au bruit, c'est quelque chose de fou, même si la Cadillac se défend pas mal en termes de bruit. Et sinon, je pense que le favori, je pense que Cadillac, ça peut performer, mais je pense que BM, ils seront très dangereux aussi.
4: Merci beaucoup, messieurs. Profitez bien de cette parade. C'est vrai que l'Aston Martin, pour l'avoir écouté hier soir au circuit, demi, c'est quelque chose, le moteur.
0: Oui, c'est vrai, il y a de très très beaux moteurs. Et c'est à ce moment-là qu'il y a une Corvette qui fait ce bruit. C'est magnifique. Merci incroyable. Beaucoup Simon Pévérelli. Non mais c'est tout est travaillé. Vous me direz juste la fin de PET et parce qu'honnêtement je ne l'ai absolument pas et on est nombreux à ne pas l'avoir. Peut-être hors antenne.
4: Eh ben, je vous l'expliquerai. Ouais, hors antenne, voilà.
0: Hors antenne, ça marche, avec plaisir. Voici maintenant, merci. Et on va poursuivre notre journée ensemble avec Lola Young bien évidemment. Et puis avec également Marie Mutrici, avec Tom Vanier, Simon Pévérelli. On vous fait vivre de l'intérieur cette parade 2026 des 24 heures du Mans. C'est la 30e du nom. À tout de suite.

0: La douce voix de Lola Young avec Messi. On retrouve Marie Mutrici depuis le paddock place des Jacobins. Marie, vous êtes avec Toyota.
1: Ah bah j'ai de la chance, oui, parce que je suis juste à côté de Sébastien Buemi qui a des goodies très faciles à envoyer parce que cette année Toyota a choisi d'envoyer des balles rouges et ça c'est facile. Voilà. Comment ça va Sébastien ?
2: Ben, tout va bien pour le moment, on essaye de profiter de ce moment, même si on pense beaucoup à la course, mais on est content d'être là, c'est vraiment un beau moment de la semaine.
1: Et la difficulté, c'est la concentration ? C'est se concentrer, rester concentré alors que tu as la course demain ?
2: Ouais, alors on sait que c'est une petite parenthèse, mais on est content d'être là, c'est sympa de voir du monde, et puis on espère que voilà, on va pouvoir faire une belle course demain.
1: Merci beaucoup. Je laisse Sébastien Buemi, pilote Toyota, repartir car la voiture roule en même temps qu'on parle et je me suis pris un nombre de drapeaux considérable, Maxime. Je vous laisse donc continuer l'émission.
0: Oui, n'allez pas vous faire écraser quand même, hein, Marie Mutrici. On tient à vous de façon globale d'ailleurs au passage. Un petit moment amusant, on va retrouver dans un instant Tom Vanier. Il y a la numéro 34 qui vient de passer, c'est une Corvette avec à l'intérieur Dempsey et Eastwood. Rien à voir avec Clint et puis Patrick, mais Peter Dempsey puis Charlie Eastwood. Voilà, je voulais l'évoquer. Je sais pas si ça vous a plu, Tom Vanier, ma petite phrase. Voilà.
3: Vous pouvez vous rajouter dans le lot, vous êtes un grand acteur, Maxime.
0: Merci.
3: Quand même.
0: Merci.
3: Vous n'avez toujours pas votre Oscar, c'est quand même une honte. Non, mais moi, Maxime, en tout cas, il m'arrive quelque chose d'assez curieux, c'est que je me suis rendu dans le cœur du centre-ville du Mans, au niveau de la place Saint-Nicolas, la place de la Sirène, et j'entends les oiseaux qui chantent. C'est assez contradictoire avec tout ce qui se passe autour. On voit le monde entassé, et pour l'instant, regardez, je mets le micro en l'air. Il n'y a pas de bruit, c'est assez fascinant et je vais pas vous mentir qu'après une heure dans un bain de foule, eh bien ça fait du bien. J'ai croisé de nombreuses personnes prendre une petite glace, une petite boisson pour souffler un peu car oui, la parade quand même des 24 heures du Mans, bah c'est éprouvant. Et puis j'ai également croisé, petite anecdote rigolote, une dame à qui j'ai demandé ça vous intéresse pas la parade et elle m'a répondu qu'elle en avait rien à faire. Je traduis, j'ai un peu changé sa version qui était un peu plus vulgaire disons, mais en tout cas ça n'intéresse pas tout le monde la parade, il faut le dire aussi, il y a des gens qui font leur balade du vendredi après-midi comme si de rien n'était et je peux vous le dire, c'est possible, en tout cas les commerces du Mans au niveau donc de la place Saint-Nicolas et la place de la Sirène sont vides et des balades tranquillement au soleil sont possibles.
0: C'est important en effet de le signaler. La grande parade n'est pas pour tout le monde et certains ne sont pas fans des 24 heures du Mans. Leur souhaite bon courage bien sûr par rapport à le début de semaine et surtout ce week-end, comment ça va se passer pour eux, parce que c'est vrai que ça fait partie également de la fête, hein, de la Sarthe et on le sait très très bien. On continue justement nous de se balader dans les toutes prochaines minutes. Restez avec nous.
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0: Quelle belle ambiance ici, place de la République, les 24 heures du Mans, en fête avec la grande parade des pilotes, avec les 62 équipages qui sont présentés une dernière fois avant le démarrage des bolides demain, avec bien évidemment le starter Mark Cavendish également. C'est un sprint que connaît très très bien Mark Cavendish pendant 24 heures qu'on aura l'occasion de vous faire vivre samedi et dimanche. Là pour l'instant donc c'est la parade et c'est la musique également. On est vendredi soir, c'est Jean-Pierre Madère et Macumba. À tout de suite.

0: Macumba, c'était Jean-Pierre Madère sur Ici Mène.
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0: Et au cœur des pilotes, au cœur du paddock, hein, place des Jacobins, il y a Marie Mutrici.
2: Oui, bonjour Maxime. Alors, on retrouve ici sur le parking des Quinconces Zachary Robichon qui nous vient du Canada et qui, pour cette raison, parle très bien français.
3: Effectivement, je suis pas certain que tout le monde en France croit que je parle bien français, mais moi, je trouve que oui.
2: Et je trouve que tu as un très bel accent. Voilà. Bon, vous partez en pôle demain. Qu'est-ce que ça vous fait?
3: On est super excités. L'année dernière, aussi, on a eu la pole. On est fini quatrième. Donc, on a fait beaucoup de changements cette année pour essayer de se trouver sur le podium, mais on commence de la bonne place.
2: Est-ce que dans ton expérience, ça peut changer quelque chose dans la course, la pole?
3: Pas tant que ça. Honnêtement, c'est juste plus bon pour l'esprit d'équipe. Tout le monde est de bonne humeur maintenant. Puis pour les mécaniciens et tout ça, ça fait une grosse différence.
2: Vous avez de la chance, là, vous êtes dans la file d'attente de la parade. Vous êtes un peu à l'ombre, il y a un petit coup de vent. Sinon, il fait chaud. Qu'est-ce que tu en penses de cette parade?
3: Ah, c'est toujours excellent. C'est une partie qui fait le Mans tellement unique.
2: Bon, qu'est-ce que tu as comme goodies à lancer, alors?
3: Pardon?
2: Qu'est-ce que tu as comme goodies à lancer?
3: On a des bracelets puis des balles, des ballons.
2: Les balles, c'est pas mal, ça rebondit bien.
3: Non, c'est ça, exactement.
2: Merci beaucoup.
3: Merci beaucoup.
2: Merci. Et voilà.
0: Marie,
2: Zachary Robichon qui s'en va.
0: Il est encore à côté de vous ou pas?
2: Dis-moi.
0: Bah, ça
2: il est
0: quand
2: encore
0: même...
2: à côté. Je lui cours derrière.
0: Un pronostic pour le match du Canada de ce soir en football? Quand même.
2: Je lui demande, Zachary, en Coupe du monde de football, le Canada joue ce soir?
3: Oui, à 9h ici, ils vont jouer.
2: Et ton pronostic alors?
3: Si on pourrait gagner une partie, je serais très content.
2: Bon, voilà. Prudent, les Canadiens, prudent, vous voyez. Voilà, ben pour le match de ce soir en Coupe du monde de football.
0: Contre la Bosnie-Herzégovine. Voilà, merci beaucoup. N'hésitez pas, si vous voyez d'autres pays qui représentaient, on peut parler de football. C'est aussi la fête, ici, d'ailleurs, qui vous proposera tous les matchs de l'équipe de France. Et autant vous dire qu'on va vous proposer les matchs jusqu'en finale. Et on va gagner en plus. Simon Péverelli, vous n'allez pas me dire le contraire? Ou Tom Vanier peut-être.
4: Pardon, hein.
0: Tom Vanier, Simon Péverelli.
4: Vous disiez Maxime.
0: Pardon, excusez-moi. Non. Et bon, on est d'accord, l'équipe de France va gagner la Coupe du Monde.
4: Ah bah alors là, sans aucun doute, encore plus quand on entend la clameur pour le passage d'Alpine là actuellement. Alors on l'entend un petit peu moins forcément,
0: les bleus.
4: Parce qu'au moment où je vous parle, le sens du timing, mais en tout cas, depuis tout à l'heure, je suis le convoi Alpine et c'est extraordinaire, ça clame des Alpine, tac tac tac, pour reproduire l'applaudissement, hein, bien sûr, vous l'avez compris, je suis très très bon imitateur, mais ça crie des Alpine de partout et ça jette des drapeaux. On sent qu'il y a quand même voilà, un petit amour de cette marque qui, si je ne dis pas de bêtises, va vivre sa dernière fois en hypercar cette année.
0: Merci beaucoup Simon Péverelli. Là, on admire nous ici les Corvettes, place de la République. Il y a 12 générations de Corvettes qui sont proposées, de la plus ancienne à la plus récente. C'est assez incroyable, l'évolution des voitures bien évidemment, et puis également cette marque mythique également au Mans, qui avait terminé 4e du classement général. C'était dans les années 2000, à une certaine époque où Audi dominait. Tom Vanier aussi qui est avec nous, hein, depuis l'avenue Pierre Mendès France. On a parlé de football, bizarrement il s'est réveillé Tom.
5: Tout à fait, tout à fait. J'ai quitté le calme du centre-ville pour retourner. Là, je suis carrément sur la piste, là où tous les pilotes et toutes les voitures vont passer. Et j'ai croisé Jennifer avec son épuisette. Jennifer, est-ce que ça mord cet après-midi?
6: Ouais, ça mord pas mal. Hein.
5: Vous avez quoi comme goodies, là?
6: On a des balles, on a des bracelets, des porte-clés, des cartes. Voilà.
5: Et vous voyez que les pilotes visent votre épuisette?
6: Ouais, ils visent, ouais, ils jouent le jeu. C'est cool.
5: Est-ce que vous avez une écurie favorite? Je vous vois avec un t-shirt Aston Martin, c'est votre écurie favorite?
6: Bien sûr.
5: Et vous pensez qu'ils vont gagner ce week-end?
6: On aimerait bien. On y pense toujours.
5: Ah, écoutez, il y a d'autres voitures qui arrivent, je vous laisse sortir votre épuisette. Je suis au milieu de la piste, Maxime, c'est assez dingue ce qui se passe, j'ai l'impression d'être une voiture. Le monde, le bruit, c'est assez fascinant. Je vais pas quitter cet endroit, je pense, il se passe beaucoup de choses, c'est incroyable.
0: Ouais, c'est un moment qui est merveilleux quand même. À la parade des 24 heures du Mans, vous la vivez sur votre radio locale ici Mène. On va profiter de ces moments, de ces instants avec les pilotes avant le départ. Peut-être que les 150 000 personnes, il y en aura certains qui vont venir au cours du week-end sur le circuit où ça s'annonce tout simplement passionnant. C'est complet, archi complet. Et d'ailleurs, les dernières invitations, vous les avez gagnées en écoutant ici Mène. Ici Mène avec We Are The Champions. Voici Queen à 17h25. Bye.

0: Queen à l'instant et We Are The Champions. On poursuit notre balade avec Marie Mutrici, un autre pilote qui est à vos côtés depuis les paddocks.
1: Oui, un pilote qu'on connaît bien, nous ici en France, Mathis Jaubert avec Genesis. Vous savez, c'est la nouvelle écurie sur le circuit, les Coréens qui vont tenter de faire leur preuve. Salut.
2: Oui, bonjour.
1: Sur alors cette parade, la première en hypercar pour toi si je me trompe pas.
2: Tout à fait, Genesis, on fait des concept cars fabuleux pour cette course. Et puis pour cette parade. Donc on a la chance d'être avec une marque qui est innovante, qui fait des beaux produits. Et puis sur la piste, on a une voiture qui est compétitive, une nouvelle voiture, une nouvelle marque. Et puis on a fait une très bonne qualification hier.
1: C'est quand même de la pression pour toi, non? J'imagine d'être engagé derrière ce volant-là.
2: Tout à fait, je suis le plus jeune pilote en hypercar. Donc c'est assez impressionnant. Pour moi, c'était un rêve déjà de les faire l'an dernier en LMP2. Donc de les faire en hypercar cette année, c'est tout simplement exceptionnel.
1: Cette parade alors sous le soleil, encore brûlant encore une fois.
2: Il fait très chaud, il y a énormément de monde. On est qu'au début, on n'a pas fait encore 20 mètres. Donc ça va être long, mais très heureux d'être ici au Mans avec autant de monde.
1: Vous êtes les nouveaux, c'est vrai, mais au son, depuis mardi, on va dire, depuis l'ouverture de la voie des stands, je trouve que vous êtes assez acclamés. Hein.
2: Oui, bon, on est une marque qui ils font du très bon boulot en termes de médias. Avec des choses assez fun, assez innovantes. On a Jackie X qui est notre ambassadeur et qui forcément amène aussi énormément de fans.
1: Merci beaucoup.
2: Merci.
1: Bonne parade. Et donc vous l'entendez, Maxime, peut-être derrière ma voix. Il y a beaucoup de gens qui acclament la voiture de Genesis, conduite donc par Jackie X, bien sûr.
0: Ouais, c'est beau hein, quand même, d'être conduit par Jackie X. Vous imaginez un peu, plusieurs fois vainqueur aux 24 heures du Mans. Enfin, on va pas faire toute la carrière de Jackie X, parce que sinon, on n'aura pas assez de 19 heures pour rendre l'antenne. Mais c'est un moment tout particulier pour Mathis Jaubert, sa première en hypercar, et pour Genesis, bien sûr, qui a réussi à placer quand même ses deux voitures en hyperpole 2. Ça veut dire qu'il y aura les deux Genesis qui seront dans le top 10 demain. C'est quand même assez incroyable pour une première. Félicitations à la marque de Hyundai. On poursuit avec vous, Simon Peverelli. Simon, vous êtes venu Rostov sur le Don, toujours en bonne compagnie.
3: Oui, parce qu'il y a actuellement, alors elles ont arrêté de danser, mais elles étaient en train de le faire à l'instant, des magnifiques danseuses avec des plumes vertes d'un petit peu toutes les couleurs, suivies d'une fanfare musicale que vous n'entendez pas, puisque elle aussi s'est arrêtée. Je vais vous expliquer pourquoi, parce qu'ils sont tout simplement en train, toutes et tous, de boire de l'eau, parce qu'il fait chaud ici, dans le centre-ville du Mans, et donc forcément c'est la petite pause fraîcheur, pendant que j'aperçois sur ma droite une dame que je vais peut-être aller également déranger. Vous allez comprendre pourquoi, parce que une fois de plus, bonjour madame.
4: Bonjour.
3: Je vous vois, c'est un petit peu la mode, j'ai l'impression, ici, sur un escabeau. À qui vous l'avez volé, celui-ci?
4: En fait, il y a un stand de la guinguette. Vous connaissez la guinguette?
3: Oui.
4: Eh bien, la guinguette est venue avec son escabeau.
3: Et vous l'avez récupéré?
4: Eh bien, on fait partie de l'équipe de la guinguette.
3: Donc c'est pour ça. Et vous êtes très bien là, vous arrivez à bien voir là-haut.
4: Ça permet aux enfants de bien voir là-haut.
3: Profitez bien, la parade pour vous, ça représente quoi? C'est un moment festif?
4: Exactement, et puis ça fait plaisir aux enfants d'avoir plein de petits goodies de tous les écuries.
3: Vous avez récupéré comme quelques petites choses?
4: Oui, ouais, les filles elles ont eu des porte-clés, des petits collants, tout le monde est content.
3: Là encore, l'instrument de pêche, hein, la fameuse...
4: Ça, exactement.
3: Merci beaucoup, profitez bien. Il y a des indispensables ici à la parade, on le voit bien, l'escabeau, l'épuisette pour récupérer donc des goodies. Il y a vraiment matière à bien s'amuser ici.
0: Merci beaucoup Simon. Marie Mutrici, on vous retrouve avec celui qu'on a évoqué il y a quelques instants, Jackie X.
1: Bon, oui, Jackie X qui est avec moi. Bonjour Monsieur X.
5: Bonjour à vous tous.
1: J'ose même pas dire votre prénom tellement je suis impressionné de vous voir.
5: Vous avez entendu l'ambiance?
1: C'est incroyable.
5: Oui, il faut venir ici pour voir ce que c'est l'enthousiasme des fans de sport automobile.
1: Dans les parades que...
5: Écoutez ça, mais vous êtes incroyable. Pipo, André.
1: Moi, ce que j'entends surtout, c'est votre nom à vous qui est crié, oui, là par les fans.
5: Ils ont commencé par moi, mais maintenant ils s'occupent des autres, ce qui m'arrange.
1: Conduire Genesis, pour vous, ça représente quoi?
5: Bien, écoutez, ça...
0: Ça représente beaucoup de choses, il allait dire Jackie X. Est-ce qu'on arrive à le retrouver, le pilote belge qui a marqué l'histoire des 24 heures du Mans? Deux fois grand marshal d'ailleurs, et une autre belge est grande marshal cette année. Je dis grande parce que tout simplement c'est une femme. Et il s'agit de Sarah Bovy. Est-ce qu'on a retrouvé peut-être Marie-Métricie avec Jackie X? Bon, en tout cas, ça nous fait plaisir. C'est l'ambassadeur de Genesis, hein, Jackie Hicks, qui était présent tout au long de la semaine et qui sera présent également ce week-end. C'est bon, Marie, je vous ai retrouvé.
1: On reprend avec Jackie, oui. Jackie Hicks, vous disiez, voilà, c'est quand même extraordinaire cette ambiance, vous le disiez.
5: Mais elle est unique. Elle est unique, elle est spécifique à l'enthousiasme moment des supporters.
1: Et ça y est, Jackie Hicks qui doit repartir, qui appuie sur le champignon et qui conduit cette belle voiture pour Genesis. Désolé hein, pour la coupure. Il avait plein de choses à dire, Jackie Hicks, et c'est impressionnant parce que vous l'entendez peut-être derrière moi. Jackie Hicks est évidemment là pour le coup, clairement le pilote le plus acclamé par le public et de très très loin. Très belle opération de communication de cette nouvelle écurie qui arrive hein, dans cette course et qui séduit très très clairement le public. À l'instant là, j'ai l'autre voiture de Genesis avec, vous savez, l'ancien pilote alpine Chatin qui me suit, mais ils arrivent à toute allure et je leur laisse la place.
0: Oui,
1: parce que
0: mieux.
1: Je veux pas me faire écraser là-dessus.
0: ne vous mettez pas devant, s'il vous plaît, Marie. Ne vous mettez pas devant. On aura le plaisir de le retrouver au cours du week-end, bien évidemment, Paul Louchatin et l'ensemble de Genesis. On va revenir dans les toutes prochaines secondes ici depuis le centre-ville du Mans, la place de la République, place des Jacobins, avenue Rostov-sur-le-Don, avenue Pierre-Mendès-France, où on fait vivre la parade des 24 heures du Mans.
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6: 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Tout cela sur votre radio locale, ici même, et ça dure donc deux minutes chrono.
9: Des fois, tu te débordes un peu.
6: Bah oui.
9: Comme cette promo.
6: Aussi. 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
0: Exactement, avec Alpine qui vient juste de passer. C'est incroyable l'ambiance qu'il peut y avoir avec la marque française Alpine. Tiens, on va juste aller voir. Fred Makovicki, Fred, incroyable cette ambiance, vous êtes les stars alpines.
15: Ah ben disons que c'est vrai qu'en tant que constructeur français, un équipage pour nous 100% français, c'est pas commun. Et s'il y a de l'engouement derrière nous, ça va être un extra push pour la course.
0: Surtout que vous allez gagner apparemment. Merci beaucoup Frédéric Makovicki, le pilote alpine, un petit mot toujours très gentil. L'ancien pilote notamment de Porsche qui cartonne hein, parce que le début de saison est plutôt bon et surtout depuis le début de la semaine, ils sont bien présents alpine. Voici la musique qui vous accompagne également cette fin de journée avec John Lennon et puis on se retrouve juste après.

0: John Lennon avec Woman. Ici Maine vous fait vivre la parade des 24 heures du Mans. Il est 17h39 tout pile.
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0: En direct également sur ici.fr avec une photo qui va pas tarder à arriver sans doute, incroyable. Kevin Magnussen, le pilote BMW, qui pousse la voiture qui normalement devrait plutôt être à l'intérieur. Là, il la pousse parce qu'elle a eu quelques difficultés à monter la rue Victor Bonomé. Voilà, Kevin Magnussen, également investisseur au Mans FC. On retrouvera le plus grand supporter du Mans FC, Tom Vanier, dans un instant. Avant ça, Simon Peverelli, vous êtes au cœur du parcours.
2: Oui, toujours à Avenue Rostov sur le Don avec un groupe d'anglais venu spécialement pour l'occasion pour la parade, mais qui parle un petit peu français. Bonjour, hello Guy.
3: Hello, bonjour, welcome.
2: Ça va bien?
3: Oh, ça va superbe, merci.
2: Alors Guy, vous êtes en train de boire de l'eau, hein, beaucoup d'eau vous aussi visiblement. La parade, qu'est-ce que vous pensez? What does... Bon, je vais rester en français.
3: Nous aimons la parade, c'est magnifique. Nous représentons le motor racing Orca Sport et notre sponsor CCC Contracting.
2: Tous ensemble.
3: All the way from Manchester, England. Yes.
2: Vous êtes de Manchester, donc en Angleterre. Votre constructeur favorite car?
3: Peut-être le Cadillac, parce que c'est très lentement, very slow, very slow. Comme notre team.
2: Your team. C'est votre combienième année ici?
3: Moins de 10 ans. Nous voyageons au Mans pour le 24. Chaque année, c'est superbe. C'est superbe.
2: C'est le rendez-vous de l'année pour vous? C'est le moment of the year?
3: C'est une expérience unique. C'est un total unique.
2: Merci beaucoup, Guy. Thank you. Have a good 24 hours off Le Mans. Je vais la faire à la Nelson Montfort, mais yes, tout à fait, Maxime. Voilà. Pas terrible anglais.
0: Le nombre de phrases en anglais que vous n'avez pas terminé dans cette interview, ah bah oui, c'est quand même incroyable. C'est génial. Honnêtement, on avait eu pendant quelques années Grégory Régnier qui d'ailleurs est aussi présent avec pas mal de stories que vous pouvez retrouver sur nos réseaux sociaux, qui avait un anglais incroyable, mais vraiment incroyable. Alors vous
2: il m'a tout appris.
0: J'imagine, ouais, c'est magnifique. Merci beaucoup. Tom Vanier, vous aussi vous continuez votre balade. Il y a une séance, en tout cas un espace dédicace qui est proposé.
4: Alors oui, j'étais à l'espace dédicace il y a quelques secondes, Maxime. Mais bon, la 5G est capricieuse, hein, vous l'avez dit, il y a quasiment 150 000 personnes actuellement dans le centre-ville du Mans. Donc là, je viens tout juste de me reconnecter. J'ai encore mon sac dans la main gauche, mon micro dans la main droite. J'essaye de retourner dans l'espace dédicace, mais bon, visiblement, c'est une zone capricieuse en débit internet. Je vais rester tranquillement sur l'avenue Pierre Mendès France, retourner également entre l'avenue du Général de Gaulle et l'avenue François Mitterrand, il me semble, oui. Donc voilà, je retourne là-bas, je suis sur le chemin, je vous raconte ma petite vie. Mais mon Dieu, que c'est intense.
0: Heureusement que vous n'êtes pas taxi, hein, Tom Vanier.
4: Ah, c'est clair, pas de reconversion possible.
0: Hein. Non, aucune, absolument aucune. Non. Les hypercars qui passent au fur et à mesure, en tout cas les pilotes des voitures hypercars qui ont vraiment démarré cette parade des 24 heures du Mans. On n'a pas vu beaucoup d'LMP2, pas beaucoup de GT également. On a vu Ferrari qui est arrivé, il y a eu également Alpine et Peugeot. Sans doute, bien sûr que l'objectif pour l'ensemble de ces teams, c'est d'être le plus rapidement possible au circuit pour pouvoir se reposer. Parce que demain, il y a le warm-up qui va démarrer la journée. Ce sera assez tôt pour l'ensemble des pilotes. Ce sera à partir de midi. Mais avant, il y a quand même pas mal de briefing, débriefing et ainsi de suite. La chanson de Mentissa, voici la chanson d'amour pour être tout à fait précis. Et puis on va se retrouver encore dans les prochaines minutes avec nos différents points, que ce soit avec Marie Mutrici depuis les Jacobins et puis sur le parcours Simon Peverelli et Tom Vanier. À tout de suite.

0: commence avec la chanson d'amour et un air brésilien, la samba, parce que ici même c'est le Brésil, on danse ensemble la samba et on va de point en point pour vous faire vivre cette parade.
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0: Partira devant demain dans la catégorie LMP2 IDEC Sport. Et ça tombe bien parce que vous êtes aux côtés d'un des pilotes, Marie Mutrici, depuis le paddock, oui, place des Jacobins.
2: Avec Job Van Uytert, donc un des pilotes qui va partir en pole position demain. Félicitations.
3: Oui, exact. Merci beaucoup. Merci. C'était super qualif pour nous. La voiture, c'est super vite. Donc, j'espère qu'on va faire une très bonne course.
2: Vous êtes bien équipé, vous avez un pistolet à eau, une bière fraîche, tout va bien?
3: Non, on n'a pas une bière, hein. on boit pas.
2: Oui, bon, on dira pour les enfants que Job Van Uytert est en train de boire de l'eau, voilà, il fait très chaud.
3: J'ai de l'eau, c'est chaud, donc c'est important de boire de l'eau.
2: Je vous ai vu d'ailleurs vous mettre en tenue juste avant de partir, il fait très très chaud là.
3: Oui, c'est chaud, mais le temps c'est super beau, ça c'est fantastique. Et maintenant on va s'amuser en vélo.
2: Merci beaucoup Job, bonne course.
3: Merci.
2: Voilà pour les pilotes de IDEC Sport qui sont très contents en tout cas d'être ici et qui profitent de l'accueil du public, Maxime.
0: Bah on imagine, c'est vrai que c'est un moment qui est très important pour l'ensemble des...
2: Maxime,
0: oui.
2: Est-ce qu'il y a une question à poser pour la Coupe du Monde de football à Job?
0: Les Pays-Bas sont pas mal, quel est son pronostic?
2: Est-ce que les Pays-Bas ont une chance à la Coupe du Monde de football?
3: Vraiment? Je pense pas.
2: Tu n'es pas fan de foot?
3: Ah oui, aussi pas, mais non, je pense pas qu'on va gagner.
2: Qui va gagner la Coupe du Monde de foot alors selon toi?
3: La France, bien sûr.
2: La France, bien sûr.
3: Oui.
2: Évidemment.
3: Oui, évidemment. Comme IDEC.
2: Voilà, donc
0: merci,
2: pour le
0: merci Marie. Ouais, c'est vrai que c'est
2: IDEC Sport. C'est la France qui va gagner. Voilà.
0: Il y a pas mal de pilotes qui sont fans de football. Tiens, on va aller voir Richard de Gérus, notre Sartois. Richard, comment ça va, Richard?
4: Ça va très bien.
0: Oh là là, quelle ambiance. Richard, d'être le pilote sartois, c'est comme ça qu'a été noté le panneau il y a quelques instants. C'est un moment qui est toujours particulier pour vous, la parade, parce que vous venez ici toute l'année.
4: Bon, c'est sûr que ça fait très bizarre de voir autant de monde ici présent, alors qu'habituellement il n'y en a pas autant, mais voilà, l'effervescence et les atmosphères que ça nous procure, c'est juste exceptionnel. Donc on est très content d'être ici, c'est génial, c'est super. Et voilà, on essaie de profiter et se déconnecter avant le départ de la course de demain.
0: Vous êtes un peu en sueur là quand même.
4: Un petit peu, il fait chaud et il y a beaucoup de monde.
0: C'est moi qu'on puisse dire, Richard, profitez en tout cas de cette parade. Et puis rendez-vous pour Interopole Compétition, votre team, ce sera dès demain avec Nico Muller notamment, un ancien pilote en hypercar. Tom Vanier qui nous accompagne également depuis la parade, depuis l'avenue Pierre Mendès France notamment. Pierre, est-ce que vous êtes avec nous, Tom?
5: Oui, tout à fait, je suis avec vous, Maxime. Il y a des drapeaux de tous les pays et il y a des drapeaux aussi, énormément de drapeaux bretons, et je suis tombé sur un breton qui en plus de ça a le meilleur prénom du monde. Bonjour Tom.
6: Bonjour, comment allez-vous?
5: Eh ben, je suis ravi d'être avec un Tom. Tom, en plus de ça, c'est vos premières 24 heures du Mans ici, ça vous fait quoi?
6: Ah bah c'est déjà énorme parce que là déjà je découvre le Mans et je découvre à peu près tout le défilé du 24 heures du Mans et c'est incroyable. On voit pas très souvent malheureusement, mais bon, c'est différent que la F1, mais déjà je participe déjà à un monument.

0: Je suis juste content de porter mon drapeau et dire qu'il y a d'autres personnes qui viennent pour leur pays, leur métropole à peu près, et visiter leur défilé.
1: Dernière question, Tom, c'est tes premiers 24 heures du Mans. Est-ce que tu as un favori pour ce week-end ?
0: Ah, mes favoris, c'est Toyota. Toyota ou Ferrari. Mais après, comme ça va être, comme je regardais plus souvent sur la télé, donc après, je variétais un peu. Mais là, je pense que je vais partir sur Toyota.
1: Merci Tom, je te laisse profiter de ton moment, kiffer à fond. C'est le Brésil qui arrive ici, juste à côté de l'arrêt de tram Comte du Maine. L'ambiance est magnifique, ça ne bouge pas, le soleil est plein dans le ciel sartois. Mais quel bon moment on vit, oh là là.
2: Vous aimez ça, je le sens, je le sens.
1: J'en raffole,
2: Ben oui, c'est des moments festifs et c'est des moments surtout qu'on vous fait vivre sur votre radio locale ici, même, parce qu'on aime également vous faire vivre tout ça. C'est la parade au plus proche des pilotes, au plus proche du public, au plus proche de vous peut-être, hein, qui nous écoutez depuis la parade. On vous salue, on vous apprécie, sachez-le. Il va y avoir dans quelques instants la présentation de celui qui a réalisé la pole position, à savoir Dries Van Thor, parce que ce sera donc BMW qui va partir demain en pole position des 24 heures du Mans, avec un certain Kevin Magnussen, l'un des investisseurs pour Le Mans FC, et des belles voitures qui sont également en train de faire un tout petit peu de bruit à côté de nous. Et c'est logique, hein, bien évidemment, au vu de ce qui a été réalisé. On va essayer de se rapprocher, allez, de Dries. On essaye ensemble, en direct. Dries, un petit mot. Félicitations par rapport à hier. Incroyable ce que vous avez réalisé.
3: Oui, c'est incroyable. Je suis très content. Je suis très fier aussi sur toute l'équipe qui travaille tout le temps l'année dernière aussi, tous les jours pour improviser la voiture. Donc oui, je suis très content. La voiture en course, elle est aussi très bien. Donc j'espère pour
2: une victoire.
3: Une belle course et une belle victoire, mais une belle course avec sans erreur et une belle course.
2: Une belle course. Merci beaucoup Dries, avec également le trophée pour celui qui a réalisé le meilleur chrono hier, Dries Van Thor. Allez, on poursuit en musique ensemble cette fin de journée avec Christophe Maé et La Lune, et on se retrouve juste après les informations de 18h également qui se préparent. À tout de suite.

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1: La Lune, c'était Christophe Maé sur votre radio locale Ici-Maine.
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1: La parade des pilotes qu'on vous fait vivre sur votre radio locale jusqu'à 19h avec des pilotes, avec l'ambiance, avec bien évidemment nos reporters sur place, comme par exemple Simon Péverelli.
3: Eh oui, qui est, je parle de moi à la troisième personne, c'est bien, c'est encore mieux. Je suis présent au niveau de l'avenue Rostov-sur-le-Don, toujours avec Antonin, secouriste de la Croix-Blanche. C'est très important votre présence aujourd'hui. Bonjour Antonin.
4: Bonjour.
3: Vos missions là aujourd'hui, parce qu'on le dit, on le redit, il fait chaud, donc si certaines et certains voudraient peut-être encore venir à la parade, c'est important de peut-être d'abord penser à boire.
4: Oui, tout à fait. Le soleil est très présent aujourd'hui, donc c'est très agréable pour voir ces magnifiques voitures qui circulent aujourd'hui. Mais avec l'activité physique de rester debout et de marcher tout au long du parcours, nous fait transpirer, notre corps perd de l'eau et cela peut engendrer certains malaises, surtout sur les personnes les plus sensibles comme les jeunes enfants ou les personnes âgées.
3: Vos missions aujourd'hui et votre présence, vous êtes où exactement aujourd'hui dans le centre-ville?
4: Alors déjà, la Croix-Blanche, nous ne sommes pas tout seuls. On est 4 associations en tout, la Croix-Blanche, la Croix-Rouge, la Protection Civile et la FF2S qui nous assistent aujourd'hui. On est présents sur tout le long du parcours, aussi bien à l'intérieur du circuit qu'à l'extérieur, sur les différents postes de secours qui sont matérialisés par nos ambulances et par nos tentes avec nos oriflammes. Donc on est là pour vous porter secours, que ce soit pour du petit soin, du malaise ou des cas un peu plus graves sur des chutes de vélo par exemple.
3: Ok, merci beaucoup en tout cas Antonin. Profitez bien parce que vous profitez aussi j'imagine vous-même de la parade. Merci beaucoup Antonin. Important les secouristes ici pour la parade.
1: Très très très important, surtout donc avec cette chaleur. On va retrouver Marie Mutre ici avec un habitué de la parade, Romain Dumas.
5: Et oui, Romain Dumas qui est juste avec moi en train de signer un autographe à l'instant avec un fan. Bonjour.
6: Bonjour.
5: Bon, vous êtes tranquille encore, pas sur le départ?
6: Non, tranquille, on attend en plein soleil, c'est bien au Mans, il fait soleil, donc déjà c'est pas mal.
5: Qu'est-ce que ça vous fait? Ça fait 10 ans que vous avez gagné au Mans. Qu'est-ce que ça vous fait de revenir, d'être encore là surtout?
6: Bon écoutez, ça fait, on voit pas qu'il y a 10 ans ont passé, ça passe tellement vite, enfin c'est vrai. Non, j'ai pas vraiment de sentiment pour ça, les années filent, les participations aussi, donc...
5: Ça a bien changé quand même en 10 ans, l'ambiance, le nombre de constructeurs présents.
6: Oui, énormément. Après, tout a changé dans cette course. Il y a 10 ans, il y avait bien moins de... On était très peu en constructeurs. Il y avait 3 constructeurs. Maintenant, 2 à 3 voitures à chacun. Les voitures allaient beaucoup plus vite que maintenant. Donc, le niveau en termes de technologie était beaucoup plus compliqué que maintenant. Mais cette régression, si on peut appeler ça une régression technologique, a permis à beaucoup de constructeurs de venir. Et de ce fait, c'est super pour la course.
5: Comment vous voyez par exemple l'arrivée de Genesis, de Hyundai dans cette compétition?
6: C'est exactement ce que je viens de pointer du doigt. C'est qu'en fait, il y a 10 ans, comme Porsche par exemple, Audi ou Toyota à l'époque, derrière le garage, vous étiez 240 personnes pour 2 voitures. Aujourd'hui, vous êtes 60 personnes pour 2 voitures. Donc en fait, le spectacle est encore plus joli pour les spectateurs parce qu'il y a beaucoup plus de constructeurs. Et par contre, ça permet aux constructeurs de venir parce que le niveau technologique et développement étant tellement plus bas, parce que le règlement le demande, ça permet à ces constructeurs de venir. Voilà.
5: Il y a le côté populaire, évidemment, de cette parade. Vous en avez l'habitude. Est-ce que ça devient à la longue toujours la même chose?
6: C'est toujours à peu près pareil. On repart toujours du même point. On change de quelques rues. Vous savez, moi, j'ai été lycéen au Mans dans les années 95-2000. Donc, je connais bien les places de Jacobin, la République, etc. Mais c'est bien, mais chaque année, je repasse dans les autres rues. Je vois comment ça évolue. Donc, non, ça fait toujours plaisir d'être là, en tout cas.
5: Merci, Romain Dumas. Bonne course et bonne parade. Voilà, Romain Dumas qui donc repart signer des autographes. Il sera pour le public sur une très, très belle voiture de collection verte. Vous le saurez.
1: D'accord, très bien. Je vais le voir passer d'ici quelques minutes. Romain Dumas avec son team, le RD Limited. Ici-Maine, on vous fait vivre encore pendant une heure cette parade 2026, la 30e parade des pilotes avec l'ensemble du dispositif. Marie Mutrici que vous venez d'entendre, Simon Péverelli et Tom Vanier.
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1: Passez une excellente soirée ici, Maine, en direct de la parade, il est 18h. Et voici votre journal présenté par Léa Dubosc.
0: Vous l'entendez depuis 16h sur votre radio. Ici mène la grande parade des pilotes bas son plein dans le centre-ville du Mans. Ferrari a ouvert le bal avec ses 9 pilotes, notamment l'équipe de la 83 gagnante de l'année dernière. Et les autres écuries suivent depuis en musique. De nombreux fans des 24 heures du Mans sont donc présents dans le centre-ville en ce moment pour espérer attraper des goodies et voir des pilotes. Mais ils sont aussi très nombreux dans les rayons des supermarchés autour du circuit. Le Super U d'Arnage, par exemple, se fait littéralement dévaliser, Julien Penaud.
7: Et c'est surtout la bière qui rencontre un grand succès. Nicolas, venu de Normandie avec des amis, fait sa réserve du jour. Tout un chariot de packs et de canettes pour les ramener au camping du circuit.
8: Une 50-50-60 bières, c'est ce qu'il faut pour tenir l'après-midi. Je viendrai peut-être demain refaire un petit peu le réassort.
9: Mais en plus, on peut prendre un pack là-bas et je vous donne des réductions.
10: Alors là, j'ai 1, 2, 3, 4... Là, j'ai 8 palettes. On n'a jamais de palettes entières comme ça en magasin. Plus tout le mural, donc ça fait 3 mètres linéaires de mural.
7: Et la majorité des clients ici du supermarché a le même programme ce samedi. Boire des bières donc, regarder la course évidemment et profiter d'un barbecue, nous dit Matthew, originaire d'Angleterre. Beaucoup d'Allemands et d'Hollandais aussi dans les rayons. De quoi bouleverser la clientèle habituelle.
11: Catastrophique. Parce que justement, il y a trop de monde, ça circule mal, et surtout pour aller au travail la semaine.
7: La semaine est en effet inédite pour le supermarché. Son directeur, Guillaume Bouglet.
12: C'est le rush, c'est la plus grosse semaine de l'année pour nous. Beaucoup de passages, beaucoup de monde. On anticipe plusieurs mois à l'avance cet événement où on reçoit des camions complets de bière, d'eau, les chips, fait des commandes vraiment spécifiques pour cet événement.
7: Car la consommation est là encore plus importante que pendant Noël.
0: Le chiffre d'affaires de ce supermarché augmente de 40% cette semaine par rapport à une semaine ordinaire. Mais justement, cette semaine n'a rien d'ordinaire au Mans et le week-end qui s'annonce encore moins, puisqu'à 16h demain, 62 voitures vont s'élancer pour 24 heures de course sur un circuit mythique. Trois catégories, dont la catégorie reine des hypercars, où la bataille s'annonce très serrée. 8 constructeurs sont en compétition pour obtenir le Graal et tenter de succéder à Ferrari, vainqueur des 3 dernières éditions, Yann Lastenet.
13: La marque au cheval cabré aura fort à faire pour conserver son titre. Ces 3 voitures ont affiché leurs limites lors des séances de qualification, en étant moins rapides qu'une partie de leurs concurrentes. Parmi les favoris, il y a Cadillac, qui a bien travaillé cet hiver en améliorant l'aérodynamisme de ses 2 hypercars. La numéro 38 de Sébastien Bourdais a même réalisé le meilleur temps des qualifs avant d'être déclassé pour une infraction commise dans les stands. C'est la BMW numéro 15 qui hérite de la pole position. La firme allemande qui a réalisé le doublé à Spa en Belgique lors de la deuxième manche du championnat du monde est aussi une des prétendantes à la victoire. Tout comme Toyota, 5 fois vainqueur sur le circuit de la Sarthe, mais dont le dernier succès remonte à 2022. Côté français, tous les espoirs se portent sur Alpine qui dispute pour la dernière fois les 24 heures du Mans. Avec le troisième temps des qualifications, les Bleus ont prouvé qu'elles pouvaient rivaliser avec les meilleurs. Contrairement au Peugeot 9X8 relégué en fond de grille de la catégorie faute de performance, à moins d'un miracle, les Lyonnais ne devraient pas rugir cette année sur le circuit de la Sarthe.
0: Et Yann Lastenet pour ses précisions. La course sera à vivre en direct demain sur ICI Mène jusqu'à 23h et dimanche de 7h à 16h. Par ailleurs, pour l'édition 2027, cette fois du championnat d'endurance, le circuit britannique de Silverstone va faire son grand retour. Il accueille la troisième manche entre Imola et Spa-Francorchamps. Le calendrier a été dévoilé ce matin. Dans le reste de l'actualité en Sarthe, les gendarmes sont toujours à la recherche de Fernand Rapicot. Cet habitant de Vibré, âgé de 92 ans, est porté disparu depuis dimanche dernier. Il a quitté son domicile avec ses bâtons de marche. 2 battues sont prévues dimanche dans la commune à l'est de la Sarthe à 8h30 et à 14h. Le rendez-vous est donné au Quai des Arts avant de se rendre en forêt. La mairie appelle les personnes disponibles en bonne condition physique à se mobiliser en précisant sans enfants ni chiens. C'est officiel, Patrick Videra prolonge au Mans FC. Il sera bien l'entraîneur des sang et or pour l'aventure en Ligue 1. Le club l'a officialisé cet après-midi. Arrivé il y a seulement 2 ans dans la capitale mancelle, le coach est très apprécié des supporters. Il a mené le club vers la Ligue 2 puis la Ligue 1. Patrick Videra, convoité par Lens notamment, a signé au Mans jusqu'en 2029. Il le confirme dans une interview au Maine Libre et à Ouest France. En basket, le MSB a obtenu aujourd'hui une licence de 5 ans en Eurocoupe. C'est l'équivalent de la deuxième division des Coupes d'Europe après l'Euroleague. Enfin, le zoo de Pêcheret compte désormais 6 nouveaux loups dans sa meute, 6 louveteaux nés début mai, 4 mâles et 2 femelles. Après plusieurs jours dans leur tanière, ils sont aujourd'hui visibles des visiteurs. On vous a mis leurs photos sur le site internet d'ICI Mène. La météo pour ce soir en Sarthe, Maxime, on imagine que le soleil brille au-dessus de vous.
1: Oui, c'est le moins qu'on puisse dire, et que la chaleur est aussi bien présente, hein, avec des températures ressenties qui sont proches des 30 degrés. Et je peux vous dire, Léa, qu'on les sent, hein, les 30 degrés en tout cas.
0: J'ai oublié quasiment de vous apporter la bouteille d'eau d'ailleurs.
1: Alors, et vous savez quoi ? Je l'ai remarqué. Et voilà. Sachez que non, le soleil, sincèrement, va continuer de briller au-dessus de nos têtes, et ce sera le cas bien sûr demain aussi. Et tout au long du week-end, pour les 24 heures du Mans, le mercure 29 degrés au départ de la course. Normalement demain 29 degrés également pour l'arrivée. On aura un ciel dégagé tout au long de ce week-end et de cette fin de journée. On est vigilant sur la route. C'est compliqué d'accéder au centre-ville du Mans et puis les grands axes bien sûr. Compliqué d'aller vers le circuit. Il y a également pas mal d'événements qui se déroule tout au long de cette fin de journée. C'est le cas par exemple à Saint-Saturnin avec le classique British Welcome. On est vigilant donc dans ce secteur, dans ces secteurs. Si vous avez prévu d'arriver en centre-ville du Mans, bon courage. On vous conseille plutôt de prendre les transports en commun, et on vous conseille également donc bien sûr de ne pas prendre la voiture, parce que vous ne pouvez pas vous garer en tout cas sur plusieurs parkings. C'est le cas notamment des Jacobins, de Fildieu ou encore de la République. Merci beaucoup Léa. Et rendez-vous à 19h pour un nouveau point sur l'actualité. J'espère que vous allez bien. Oui, bon, ça devrait bien se passer, hein, malgré cette chaleur qui est là. Nous, en tout cas, on est heureux. On vous fait plaisir, je l'espère, de pouvoir découvrir, redécouvrir ces 24 heures du Mans 2026 avec énormément de monde, plus de 150 000 personnes. On salue Classic Automotive qui organise bien évidemment cet événement. C'est 500 bénévoles, c'est 10 mois de travail, rien que ça. Et bien évidemment aussi tous les partenaires de cet événement. Et ils sont extrêmement nombreux, les pilotes qui défilent au fur et à mesure avec les différents teams. On est surtout sur les GT là qui passent devant nous pour la place de la République. Le dispositif Marie-Mutricy qui est au niveau des paddocks, place des Jacobins. On a aussi Tom Vanier et Simon Peverelli. Simon, tout se passe bien ?
3: Écoutez, impeccablement, même si tout le monde me regarde très mal parce que je pue, voilà, je le dis, je pue avec ce t-shirt et ce sac sous le soleil, c'est affreux. Et vous avez mentionné en effet les parkings fermés, je mentionne aussi que la rue du Cirque est également fermée et impossible de se garer parce que ma voiture est à la fourrière, voilà, c'est cadeau.
1: C'est vrai ? Non.
3: C'est tout à fait la mienne, c'est celle de ma copine, mais oui, qui en effet avait oublié d'enlever la voiture à 23h30. Et donc résultat, on ira demain à la fourrière récupérer cette voiture. Mais oui, c'est important de bien lire les panneaux quand il y en a.
1: Ok. Salut, on salue Prune au passage. Marie-Mutricy également depuis les paddocks.
5: Oui Maxime, alors figurez-vous que certaines équipes sont venues bien armées. Je crois que je suis avec Julien. Je ne sais pas prendre ses vêtements. Julien Andlauer.
14: Ouais, c'est pas mal.
5: C'est pas mal.
14: Il y a un bon début.
5: Qu'est-ce que vous avez dans la main, Julien ? Donc, c'est le coéquipier de Dorian Pain, pour ceux qui ne suivent pas. Hein, voilà.
14: Je m'appelle James. James Bond.
5: Vous êtes venu avec un.
14: Alors, j'ai volé un pistolet à eau à Ford.
5: Alors, ce qui est rigolo, c'est que vous êtes dans la file d'attente, hein, de la parade, pour tout dire, et que vous faites donc une bataille d'eau.
14: Et c'est exact. Alors, ils ont eu une très bonne idée. C'est Ford, à mon avis, qui a initié ça. Et en ayant un ou deux contacts chez Ford, j'ai réussi à trouver et alors choper un pistolet. Maintenant, je peux les arroser, tout simplement.
5: Et c'est plutôt pas mal vu la température.
14: C'est idéal, c'est parfait.
5: Qu'est-ce que ça vous fait de vivre cette parade ?
14: C'est ma 9e.
5: Donc, vous avez l'habitude ?
14: J'ai l'habitude. Je vais essayer de m'économiser comme il faut. Ah, il a le big gun, oh, je suis mort.
5: Et je suis aussi sous le coup de pistolet à eau, et je dois vous dire que c'est assez agréable. Alors pour ceux qui se demandent pourquoi Dorian Pain ne parle pas au micro, c'est parce qu'elle a plus de voix.
14: Elle a plus de voix, bah là, la pauvre, ça fait 2-3 jours qu'elle est un petit peu malade là. Donc on prend bien soin d'elle, on lui file full des médicaments et on parle à sa place. Donc si vous avez des questions, je suis Dorian.
5: Qu'est-ce que ça vous fait d'être l'une des deux seules femmes engagées aux 24 heures du Mans ?
14: C'est formidable. Et puis surtout la plus rapide.
5: J'espère bien. C'est quoi votre pronostic à vous ?
14: Dans une équipe incroyable avec deux coéquipiers en or.
5: Bien sûr. Merci beaucoup. Et bonne parade.
14: Merci.
5: Voilà pour les coéquipiers de la LMP 230, Maxime, avec Dorian Pain qui est au milieu, si vous la verrez passer. Je peux vous avouer quelque chose, Maxime ?
1: Oui. Allez-y.
5: Je ne sais pas si vous m'entendez, voilà.
1: Oui,
5: j'ai vu tout à l'heure Dorian monter dans la voiture. Dorian Pain, excellente pilote, bien sûr,
1: oui.
5: Mais elle est toute petite.
1: Elle est minuscule. Alors, Lilou Wadou, l'autre pilote.
5: Et qu'est-ce qu'elle en impose très,
1: très bon. Ah, bah oui, par contre, oui. Ah, bah elle a un
5: et
1: charisme.
5: Qu'est-ce qu'elle en impose?
1: Ah, oui. Je pense qu'on aimerait bien avoir la moitié du charisme de Dorian Pain, on est bien d'accord. Hein. Sur ce
5: elle
1: point de
5: signe
1: vue-là.
5: De très très nombreux autographes ici sur le parking des Quinconces. Ça y est, ils sont arrivés à l'ombre. Ils profitent, hein, parce que qu'est-ce qu'il fait chaud.
1: Dorian Pan, on rappelle, un vainqueur de la F1 Academy qui est pilote également d'essai pour la Formule 1, qui fait partie des meilleurs pilotes. Hein. C'est incroyable et on espère qu'elle aura une belle carrière et notamment dans la catégorie hypercar. On a salué Simon qui nous a parlé de sa compagne. On a salué également Marie Mutrici, donc avec Julien Andlauer. Un petit mot de Tom Vanier. Qu'est-ce que vous voulez nous raconter, Tom, vous ?
15: Eh ben écoutez, moi je me suis garé au Maillet pour éviter justement que la fourrière ne prenne mon véhicule et j'ai pris le tram après, donc voilà, il fallait évidemment envisager, mais voilà, Simon Peverelli, ça ne me surprend qu'à moitié. Après c'est pas Simon, mais bon voilà. Qu'est-ce que je peux vous raconter de beau ? Bah écoutez, je suis toujours avenue François Mitterrand et sur cette avenue, il y a un groupe qui, je dois l'avouer, met une ambiance de folie. C'est un groupe de Danois et d'Allemands qui se sont mélangés, ils sont une trentaine, et écoutez, j'ai l'impression qu'ils sont venus avec des enceintes Bluetooth portables et qui mettent une ambiance de dingue. Je suis malheureusement de l'autre côté de la route, j'aimerais bien faire le tour pour aller leur parler dans un anglais, bien évidemment, Maxime, vous en doutez, parfait, car je suis bilingue, j'ai vécu des années aux États-Unis, c'est entièrement faux. Mais écoutez, je vais essayer de quand même avoir quelques réactions de Danois, j'ai peut-être des notions de Danois qui vont me venir, mais on va faire en anglais, on va la tenter en anglais, mais pour ça, il va falloir que je traverse, et là, il y a les pilotes Toyota qui envoient de l'eau avec des pistolets à eau. J'ai du chemin à faire, il n'y a même pas 10 mètres, mais j'ai du chemin à faire.
1: Bon, restez avec nous et surtout apprenez votre anglais, vous avez quelques minutes pour cela. La Isla Bonita, voici Madonna. Tiens, on va rester un petit peu dans le domaine ensoleillé pour cette fin de journée. Ça nous fait plaisir d'être avec vous. J'espère que vous aussi, vous appréciez notre compagnie en ce vendredi soir de parade.

0: Madonna avec La Isla Bonita, 18h15.
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0: On retrouve Tom Vanier qui continue cette balade au cœur de la parade.
2: Ouais, j'ai trouvé un groupe, il y a écrit sur leur t-shirt EVG 24 heures du Mans. Il y a écrit EVG de Charlie. Qui est Charlie?
3: Il n'y a pas la caméra.
2: Salut. C'est qui est Charlie?
4: Salut.
2: Charlie.
4: Salut.
2: Quelle joie de faire son EVG aux 24 heures du Mans.
5: Ah, c'est vrai, c'est vrai.
2: C'est quoi le programme là cette semaine? Parce que votre verre est plein, mais à part la boisson.
5: Se laisser guider, ouais. Boire l'apéro.
4: Sexe,
5: voiture. Se faire tondre aussi. Ah ouais, ouais.
2: C'est vrai que là, vous n'avez pas l'image, mais Charlie a deux couettes dans la barbe. C'est assez inédit. Vous êtes déjà venu aux 24 heures du Mans ou c'est la première fois?
5: Non, c'est la première fois. Ouais.
2: Et quelle première fois?
5: C'est vrai. Franchement, c'est pas mal. C'est très bien. Bon, après, il faut se faire tondre, quoi. Donc, c'est moins cool quand même. Mais bon.
2: Vous parlez de la barbe là?
5: Ouais, mais les cheveux aussi.
2: Ah oui, vous aviez des cheveux avant?
5: Avant, ouais. Il y a quelques heures, ouais.
2: Ah mon Dieu. Bon, bah écoutez, Charlie, profitez bien avec modération, toujours.
5: Toujours.
2: Bien sûr. On est sur le service public. Merci messieurs. Ils sont une équipe de neuf là. Ils sont chauds patates. Merci messieurs. Très bel après-midi. Il y a des groupes formidables comme celui-ci. On fait un enterrement de vie de garçon aux 24 heures du Mans. Ça, celle-là, je m'y attendais pas. Et c'est vrai que c'est une excellente idée pour faire un trait sur une ancienne vie et une nouvelle qui démarre. Bon courage à Charlie qui a une tête, ma foi. Bon bah voilà, la semaine va être longue à mon avis.
0: Ouais, tête de vainqueur quoi.
2: Exactement, chercher l'expression. Oh, il y a la mascotte de Papéa. Oh, ça, c'est la classe. Ça, c'est incroyable.
0: Oui. C'est bien. J'aime justement cette humeur que vous avez, Tom Vanier, parce que vous êtes heureux d'un rien, j'ai presque envie de dire.
2: Non, mais moi, j'adore la Sarthe. Là, il y a les deux mascottes de Papéa. Je suis comme un gosse. Hein.
0: Bah oui, tiens. Bon. Marie Mutrici, vous êtes dans les paddocks, vous, au cœur du début de cette parade. Certains ne sont pas encore partis, comme ce jeune pilote français que vous avez.
6: Et oui, Maxime, je suis tout de suite avec Adrien David. Bonjour Adrien.
7: Bonjour.
6: Alors, à l'applaudimètre, t'es assez populaire, dis donc.
7: Eh ben, je le savais pas, mais je le découvre. Il y a énormément de monde et énormément de Français. C'est la première fois de ma vie que je fais une parade et c'est extraordinaire.
6: Parce que c'est ta première participation aux 24 heures.
7: Absolument, absolument. C'est ma première et j'espère pas la dernière. J'espère que c'est le début d'une longue série et d'une longue liste de superbes épreuves, parce que c'est extraordinaire d'être ici et de pouvoir faire un championnat du monde pour la première fois.
6: Pour l'instant, ça t'a fait quoi de rouler sur la piste du Mans?
7: Je la connaissais déjà de l'année dernière où j'avais fait la pole position en LMP3, mais là on partira quatrième cette année et je pense que c'est une très bonne position pour démarrer les 24 heures du Mans, parce qu'on sait que tout va pas se jouer au premier virage et déjà de voir le drapeau d'arriver sans ennui technique, ça promettra un bon résultat.
6: Alors ton pronostic?
7: Eh ben, j'espère qu'on sera sur le podium.
6: Merci beaucoup. Merci. Bonne parade.
7: Merci.
6: Voilà Maxime pour ce jeune pilote français, donc Adrien David, hein, qui est 22 ans seulement, découvre aussi cette parade et qui est comme ça interpellé par le public le long du parking des Quinconces, le public maintenant qui est à l'ombre et qui profite de manière très agréable de cette parade.
0: Ah, on imagine que c'est quelque chose de ça va être très très sympa, en tout cas ces 24 heures du Mans pour l'ensemble des fans, pour ceux qui ont eu leur billet, qui ont écouté ici même également, et pour ceux qui sont à cette parade, 150 000 spectateurs, un petit peu plus même, qui sont autour des barrières, des nombreuses barrières qui ont été installées. On pense à ceux qui vont devoir justement les enlever. C'est un moment vraiment vraiment ici qu'on vous propose. Voici Charlotte Cardin et puis on va poursuivre bien évidemment cette folle après-midi ensemble. À tout de suite.

0: The Way We Touch et un petit peu d'ambiance à côté de nos places de la République. C'était Charlotte Cardin.
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0: La parade des pilotes qui se poursuit et notre direct également jusqu'à 19h. On vous fait vivre cette 30e édition de la parade des pilotes qui est la veille, comme à chaque fois, du début de la 94e édition. Cette fois-ci, nous sommes avec Tom Vanier et la voiture ici mène.
2: Et oui, j'ai grimpé dans la voiture ici même et il y a des goodies. On a toutes sortes de goodies. On va demander à Lilian Bro, qui est notre animateur. Qu'est-ce qu'on jette aujourd'hui, Lilian?
3: Alors, on a des lunettes pour les éclipses. Il y aura une éclipse solaire le 12 août. Donc voilà, on est là aussi pour protéger les gens. C'est génial.
2: Qu'est-ce qu'on a d'autre?
3: Des bons becs.
2: Des bons becs. Je te vois jeter depuis tout à l'heure. T'as fait ça toute ta vie?
3: Ah bah, au moins une fois j'ai fait ça l'année dernière, mais en tant qu'enfant du Mans, c'est un grand kiff quoi, on peut le dire. Ouais.
2: Est-ce que t'as une petite anecdote à nous raconter là depuis le départ? T'as failli tomber de la voiture?
3: Ah ouais, non mais vraiment. J'ai failli, au moment en fait, on monte sur l'estrade avec notre fameux Bruno, et cette fois-ci il était pas en carton, croyez-moi, j'ai vraiment failli tomber de la voiture. Devant le stand de Sweet FM en plus, la honte.
2: Oh la honte. Bon bah Lilian, écoutez, profitez bien. Là on est juste derrière Papéa Park en plus et les deux mascottes. C'est complètement dingue d'être ici. J'ai pas les mots. Là d'être
3: dans c'est fou, attends.
2: L'ambiance est dingue, Maxime, j'espère que vous n'êtes pas trop jaloux quand même.
0: Non, pas du tout. Moi j'ai trouvé Lilian meilleur à jeter des bonbons qu'à l'antenne, donc.
2: Allez hop.
0: Je plaisante. On aura le plaisir de le retrouver la semaine prochaine d'ailleurs, Lilian, pour la fin d'après-midi. Voilà, je fais un petit peu de teasing. On va retrouver Simon Péverelli et également autre talent de votre radio locale ici même dans les prochaines secondes. À tout de suite.
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0: On vous la fait vivre jusqu'à 19h, cette parade des pilotes avec les différentes voitures qui se succèdent au fur et à mesure. On a eu pas mal de pilotes parmi les 62 équipages qui sont passés devant nous ici, Place de la République. Il y en a encore d'autres. Il y aura également pas mal de marques qui seront mises à l'honneur par l'organisation, à savoir Classic Automotive, comme par exemple une magnifique McLaren que je pense que je ne pourrais pas me payer, comme vous d'ailleurs, Simon Péverelli, parce que on gagne peut-être pas trop mal notre vie, mais pas assez pour voir.
6: Mais pas
0: pour
6: assez.
0: Non, pour les voitures qui passent devant nous, pas. Il doit manquer 2-3 zéros, c'est tout.
6: Ah, surtout que s'il faut que j'en rachète, en plus, c'est sûr que ça va commencer à.
0: Et puis la fourrière déjà.
6: Bah, c'est pour ça, voilà. Déjà, il faut que je paye celle que je dois aller récupérer. Pour vous dire où je suis là actuellement, je m'en étouffe. Je suis avenue Rovtov sur le Don avec une très jolie passerelle et une très très haute passerelle. Une nacelle de chantier en fait. Si vous êtes en centre-ville et que vous apercevez cette nacelle, sachez qu'elle est réservée aux journalistes et a priori pour quelques membres de Ferrari. Et elle vous emmène à 51 mètres de hauteur. Elle vous donne une vue sur le centre-ville et la parade plus particulièrement. Mais on le voit, c'est une vue assez extraordinaire. On imagine, ils sont même harnachés plus particulièrement pour l'occasion. Je parlais de Ferrari. J'ai l'impression qu'il y a des fans là qui s'agitent, qu'on va peut-être entendre. Vous entendez?
7: On t'adore, Jean! T'es super!
6: Voilà, t'es super, il est à fond. Et pour vous dire, il y a même des perruques de clown. Il y a un trio
0: qui parle de vous là, Simon. Voir,
6: peut-être qui le clown. Oui, ah oui, on m'a. Oui, il faudrait dire Simon en effet. Ce trio qui, peut-être, je vais essayer. Alors, pas évident de m'en approcher parce qu'il y a du monde. Si je me permets. Bonjour. Je vous dérange. Vous êtes français?
8: Oui. Ah là, c'est pas vraiment le moment. Là.
6: Non, je sais bien. Je vous vois concentré. Elles sont magnifiques, vos trois perruques là.
8: Oui.
6: Vous êtes fan de Ferrari tous les trois?
8: Oui, voilà. Bah oui, tout le groupe est fan de Ferrari.
9: Non, pas du tout.
6: Non, pas du tout. Avec votre drapeau dans la main, pas du tout. Vous êtes de quel coin?
8: On est du Mans.
6: Et vous êtes passionné?
8: Voilà, c'est ça, depuis tout petit.
6: Tous les ans, la parade?
8: Depuis l'âge de 5 ans, les 24 heures du Mans, oui.
6: Votre favori pour cette année?
8: Compris. Bah, Cadillac, je dirais.
6: Cadillac.
8: Ouais. Par rapport à la BOP, oui, je pense que ce sera Cadillac. Ouais.
6: On verra bien. En tout cas, vous serez présent aux 24 heures sans aucun doute.
8: Voilà, c'est ça. Oui.
6: Profitez bien avec, pour vous décrire.
7: Déçu du règlement de la CO.
6: Comment?
7: Déçu du règlement de la CO.
6: Ah, par rapport à... la Bob. Bah, c'est toujours le grand débat. Ça fait toujours grand débat chez les supporters, c'est vrai. La Bob, en effet, aux 24 heures du Mans. Et pour vous décrire un petit peu cette ambiance ici, donc je le disais dans la parade, et bien ce trio avec l'un portant la couleur d'une perruque de clown rouge, l'autre blanc et l'autre vert pour le drapeau italien, bien sûr.
0: Merci beaucoup Simon Peverelli, avenue Rostov-sur-le-Don, donc là où vous êtes, où on imagine que les derniers pilotes vont pas tarder à pointer le bout de leur nez, et puis également sur la ligne de départ et d'arrivée aussi, quand même, c'est important de le préciser. Il y a Marie Mutrici à place des Jacobins, et enfin pour terminer, Tom Vanier. Voici l'équipe donc qui va encore être présente jusqu'à 19h pendant une grosse demi-heure. Donc la musique aussi qui vous accompagne quand même avec Axel Bauer. Voici Cargo, excellente fin de journée ici même au cœur des 24 heures du Mans. Ça a commencé mercredi, ça se poursuit jusqu'à dimanche 17h avec l'arrivée une heure plus tôt, mais on vous raccompagnera également à la maison avec plein de réactions et bien évidemment les résultats de cette 94e édition qui s'annonce passionnante. À tout de suite.

0: Cargo d'Axel Bauer en plein cœur de la parade.
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0: Et je vous rappelle le dispositif d'Isimène avec, au cours de cette grande balade pour l'ensemble des pilotes de cette grande parade, il y a Simon Péverelli et Tom Vanier. Et au départ, il y a Marie Mutrici. Marie, depuis la place des Jacobins, le parking aérien, là où partent l'ensemble des pilotes, il n'y en a plus beaucoup de pilotes à côté de vous, hein.
2: Eh ben oui, hein, j'avoue que c'est un peu l'ambiance fin de festival ici sur le parking derrière le cinéma Pathé, puisqu'il y a encore, allez, devant moi, 1, 2, 3, 4, 5 voitures qui sont à l'arrêt et qui attendent les pilotes abrités sous des parapluies, puisque, bon, on le dit, on le répète, hein, il fait très chaud. Il y a des écuries de LMP2, des écuries de GT, et il y a donc toujours en fait Romain Dumas notamment, qui patiente, qui discute tranquillement avec les gens qui viennent discuter. C'est très sympa, l'ambiance très détendue ici. Romain Dumas, le pilote français qui partira en fait en toute dernière position au volant dans les sièges de sa voiture verte. Mais voilà, sinon je vois par exemple le team LMP2, la voiture 4 CrowdStrike Racing by APR, et ben ils sont sous leur ombrelle tranquillement avec leurs lunettes de soleil à attendre patiemment. Ils discutent et les uns les autres se penchent à la portière de leur voiture pour raconter un peu ce qu'ils font là. Je vais essayer de vous trouver quelqu'un d'autre pour discuter, mais pour l'instant c'est vrai que c'est plutôt tranquille. Et puis dans le fond du parking, il y a toujours ces belles voitures, vous savez, la voiture de SOS Fantôme aussi qui est en train de se mettre en place, la voiture de Mario Kart, voilà, bon, c'est évidemment la grande fête des belles voitures, mais c'est vrai que ici, en tout cas sur le parking, c'est tranquillement en train de se terminer.
0: Oui, bah on imagine, hein, c'est vrai qu'il y a un long parcours à faire. Ce parcours, il est d'une certaine façon pas si long, mais bien sûr, on est régulièrement arrêté. Et il faut que les pilotes retournent sur le circuit, hein, parce que demain, il y a juste la course quand même. On a parlé beaucoup des essais, on a parlé de la parade, mais il y a également la course de 24 heures qui démarrera à partir de 16h. Sachez que tout au long de la matinée, il y aura les courses annexes. À midi, il y aura le warm-up. C'est vraiment le tout dernier moment. On va pas chercher un chrono. Là, on veut juste la voiture aller OK. Si elle est nickel, il y a rien à bouger, et puis ensuite bien sûr le départ dès 16h. Sachez d'ailleurs que le parrain, on l'a pas encore vu le parrain, je sais pas si Tom Vanier, Simon Péverelli ou Marie Mutrici, vous l'avez vu. Jean Alési, choix assez logique, hein, Jean Alési comme parrain, c'est 201 Grand Prix de Formule 1, 32 podiums, une victoire aussi au Canada, hein, pour la F1. Il a fait deux fois les 24 heures du Mans en 1989 et en 2010, et sachez que Giuliano, son fils, participe pour la première fois aux 24 heures du Mans avec Iron Lynx Team Qatar. C'est une Mercedes dans la catégorie GT3. Voilà, vous avez toutes les informations. Alors si vous croisez Jean, allez-y, n'hésitez pas, allez-y, j'ai presque envie de dire. Allez, elle était simple. La musique également d'Isimène avec Damiano David, voici Next Summer, et on revient juste après. À tout de suite.

0: Damien et David avec Next Summer, ici même en direct de la parade. Il est 18h36, on a encore une grosse vingtaine de minutes ensemble pour vous faire vivre cette 30e édition de la grande parade des pilotes des 24 heures qui vont prendre le départ, on le rappelle, demain à 16h. Ça commence à se vider tout doucement, c'est tout à fait logique, même en face de nous, hein, place de la République, les tribunes qui se vident au fur et à mesure. Pas mal d'équipages, en tout cas le gros des équipages et des pilotes qui vont faire les 24 heures du Mans sont déjà passés il y a plusieurs minutes maintenant, et il y en a encore quand même quelques-uns. Simon Peverelli, vous êtes avenue Rostov sur le Don, ça se calme aussi, ça se vide, comment c'est, racontez-moi Simon.
1: Et eh ben avenue Rostov sur le Don, en effet, ça se calme. C'est d'ailleurs pour ça que je suis remonté un petit peu là finalement du côté du tribunal. Où là par contre, parce que c'est l'arrivée du parcours, la fin du parcours, là ça s'amasse beaucoup plus. Image très sympathique au niveau du tribunal. J'ai aperçu en haut, parce que le tribunal, pour vous le décrire, c'est une façade vitrée. Il y a plein de fenêtres et des bureaux. Quelques membres du tribunal, peut-être des avocats ou je ne sais pas, du personnel en tout cas du tribunal, qui étaient au niveau des vitres et qui observaient le spectacle. Et c'est un petit peu la tendance, on voit plein de bureaux partout en centre-ville et des gens qui regardent depuis le balcon, les fenêtres. C'est très très sympathique. Et puis oui, du monde qui s'amasse, de tous les âges aussi d'ailleurs ici, hein, sur cette arrivée. J'ai aperçu également Lilian, et je confirme ce que disait Tom Vanier, il a un lancer de goodies particulièrement exceptionnel. On sent qu'il a fait ça toute sa vie et c'est assez admirable. Je poursuis, peut-être tiens, aller voir peut-être par hasard quelqu'un ici, un passionné, tiens pourquoi pas. Bonjour monsieur.
2: Bonjour.
1: Bonjour, oui. Vous êtes passionné, vous, de la parade des 24 heures?
2: On la fait régulièrement, oui.
1: Vous avez récupéré des goodies. Est-ce que c'est l'objectif déjà pour vous de récupérer quelques petits objets là?
2: Pas nécessairement, mais bon, ça fait toujours plaisir.
1: Vous avez récupéré quoi?
2: Bon, il y a des cartes, des porte-clés, des pins.
3: Des casquettes.
1: Très jolie casquette, vous pouvez nous la décrire?
3: Franchement, team vraiment cool, Genesis, et très heureux d'avoir la casquette. J'avais fait la présentation de la LMP2 l'année dernière avec Jackie Hick. Donc franchement, c'était vachement cool, quoi. C'était
1: une légende, Jackie.
3: Comment?
1: Une légende, Jackie.
3: Vraiment une légende, hein. Et incroyable, très bonne personne. Je l'ai vu en séance dédicace directement sur le stand officiel.
1: Vous allez rester jusqu'à la fin des fins ici à la parade.
0: On n'aura pas la réponse malheureusement, mais je pense que oui. Voilà, Simon Peverelli, vous allez vous reconnecter et puis on aura le plaisir de vous retrouver un peu plus tard. Idexport, tiens, on en a parlé il y a quelques instants avec Job Van Eutert qui arrive ici, place de la République. Pour ceux qui n'ont pas trop suivi ce qui s'est passé hier, sachez que BMW va partir en tête des 24 heures du Mans avec la numéro 15 devant la Cadillac numéro 12 et l'Alpine numéro 35. L'Alpine numéro 38 de Cadillac, enfin la Cadillac plutôt numéro 38, avec notamment Sébastien Bourdais, a été déclassé malgré la pole position et partira de la 10e place en LMP2. C'est l'Oreca de Foresti Racing by Panis avec Esteban Masson qui était notre invité il y a quelques instants, qui partira en tête. Et puis enfin l'Aston Martin numéro 27 de Earth Earth Racing qui partira en tête de la catégorie donc GT3. Voilà, on aura l'occasion d'en parler plus longuement bien sûr demain, ce sera à partir de 14h notre direct. On revient dans les toutes prochaines secondes. À tout de suite.
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0: 18h41, ici mène encore une vingtaine de minutes ensemble. Il y a de magnifiques motos également qui passent. On est sur les catégories LMP2 à Place de la République. Encore nos reporters qui vont venir nous rejoindre dans les toutes prochaines minutes. Avant ça, c'est ensemble. Voici sa raison d'être. Excellente fin de journée. Merci d'être avec nous ici mène en direct de la parade des 24 heures du Mans 2026.

0: raison d'être, le collectif Ensemble, ici Maine, en direct de la parade. On va parler maintenant Suisse.
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0: Avec André Lotereur qui est avec vous, Marie Mutrici.
2: Avec moi, on est fait en train de signer des autographes avec les fans. Alors André, c'est la 10e parade que vous faites ça.
3: Mais c'est ma 15e et c'est toujours aussi formidable. L'énergie des fans, des supporters est vraiment incroyable et unique. C'est la seule fois de l'année où on a l'impression d'être vraiment des énormes stars et grâce à ce public et sans eux, on serait rien ici. C'est vraiment un privilège d'être pilote ici.
2: C'est quand même fatigant et là on est en train de partir. Qu'est-ce que tu vas faire ce soir toi?
3: Ben là, on rentre au circuit, on a un meeting pour la course et puis dîner tranquillement, aller se coucher tôt pour se préparer pour demain, voilà.
2: Est-ce que vous lisez un livre? Est-ce que vous regardez une série? Est-ce que vous écoutez de la musique? Qu'est-ce que vous faites?
3: Non, pas vraiment. Je me distrais. Peut-être je lis ou je regarde un peu les départs de l'an passé ou des courses avant pour un peu revoir tout ça et faire un peu des devoirs et être sûr qu'on a tout frais en tête.
2: Est-ce que vous allez suivre la Coupe du Monde de foot?
3: Non, mais je vais essayer de la suivre. Ouais.
2: Bon, merci beaucoup.
3: Merci.
2: Bonne course. Merci. Voilà, André Lotereur qui a rejoint le team Genesis à l'instant pour rentrer en direction du circuit.
0: Ouais, bah oui, André Lotereur. Je dis suisse, mais il est allemand, autant pour moi, excusez-moi.
2: Allemand, mais alors quel français hein.
0: Oui, ah oui, quel français. Je crois qu'il parle plusieurs langues, André Lotereur. C'est impressionnant quand même. Bon, c'est des personnes qu'on jalouse un petit peu.
2: Mais t'es pas un fan de foot, hein, Maxime?
0: Ça veut dire qu'il en existe des personnes qui sont pas fans de foot. Quelle vie horrible, mais quelle vie horrible. Oh, j'ai pas envie d'être à leur place, mon Dieu. Bon, c'est pas grave. Merci beaucoup en tout cas, Marie Mutrici. Sachez qu'il y a Jean Alési, tiens, qui est pas très très loin. On va essayer de s'en rapprocher tout doucement dans les prochaines secondes de Jean Alési, le grand parrain de cette édition de la grande parade des 24 heures du Mans. Allez, on y va en direct. On essaye Jean Alési. Peut-être qu'il va nous répondre. Peut-être qu'il va nous dire non. Il est en train de parler. Un tout petit mot. Hop là. Un petit mot, Jean Alési. Incroyable d'être le parrain. Ça doit être un moment merveilleux.
4: Non, c'est génial. Franchement, les gens ils sont surexcités. Il y a une vraie ambiance. On se régale.
0: Merci beaucoup, Jean Alési, d'avoir pris quelques petites secondes pour nous. Jean Alési, c'est le parrain de cette parade des pilotes. On va juste poursuivre, peut-être rapidement, avec un spécialiste, Maxime Martin. Maxime, vous avez l'habitude des parades, mais vous adorez toujours ça?
5: Ouais, c'est génial. C'est une atmosphère incroyable. Chaque année, on revient et chaque année, on se rend compte à quel point c'est vraiment spécial.
0: Bon, profitez de cette parade, Maxime Martin, pilote Iron Lynx également, qu'on aura le plaisir de retrouver demain au départ des 24 heures du Mans. Tom Vanier avec le public, avec les fans.
6: Tout à fait, et j'ai trouvé deux fans qui partagent un escabeau. Dominique et Anne-Claude, bonsoir mesdames.
7: Bonsoir.
6: Vous passez après Jean Alési, c'est la classe.
7: Ah, vraiment, la grande classe, oui, tout à fait.
6: Alors, racontez-moi, vous partagez un escabeau toutes les deux ce soir. C'est quoi votre histoire avec les 24 heures du Mans? Vous êtes là tous les ans?
7: Bah, on est natif du Mans, on est Mansel. Notre papa même était commissaire jusqu'en 1955, voilà. Et bah, on se retrouve, on aime bien l'ambiance. Et puis l'escabeau, c'est génial parce que on va où on veut et puis on arrive toujours à voir, voilà.
8: Moi j'adore les voitures de course, donc c'est un peu une passion et pour rien au monde, je ne loupe les 24 heures du Mans.
6: Et vous me racontez, c'est un programme bien précis, vous avez pris une glace avant?
8: Oui, on vient de prendre, il faut se réconforter un peu quand même. Hein. Parce qu'on était en plein soleil tout à l'heure, bon, il faisait bon quand même. Hein.
6: Vous faites la parade, mais est-ce que vous faites la course aussi? Est-ce que vous allez au circuit?
7: Non, moi je ne vais pas au circuit.
8: Moi je vais au circuit tous les ans.
6: Ouais. Est-ce que vous avez un favori cette année?
8: Bah écoutez, il y a toujours Ferrari quand même qui est dangereux. Il y a Cadillac qui apparemment semble quand même montrer son nez, on va dire. Bon, on aime bien Alpine, on aime bien Peugeot, mais c'est vrai que Peugeot est un peu en retrait depuis quelques années quand même. Les Alpines montent en puissance, à leur avoir. Et puis, bien entendu, toujours Porsche, toujours les Toyota, bien entendu, qui sont incontournables.
6: Bon, allez, je vous laisse profiter de votre parade. Merci à toutes les deux, qui sont en plus des auditrices fidèles d'ici même. Écoutez, ils sont nombreux, j'ai envie de dire, autour de cette parade.

0: enfants, là des moins enfants on va dire avec Anne-Claude et Dominique, mais il y a un nombre d'escabeaux assez dingue, c'est très important en tout cas ici. Hein.
1: Et vous y connaissez en escabeaux à travers les âges, enfin, vous êtes disponible mercredi soir hein?
0: Non, c'est vrai que j'ai pas bossé à Castoa, quoi, enfin des marques okay. comme ça, donc je, que
1: c'est
0: je
1: bien,
0: connais pas.
1: Des marques en plus, non mais
0: ouais,
1: pas de problème.
0: Ouais, j'ai... On est sur une fin d'émission, Maxime.
1: C'est ça, il y a un peu de fatigue et ça se comprend tout à fait. On va aller retrouver celui qui va faire un jet testé pour vous, chercher sa voiture chez la dépanneuse avec Simon Péverelli. Simon, vous en êtes où? Ben voilà, il est parti la chercher justement, il a eu l'idée, il s'est dit autant la voir, maintenant elle est là, autant le faire. Simon? Eh ben Simon... Ouais, non mais c'est pas grave. Simon aura eu quelques petits problèmes de connexion et c'est pas un souci. Nous, ça nous fait plaisir en tout cas de vous accompagner et on va continuer bien évidemment encore une dizaine de minutes. La musique d'Amir maintenant. On va faire la fête tous ensemble. Ça porte bien son nom justement cette chanson. Merci d'avoir choisi Simon pour terminer cette journée.

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0: 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C'était Patricia Casse.
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0: 18h56, ça va être le moment de se dire doucement mais sûrement au revoir avec Marie Mutrici, qui aura été talentueuse du début à la fin comme à son habitude depuis la place des Jacobins. Marie, beaucoup de pilotes, beaucoup de joie, beaucoup de sourires avant le début de la bagarre demain.
2: Alors, je ne sais pas si c'est à moi que vous parlez, Maxime, parce que oui. Ça avait coupé à l'instant. Oui, oui, beaucoup de sourires. Ce que j'ai trouvé génial sur le parking là, des quinconces avec les pilotes, c'est de voir à quel point aussi ils profitent du moment. Pourtant, c'est long hein, pour eux. Il y en a qui ont attendu très très longtemps sous le soleil, notamment Romain Dumas, le pilote français. Mais c'est vrai qu'ils en profitent pour discuter avec les spectateurs, discuter entre eux aussi, se dire bon courage à demain. Et c'est vrai que l'ambiance était très sympa sous ce très grand soleil pour la parade des pilotes.
0: Et bien pour cette première, vous avez été incroyable. Merci beaucoup, Marie Mutrici. Sachez-le. Et puis vous avez aussi un très très bel accent et on a pu voir votre anglais était impeccable.
2: I know, babe.
0: Merci également, Simon Peverelli. Retournez récupérer votre voiture.
3: Oui, vous m'entendez?
0: Ouais, non, vous êtes parti. Oui, on vous entend.
3: Ah pardon, je suis sous le bruit des motos Triumph qui sont en train de terminer, je crois, tranquillement cette parade parce qu'il y a encore un petit peu de monde. J'ai pas entendu ce que vous m'avez dit sur la voiture, mais j'imagine que vous faisiez référence à la Fourrière. Pour ça, rendez-vous donc demain pour ce rendez-vous Fourrière. Mais en tout cas, ici, on va profiter encore quelques instants. C'était un plaisir. Merci beaucoup, Maxime. Merci à tout le monde. Et merci à vous d'avoir écouté ici, même d'avoir vécu ensemble. On a vécu ensemble cette parade 2026, 30e édition.
0: Et rendez-vous lundi pour le GTST pour vous à la Fourrière. Merci également, Tom Vanier, avec pas de Danois finalement, mais beaucoup de joie, de bonne humeur et un public qui a été très heureux d'avoir les pilotes.
4: Oui, les Danois sont définitivement inaccessibles, ils ont bien choisi leur endroit et c'est vrai que les rues du Mans étaient bondées tout cet après-midi, mais quel bonheur d'avoir pu le vivre en direct et de vous l'avoir fait vivre aussi, chers auditeurs, chers auditeurs. On a déjà hâte de l'année prochaine déjà, mais il y a quand même un événement avant l'année prochaine, c'est cette course et on a déjà hâte d'être demain, ça va être complètement zinzin.
0: Exactement. Merci Tom, merci Simon, merci Marie. Merci également à l'ensemble de l'équipe technique. Vous avez fait un travail encore une nouvelle fois exceptionnel. Je ne vais pas tous les citer. Si, on va essayer. Benoît, Gaël, Julien, Gabriel et Julien Gabriel. Merci également à Maxime Guin. Merci à toute l'équipe en tout cas. Merci à Mario, merci à Joanne. Merci à Benoît qui m'a soufflé les différents noms parce que j'allais en oublier. Merci également à vous qui nous avez suivis pendant ces 3 heures. On espère en tout cas avoir... vous avoir fait vibrer et vous avoir fait découvrir encore un petit peu plus la parade des pilotes. Ça se termine tout doucement aussi ici à Place de la République. Rendez-vous également demain avec une journée exceptionnelle, 14h, 23h, on vous fera vivre bien évidemment ces 24 heures du Mans avec la grille de départ, avec le départ, avec ensuite des invités. On sera avec le public également, avec les animations. Bref, ça va être extraordinaire dès 7h le dimanche, 10h en direct du circuit depuis la Family Zone jusqu'à l'arrivée. On vous raccompagnera chez vous. Bref, vraiment demain et ce week-end, soyez à l'écoute d'ICI Men.
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0: Vive la parade, vive les 24 heures du Mans. Il est 19h. Merci de nous avoir suivis. On fait un point sur l'actualité maintenant. Voici le journal.
5: L'adieu douloureux de la ville de Florence, Aliana, collégienne de 11 ans, ses obsèques avaient lieu aujourd'hui dans le Gers, elle dont le corps a été retrouvé la semaine dernière. Cérémonie, Marc Bertrand, que vous avez suivie.
6: Le père de Liana a le visage crispé quand il marche derrière le corbillard. On sent toute la colère qu'il tente de contenir. À côté du portrait de Liana, c'est le maire de Florence, Grégory Bobato, qui prend la parole.
7: Nous ne disons pas au revoir à un symbole, une lutte, mais à une enfant de 11 ans et demi. Liana, nous ne sommes pas dans un combat, mais dans un deuil intime, celui des parents, celui d'une famille, et un deuil collectif, celui d'une ville, d'un territoire et d'un pays qui perd un enfant de trop.
6: Un lâcher de ballon et cette musique, la même qu'à la Marche Blanche. À la sortie de la cérémonie, t-shirt blanc avec écrit « Plus jamais ça », Gloria, 26 ans, pleure de colère, c'est une amie de la famille.
8: Il faut que la justice se réveille, il faut qu'on arrête de laisser toucher nos enfants, c'est horrible. J'ai été victime aussi de viol, ici même en Florence, par un cousin à moi. Et il est toujours lâché. Ça a été classé sans suite alors que j'étais mineure. Et ça arrive pas qu'aux autres. Ça arrive pas qu'aux autres. Et malheureusement, Eliana, elle en a payé. Pardon.
6: Elle étouffe un sanglot. Le maire a fait cette promesse aux parents de Liana. Florence ne vous lâchera pas la main. Gloria l'a pris pour elle aussi et pour tous les enfants victimes.
5: Et dans cette affaire, on apprend que les autorités françaises ont reçu plusieurs signalements sur les activités en ligne de Jérôme Barella par une plateforme américaine. Le principal suspect dans la mort de Liana est mis en examen. On parle d'échanges écrits avec des mineurs. D'autres obsèques avaient lieu aujourd'hui à Paris, celle de Bernadette Chirac, l'ex-première dame, est morte la semaine dernière à l'âge de 93 ans. Presque 3 ans après la mort de Thomas lors d'un bal à Crépol dans la Drôme, le parquet requiert le renvoi de 11 accusés devant les assises sur les 14 personnes mises en examen, et cela pour meurtre et pour tentative de meurtre et violence aggravée. Aurélien Tirard, cela ne fait aucun doute pour le procureur de Valence, il y avait bien intention de tuer.
9: Oui, car le procureur le rappelle, hein, lors du bal de l'hiver à Crépol, Thomas a reçu les coups de couteau dans des zones létales au niveau du thorax. Certains témoins, précise le procureur, évoquent même des frappes chirurgicales dont la violence et l'intensité ont été soulignées par les médecins légistes. Ce qui ne laisse donc, selon le procureur, aucun doute sur l'intention de tuer de ces 11 personnes qui ont tout fait pour compliquer l'enquête, insiste le magistrat qui dénonce la loi du silence. Ces prévenus ont, selon lui, fait disparaître des indices essentiels, à commencer par le couteau avec lequel Thomas a été tué. Alors, 3 ans plus tard, relève le procureur, le déroulement de cette scène de violence qui a duré 8 minutes reste relativement difficile à déterminer. Mais pour lui, il s'agit bien d'une scène unique de violence. Ces 11 personnes peuvent être considérées comme co-auteurs du meurtre de Thomas. Encore faut-il démontrer pour chacun sa participation, relève l'avocate de 2 de ses prévenus. Des violences, il y en a eu de part et d'autre, estime-t-elle. Ce sera désormais au juge d'instruction de décider s'ils seront jugés pour meurtre aux assises des mineurs.
5: À l'approche de la journée mondiale des donneurs dimanche, il manque 20 000 dons, alerte l'établissement français du sang, en cause notamment les ponts de mai et la vague de chaleur. Franck Michael est mort à l'âge de 79 ans, on l'a appris ce matin, chanteur notamment connu pour sa chanson « Toutes les femmes sont belles ». Et puis à leur tour, le Canada et les États-Unis entrent dans le mondial de foot à 21h pour l'un, 3h du matin pour l'autre. Et sur le terrain, il va falloir s'y faire à la pause fraîcheur qui fait déjà polémique. Après le match d'hier en ouverture entre le Mexique et l'Afrique du Sud, Marie de Clette, la durée de ces pauses dépend en fait de la durée des pubs télé.
10: Oui, qu'elles étaient longues ces secondes en deuxième période. Nous sommes à la 70e minute, milieu de terrain. Les footballeurs sud-africains ont le ballon entre les pieds, mais les mains sur les hanches. Tout le monde attend que la pause pub de la chaîne américaine Fox News se termine. C'est l'arbitre même qui fait patienter les joueurs. Un chaos qui résume la manière dont les États-Unis consomment le sport, comme l'explique Virgile Caillé, expert en économie du sport.
11: Dès le premier match, le ton est donné. C'était effectivement la monétisation, le business qui va dicter cette Coupe du Monde 2026. Le sport devient finalement presque un prétexte. Les Américains connaissent ça, ils sont habitués, hein, le Super Bowl, la NBA, tout ça est rythmé au gré des publicités, mais c'est vrai que pour nous, Européens amoureux d'un football un peu plus traditionnel, eh bien, on est quand même assez heurtés.
10: Alors la pause fraîcheur, c'est jusqu'à 3 minutes pour laisser les footballeurs aller boire un coup, et ce, même si hier, à 13h, il ne faisait que 25 degrés dans le stade de Mexico. Chaque diffuseur a ensuite le choix de mettre ou non une page de pub, c'est autorisé pour la première fois par la FIFA. À la clé des sommes, on s'en doute, astronomiques, plus de 20 000 euros la seconde en cas de finale des Bleus. Enfin, le biais sexiste des pubs est aussi pointé du doigt, principalement des hommes qui vantent un parfum ou une très grosse voiture.
5: Ouais, c'est puis vous allez forcément les revoir ce soir à 21h, match États-Unis-Paraguay, précédé d'un show façon Super Bowl, avec notamment la pop star Katy Perry.
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13: Cet après-midi, on a droit à un beau ciel bleu et 26 degrés en maximale pour La Flèche. 26 degrés au Mans également en fin de journée. La minimale de l'après-midi est annoncée dans le Nord-Sarthe. 23 degrés dans les secteurs Bonnétable-Mamers. Et on va conserver de bonnes températures en soirée aussi. Quant à ce week-end, on va connaître des 24 heures chaudes mais supportables. Ciel bleu, soleil et 25 à 27 degrés au plus chaud. Très bonne soirée.
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14: Bonsoir à tous. Ce soir encore, on va se replonger dans la décennie qui a vu naître le TGV, Star Wars, Super Mario Bros, Britney Spears, bref les années 80, une décennie de tubes qu'on n'a pas oublié. La preuve, ce soir ça commence comme ça.

0: Collins avec You Can't Hurry Love.
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0: Bon, alors finalement, il n'ira pas se produire sur la scène du Rock and Roll of Fame lors de son intronisation en novembre prochain, parce que Phil Collins a expliqué récemment à la radio anglaise qu'il allait beaucoup mieux, mais qu'il n'était pas prêt à remonter sur scène tout de suite. En revanche, il a confirmé qu'il allait retourner en studio pour travailler ou retravailler de nouvelles chansons. C'est une bonne nouvelle, ça. Allez, vivement la suite, on est heureux qu'il ne débranche pas. Et là, vous me voyez venir, débranche. Oui, bah d'accord, ok, France Gall maintenant.
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0: Et c'était Nena avec ses fameux 99 ballons de baudruche. Ah bah oui, ça veut dire ça en français, hein. Une chanson engagée contre la guerre froide, écrite après un concert des Rolling Stones à Berlin, durant lequel sont lâchés dans le ciel des ballons de baudruche afin qu'ils franchissent le mur de Berlin encore debout en 82. Voilà, toutes les chansons ont une histoire. La prochaine a été créée pour nous faire danser. Mission accomplie, Cool and the Gang en 80 avec Celebration, et ça arrive juste après ça.
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0: L'ambiance des années 80, ça continue sur votre radio Ici Mène, juste après ces petites infos.
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2: Ce week-end, ce sont les 24 heures du Mans, mais ce sont aussi les journées européennes de l'archéologie et la Sarthe n'y échappe pas. Samedi et dimanche, par exemple, l'abbaye de Lépau accueillera de nombreuses animations, des visites guidées thématisées, des ateliers interactifs, des échanges avec Jean-Yves Langlois, archéologue à l'INRAP qui a plein d'histoires passionnantes à raconter. Rendez-vous de 11h à 18h. Vous habitez le Lude et vous avez plein de choses à dire concernant la vie dans votre belle commune sartoise. Le maire propose d'échanger directement avec ses concitoyens autour d'un café demain de 10h à midi pour aborder des questions particulières ou d'intérêt général. Et pour finir, parlons prévoyance. La semaine prochaine, l'Agir Carco organise à nouveau les rencontres retraite en Pays de la Loire. Cette édition mettra particulièrement l'accent sur les conséquences des interruptions de carrière liées à une incapacité de travail, longs arrêts maladie, invalidité ou situation de handicap. Des entretiens individuels seront proposés après inscription en ligne sur différents lieux d'accueil.
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0: Black avec Wonderful Life.
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0: Et il paraît que Black, de son vrai nom Colin Verne Combe, a écrit cette petite merveille en 5 minutes alors qu'il était en pleine dépression, après une succession de galères amoureuses, d'accidents, etc. Donc ce titre, Wonderful Life, une vie formidable en français, c'est de l'humour, hein, de l'ironie. Énorme succès en 1987. Mais pour lui, ça sera le seul. On plombe pas l'ambiance maintenant. On est aussi là pour le sourire. Rien de tel qu'un tube qui fait danser. François Véléry l'a fait en 83. Et du coup, bah, elle danse, Marie, et nous aussi.
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0: Jerry Pastore et son coup de folie. Énorme succès en 1981, le premier pour Thierry Pastore et pour l'anecdote, une chanson produite par l'humoriste Roland McDan. Il avait craqué sur les compositions de l'artiste, tout simplement. Dans un instant, Décibel avec Émilie Mazoyer qui reçoit ce soir Mentissa, mais ce sera après, entre autres, The Time of My Life, le duo Bill Medley, Jennifer Warnes, qui arrive dans un instant.
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3: Et à 20h sur votre radio, ici, l'actu musicale, c'est Décibel avec ce soir une artiste qu'on adore. Elle s'appelle Mentissa.

0: Bam, vous la connaissez très bien, cette chanson, premier tube de Mentissa, signé Vianney, qui avait été son coach dans la saison 10 de The Voice. Depuis, elle a fait son chemin. Mentissa a sorti un premier album, La Vingtaine, et un deuxième qui sort aujourd'hui. Enfant difficile, Mentissa est l'invité de Décibel, et on est très contents.
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0: Salut à toutes, salut à tous et bienvenue dans Décibel. Toute l'actu musicale en direct et jusqu'à 21h. Qu'est-ce qu'on vous a préparé ce soir au rayon coup de cœur? Eh bien, il y a une chanson qui est sortie aujourd'hui. Le groupe s'appelle Ravage. C'est le tout premier morceau de ce groupe qui est composé du rocker Gaspard Royan et de Aurélie Saada, la moitié de Brigitte. Et oui, on se demandait où elle était passée. Et ben la revoilà avec Ravage. Vous les découvrirez en fin d'émission. C'est la nouveauté du jour. L'anniversaire, eh bien, les amis, nous permettra d'écouter une très belle chanson de Louis Chédid, Anne Masseran. Et puis, le thème du blind test aujourd'hui, le monde. Oui, je sais, c'est un thème un peu large, mais on va y arriver. Le monde, rien que ça. 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Eh bien, c'est Enfant difficile, l'album de mon invité que je file retrouver, l'excellente et rayonnante Mentissa. Mentissa, bonsoir.
3: Bonsoir.
0: Merci de danser sur les jingles de Décibel.
3: C'est parce que je pense que je suis de très bonne humeur aujourd'hui, donc je danse sur à peu près tout.
0: Mais oui, alors c'est un jour spécial évidemment pour une artiste, le jour de la sortie de l'album. Vous êtes beaucoup trop jeune pour que je vous demande si ça vous fait l'effet de la naissance d'un enfant, évidemment. Mais à quoi c'est comparable comme joie?
3: À quoi c'est comparable comme joie? Je sais pas, à une belle journée de victoire.
0: Ouais.
3: Il y a aussi quelque chose de... Il y a une émotion de libération. Je me sens libérée, comme si j'avais cet album qui était un énorme secret et que je pouvais pas faire grand chose à part m'ambiancer toute seule dessus. Et maintenant, je me dis, ah, je peux enfin m'ambiancer sur mon album avec les gens, tout le monde. Ça, c'est chouette. Donc oui, je suis très heureuse.
0: 4 ans se sont passés depuis la sortie de votre premier album, La Vingtaine. On réécoute pour le plaisir.

0: gueule de diamant, hein. C'est un vrai succès, EBAM. Donc, est-ce que la joie du jour, la joie d'enfant difficile, est comparable avec la joie de la sortie de ce premier album, il y a un petit peu moins de 4 ans?
1: Oui. Et j'en suis très heureuse de me dire que aujourd'hui ou même hier soir lors de ma release party, j'avais ce même émerveillement.
0: Ouais.
1: Parce que c'est ça qui est dangereux, c'est ça le piège, c'est d'avoir un peu l'habitude, d'être habitué, de parfois se lasser aussi parce que c'est pas un métier facile tous les jours. Et hier soir, j'avais vraiment les yeux qui brillaient, qui pétillaient comme une petite fille, comme la Mantissa d'il y a 4 ans. Et je me suis dit ah ok, j'ai pas perdu ça heureusement. Et j'espère que je garderai cet émerveillement. Oh, c'est difficile.
0: C'est celui-là. Ouais, celui-là, il est costaud.
1: Il est piégeux. Il est costaud. J'espère que je garderai ça tout au long de mon projet artistique.
0: On dit aussi que les moments de joie, ça nous reconnecte à l'enfant qu'on était. Alors ça tombe bien parce que vous étiez une petite fille qui adorait les majorettes et la série Glee, voilà, où tout le monde dans un lycée chantait comme ça dans des chorales, des tubes et tout. Donc, est-ce que c'est vrai? Est-ce que ça vous reconnecte à cet enthousiasme-là?
1: Oui.
0: Des jours comme aujourd'hui.
1: Oui, vraiment. Et puis hier, lors de ma release party, on a recréé une fête foraine.
0: Oh.
1: Parce que c'est ça que je voulais. J'ai dit, qu'est-ce qu'on peut faire pour ma release party? Il faut que ce soit quelque chose en connexion avec l'album, avec le thème de l'album, Enfant difficile. Et je me suis dit, quels sont les moments qui m'ont marqué de mon enfance? Et je me suis dit, mais les moments en fête foraine, quand on y allait tous en famille, on a tous des souvenirs à la fête foraine.
0: C'est vrai.
1: Que ce soit quand on était nous jeunes ou après, même quand on est parents et qu'on emmène des enfants. Et je me suis dit, je pense que c'est un thème qui met tout le monde d'accord. Tout le monde connaît la fête foraine, il y a quelque chose de familial, de chaleureux, de convivial, et j'ai voulu recréer un peu cet espace et de voir tous ces gens hier soir rigoler, s'amuser, de voir des parents, les enfants aussi étaient présents, étaient conviés à ma release party.
0: Il y avait des barbes à papa.
1: Il y avait de la barbe à papa, du popcorn et des hot dogs.
0: Meilleure fête. Qui veut des cocktails, franchement? Qui veut des pina coladas? On veut ça, exactement.
1: Et hier soir, je me suis dit ça, je me suis dit, mais là, je me suis reconnectée à mon enfance.
0: Ouais.
1: J'avais l'impression que j'avais un peu fait ma Sweet 16. C'était vraiment marrant. C'était très chouette.
0: J'adore. La Sweet 16, c'est la fête d'anniversaire pour les 16 ans.
1: Oui.
0: Et c'est vrai que, alors nous, oui, en France, en Belgique, bon, on fête nos 16 ans, mais les Américains prennent ça très au sérieux.
1: Exactement.
0: Ils font des fêtes incroyables.
1: Ouais.
0: Incroyables. Alors, ces questions sur l'enfance, c'est aussi parce que, au-delà de votre joie presque enfantine de sortir ce deuxième album, il porte ce titre donc Enfant difficile, et au pluriel, s'il vous plaît, la chanson Les Enfants difficiles.

0: Étant donné,
1: c'est assez incroyable, on se dit... En vous voyant aujourd'hui, comment ça, quelqu'un a marqué dans un dossier, oh là là, la petite Mentissa, attention, elle est difficile, c'est vrai?
2: Oui.
1: Est-ce que vous pouvez me raconter ça?
2: Oui. Quand j'étais plus jeune, moi, de mes 6 à mes 10 ans, c'était vraiment compliqué, moi, à l'école. Je m'entendais pas du tout avec mes profs. Mes profs ne m'aimaient pas. J'avais un tempérament, je pense, assez fort pour une petite fille de 6 ans. Et ça, c'était quelque chose qui était très mal vu. À 6 ans, tu es censée être docile. Et moi, bah, j'étais têtue. Je faisais ma vie, et quand j'avais envie, oui, et quand j'étais pas d'accord, bah, je le montrais assez bien. Et ça, c'était quelque chose qui m'a été beaucoup reproché. Je me souviens notamment de toutes ces petites notes. Souvent, en plus, la prof, elle prenait un stylo rouge, pas du noir, du rouge. Et je me souviens, quand j'ouvrais mon agenda, je voyais du rouge partout, et quand je regardais... chez mon camarade de classe à côté, lui, il avait pas autant de rouge. Ouais. Et c'est fou, parce que... Aujourd'hui, avec du recul, j'en rigole, mais je me suis dit quand c'est quand même quelque chose qui m'a marqué étant petite, de me dire ah moi il y a quelque chose qui va pas avec moi. Visiblement, je suis pas assez gentille, je suis pas assez je suis un peu à l'écart. Et aujourd'hui, je me dis mais c'est ça qui a fait ma force, c'est ma personnalité justement, ouais. Et c'est mon fort tempérament. Mais à cet âge-là, non, c'était pas quelque chose qui était bien vu. Et donc je pense que toute ma vie, par après, j'ai essayé justement de rentrer dans les cases, de ne pas déranger, de toujours avoir un comportement assez maîtrisé. Je pense que c'est un peu une conséquence inconsciente de
1: ça.
2: Voilà, parce qu'en fait, moi, mes premières interactions, parce que 6 ans, c'est très jeune, mes premières interactions dans le monde social étaient déjà très dures. Et on m'a vite fait comprendre que non, toi, tu vas rester à ta place, tu vas rester calme.
1: Ouais. Oui. Alors après, il y a effectivement le côté enfance, mais les gens à qui on demande de rester à leur place,
2: oui.
1: Quand en plus elles sont femmes,
2: oui.
1: Et quand en plus elles sont noires,
2: oui.
1: C'est d'autant plus étouffant parce qu'on se dit, en fait, c'est pas par rapport à ce que je fais, c'est par rapport à ce que je suis. Donc, c'est pour ça que je trouve qu'il est épatant, le titre de votre album, parce que ça veut dire qu'à un très jeune âge, parce que vous avez 27 ans, vous avez analysé ça et vous avez appris à fonctionner avec ça.
2: Oui.
1: Parce que ce phénomène-là, il s'arrêtera jamais. On demandera toujours aux femmes et aux noirs de parler moins fort que les autres et de surtout pas se plaindre. T'as déjà de la chance d'être à notre table. Donc tu vas la fermer, mais vous arrivez à fonctionner avec ça.
2: Mais en fait, je pense que j'ai compris très tôt que si je voulais être acceptée dans certains milieux, en plus moi j'ai grandi en Flandre, donc la partie flamande de la Belgique.
1: C'est là où il y a beaucoup de Hollandais et de nains de jardin dans les jardins. Incroyable.
2: Exactement.
1: C'est incroyable ce lieu, vraiment.
2: Et où on va pas se mentir, l'ouverture d'esprit, c'est pas forcément, ça fait pas forcément partie de la culture là-bas. Donc j'ai toujours compris très vite que pour pouvoir me faire une petite place, il allait falloir que je me dompte. Et c'est seulement maintenant, en fait, 21 ans après, que j'ai compris ce que ce phénomène avait créé en moi, ce que ces premières interactions avaient créé en moi. Et c'est maintenant que je me suis dit, mais en fait, c'est fini ça.
1: Ouais.
2: En fait, j'ai pas besoin de montrer tout le temps, de me montrer toujours hyper reconnaissante, parce que j'ai cette quête un peu irrationnelle de chercher ma place. En fait, si je suis là, c'est que je suis à ma place. Et ça, c'est quelque chose de très difficile. On n'a pas toujours conscience de ça, parce que les gens aiment nous rappeler en permanence que bon, on n'est pas à notre place. Si on est là, c'est parce que coup de chance, coup de bol, si ça.
1: Ouais.
2: Et moi, j'ai envie de dire non. Si je suis là, c'est que je mérite d'être là, c'est que j'ai travaillé pour. Et voilà, et que je n'irai nulle part, voilà. Et cet album m'a vraiment aidé à réaliser ça. Et c'est pour ça que mon album s'appelle Enfant difficile, parce qu'il y a vraiment eu un avant-après cette chanson. C'est en écrivant cette chanson que j'ai compris à quel point ces choses qu'on m'avait dites plus jeune m'avaient marqué, et que j'avais un peu malheureusement créé un peu une identité, on va dire un masque, une façade aussi pour plaire. Et aujourd'hui, je me suis dit, il est temps d'enlever ce masque. Quitte à ne pas plaire à tout le monde, quitte à perdre quelques personnes en route, mais au moins, je veux que les gens à qui je parle sont des personnes qui sont comme moi. C'est ça que je voulais. Avant, j'avais envie de, quand j'ai commencé avec Ebam, je voulais plaire à un grand nombre. Et quand on veut plaire à un grand nombre, alors du coup, on est lisse et on a un discours très maîtrisé. Et en fait, maintenant, je me suis dit, non, il est temps que tu dénonces ce que tu as envie de dénoncer, tu racontes ta vérité. Et c'est sûr que les gens qui vont aimer et qui vont s'identifier avec ton discours, ce nombre-là, il va forcément se rétrécir.
1: Ou
2: et
1: pas.
2: C'est OK. Ou pas, non, ou pas.
1: Ou pas, Mentissa.
2: Oui.
1: Mentissa tombe le masque, les amis. Enfant difficile est sorti aujourd'hui. On en écoute la chanson titre.

0: Pourtant, elle est là, oui. Mentissa, deuxième album Enfant Difficile, sorti aujourd'hui de ce beau bébé, deuxième album. Donc, j'avais envie qu'on parle du thème de la chanson avant de l'écouter, parce qu'elle est tellement pop, tellement solaire, tellement joyeuse et sautillante, que si on n'y prend pas garde, et souvent à une première écoute de chanson, on ne fait pas forcément gaffe aux paroles, on ne se rend pas compte de la gravité de ce que vous racontez dans cette chanson. En plus, vous dites « nous », parce qu'effectivement, il y en a 10 par classe, des gosses comme ça. Et donc voilà, c'est pour ça que j'avais envie qu'on parle du thème de la chanson avant de l'écouter. Mais alors maintenant qu'on l'a écouté, parlons de sa forme extrêmement pop. Oui. Vous avez choisi ça, ça aurait pu être un piano-voix absolument déchirant. Ça n'est pas le choix que vous avez fait. Pourquoi ?
1: Parce que moi, j'aime la pop. Je trouve que c'est un genre de musique dans laquelle on peut, surtout en tant que femme, on peut être libre, on peut oser.
0: Kylie Minogue.
1: Exactement. Ouais. Et moi, c'est une musique avec laquelle qui résonne en moi depuis toute petite, finalement. Et pour ce deuxième album, je pense que j'avais envie de un peu revenir à mes premiers amours, qui sont donc la pop anglo-saxonne aussi. Je suis très fan de Gracie Abrams. Ces artistes pop où c'est vraiment la guitare qui lead, qui drive. Et j'aime bien aussi avoir ce contraste entre je parle de quelque chose qui est en fait très triste et très grave, mais c'est pas pour autant qu'on est obligé de pleurer. En fait, on peut aussi se dire que ouais, c'est dur, mais en fait on peut avoir le sourire, parce que la vie c'est ça, la vie c'est finalement plein de moments qui sont difficiles, et il y a aussi plein de bons moments, et ces moments sont finalement si beaux parce qu'en fait on a pleuré la veille.
0: Ouais.
1: Et ce contraste là dans la vie, parfois c'est un peu difficile, mais c'est ça que j'essaye aussi toujours d'emmener, je pense, là, sur cette chanson. Je me disais, c'est bien d'avoir un contraste, parce que sinon, c'est un peu dur.
0: Franchement, c'est le syndrome « Alors on danse » de Stromae. Quoi.
1: Mais exact. Mais c'était, d'ailleurs, c'était une de mes références de cette chanson.
0: Ah, c'est vrai?
1: Oui, même le côté un peu... Il y a un côté un peu presque un peu parlé dans les... Ah bon? Et l'idée, je me disais, attends, mais j'ai envie de faire un truc peut-être aussi à la Stromae. En fait, tu peux t'ambiancer sur un texte qui n'est pas du tout joyeux à la base.
0: Bah, bravo, parce que c'est un coup de maître, vraiment. Pas de maîtresse.
1: Merci.
0: Cette chanson-là, elle est incroyable, et je comprends bien qu'elle donne son nom à l'album. Alors, on a parlé aussi de ce côté s'accepter soi.
1: Oui.
0: C'est vrai que, voilà, vous êtes sur le devant de la scène à un jeune âge, puisqu'en gros, à 23 ans, tout le monde vous connaît au moment du premier album. Donc forcément, vous êtes regardée, vous avez vos réflexes de petite fille qui veut être la première de classe, et en tout cas. Et donc, vous êtes un petit peu dans une attitude policée, etc. Peut-être ça vous empêche un peu de profiter, d'ailleurs, de ces premiers succès. Et là, dans l'album, il y a des chansons comme ça qui regardent en face cette façon de faire. Il y a notamment « Qu'attendez-vous de moi ?»
1: Oui. Attends.

0: qu'attendez-vous de moi? C'est très indiscret la question que je vais vous poser, mais tant pis, vous pouvez m'envoyer balader même si ça... En vrai, vous parlez à qui quand vous posez cette question?
1: Je pense que je parle aux gens, je parle à
0: au
1: mon public.
0: Au public, ouais. D'accord.
1: Parce que je pense que c'est une des questions qui me trotte depuis mes débuts, et c'est peut-être la seule question que je n'ai jamais vraiment posée. Mais parfois, j'ai envie que les gens me disent honnêtement, quand ils viennent me voir en concert, quand ils ont pris un billet, qu'ils ont acheté un billet, qu'ils ont fait la route pour venir me voir, qu'est-ce qu'ils attendent vraiment de moi, honnêtement? Pas le « oui, on t'aime bien, on t'aime... » Non, qu'est-ce qui vous donne envie de venir me voir? Et est-ce que vous avez envie de repartir avec quelque chose ou pas? Ouais. Et c'est une vraie question qu'on se pose tout le temps.
0: Et vous, vous avez peut-être la réponse en vous. Quand vous allez voir une artiste que vous aimez, qu'est-ce que vous attendez d'elle?
1: Bah, c'est ça la question. Moi je pense que j'aime bien voyager quand je vais en concert. Et en fait, je pense que moi, quand je vais voir une artiste que j'aime bien, j'ai envie qu'elle m'emmène là où moi je n'ose pas aller. En fait, j'ai envie de voir en elle qu'elle puisse. Je dis elle, on dirait, parce que j'avoue, je suis souvent fan des artistes féminines, des femmes.
0: Ouais.
1: Mais quand je regarde une femme sur scène, j'ai envie qu'elle me donne le courage de faire des choses que moi je n'ose pas faire dans ma vie. Et c'est souvent ce qui s'est passé quand je rentre chez moi d'un concert. J'ai vu Sabrina Carpenter, j'ai vu Rosalie, j'ai vu Beyoncé. En fait, après ces concerts-là, une fois que t'as vu Beyoncé sur scène, tu rentres chez toi et tu dis bon, ma cocotte. Tu sais, t'as un boost de confiance.
0: Ouais.
1: Et c'est ça en fait. C'est que tout d'un coup, je rentre chez moi et j'ai l'impression d'avoir des ailes, quoi. Et je me dis, c'est fini. Moi aussi, en fait, j'en suis capable. Et c'est ça que j'aime bien. C'est ce truc où, tu vois, ça met en route quelque chose en toi de un peu de boost de confiance et ça fait du bien.
0: C'est beau.
1: En tout cas, moi, c'est souvent ce que je cherche quand je vais voir une artiste sur scène.
0: Il faut aller voir Mentissa sur scène. Ça tombe bien. La tournée est annoncée. Il y a déjà des festivals d'été. Ça fait très plaisir.
1: Oui.
0: Mentissa, on se voit dans 2 semaines au festival Sœurs Jumelles à Rochefort, parce que ici est la Fière Radio partenaire de ce joli festival, et on sera sur place, on fait nos émissions en direct au pied de la grande scène, on va se croiser Mentissa, également le Aluna Festival, le Printemps de Pérouge, enfin il y a vraiment tout un tas de festivals très très chouettes. Évidemment, en Belgique, les solidarités à Namur.
1: Of course.
0: Voilà, c'est obligatoire. Sinon, elle perd sa nationalité. Il faut aller jouer à Namur. C'est obligatoire. Et puis après, voilà, il y a une grande tournée franco-belge à l'automne prochain. Ça commence à Nancy le 1er octobre. Et là, vous faites vraiment toutes les villes de France, Villeurbanne, Lille, Troyes, Belfort, Paris. Vous serez à l'Olympia le 5 novembre, Nantes le 25 novembre, Cholet le 26. Et puis, il y a aussi tout le mois de décembre, Mérignac, Toulouse... Et puis Mons, Anvers et Liège, parce qu'on ne se refait pas, la vie est belge, comme on dit là-bas. Mentissa, lâchez prise. J'ai du mal.

0: Alors, il paraît que ça fait très peur de lâcher prise, encore plus quand on est une artiste et qu'il faut lâcher prise devant tout le monde. Alors, ça y est, vous l'avez fait.
1: Je pense que je suis en mouvement vert.
0: Ouais.
1: J'aime bien me dire que la vie n'est pas une image arrêtée. Et donc, bien sûr, c'est pas parce que j'ai écrit Balance que du jour au lendemain, j'étais en mode oh, j'aime trop mon corps. Mais je pense
0: c'était sur le premier album. Si vous la connaissez pas, Balance, il faut l'écouter.
1: Mais je suis sûre que écrire ce genre de chanson, ça m'aide de me dire ok, maintenant que tu l'as dit, faut vraiment que tu fasses ce travail-là.
0: Et partager l'écriture de chansons, alors parce que c'est une chose que vous avez faite sur cet album Enfant difficile. Il y a notamment un garçon qu'on aime beaucoup qui s'appelle Noé Préchov qui est à vos côtés sur la création de la chanson d'amour.

0: je pense, l'histoire vraie de l'histoire d'amour que vous vivez en ce moment, Mentissa, que vous voulez protéger un petit peu et que vous voulez pas en parler. Et donc, vous appelez votre copain Noé Préchauff pour écrire ensemble cette chanson.
1: Oui. En fait, je pense qu'on avait déjà écrit une dizaine de titres et on se dit, on n'a pas encore la chanson d'amour. En fait, c'est devenu presque un peu une blague. Oui. Chaque session, on se disait, oh, on n'a pas
2: la. Il faut le slow.
1: Oui, on a les traumas d'enfance, check. On a la chanson où je dis aux gens de pas trop me chercher, fais gaffe à toi, check. On a la chanson, on a tout. On se dit, on n'a pas la chanson d'amour. Je suis en mode, c'est pas possible.
0: Surtout que vous êtes amoureuse.
1: Oui,
0: alors
1: surtout
0: c'est
1: que je suis amoureuse.
0: Dommage.
1: Et que je suis une grande amoureuse de l'amour. J'aime ce thème. Mais en fait, on se disait, oh, en fait, il y en a tellement déjà. En fait, si c'est pour écrire une chanson amour bateau, ça sert à rien. Et en fait, on discute un peu. Il me dit, mais toi, ta vie, c'est comment je lui dis, moi, j'ai une très bonne relation, ça se passe bien et tout. Et je lui dis, c'est vrai que je suis quelqu'un d'assez pudique sur ces choses-là. J'aime pas trop étaler ma vie sur les réseaux et tout. Il me demande pourquoi. Je dis, mais je sais pas, j'ai toujours eu un peu cette pudeur. Moi, je crois vraiment au vivons heureux, vivons cachés. Il me dit, c'est ça qu'on doit écrire. Et puis, je lui dis aussi, moi, j'ai vraiment ce truc où parfois les chansons d'amour mythique, si demain la personne elle part, t'es bien avec ta chanson d'amour. Je pense à plein de chansons d'amour incroyables qui existent. Quand les histoires se terminent, je me dis, tu fais comment? Tu continues à la chanter? Et pour toutes ces raisons-là, je lui disais, j'ai du mal à faire le pas d'écrire une chanson d'amour et d'écrire sur papier, et de faire une déclaration à cette personne, parce que, imagine, ça se finit, c'est bizarre.
0: Les chansons, c'est pour toujours. Alors, j'ai posé la question à Oshi, parce qu'elle a fait carrément tout un album avec, c'était sa compagne à l'époque, et ça l'est plus aujourd'hui.
1: Oui.
0: Des chansons sur leur rencontre, sur leur amour, sur leur coup de foudre, machin et tout. Et elle m'a dit, non, je chanterai plus.
1: Je chanterai plus
0: sur scène.
1: Tu vois.
0: Ouais.
1: Mais c'est pour ça, moi j'ai anticipé ça. Parce que moi, je suis toujours un coup d'avance.
0: C'est ça.
1: Je dis non. Et donc finalement, c'était marrant d'écrire une chanson d'amour qui n'en est pas vraiment une.
0: Ouais.
1: Je lui dis, en fait, c'est pas vraiment une chanson d'amour, hein, attention, hein, on va pas s'emballer. Mais bon, quand même. Et à la fin, de dire, peut-être que finalement, c'est quand même une chanson d'amour. Je trouvais ça très marrant d'avoir cet angle-là, qui est aussi ce que je pense et ce que je ressens.
0: Désolée, Mentissa, un des grands moments de ce nouvel album Enfant difficile. Vous la découvrez maintenant dans Décibels.

0: Le deuxième album de Mentissa sort aujourd'hui. Et dessus, il y a ce tube, désolé, ça vous va très bien la pop.
1: Merci.
0: Vraiment, vraiment. Et on a envie de danser avec vous, c'est sûr. 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Et on revient avec Mentissa, à tout de suite.
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0: Et merci d'avoir choisi ici pour passer votre vendredi soir. On est un rancard sûr, vous pouvez compter sur nous, il n'y a pas de problème. On est ensemble jusqu'à 21h. La chanson anniversaire du jour, c'est l'anniversaire de la naissance d'Anne Frank. Et il se trouve que Louis Chédid a écrit une chanson merveilleuse qui parle d'elle et de tout ce qui résonne de son histoire au moment où Louis Chédid chante la chanson, et aussi en 2026 d'ailleurs. Donc on l'écoutera tout à l'heure. Anne, ma sœur Anne, on vous fera découvrir le groupe Ravage, nouveau projet de la chanteuse Aurélie Saada que vous aviez découverte avec le groupe Brigitte. Et puis notre Blind Test, le thème, les chansons qui parlent du monde, fin du monde ou bonheur dans le monde. Il y a un peu tout. Venez jouer avec nous et moi je retrouve Mentissa. Ça ressemble à ce que vous imaginiez, Mentissa, la vie de chanteuse. Parce que vous y pensez depuis que vous êtes toute petite. Je crois que vous avez fait The Voice Kids. Donc quand vous étiez enfant, vous aviez envie, etc. Oui. Est-ce que ça ressemble à ce qui vous faisait rêver?
4: Je savais pas du tout à quoi m'attendre. J'avais pas vraiment d'image où c'était un rêve. Et ouais, souvent, le rêve, c'est quelque chose d'assez inatteignable. C'est très flou. C'est très vague. Donc, non, je savais pas du tout à quoi ça ressemblait. Mais, maintenant que je le vis, non, je suis reconnaissante. Je pense que c'est plus dur que ce que je croyais. Je pense que quand on rêve de quelque chose, on voit que le positif et on se dit pas qu'en vrai, derrière des artistes, des icônes de la pop, en fait, il y a beaucoup, beaucoup de travail et il y a aussi beaucoup de, il y a beaucoup de solitude aussi, je pense, dans ce monde-là, le monde d'artistes, parce que on passe de vraiment, on est sur le devant de la scène, on est acclamé par plein de gens et le lendemain, on rentre chez nous et on est tout seul. Donc ça, c'est quelque chose qu'il faut gérer. Vu que c'est pas quelque chose qui est psychologiquement, personne est vraiment fait pour ça, pour être accablé, enfin acclamé, idolâtré, d'avoir des gens qui viennent vous voir et qui vous disent merci, je vous adore, votre chanson m'a sauvé. C'est pas quelque chose de, et donc ouais, il faut réussir, je pense, à trouver un bon équilibre et surtout à garder la tête sur les épaules quand même, à garder les pieds sur terre, pas s'envoler, et aussi justement accueillir les victoires comme les échecs aussi. Je pense que ça, c'est important. Moi, j'ai de la chance d'avoir un bon entourage, mais ça, c'est vrai que j'avais sous-estimé ce que ça fait à l'ego quand on sort un single et que ça marche pas, parce que c'est comme ça,
0: ça prend pas. Oh, bah non, les radios, elles en veulent pas,
4: mais c'est ça. Et là, tu en prends un coup, et au début je me dis non, ça va, non, je m'en fous, et trois mois après, en fait, je me dis non, en fait, ça va pas. Et j'ai mis du temps vraiment à. Et aujourd'hui, j'en rigole et je me dis que les échecs ou les flops, comme on dit, ça fait partie d'un parcours, c'est hyper important aussi. Mais oui, il y a plein de choses que j'avais sous-estimées. Ouais. Et je pense l'ego aussi. J'avais sous-estimé quand même cette espèce d'ego trip, parce que t'es tellement toujours, tout le monde te met sur un piédestal et après, du jour au lendemain, c'est fini. Les gens, ils passent à autre chose. En plus, c'est ça, aujourd'hui, ça va vite. On est dans la consommation fast-food, quoi. Ouais. Et donc, ouais, il faut pas. il faut pas paniquer, il faut faire son truc, il faut rester sur sa ligne directrice, il faut rester sur son chemin et il faut faire, voilà, il faut faire ce que t'as à faire.
1: Alors vous avez fait un joli petit lapsus puisque au lieu de dire acclamé tout à l'heure, vous avez dit accablé. Mais c'est intéressant parce qu'il y a une chanson sur l'album qui s'appelle Fais gaffe à toi où justement on se dit tiens, elle envoie bouler un peu les médisants. Alors les médisants, il y en a partout.
0: Oui.
1: Il y en a même dans ce bureau, des gens comme ça qui se baladent toute la journée à dire du mal des uns des autres. J'ai souvent tendance à penser que ça dit plus sur eux que sur les gens qu'ils accablent.
0: Mais
1: vous, forcément, étant star, y a d'autant plus de monde. Nous, on a un relou au bureau, mais alors vous en avez combien ?
4: Oh, des relous, j'en ai pas mal. Hein. Après, honnêtement, je m'en sors plutôt bien sur les réseaux sociaux. J'ai pas beaucoup de haters, comme on dit. Mais ça m'est arrivé.
1: Ouais.
4: Mais je pense que cette chanson, elle est plus axée sur la vie intime et la vie quotidienne de tous les jours, justement.
1: Ouais. Et tout le monde s'identifie, à Fais gaffe à toi.
4: Mais oui, mais tu vois, ce mec relou qui fait des blagues, il trouve ça super marrant et tu vois, il te regarde. Et c'est ça, en fait, où des gens qui pensent qu'ils ont on leur demande pas leur avis. Et ces gens qui ont toujours besoin de donner leur avis constamment sur comment tu t'habilles, sur comment tu es, sur comment tu te présentes. Oh, moi, ça me saoule. Et je me suis dit, c'est quoi, j'écris une chanson pour tous ces relous, ces médisants, comme tu dis. Et je vais leur dire gentiment, de rester à leur place.
1: Ben c'est ça, fais gaffe à toi. Exactement. Alors, il y a des moments graves dans l'album. On parlait tout à l'heure de pop et d'envie de légèreté, de lâcher prise, etc. Il y a la chanson Comme un loup qui parle avec beaucoup de délicatesse. De quand un homme violent entre dans un foyer, qu'est-ce que ça fait aux adultes et aux enfants qui sont dans cette maison ?
4: Comment

0: entre les lignes de cette chanson que vous avez vécu ça, impuissante puisque enfant.
1: Oui.
0: Est-ce que c'est une chanson thérapeutique ?
1: Oui, je pense que c'est une chanson thérapeutique. C'est une chanson qui m'a libérée aussi parce que c'était vraiment, c'était un lourd secret pour moi. Ouais. C'était un fardeau à porter parce que je me rappelle que c'était quelque chose dont je voulais pas du tout parler au début. Et en fait, j'ai l'impression que c'est un truc qui me suivait un peu, que je traînais un peu et je me disais bon, peut-être que ça reste là parce qu'en fait, mon rôle est d'en parler. Ouais. Et cette chanson, je l'ai écrite. J'ai commencé l'écriture toute seule de cette chanson. J'ai écrite, je pense, la fille de ma mère et comme un
0: Ah, bah elle est la fille de ma mère.
1: Dans la même période.

0: peut-être.
1: Énormément d'amour hein, dans cette chanson, La fille de ma mère. Mais voilà, si on la met à côté de Comme un loup.
0: Oui, on comprend son cadre familial.
1: Ouais. Et on comprend le titre de l'album. Évidemment que Mentissa, c'est une gosse difficile, puisqu'il y a un homme violent à la maison.
0: Oui, et c'est en fait.
1: Et elle ne peut pas sauver sa mère.
0: Exactement. Enfin, en fait, c'est difficile quand chez toi, tu manques un peu de repères, tu manques de stabilité. C'est très difficile. De se construire en fait en tant que à cet âge-là, c'était pendant toute mon adolescence, mais ouais. À l'âge de 16 ans en fait, t'as envie de t'occuper, j'en sais rien, du jean que le jean que t'as envie de mettre, t'as envie de parler de garçon, enfin à 16 ans, t'as pas envie d'être là à appeler la police parce non. que c'est la bagarre chez toi à la maison. Et c'est ça qui était difficile, et j'avais aussi l'impression d'être la seule à vivre ça. Je me disais mais je peux pas en parler aux profs, je peux pas en parler à mes copines, les gens ils vont penser qu'on est des fous, et en fait, j'avais honte. Et la raison pour laquelle j'ai écrit cette chanson, c'est que j'ai toujours eu honte d'en parler autour de moi.
1: Parce que vous pensiez que vous étiez la seule. Donc là, cette chanson, s'il y a ne serait-ce que 5 filles qui sont en train de vivre ça, qui l'entendent, vous en aurez peut-être sauvé 5 qui se diront, je ne suis pas toute seule.
0: Et c'est pour ça que j'ai décidé de la mettre sur l'album. Je n'étais pas sûre de vouloir mettre cette chanson. À la base, je l'ai écrite juste pour moi, me libérer de quelque chose. J'avais visiblement besoin d'en parler encore. Et après, il y a eu vraiment cette question de tu la mets sur l'album ou pas. Je me disais, elle est quand même très intime. Et puis je me suis dit, mais attends, moi, à 16 ans, ça m'aurait sauvé d'avoir une chanson comme ça, ouais. Et de me dire ok, d'accord, alors c'est dur, c'est très dur, c'est très triste, mais je suis pas la seule. Et juste le fait de savoir que parfois on n'est pas les seuls à vivre ce qu'on est en train de vivre, ça sauve vraiment. Et c'est pour ça que Comme un loup est sur mon album. C'est pour moi et pour toutes ces personnes qui malheureusement vivent ou ont peut-être vécu ces épreuves-là.
1: C'est un vrai voyage, ce disque. Alors, c'est marrant, tout à l'heure, on m'a dit que vous vouliez voyager quand vous allez voir vos chanteuses en concert. Ben, c'est vraiment ça, parce que à des moments, on se marre avec vous, à des moments, on est vos pom-pom girls, on dit ouais, allez, Mentissa, tu vas y arriver. Et voilà, et en fait, vraiment, vous nous embarquez. Vraiment, les amis, je vous recommande d'écouter Enfant difficile. Ah ouais, vraiment. Et je me suis dit, Mentissa, que aimer quand même, c'était une bonne façon de se dire au revoir ce soir, cette chanson. Là, on est d'accord.
0: Bien sûr, bien pop, bien stade.
1: Ouais.
0: Ouais, beaucoup d'énergie, vraiment, c'est ma power pop ballade, comme on dit.
1: C'est ça.
0: Donc, oui.
1: Très bien. Et donc, vous la chanterez tout bientôt, le 25 juin à la Luna Festival, le 26 à Rochefort, je serai au premier rang, et les auditrices et les auditeurs d'ici aussi, puisqu'on sera en direct du festival Sœurs Jumelles. Et puis pour le mois de juin, on a aussi le Printemps de Pérouges, le 28. Et pour votre tournée hors festival, ça commence le 1er octobre à Nancy. Ma chère Mentissa, bonne route.
0: Merci beaucoup.
1: Et bravo pour cet album.
0: Merci pour l'invitation, merci pour l'échange.
1: À bientôt.
0: À bientôt.

0: Et on est Mentissa, enfant difficile, sorti aujourd'hui et à gagner maintenant au Blind Test.
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0: On accueille pour jouer avec nous Claire et Christine. Bonsoir à toutes les deux.
2: Bonsoir.
0: Bienvenue dans Décibel. Claire, comment ça va en cette fin de saison, hein, finalement, bientôt les vacances peut-être pour Claire?
2: Oui, ça va. Moi j'ai un peu de vacances là, fin juin, début juillet.
0: Trop bien.
2: Ouais.
0: Ça fait envie, hein. Ça fait... J'espère qu'on aura du beau temps, c'est ça, fin juin, début juillet. Comme on s'est tapé une canicule il y a 2 semaines, après on peut se prendre le contre-coup, hein. Mais je vais faire ce qu'il faut, je vais commander du soleil, Claire. C'est quand exactement le début des vacances?
2: On prend le bateau le 28 juin avec ma fille de 10 ans. On part en Corse.
0: Toutes les deux en bateau? Ah, j'adore! Oui. Excellent! Oh, moi, je suis allée en Corse pour la première fois l'été dernier, du côté de Calvi. Qu'est-ce que j'ai aimé! C'était génial!
2: Ah oui, oui, ben on n'est pas très loin, on est près d'Île-Rousse, on n'est pas très loin. Mais ah, oui, c'est la Balagne, c'est ma région préférée de la Corse, mais tout est très beau. Hein,
0: mais c'est incroyable, c'est-à-dire que on tourne la tête, il y a des montagnes, on peut se baigner dans des torrents et tout, faire des randonnées, et tu tournes la tête de l'autre côté, c'est la plage. C'est fou.
2: Oui.
0: Et au milieu, il y a un énorme plateau de charcuterie. Non, mais c'est mon endroit rêvé. C'est incroyable. Vraiment.
2: C'est bien résumé, oui.
0: C'est ça. Ah là là. Ah bah Claire, je suis ravie. Bon bah vivement le 28 juin. Et Christine, alors les vacances?
3: Bah moi je suis toujours en vacances, hein, puisque je suis retraitée. Donc,
0: bravo Christine. C'est bien.
3: Oui, et puis bon, il fait beau là, c'est super. Hein. Donc
0: on en profite.
3: On profite.
0: Oui. Parfait. Alors, Claire et Christine, en plus du beau temps et des perspectives réjouissantes en Corse, je vous offre ce soir à chacune un exemplaire de l'album de Mentissa. Enfin, en vrai, je vous offre, c'est elle qui vous les offre, elle les a apportés tout à l'heure quand elle est venue pour l'interview. Donc, Christine et Claire, vous avez toutes les deux gagné ce cadeau, car au Blind Test de Décibel, on gagne avant de jouer. Et comme ça, maintenant, on va pouvoir jouer. Donc, le thème de ce soir, ce sont des chansons qui parlent du monde. Voilà, en général, le monde, comment va le monde, etc. Et on va vous les passer, ces chansons, et il faut retrouver le nom de l'interprète de la chanson. Voilà, on cherche l'interprète. Et il faudra, Claire et Christine, dès que vous aurez une idée, envie de répondre, bien donner votre prénom avant de donner la réponse, d'accord ?
3: D'accord.
0: Voilà, c'est la règle pour qu'on puisse savoir laquelle de vous deux répond en premier. C'est une espèce de buzzer, mais version radio, quoi.
3: D'accord, oui, ok.
0: Alors, Claire et Christine, première chanson. Il faut me dire, s'il vous plaît, qui chante ça?
2: Claire.
0: Claire.
2: C'est Céline Dion.
0: Oui.

0: Bravo, dans un autre monde. Premier point de Claire. Et nous, on continue.
1: Les innocents ?
0: Alors, c'est pas les innocents. Ah, j'aimais bien les innocents.
2: Tout le bonheur du
0: mais non, c'est pas. Oui. Ah, bah, je mets un point. C'est Christine qui m'a dit ça ? Un point, Christine, parce que les innocents nous manquent. Non, c'est un groupe. Tout le bonheur du monde.
1: Claire.
0: Claire.
1: C'est Trio.
0: Alors, c'est pas Trio, mais c'est leur cousin.
1: Non.
0: Vraiment, c'est, ils, ont, c'est, ils sont super. C'est.
1: Cynthémilia.
0: Oui.
1: Non,
0: non. Je souhaite tout le bonheur du monde et que quelqu'un vous tende la main. Cynthémilia qui est. Ah, bah oui, on les adore. Et donc, le mot Cynthémilia, donc c'est le nom de ce groupe, mais c'est également une variété de plantes à fumer. Donc, finalement, que vous n'ayez pas le mot Claire et Christine, ça me rassure sur vos shoppings quotidiens. C'est plutôt. C'est ça. Et voilà. Et donc, j'ai mis un point à Christine parce qu'elle m'a rappelé que j'adore Les Innocents. Je vais aller écouter les chansons tout à l'heure. Et Claire, un point parce qu'elle a trouvé Cynthémilia. Alors, tout le bonheur du monde pour Cynthé, dans un autre monde pour Céline. Et elle est une dernière pour la route.
1: Téléphone.
0: Oui. Vous pouvez chanter chez vous, hein.

0: usable, téléphone, c'est incroyable.
1: Ouais. Ah, oui.
0: Il est
1: super,
0: Jean-Louis
1: Aubert.
0: Ah, bah ouais. Il est venu souvent dans Décibel. Hein. Tous les épisodes sont disponibles sur votre application ici et l'application Radio France.
1: Le jour s'est levé aussi de lui.
2: Ah, oui, c'est beau. C'est beau, mais c'est un peu triste.
1: Ah, c'est très beau.
0: Ouais. C'est très beau. Eh bien, c'était très beau ce blind test. Claire et Christine, merci pour ce bon moment.
1: Merci aussi.
0: C'était trop bien. C'était trop bien. Je vous embrasse toutes les deux et je vous envoie l'album de Mentissa. Et je vous propose pour terminer ce blind test d'écouter Gérard Palapra. Ah, Gérard, mon idole hippie. Cette chanson parle de la fin du monde et de comment on peut s'y préparer, notamment ce qui concerne le stylisme. Vous vous êtes déjà demandé comment vous habiller pour la fin du monde ? Gérard a la réponse. Pour la fin.

0: Oh là là, tout plaquer et partir dans le Larzac en patte d'éléphant, on est d'accord. Gérard Palapra en 1971, ces musiques hippies si chères à notre cœur, la chanson s'appelle « Pour la fin du monde ».
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0: On parlait de chansons d'amour tout à l'heure avec Mentissa et la difficulté d'en écrire de nouvelles, puisque peut-être que tout a déjà été dit sur l'amour. Eh bien, ce n'est pas l'avis du groupe Ravage. Ravage, c'est qui ? C'est Gaspard Royan, notre rocker spécialiste des chansons

0: avez dit, hein, c'est vraiment un bonbon cette chanson. Le groupe c'est Ravage, entre ton épaule et ton cœur. Les premiers concerts de Ravage arrivent, ça sera le 26 juin à Capestel, le 7 juillet à Bréa pour le festival Les Scènes de Bréa, et les Francopholies de La Rochelle le 14 juillet. Puis tiens, comme notre candidate du Blind Test tout à l'heure, Claire, Ravage fera un tour en Corse, à Serra di Ferro, ce sera le 20 juillet.
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0: Si la vie était moins moche et les hommes étaient moins fous, eh bien Anne Frank aurait aujourd'hui 97 ans. Elle était née, la petite Anne Frank, le 12 juin 1929 à Francfort. Elle est morte en déportation, on ne sait pas trop quand, en février ou en mars 1945, dans le camp de concentration de Bergen-Belsen. Anne Frank, aujourd'hui, donc, c'est l'anniversaire de sa naissance. Et s'il y a bien une chanson à laquelle on pense quand on pense à Anne Frank, c'est Anne, ma sœur Anne, de Louis Chédid, sorti il y a une quarantaine d'années, 1985 très exactement. Et ce constat terrible que fait Louis Chédid, 40 ans après la mort d'Anne Frank, la voilà revenue, la nazie nostalgie. La chanson est-elle encore d'actualité en 2026? Il me semble que malheureusement, elle n'a pas du tout vieilli. Alors,

0: ma sœur Anne. Merci à vous d'avoir écouté Décibel. C'est terminé pour ce soir. On revient demain à 20h avec les chansons préférées de Anne-Cécile Maillefert, la présidente de la Fondation des Femmes. Vous l'avez beaucoup vu dans les médias cette semaine pour parler de la loi intégrale contre les violences sexistes et sexuelles. Eh bien, elle s'est aussi parlé de musique. Elle sera dans Décibel demain à 20h. Merci à l'équipe de l'émission. Il y avait Iris Guitoni, Emma Quenardel, Elodie Biancamaria, Alexandra Sackberg et Franck Moilier. Puis il y avait vous surtout. Merci d'avoir été là.
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0: Et merci d'écouter ici. Il est 21h. J'allais oublier de vous donner l'heure. Où ai-je la tête? Bisous!
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0: Est-ce qu'on peut transformer un contrôle fiscal en l'un des plus gros tubes de la chanson française? Pour Florent Pagny, la réponse est un immense oui.
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0: Nous sommes en 2003. Le chanteur est en pleine guerre médiatique et judiciaire avec le fisc qui l'accuse d'évasion fiscale. Il se sent traqué, dépossédé. C'est là que son complice Lionel Florence lui écrit un texte sur mesure. Une réponse en forme de bras d'honneur musical, Ma liberté de penser.

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1: Pani dresse la liste de tout ce que l'État peut lui prendre, ses meubles, sa télé et même ses chiens. Mais il hurle surtout ce qui lui reste, sa liberté. Le pari est risqué, mais le public adore.

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3: Écoutez Havre avec Nord.
4: 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C'est bien comme ça.
3: Originaire de Normandie, c'est à Concarneau que Grégoire Théry, alias Havre, a décidé de poser sa guitare. Le chanteur, auteur et compositeur signe son premier 5 titres où se mêlent pop-rock et poésie. Nord en est le premier extrait.
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0: En 1998, le duo Céline Dion et Jean-Jacques Goldman signent un nouveau chef-d'œuvre, On ne change pas, et je vous raconte son histoire.
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0: En côtoyant la star mondiale, Goldman est frappé par un contraste saisissant. Derrière la diva, il perçoit la petite fille de Charlemagne, sa ville natale au Québec. Une enfant fragile, manquant de confiance en elle, malgré les millions d'albums vendus. C'est ce décalage entre la gloire immense et l'innocence restée intacte qui inspire le texte.

0: On ne change pas, un succès qui prouve que l'on garde toujours en soi l'enfant que l'on a été.
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2: 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Mais quand on passe sa vie à chercher des mélodies, d'un seul coup, ça vous met un peu sur le cul. 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

dans ce nouvel extrait de l'album De l'ombre à la lumière, la voix la plus puissante du Trégor rencontre celle magnifique de Chimène Badi pour un duo musical intense.

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3: Vous l'avez forcément déjà remarqué en allant de Palavas à Carnon, ce fortin qui trône au milieu de l'étang du Levant. C'est la redoute de Balestras, une tour de guet qui a passé 60 ans emmurée dans un château d'eau.
4: Au secours des pirates !
3: Au milieu du XVIIIe siècle, de nombreux pirates barbaresques arpentent notre littoral et détroussent les navires marchands. Et il y a aussi les Anglais qui se prennent pour les maîtres des mers. Fire ! Pour protéger les populations, Louis XV fait construire tout au long des côtes françaises une série de fortins équipés de sémaphores. Lorsqu'un bateau suspect se rapproche dangereusement, on envoie des signaux pour prévenir les gardes-côtes qui envoient alors au canon quelques coups de semonce. Du Gros du Roi jusqu'à Agde, on construit un réseau de 8 tours de guet. On peut encore voir celle de Frontignan, Marseille, Ancette, au Grand Travers aussi, et donc celle de Palavas. Dès 1743, la redoute de Balestras assure sa fonction protectrice et ça va durer plus d'un siècle. Autour de ce fortin, peu à peu, des pêcheurs installent leurs cabanes et c'est tout un village qui finit par prendre forme. En 1906, on installe sur le toit de la tour une citerne qui va alimenter en eau les fontaines de la commune. Au début du XXe siècle, la station balnéaire, devenue reine des plages, voit ses besoins en eau augmenter. Alors, en 1943, la mairie décide de bâtir un véritable château d'eau. Il y a toujours la cuve sur la redoute, qui est alors emprisonnée d'un sarcophage de béton. Il faudra attendre les années 90 pour la redécouvrir. On détruit le château d'eau pour bâtir à la place le phare de la Méditerranée, 45 mètres avec son restaurant tournant au sommet. Et la redoute, elle, est démontée pierre par pierre par les compagnons du devoir. 300 tonnes de pierres marquées une à une et transportées sur un autre site. Il faudra aussi tailler de nouvelles pierres pour remplacer celles qui sont trop altérées. La ville de Palavas a choisi l'étang du Levant pour reconstruire le fortin à l'identique, dans la même orientation qu'à l'origine. Il trouve au milieu des flamants roses un écrin à sa mesure. La redoute de Balestras abrite depuis le musée Albert Dubout, dessinateur caricaturiste qui a contribué à la réputation de Palavas grâce à ses dessins du célèbre Petit Train. Voilà une bonne occasion d'aller la visiter.
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6: Complètement gaga avec Olivier Glin. Alors bonjour Olivier, on parle d'eau aujourd'hui ?
5: Vouille, sagassouille. Bonjour les amis. Aujourd'hui, on va voir des mots comme on en trouve nulle part ailleurs. Chez nous, dans le Parler Gaga, on a des termes pour tout. Et pour patauger dans l'eau ou la gadoue, on n'a pas un mot, mais trois. Bassouiller, gabouiller et gassouiller. Oui, trois verbes pour exprimer le bonheur de tripoter de la flotte ou de barboter dans la boue liquide. Et, comme on est généreux, hein, quand même, on ne s'est pas arrêté là. Et on a même des noms qui vont avec. On appelle ça des déverbaux, car ces noms viennent des verbes. On a la bassouille, la gassouille et la gabouille. Ces mots sont employés dans la Loire, mais également dans le Lyonnais et le Beaujolais. Et puis de façon plus générale dans une bonne partie de la région Rhône-Alpes. Voici une maxime qui nous est donnée par Jean-Baptiste Martin. T'as beau gabouiller la bassouille, t'en feras pas rien des œufs à la neige. La plupart du temps, c'est juste remuer l'eau, éclabousser, patauger. Bref, faire ce que les mamans, elles y trouvent à redire quand les enfants reviennent avec le pantalon trempé. Et s'il y a des gens qui aiment bien gassouiller, ce sont bien les enfants. Les matrues, il n'y a pas besoin de faire grand-chose pour leur faire plaisir. Tu sors une petite bassine, tu mets un peu d'eau au fond et c'est parti pour la gassouille. C'est que ça peut gassouiller jusqu'à l'évaporation totale. La gassouille, c'est révélateur de la personnalité profonde des gens. Hein. Comme le dit l'adage, dans la gassouille, il y a deux sortes de gens. Ceux et ceux qui y tombent et ceux et celles qui t'y poussent. Bon, la nage n'existait pas hein, jusqu'à aujourd'hui, mais mieux vaut tard que jamais. Ou alors celui-ci, d'adage. Quand t'as les pieds dans la gabouille, c'est pas le moment de chercher tes pantoufles. Et oui, chez nous, la gassouille, c'est souvent un souvenir d'enfance. Mais entre nous, on est tous encore un peu des garagnas, hein. On y aime bien parfois encore. Quel plaisir de gassouiller un peu.
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1: Saviez-vous que la gare la plus belle au monde est dans notre région, à Villejuif, une gare exceptionnelle, la plus profonde de France, un véritable puits de lumière, grâce à sa grande verrière. Pour la découvrir, retrouvons sur place Romain Bruno avec son invité dans Les gens d'ici, Pierre-Emmanuel Bécheran, responsable architecture au sein de la Société des grands projets. Romain, vous êtes à l'intérieur de cette gare ?
2: Eh oui, j'y suis, dans la plus belle gare du monde. Elle est chez nous, ça tombe bien, dans le Val-de-Marne, et j'ai avec moi, à ma droite, Pierre-Emmanuel Bécheran. Bonjour.
3: Bonjour.
2: Alors, vous êtes responsable architecture au sein de la Société des grands projets. En quoi cette gare Villejuif Gustave Roussy est-elle la plus belle gare du monde ?
3: Alors, elle est belle, elle est spectaculaire déjà par ses dimensions. 50 mètres de profondeur, c'est la gare la plus profonde de France. Et puis, vous voyez que la lumière naturelle descend jusqu'au quai, jusqu'à moins 50 mètres de profondeur. Donc là aussi, c'est quelque chose d'assez unique. Et puis, vous avez cet univers de verre, d'inox, qui rappelle un petit peu un vaisseau spatial, une aventure spatiale quand vous vous déplacez sur ces escaliers mécaniques. Au total, on a 32 escaliers mécaniques, 32 escalators dans la gare. Et on a surtout ces escalators que vous voyez là, juste en bas, qui sont les plus impressionnants de la gare, sans doute les plus grands de France, là aussi. 40 mètres de long, ces escalators, ce qui rend aussi l'effet très spectaculaire de descendre dans cette gare.
2: Comment s'est passée la délibération pour élire donc cette gare Villejuif Gustave Roussy, la plus belle gare au monde ?
3: C'est un jury international réuni pour auditionner une dizaine de projets dans le monde. Ils les ont visités et à l'issue de ça, une délibération a conduit le jury à dire que, encore une fois, la plus belle gare du monde, elle est ici, elle est à Villejuif.
2: Une fierté d'ailleurs, ce prix pour le Grand Paris Express.
3: Bah évidemment, on est très fiers d'avoir la plus belle gare du monde ici à Villejuif. Elle n'est pas à Dubaï, elle n'est pas à New York, elle n'est pas à Sydney, elle n'est pas à Singapour, elle est à Villejuif. Et je pense que cette récompense qu'on a reçue finalement quelques mois après l'ouverture d'une première gare vient illustrer que le pari de faire appel à des architectes pour concevoir des stations de métro. Ici, c'est l'architecte Dominique Perrault qui est connu pour avoir construit la Bibliothèque Nationale, la grande bibliothèque dans le 13e arrondissement. C'était un pari juste et un pari vertueux aussi pour les territoires, pour les usagers de ces gares. Je pense que c'est très important d'amener du beau, d'amener de l'architecture dans les lieux du quotidien. Et qui va faire que demain, habiter et vivre et se déplacer dans le Grand Paris seront des expériences sans doute beaucoup plus agréables, beaucoup plus confortables et beaucoup plus belles.
2: Merci Pierre-Emmanuel Bécheran, je rappelle, vous êtes responsable architecture au sein de la Société des grands projets. Merci beaucoup.
3: Merci beaucoup.
4: Nous vous rappelons qu'il est interdit de fumer ou de vapoter dans l'ensemble de la station.
2: Et c'est important de le signaler d'ailleurs. C'est important, on ne fume pas dans cette plus belle gare du monde. Elle est chez nous, ici, dans le Val-de-Marne.
3: Exactement, et n'hésitez pas à venir la visiter pour le prix d'un ticket de métro.
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5: À Cognac, la solidarité ne date pas d'hier. Il y a plus de 100 ans, on distribuait déjà des repas gratuits aux personnes dans le besoin. Une soupe populaire avant l'heure, en quelque sorte, née dans une loge maçonnique et qui va rapidement provoquer une guerre ouverte avec l'Église. Dès le XVIIIe siècle, la franc-maçonnerie s'implante dans la cité cognacaise, notamment autour du négoce du cognac. Alors on y retrouve des noms bien connus dans la ville, Martel, Hennessy, Autard, des notables, des élus, des négociants qui jouent un rôle majeur dans la vie locale. À la fin du XIXe siècle, dans le contexte de la Troisième République naissante et de ses différentes réformes sociales, eh bien, une idée émerge dans les rangs de la loge cognacaise qui est alors dénommée la Liberté. Il s'agit de créer une œuvre caritative nouvelle, efficace et laïque. Et cette œuvre, eh bien, va prendre le nom des fourneaux économiques. Concrètement, les fourneaux économiques, eh bien, on y distribue gratuitement des soupes, des légumes, de la viande, mais aussi du charbon et du bois de chauffage aux habitants les plus démunis. Et les archives de cette œuvre caritative montrent une solide organisation et un engagement qui va durer près de 40 ans. Donc on est vraiment là, clairement, face à un ancêtre des Restos du Cœur. Jusqu'alors, la charité, eh bien, c'était surtout l'affaire de l'Église. Et avec les fourneaux économiques, eh bien, la loge maçonnique, elle entre sur un terrain sensible. Et elle va concurrencer directement les œuvres religieuses locales. Très vite, les tensions montent. Des rumeurs circulent, des accusations de mauvaise gestion, voire de sabotage. Écoutez bien, en 1899, un des responsables de l'œuvre raconte même que des personnes payées par le clergé local auraient mis du verre pilé, du verre pilé dans les aliments pour discréditer les fourneaux économiques et affaiblir la franc-maçonnerie cognacaise par la même occasion. Alors là, la riposte est immédiate. L'Église crée à son tour ses propres fourneaux économiques tenus par des religieuses. Derrière l'aide aux plus pauvres, on se rend compte que ce sont en fait deux visions du monde qui s'affrontent. La charité religieuse d'un côté et la solidarité républicaine de l'autre. Malgré toutes ces péripéties, les fourneaux économiques des francs-maçons, ils vont poursuivre leur action jusqu'en 1940 avant d'être stoppés par l'occupation et le régime de Vichy. Aujourd'hui, si on prend un peu de recul, on se dit surtout que ces fourneaux, ils ont été une réponse simple et humaine à la pauvreté du quotidien. Un peu de pain et de chaleur pour ceux qui en avaient besoin.
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6: Bonjour à toutes et tous, Thierry Sagarloïteau pour Affaires Classées, le podcast. Nous sommes en juin 1884. Un vieil homme habitant le village souletin d'Escioul est sauvagement assassiné dans une auberge du village voisin de Lannes en Barétous. Qui lui en voulait donc et pourquoi? Réponse dans un instant.
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6: Au village souletin d'Escioul vivait naguère un certain Joseph Larras. Cet ouvrier d'origine espagnole, âgé de 58 ans, était vaillant, bien que de santé assez faible. Sa sobriété et ses habitudes économes le rendaient, disait-on, à l'abri du besoin. D'origine modeste, Joseph n'hésitait jamais à faire état du fruit de son labeur, des espèces sonnantes et trébuchantes qu'il trimballait fièrement dans sa ceinture. Le soir venu, au troquet du coin, cela devenait même un sujet de plaisanterie. Combien avait-il exactement dans sa poche? 1600, 1800 francs? Nul ne savait vraiment. Nous sommes en 1884 et pour l'époque, ce joli pécule a de quoi susciter l'admiration, la jalousie, voire même aiguiser l'appétit de sujets peu fréquentables. Joseph eut un jour le malheur de prêter une somme d'argent à une certaine Madeleine. L'intéressée était connue dans les environs et pour cause. Elle tenait dans le village de Lannes en Barétous un cabaret où les hommes du canton venaient volontiers s'encanailler lorsqu'ils le pouvaient. Des dames de joie y servaient de l'alcool à volonté avant de faire commerce de leur charme. La dite Madeleine flaira sans peine le pigeon. Malgré son inconduite notoire, elle put approcher Joseph et le convaincre de lui prêter une petite partie de son bas de laine. Les mois passèrent et le brave ouvrier eut toutes les peines du monde à se faire rembourser. Le 1er juin, il finit par se rendre chez sa débitrice, laquelle, pas gênée pour deux sous, le reçut très amicalement en lui offrant à boire et à manger. La nuit suivante s'avéra cauchemardesque pour le pauvre Joseph qui fut pris de fortes douleurs au ventre.
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6: 3 jours durant, Joseph fut contraint de garder le lit, incapable de tenir sur ses deux pieds. Quand son médecin se présenta, il diagnostiqua sans mal une tentative d'empoisonnement, un crime très en vogue à l'époque. Il lui fallut une bonne semaine pour se rétablir. Une fois remis, le brave ouvrier aurait fort bien pu s'empresser de déposer plainte à la gendarmerie. Sauf que, en agissant ainsi, il risquait de faire une croix sur sa créance. Joseph choisit donc de ne rien dire afin de revenir de plus belle à la charge auprès de la vilaine Madeleine, laquelle ne fut guère rebutée par l'insuccès de son premier essai de l'empoisonner. Excitée par la convoitise du magot de Joseph, elle se décida cette fois à l'assassiner, non sans voler au préalable, le pognon avant de faire disparaître sa dépouille. Un projet préparé 13 jours durant. le 10 juin 1884, comprenant que Joseph rechignait à se présenter au cabaret, Madeleine eut l'idée de solliciter l'aide d'un certain Bidard. Et selon le plan ourdi par la maquerelle du village de Lannes, le Basque devait se rendre au domicile du vieux Larras afin de lui demander un petit service. Bidard, recherchant soi-disant un guide connaissant comme sa poche les routes du royaume d'Espagne, devait accompagner deux dames qui se disaient désireuses de faire un pèlerinage à Saint-Jacques-de-Compostelle. L'idée consistait donc à mettre le marché en main à Joseph. Ah, la belle histoire. Sachant la perversité de sa voisine, Bidard eut un mauvais pressentiment et il se garda bien d'honorer la mission. Deuxième échec pour Madeleine, qui ne songea pas un instant à lâcher prise. Elle revint à la charge le lendemain, mais Bidard ne bougea pas.
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6: Peu importe, le 22 juin, la tenancière de cabaret change son fusil d'épaule. Elle recrute cette fois deux autres acolytes, Thérèse et Jeanne-Marie, qui iront frapper séance tenante à la porte du vieux Larras afin de lui demander de l'aide. Prétextant se rendre demain à Raqqa, les deux dames ont pour mission de convaincre le futur pigeon de leur montrer la route. Moyennant finance, évidemment. Flairant l'entourloupe, Larras refuse. Il profite de cette visite inattendue pour leur demander de passer le mot à Madeleine, qu'elle se dépêche d'éteindre sa dette, sans quoi il n'hésitera pas à la traduire en justice au tribunal d'Oloron. Ne voyant rien venir, l'ouvrier espagnol se présente le lendemain dès 7h chez la Madeleine, laquelle l'envoie promener au motif qu'elle dort et qu'il vaudrait mieux qu'il revienne à 16h. Assuré que Joe Larras se pointera ce soir, la tenancière de cabaret lui prépare cette fois un comité d'accueil plutôt musclé. Elle sollicite une nouvelle fois ses deux complices, Thérèse et Jeanne-Marie, afin qu'elles lui prêtent main forte. Et le plan fonctionnera à merveille. Tout commence vers 15h30. La fille aînée de Madeleine, postée en sentinelle sur le chemin, court à l'auberge afin de prévenir les trois mégères de l'arrivée imminente du vieil homme. Quelques instants plus tard, Larras frappe à la porte de l'auberge. L'endroit a l'air désert. Il entre. À peine franchit-il le seuil que Madeleine se rue sur lui afin de le jeter au sol, tandis que Jeanne-Marie claque la porte et ferme le loquet intérieur. Les deux dames empoignent violemment Joseph, le tirant dans une chambre de la maison. Mais vous l'avez compris, le pire est à venir.
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6: Thérèse, la troisième comparse, les rejoint. Elle s'empare des jambes de Joseph tandis que Jeanne-Marie lui maintient les bras. Madeleine exulte. Elle peut enfin faire la peau de son créancier et pour cela, elle l'étrangle de toutes ses forces avant de s'emparer d'une corde qu'elle a préparée pour l'occasion. Quelques minutes plus tard, le vieux Joseph pousse son dernier souffle. L'horrible Madeleine va enfin pouvoir s'emparer de la fameuse ceinture qui recèle les économies du malheureux. Le fameux magot caché n'était donc pas une légende. La tenancière sans scrupule arrache les liasses de billets. Elle en distribue quelques-uns à ses deux complices. 35 francs pour Thérèse, 25 francs pour Jeanne-Marie et le reste pour Madeleine. Leur bonheur sera pourtant de courte durée car, et elle ne l'avait pas prévu, il y avait un témoin dehors et c'est très gênant. Marc, un domestique trentenaire, a scruté le manège depuis la maison voisine. Il a vu l'arrivée du vieux Larras, il a surtout entendu ses cris et, ne le voyant pas reparaître, il a décidé d'aller jeter un œil dans l'auberge de l'horreur. Madeleine l'accueille, pas gênée pour deux sous. Aucune émotion ne traverse son visage. Marc jette un rapide coup d'œil, sans résultat. Il quitte les lieux, puis fait un rapide tour de maison, quand soudain, il aperçoit par une fenêtre le corps du malheureux gisant au sol d'une chambre du rez-de-chaussée. Le jeune domestique fait part de la macabre découverte à sa maîtresse, laquelle s'empresse d'alerter monsieur le maire. Le soir même, les gendarmes rappliquent à l'auberge de l'âne, suivi du juge de paix et du procureur. La perquisition commence. Elle durera toute la nuit.
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6: Après de longues recherches, on finit par retrouver le cadavre du vieil homme. Il a été enveloppé dans un sac de toile, dissimulé entre le matelas et la paillasse d'un lit où dormait, détail macabre, le plus jeune fils de la maîtresse des lieux. Surprise en quasi flagrant délit, croyez-vous que les trois femmes avoueraient leur forfait? Même pas! Elles commencent par nier effrontément l'assassinat de leur proie, avant de se rejeter mutuellement les responsabilités les unes sur les autres. Les gendarmes n'auront pourtant guère de mal pour les confondre. Les trois mégères n'ont même pas eu le temps de dépenser l'argent qu'elles ont volé et qui traîne dans leur poche. La fouille des lieux livrera un autre indice. L'arsenic utilisé lors de la tentative d'empoisonnement du vieux Jo repose dans une boîte en métal. Détail accablant. Embarrés tous, comme en saoule, l'arrestation des trois mégères criminelles sème l'émoi. On savait certes que Madeleine traînait une sale réputation de mère maquerel, mais de là à assassiner de sang-froid un vieil homme sans défense parce qu'il a eu le tort de réclamer le remboursement d'un prêt, somme toute modeste, il y a un pas. Voilà 10 ans que Joseph habitait la France. Le décès de son épouse n'a sans doute rien arrangé à son tempérament radin. N'ayant plus de contact avec ses trois enfants, il tuait donc le temps dans les troquets du coin, parlant sans doute beaucoup trop de ses économies planquées dans sa ceinture. Moralité, ton secret est ton sang, et si tu le partages, tu meurs. Le procès s'ouvre à Pau, devant la cour d'assises des Basses-Pyrénées, en décembre 1884. Verdict, Madeleine finira ses jours en prison, au bagne. Ses deux comparses purgeront, elles, 20 ans au cachot.
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6: Trois mégères dans le box. Nous étions en 1884 sur les hauteurs de Soule et aux confins avec la vallée du Barétous. Je vous propose dans un prochain épisode d'aller dans la cour de l'hôpital de Bayonne un après-midi de mars 1980. Soudainement, en milieu d'après-midi vers 16h, une voiture explose. C'est la voiture du sous-préfet. Pourquoi cette explosion et par qui? Réponse dans un prochain numéro intitulé Cheval de Troie. À bientôt.
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1: Bah, c'est ma passion, mais je me sens vraiment libre sur la glace. Je transmets vraiment ce que je ressens dans ma vie de tous les jours, en fait.
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3: Aujourd'hui, on part à la patinoire avec Lou Thérault. Après des années de compétition en couple au plus haut niveau, elle entame un nouveau chapitre en solo. Lou, tout d'abord, la glace. Je crois savoir que c'est une passion familiale, c'est ça ?
1: Très simple, c'est ma maman qui a fait de la danse sur glace quand elle était jeune et qui en faisait encore quand on est arrivé avec ma sœur. Et en fait, moi, je l'ai vue patiner une fois à un gala parce qu'elle patinait déjà dans le club de Belfort. Et j'ai dit que je voulais faire comme ma maman. Donc voilà comment tout a commencé.
3: À 16 ans, tout bascule quand il faut choisir entre rester à Belfort et partir en Pôle France, en fait, non ?
1: Il y a eu, je pense, quand même quelques mois de réflexion où je me demandais si ça valait vraiment le coup. Je savais pas, enfin, je connaissais pas en fait le sport de haut niveau vraiment. Donc on se pose la question de est-ce que effectivement ça vaut le coup, est-ce que je change de lycée, je quitte tous mes camarades d'entraînement, mes copains au lycée. Et en fait, du jour au lendemain, j'ai dit à ma mère que c'était bon. En fait, je crois que j'étais prête et que je voulais partir pour vivre cette expérience et que je trouvais ça sympa d'avoir un double projet déjà, étant jeune, en fait, de pouvoir continuer mon lycée et de faire mon sport, ma passion à côté.
3: En fait. Après 10 ans de danse en couple, vous avez décidé de repartir seule, en solo. Est-ce que c'est un sacré saut dans l'inconnu quand on est toute seule et qu'on a vécu en couple, en tout cas sur la glace ? Pendant 10 ans.
1: Beaucoup d'appréhension. En fait, ça faisait 10 ans que je patinais en couple. Donc j'ai fait du solo en étant petite, mais c'est vrai que c'était, comme je vous l'ai dit avant, pas du tout le même stress, les mêmes attentes. Et là, de repartir toute seule, j'ai commencé la saison en septembre. J'étais vraiment pas du tout confiante. Enfin, là, on se retrouve vraiment toute seule sur la glace. Je m'entraîne avec Olivier Schoenfelder, mon prof, et je suis arrivée à la première compétition en Angleterre, début octobre, et je lui ai dit, mais je vais faire comment juste pour ça. Saluer pour me présenter quand ils vont m'appeler. Je sais pas faire toute seule. Enfin, je sais plus faire toute seule. Et en fait, finalement, ça va à peu près. Puis le fait de faire plein de compétitions aussi, ça booste un peu la confiance en soi. Mais au début, non, j'étais pas vraiment très sereine de reprendre toute seule.
3: Avec le recul, quel regard vous portez sur tout ce chemin parcouru depuis vos premiers pas ?
1: Franchement, je suis fière de moi. J'ai du mal des fois à me l'avouer, mais vraiment quand je vois par toutes les étapes auxquelles je suis passée, j'adore tout ce que j'ai fait, j'adore tout ce que j'ai accompli et ouais, je suis fière.
3: Lou Thérault, que l'on retrouvera avec impatience lors des prochains championnats de France de danse sur glace, on lui souhaite le meilleur pour ce nouveau défi en solo. En tout cas, c'est elle, notre comtoise qui compte du jour.
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4: Et ça marche très bien de scroller sur les réseaux sociaux. Oh, regarde comme il est mignon. Bon, d'accord, ça c'est mon problème. Mais ça a du bon parfois parce que j'ai découvert un compte Instagram qui va vous être utile et qui marche très bien, c'est Sortir à Laval.
5: Aujourd'hui, déjà, je suis suivie par plus de 7300 personnes. Donc en un an et demi, honnêtement, je m'y attendais pas du tout.
4: Vous l'avez compris, c'est la créatrice du compte Instagram, Elena Vieira-Granger.
5: Et l'idée, donc, c'est de mettre en avant des commerçants, des créateurs, des événements, des activités.
4: Via des vidéos et des posts événements comme celui-ci, par exemple.
6: J'ai une super nouvelle pour toi. Une nouvelle adresse gourmande vient d'ouvrir ses portes. Un nouveau lieu qui va te faire voyager avec sa déco sur le thème de l'univers, mais aussi son offre.
4: Ça marche tellement bien que
5: j'ai pas mal de demandes aussi de créateurs, de personnes qui aimeraient être mises en avant, donc de plus en plus chaque mois.
4: Moi, par exemple, j'aimerais bien me lancer dans les chansons pour enfants. Ce rêve bleu. Non ? Bon, d'accord. Et sinon, pourquoi avoir lancé Sortir à Laval ?
5: Je suis une amoureuse de Laval et de la Mayenne. Et en fait, je voulais montrer qu'à Laval et en Mayenne, on ne s'ennuie pas. Il faut venir à Laval, qu'on connaisse ou non. Et même que les Lavallois et Mayennais ont plein de choses à faire près de chez eux.
4: Et ça marche bien parce qu'Elena, elle est dans la com. Donc, elle connaît bien les stratégies qui fonctionnent. Déjà, de centraliser les infos, mais d'une manière précise.
5: Et surtout sur les réseaux sociaux qui se consomment rapidement. On le voit aujourd'hui, la société consomme de plus en plus de contenu sur les réseaux sociaux qui doit être en plus de plus en plus court pour capter l'attention, etc. en même temps qu'on consomme de ses contenus, de ses amis sur Instagram, et bien en même temps on peut s'informer sur Laval. En tout cas sur Instagram, ça manquait.
4: La plus-value, c'est le côté intergénérationnel.
5: J'essaie vraiment de toucher tout le monde, que ce soit des familles, des jeunes, des personnes plus âgées. Donc vraiment, bah, par exemple, dans les programmes du week-end que je fais toutes les semaines, donc c'est un poste qui recense toutes les activités du week-end, et bien j'essaie vraiment de mettre autant de la culture, enfin du théâtre, de la musique, des sorties en famille, des choses un peu plus de niche, mais que vraiment tout le monde puisse s'y retrouver.
4: La couleur rose.
5: De base, je suis repartie du logo de la ville, en fait, qui est un peu rose-violet. Du coup, pour avoir une cohérence sur le compte, en effet, que ce soit aussi beau visuellement quand on va sur le compte et qu'on retrouve aussi facilement, parce que sur chaque poste, du coup, il y a le titre, toujours avec de l'écrit pour donner les informations.
4: Et aujourd'hui, Elena, elle fourmille d'idées. Son compte Instagram est un début pour d'autres projets. Elle aimerait, par exemple, organiser des événements, toujours dans le but de mettre en valeur le savoir-faire mayennais. Alors, vous l'avez compris, le compte Insta Sortir à Laval, ça marche.
7: Avoir une belle voix, c'est un vrai sujet.
4: Oh, pardon, ça c'est encore mon téléphone, je suis désolée. Promis, je le range. Dans une seconde.
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8: Avaler des légumes aux ados, c'est souvent mission impossible.
9: Parce que c'est pas bon.
8: Et si en plus les légumes sont moches, bah là c'est carrément la guerre.
10: Oh, toi, file dans ta chambre, avec ça saute. Dépêche-toi, allez, ouste.
8: Carottes tordues, navets craquelés, patates trop grosses ou trop petites, difficile de leur faire avaler tout ce qui sort des standards parfaits des supermarchés.
11: Non, j'ai pas faim.
8: Du coup, les légumes moches finissent à la poubelle. Pourtant, ces légumes-là ont autant de goût, voire plus de caractère. Mais non, non, non, ils ne rentrent pas dans le moule. Comme dans la vie, ce qui n'est pas dans la norme est souvent mal perçu. Et dans l'alimentation, bah, carrément jeté.
12: Je me rappelle dans le temps que, quand j'étais petite, qu'on ne gaspillait rien.
8: Au lycée d'Avier à Joigny, on a décidé de casser les codes et de ne rien gaspiller avec une soupe un peu spéciale.
13: Tiens, ça c'est de la soupe au chou.
8: Alors, elle n'est pas forcément au chou, mais tous les mercredis, entre 10h-10 et 10h10, c'est l'effervescence dans la cafétéria. Des centaines d'ados, des cuillères qui s'agitent, des verres de soupe qui disparaissent en un clin d'œil, 150 portions englouties avec le sourire. Le secret ? Une soupe préparée avec des légumes moches. C'est tellement bon. Bah oui, des carottes difformes, des pommes de terre irrégulières, transformées en un délice réconfortant.
14: Avant, j'étais moche. Ma vie était un enfer.
8: Et puis l'équipe choc de l'association Lycévasion, née en 2025, est arrivée et elle a tout changé. Avec cette idée choc, et si on montrait que moche ne veut pas dire mauvais ? Et ça marche, les élèves adorent, tout se passe comme sur des roulettes au lycée Louis Davier. Voilà un geste d'éducation de bon goût, doublé d'un geste solidaire et anti-gaspi, qui met dans le mille. Du coup, j'ai envie de m'y mettre aussi. Allez, sauvons les légumes moches.
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1: Ouais, ça c'est un truc que je fais souvent. Alors c'est marrant parce que je le fais un tout petit peu moins parce que je vieillis. C'est des bateaux très violents, les bateaux de course. C'est les IMOCA, les bateaux du Vendée Globe. C'est des bateaux qui tapent vraiment très très très très fort. Je me suis cassé le dos une fois. J'ai cassé mes caméras plein de fois. Je suis reparti l'année dernière sur Tara, sur la goélette Tara. Donc là c'est plus cool, c'est plus smooth.
2: C'était improbable aussi de croiser tous les gens que t'as pu croiser avec Tara.
1: Ouais, je fais pas une liste, mais oui, ça va de Thomas Pesquet. Je sais même plus. Je pourrais pas te dire, mais le dernier film sur lequel j'ai bossé, il sort bientôt d'ailleurs. Il s'appelle Mata. C'est avec Mélanie Laurent.
2: Et tu faisais quoi sur ce film?
1: Là, c'était de la photographie de plateau. Photographie de plateau et making of. Ça, c'est un truc que j'aime beaucoup parce que un tournage, c'est compliqué, c'est éprouvant, c'est 6 semaines de travail intense. Et quand on est à ce poste, en fait, on est mobile, on fait ce qu'on veut, on se balade et ça rejoint mon amour du documentaire.
2: On va revenir sur le fait de naviguer parce que tu as participé à différentes courses. Tu as navigué avec des grands skippers, des marins pêcheurs, des sauveteurs de la SNSM. Comment on filme en mer?
1: Sur les bateaux de pêche et sur des gros bateaux, c'est très facile. Et sur les IMOCA ou les ultimes, c'est la guerre. C'est vraiment, on est à genoux, on est malade, on se cogne partout. Et là, j'avais fait la face nette avec Jérémy Bayou et Franck Camas sur un IMOCA. On utilise 1% des rushs parce que le reste, ça bouge et c'est pas cadré, quoi.
2: Le gars qui est dans le chaos total, quoi.
1: Ouais, puis les bateaux sont fermés, ils vont vite, ils sautent, ils volent, enfin tout ce qu'on veut. Et par contre, il y a un truc qui est très très chouette et très formateur là-dedans, c'est que quand on revient à terre, et ben tout paraît facile. On appuie sur un bouton, ça fait un café, on a des toilettes normales et quand on cadre, ben, c'est cadré. Donc c'est une très très bonne école, c'est une sorte de mini-service militaire express.
2: Comment est-ce que tu pourrais la décrire justement, la mer, toi? Ça t'a appris des choses sur elle de la filmer?
1: Et ben en fait, c'est même pas que ça m'a appris des choses, c'est que moi je suis né à Cherbourg, j'ai grandi à l'école de voile de Cherbourg, j'ai fait l'optimiste du 420 en compétition. J'ai même été champion de basse Normandie en 93 d'optimiste. J'ai toujours fait du bateau. Quand je suis allé habiter à Paris, quand j'étais prof, j'ai acheté une péniche parce qu'il me fallait de l'eau autour de moi. J'ai tout fait pour revenir à Cherbourg et ça, c'est un attachement qui est vraiment profond. Et moi, le Cotentin, on parle de presqu'île, mais je le vois comme une île en fait. Et j'ai toujours été passionné par les îles. J'avais un bateau dans le port que j'ai vendu il y a pas longtemps parce que j'avais plus le temps d'en faire et que je naviguais beaucoup trop sur les autres bateaux. Quand je rentrais, j'avais pas envie de faire du bateau. C'est toujours un truc d'aller vers Origny, Guernesey, Serque. Il y a un petit côté passionnant, là, comme les Robinson ou la série Lost, ou ce genre de choses. Et donc, moi, le Cotentin, je le vois vraiment comme une île, pas comme une presqu'île, un lieu de retraite. C'est pour ça que j'ai jamais fait le choix d'habiter à Paris. Ce serait plus facile, hein, pour plein de choses. Mais je préfère vivre ici et prendre le train pour aller travailler que l'inverse, que travailler à Paris et prendre le train pour aller me reposer au bord de la mer. En fait, quand on a grandi ici, on est né ici, c'est pas quelque chose qui fait partie du décor, c'est le décor.
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3: Louis Thomas est notre invité et il a choisi l'Auvergne depuis un an déjà. Louis Thomas, l'Auvergne vous a ouvert les bras et vous êtes donc chez nous dans cette si belle région, on peut le dire. Même si la douceur du Tarn n'est pas là, la région vous plaît?
4: La région me plaît, ses saveurs aussi. Avant de venir à Clermont-Ferrand, j'avais commencé par m'acheter tous les fromages d'Auvergne pour...
3: pour être bien sûr de votre choix.
4: Ça faisait rire ma compagne. Je regardais les deux racines et des ailes sur l'Auvergne. J'essayais de m'imprégner avant d'arriver et je ne suis pas déçu.
3: Vous avez grandi dans le Tarn, dans une maison que vous appelez votre maison du bonheur et un peu auberge espagnole. Pour quelle raison?
4: Pour plusieurs raisons. Enfin, déjà le terme. Une maison, on a reçu toujours beaucoup, beaucoup de monde, des amis, déjà enfants, famille, amis de mes parents, avec des enfants qui avaient le même âge que nous, à tous jouer ensemble, construire des cabanes. Non, c'était vraiment une belle époque. Et puis ensuite, moi, j'ai pris le relais au lycée pour organiser mes premières soirées aux grandes dames de mes parents.
3: Ah oui. Ah là, ça plaisait moyennement, si je comprends bien. Peut-être trop d'amis et trop souvent à la maison.
4: Oui, mais ça va, je ne cassais rien. Je ne cassais rien ou peu de choses ou des choses trop petites pour que mes parents le remarquent.
3: Un petit malin, un petit cachotier.
4: Oui, voilà. Donc,
3: vous avez évoqué les spécialités auvergnates, en tout cas ce beau plateau de fromage que nous avons la chance d'avoir. Qu'est-ce que vous aimez manger donc ici? Qu'est-ce que vous avez découvert de notre région Auvergne?
4: Alors, moi, je connaissais le Roquefort parce qu'une partie de ma famille est avéronnaise. Et je dois vous avouer que je préfère le bleu d'Auvergne. Ouais, c'est beaucoup plus crémeux et je le préfère tout simplement. Ensuite, je vais régulièrement à la Régalade, lieu emblématique de Clermont-Ferrand. Effectivement, son plateau de fromage est incroyable. Entre la Fondambert et la Comtesse de Vichy, bon, c'est un peu plus haut, mais fromage et sa carte des vins aussi est exceptionnelle.
3: Mais vous ne vous nourrissez pas de vin et de fromage. Quel autre plat cuisiné est-ce que vous aimez?
4: Alors moi, c'est plutôt l'Italie, car j'ai beaucoup voyagé, déjà dès le lycée, et j'y vais tous les ans. Tout ce qui va être gastronomie, je suis plutôt parti sur l'Italie que sur les plats français.
3: On le disait, hein, nous sommes dans votre showroom. Pouvez nous décrire un peu tout ce qu'on aperçoit, en tout cas les pièces maîtresses de ce showroom?
4: Tout ce que nous avons autour de nous provient de collectionneurs amateurs du 18e siècle, que ce soit des meubles ou des peintures. C'est vraiment les grands siècles. On a vraiment une expression des grands siècles français ici. Des commodes, des secrétaires, des fauteuils Louis XV, des portraits royaux, des tapisseries. C'est vraiment une expression classique. D'ailleurs, c'est le nom de cette vente, Intérieur Classique, qui pourra, je l'espère, satisfaire les envies de Clermontois pour meubler leur intérieur.
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5: Ah, le matin, on fait la toilette, et faut pour nous prendre pour des gobettes.
6: Berrichon dans le texte.
5: La gobette, c'est la truie, ou la métreux, qu'elle est de ses petits gouris. Ah, par chez nous, c'est pas comme chez les Bertans, j'en pas de gros élevages de cochons. Dans le temps, dans les fermes, on engraissait un verra, en que des truches et puis les yeux grasses. Puis, on y faisait sa fête. C'était la Saint-Cochon. Tout le monde venait aider la famille, les voisins, pour éplucher les oignons, faire le boudin puis les saucisses, saler la viande, et puis casser la croûte. On buvait une goutte, puis bah souvent une deuxième. Celle-là, on l'appelle le rince-cochon. Même si on l'élève pour le manger, ça l'empêche pas de l'avoir de la tendresse pour le cochon. Écoutez donc ce qu'en dit Jules Gilbert.
6: En Berrichon dans le texte.
5: Ah, oh, je l'avais acheté sur le champ de foire, le 1er de septembre à Saint-Martin. Oh, il était vif, c'est à pas croire. Deux grandes oreilles, le museau mutin. Le soir, un coup formé dans l'étable, il a ben dû trouver le temps long. Il a regretté ses bains manchables, tous ses petits frères, les autres laitons. Oh, doucement, il s'est fait à son auge, ou qui avait dû boire à gogo. À la paille fraîche qui fait sa bauge, ou qui ronflait comme un sous-l'eau. Oh, pour le pousser, je peine à un gère. Toute la journée, il dévorait. Puis un soir, j'ai dit à ma vieille, c'est temps, faut qu'on tue notre bestiaux. Eh ben, ça nous a fait quelque chose, à la Mélie puis à Moué. Ça l'a pas empêché de faire la fête. Ce chagrin-là, c'est vite passé. J'en fais des pâtés en clatette, des grands boudins que j'en épicé. J'en ai mangé de la couchouna et que j'en ai arrosé en du vin gris. Des andouillettes et des tripoilles, des saucisses et du boudin frit. Le soir, hein, j'étais ben tout un peu pompette. Ouais, émotionné pour de bon, j'ai ben failli gâter la fête. Comme un vieux, je pleurais mon cochon.
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7: Bon, tout va bien, Sébastien ?
8: Ouais, tout va bien. Oh, mais moi, je me fais une belle balade avec vous. Par contre, il va falloir s'arrêter, Claire, pour faire l'interview.
7: Bon, ben attendez, je m'arrête là. J'attends le plat. Ça y est,
9: ah,
7: c'est bon.
9: Ah, ça fait bizarre. Hein.
8: Bonjour, Claire Gombeau.
7: Bonjour, Sébastien.
8: Vous faites partie de l'association À Vélo Sans Âge à Toulouse. Et d'abord, on va raconter un peu votre... Avant de raconter ce qu'est l'association, on va raconter votre parcours. Vous êtes retraitée, mais qu'est-ce que vous faisiez dans la vie?
7: Alors, j'étais institutrice au départ, puis chef d'établissement. Donc, pendant plus de 38 ans, je me suis occupée des pitchounes.
8: Et à la retraite, quand arrive l'heure de la retraite, vous vous dites quoi?
7: Je me dis, oh, chic, je vais me poser. Et... patatras, je lis un article dans un journal qui raconte l'odyssée d'un vélo sans âge. Et je me dis, mais qu'est-ce que c'est que ce truc? C'est génial. Je les appelle, ils me disent, il n'y a pas d'antenne entre Bordeaux et Nice, Claire, il faut que t'en montes une.
8: C'est quoi ce slogan?
7: Du vent dans les cheveux et de la lumière dans les yeux, c'est magique.
8: Ouais. Alors que fait l'association?
7: On propose aux personnes à mobilité réduite ou personnes âgées, isolées ou en EHPAD, des balades en triporteur. Figurez-vous que vous avez deux personnes devant et un bénévole derrière qui pédale.
8: Et c'est génial parce que, évidemment, vous mettez des étoiles dans les yeux des personnes que vous transportez, notamment des personnes âgées et ce couple qui pourrait en être un, Émile et Gaston, deux copains.
7: Oh, Émile et Gaston, magique. Quand on a ouvert l'antenne, Gaston a inauguré le premier triporteur. Il avait mis la cravate de son mariage, trop fier, en disant « Aujourd'hui, c'est jour de fête ». On est parti place du Capitole, où on a été accueillis par le maire. Gaston était le roi du jour. Tout le monde voulait monter avec lui pour découvrir ce drôle d'engin. À la suite de cette première balade, il ne ratait jamais, jamais une balade avec son copain Émile.
8: Avec avec quel âge tous les deux?
7: Je pense qu'Émile avait déjà 91 ans et Gaston devait en avoir 92. On a emmené des personnes jusqu'à 104 ans.
8: Ah, magnifique. Il y a aussi la petite Élise.
7: Élise, extraordinaire, une jeune autiste qui, quand elle arrive, elle hurle de joie, de je ne sais. Et à partir du moment où elle s'installe sur le triporteur, elle s'arrête net, les yeux pétillent, elle sourit pendant toute la balade et dès qu'on rentre et qu'on remet le pied à terre, elle se remet à hurler. C'est quand même magique.
8: Et vous alors, le bonheur que ça vous procure, vous nous en parlez ?
7: Honnêtement, ce sont les personnes qui nous le transmettent parce que ce sont que des sourires, que du bonheur. Et j'avoue qu'il y a des jours où on se donne un petit coup de pied dans le derrière pour y aller parce qu'on a la flemme. Mais quand on rentre, on se dit heureusement qu'on y est allé, c'est magique.
8: On repart, Claire ?
7: Allez, on y va, en route !
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9: 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J'espère que vous allez bien. Aujourd'hui, on va parler d'amour ou alors de célibat. Enfin, je sais pas, parce que on voit tellement de choses sur les réseaux sociaux. Oui, les hommes ceci, les femmes ceci. Il y a une femme, elle m'a fait du mal au cœur. Mon mec m'a fait du mal au cœur. Il m'a trompé. Il est parti. Mais en fait, pourquoi vous vous mettez en couple? Vous savez qui vous vous mettez en couple? Vous vous mettez en couple avec un être humain. Alors un être humain, je vous rappelle quand même ce qu'il est capable de faire. Un être humain, ils ont créé la guerre, l'esclavage, la torture, le viol, le génocide et la télé-réalité. Et après, vous êtes surpris quand votre partenaire, qui est un être humain, il vous a mal parlé ou alors il vous a trompé, machin et tout. C'est vous qui choisissez de sentir. Pourquoi vous sentez qu'un être humain? Et après, vous êtes surpris quand ça se passe mal. Vous avez l'arrogance de croire qu'un être humain, il va bien vous traiter pendant 30 ans. Il y a des êtres humains, ils trichent au Scrabble. C'est quoi l'intérêt de tricher au Scrabble? Et vous, vous leur confiez vos émotions, vous leur confiez votre cœur à un être humain et vous êtes surpris quand l'être humain il vous fait un coup de Trafalgar, mais vous n'êtes pas bien. Arrêtez de vous mettre en couple. Mettez-vous en couple avec un esprit, voilà. Un humain en couple avec un esprit, voilà, l'esprit au moins il va pas t'emmerder. Enfin, en même temps, un esprit, c'est un ancien être humain, donc si ça peut être emmerdant. Non, mais pas les esprits. Arrêtez de faire confiance aux êtres humains. T'as cru que ton partenaire, c'était qui? C'était Jésus. D'ailleurs, même Jésus, ils l'ont tué, les êtres humains. Même lui, s'est fait avoir. Et vous, vous exigez une loyauté pendant 30 ans. Arrêtez ça. Arrêtez de vous mettre en couple avec des humains. Mettez-vous avec un arbre. Voilà. L'arbre, c'est solide, calme, silencieux, stable. Et en plus, il est enraciné, il peut pas partir. Voilà. Ton ex, il aurait dû essayer. L'arbre, tu peux lui faire des câlins. Il parle pas, il t'engueule pas. Tu peux oublier les sacs poubelles, il dit rien. Tu peux lui raconter ta journée, il te juge pas. Et c'est mieux qu'un mec.

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2: 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Dès l'entrée, j'ai été surprise par le confort de cette yourte. 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Ceci est un détail qui fait la différence pour 2 ados. Le plus génial pour moi, c'est la vue panoramique sur la nature et les montagnes. 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C'était un vrai régal. 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Le calme et la beauté du lieu nous ont ressourcés. 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Je vous retrouve très vite pour une nouvelle découverte locale.
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0: Maya, chanteuse originaire de Valence, est révélée par la Star Academy 2024. Maya avec Tout ira bien.
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3: Un invité dont je sais que, dès que vous entendrez le nom, une musique mystique démarrera dans votre tête. Le nom de mon invité, c'est Héra. Et la musique, c'est ça. C'est l'œuvre d'un homme, compositeur et producteur, Eric Lévy, dont le parcours commence avec le rock, le hard rock, passe par les États-Unis, croise le pape Jean-Paul II et jacouille la fripouille. Et au milieu de tout ça, Héra, donc un succès énorme et un huitième album qui vient de sortir et qui va vous surprendre. Bonsoir Eric Lévy.
4: Bonsoir.
3: Je suis ravie de vous accueillir dans Décibel. Je le disais tout à l'heure, j'ai vu que ça vous a fait sourire. On entend le mot Héra et tout de suite on entend... Incroyable la marque laissée par cette musique.
4: Oui, c'est
3: Ameno.
4: Vrai. Oui, oui.
3: D'ailleurs, votre prochaine tournée s'appelle Ameno Tour.
4: Oui.
3: Elle est toujours donc au cœur de vos concerts.
4: Oui.
3: Est-ce que vous pouvez me raconter si au moment où vous avez créé Ameno, qui n'est pas juste une musique, mais aussi une création linguistique,
4: oui.
3: Est-ce que vous sentiez que vous teniez quelque chose de particulier?
4: Absolument. J'étais assez sûr de moi, je dis ça en toute humilité bien sûr, mais depuis ma jeune enfance, j'ai toujours aimé tous les grands tubes, quels qu'ils soient, du classique, du hard rock, de tas de musiques différentes. Donc j'ai une oreille assez, quand j'aime, vous savez, j'entends les choses qui marchent bien.
3: Vous entendez ce qui marche.
4: J'ai une bonne oreille, ouais, pour ce qui marche. Et j'ai réussi, alors, j'ai eu cette oreille pour moi-même, donc c'est un peu bizarre à dire, mais... Voilà, donc j'étais persuadé que ça allait bien marcher, mais pas dans ces proportions-là. Mon rêve, c'était de faire 500 000 albums. Je me rappelle, je me dis, je fais 500 000 albums entre l'Allemagne, les pays de l'Est, parce que je sais qu'ils sont assez friands de dramatique, de l'épique, tout ce qui est un peu opératique comme ça. Non. Et voilà, on a fait 10 fois plus. Donc
3: ouais, vous avez vendu 15 millions d'albums en tout, hein, avec
4: entre tous les albums.
3: Ouais,
4: voilà, ouais.
3: C'est ça. Et alors, vous parliez d'oreille, cette oreille du tube que vous avez. Les patrons de maisons de disques et les programmateurs radio à l'époque l'ont pas eu en fait. Hein.
4: Oui. On va dire même pas du tout.
3: Ils ont dit, mais non, alors, ça ne marchera jamais.
4: Oui, on me l'a carrément dit, oui, ça ne marchera pas. J'ai eu le droit à tout. Enigma, c'était il y a 20 ans, il y a 10 ans. Enfin, bref, et puis, bon, je crois que je ne suis pas le seul à qui ça arrive, honnêtement. Mais là, c'était particulièrement général. Quoi. Je crois que j'ai fait tous les labels, tous les gros labels, on ne va pas les nommer. Et voilà, c'est une personne, en fait, dans un label, aux éditions... qui m'a dit « Ah, ça c'est vraiment très bien ». Et voilà, après...
3: Et la suite vous a donné raison, à vous et à lui d'ailleurs.
4: Oui, exactement.
3: Exactement. J'aimerais qu'on explore votre parcours, Eric Lévy, parce qu'avant Héra, il s'est passé plein de trucs intéressants musicalement pour vous.